0: Bonsoir Jackie.
1: Bonsoir Eric.
0: Bon, comment ça va Jackie?
2: Ça va très bien.
0: Qu'est-ce qu'on fait? On la joue franc jeu, hein.
2: Ouais.
0: On se connaît un peu.
2: Bah, on se connaît, donc
0: on va se tutoyer.
2: Vous permettez que je tutoie?
0: Ouais, moi, je suis comme un fou de tutoyer Jackie, parce que c'est vrai que tu fais partie quand même, quand je dis que t'es culte, toi tu vas me dire non, j'en ai absolument pas conscience, mais c'est vrai.
2: Bah, j'en avais pas conscience au début, mais là, je m'en rends compte. Parce que tous les jours, vrai qu'on me le dit, quoi.
0: Tu traverses la France, et j'ai vécu avec toi. On t'arrête toutes les 5 minutes pour faire un selfie une fois.
2: Toutes les 3 minutes.
0: Ouais, toutes les 30 secondes même.
2: Toutes les secondes, allez.
0: Non, mais c'est extraordinaire. On va se balader avec toi et on va essayer de faire un petit voyage dans ta vie. On va essayer de découvrir un peu les endroits qui ont pu être des endroits marquants, des ancrages particuliers. C'est un peu le principe de cette émission. Et alors, je te remercie, t'es raccord. Il n'y a pas que Paris dans la vie.
2: Oui.
0: T'es né à Paris.
2: Oui, je suis né à Paris dans le 19e, en face des Buttes Chaumont. C'était déjà prémonitoire parce que la première télé que j'ai faite avec Antoine Decaune, c'était au Buttes Chaumont, Corus.
0: Alors les Buttes Chaumont, on explique, voilà, c'était les sociétés de production, c'était les SFP.
2: C'était la SFP, oui, mais ça n'existe plus depuis qu'on y est passé avec Antoine.
0: Non, mais c'est assez prémonitoire. Alors je sais pas si tu grandis dans le 19e, tu grandis où à Paris?
2: Dans le 11e, pas très loin.
0: Ouais.
2: Toi, vers la République. Je suis un mec de la répu, comme on dit.
0: Voilà. À quoi ressemble ton enfance? Qu'est-ce qu'ils faisaient tes parents?
2: Alors mon père était tailleur pour hommes, sur mesure.
0: Ouais.
2: Et ma mère faisait les retouches dans l'arrière-boutique.
0: Comme les parents de Nikos Aliagas. Le papa de Nikos, il était aussi tailleur.
2: Ah bah, alors, même chose.
0: Voilà. Tu grandis plutôt dans le 11e arrondissement, du coup?
2: Ah oui, oui.
0: Carrément, hein.
2: Oui, oui, je suis né dans le 19e, ouais. Mais j'ai tout de suite habité le 11e.
0: D'accord.
2: Et voilà, j'ai grandi dans le 11e, dans deux rues différentes.
0: Quel souvenir tu peux donner le nom des rues, hein, ça peut parler à des gens. Hein.
2: Bien sûr, j'ai vécu au 24 rue Saint-Ambroise, Paris 11e, en face d'une église. Bon, ce qui pour un juif ashkénaze déjà, bon, tu vois ce que je veux dire.
0: Ouais.
2: Et après, donc, j'ai déménagé 6 rue de Guéry, aussi dans le 11e, toujours en face d'une église, s'appelait l'église Saint-Joseph.
0: Voilà. C'est pas mal, ça.
2: Mais tout près de la rue du Faubourg du Temple et tout près du Gibus, là où j'ai vu mes premiers concerts de rock'n'roll.
0: Ah non, mais rien n'est lié au hasard, quoi, avec toi. Hein.
2: Rien.
0: Alors, cette enfance à Paris, ok, mais alors il n'y a pas que Paris dans la vie, parce que tu vas aussi un petit peu te déplacer et bouger avec ta famille.
2: Oui.
0: Et je sais que tu avais des vacances du côté des Sables d'Olonne.
2: Absolument, mes parents louaient une maison pendant 5-6 ans, 7 ans, même aux Sables d'Olonne, en Vendée.
0: Voilà. Alors, c'est paradoxal, parce que quand tu allais au bord de la plage, toi, t'aimais pas particulièrement l'eau.
2: Bah déjà, tout petit, j'aime toujours pas, mais j'aimais pas. Non, j'aimais pas l'eau, j'aimais pas trop la plage, le sable.
0: Toi qui as pris des seaux d'eau après la télévision.
2: Bah justement. Tu regardais le jeu de l'ABC ou le Jacques Issou?
0: Évidemment, je suis né dans les années 80. Donc,
2: oui, c'est vrai.
0: Mais pourquoi t'aimais pas l'eau? Aujourd'hui, t'en es où avec l'eau?
2: J'y vais, quand je suis à la boule, j'y vais rarement, quoi. Tu vois, je préfère la regarder dans un bar, tu vois, comme ça, sur la plage, que nager. Mais je sais nager, pourtant. Hein. Le seul truc qui me faisait venir sur la plage au Sable d'Olonne, c'est que quand mon père me proposait de jouer au football.
0: Alors,
2: parce que j'adorais le football.
0: Parce que justement, la carte postale qui nous vient dès à présent, et on reparlera de la boule tout à l'heure, les Sables d'Olonne, c'est toi en train de jouer au foot avec tes cousins et avec ton papa.
2: Oui, absolument, c'est ça. J'ai gardé cette image, j'avais 8, 9 ans, 10 ans.
0: Qu'est-ce que tu gardes comme souvenir des Sables d'Olonne? Qu'est-ce que, je sais pas, il y a une plage qui t'a marqué, une rue, un endroit, une odeur?
2: Non, un endroit chez Pierrot. J'aimais bien chez Pierrot. Mon père m'achetait des sucettes.
0: C'est un confiseur.
2: Pas des sucettes à l'année. Hein.
0: Non,
2: oui,
0: bah non.
2: C'est un confiseur. Oui, oui, oui. Et alors, j'y suis retourné.
0: Ah oui?
2: Oui, je suis passé il y a 7 ans et chez Pierrot, ça existe toujours. Et ça m'a fait un petit truc.
0: Mais justement, je te demande, quel lieu tu entretiens avec peut-être ces rues dans le 11e arrondissement ou avec justement les Sables d'Olonne où tu allais? Tu y retournes régulièrement? Tu y repenses souvent?
2: Oui, je suis retourné une fois à rue de Guéry et ça m'a fait un petit truc de revoir l'appartement de mes parents, tout ça, où j'ai vécu pendant, on va dire, 12 ans, quand même.
0: Parce que nous, on est nostalgiques de toi et du club d'eau.
2: Oui.
0: Toi, est-ce que t'es nostalgique là? C'est ce que tu me dis,
2: complètement,
0: finalement.
2: Complètement.
0: Tu es
2: aussi. Bien sûr, je le suis.
0: Bon, puisque tu me parles de Pierrot le confiseur, c'est quoi les spécialités vendéennes? Tu vas pas me dire qu'ils mangeaient pas de la brioche quand t'étais gamin?
2: Bah oui, il y a de la brioche, bien sûr.
0: Ouais.
2: Bah, bien sûr.
0: La Vendée, t'as eu l'occasion de t'y balader, d'y passer du temps, mais il y a aussi un autre endroit important qui compte pour toi, c'est les colonies de vacances.
2: Ah oui. Alors là, oui, ça compte vraiment à plein de niveaux. C'était donc à Verborie, dans l'Oise. Et c'était une colonie de vacances juive, parce que j'étais dans un mouvement juif, mais enfin un mouvement, ça s'appelait le Noir Kadima, jeunesse en avant, mais enfin ça avait pas de, on était ni de gauche ni de droite ni bon voilà. Et moi j'étais un enfant quand même qui était dans les jupes de ma mère, tu vois, ma mère était très avec moi, je suis fils unique, tu vois, donc j'étais très. Et c'est grâce à Verborie, donc j'y suis allé, j'avais 12 ans, où tout a changé.
0: C'est-à-dire
2: où je suis devenu, tu vois, un peu insupportable.
0: Ce qui est fou, c'est que tu rencontres un garçon qui s'appelle Richard Gotener.
2: Et oui, qui a le même âge que moi, on a exactement un mois de différence.
0: Ouais.
2: Et je l'ai rencontré là-bas, il avait donc 12 ans. Et là, tout a commencé pour nous deux.
0: Ouais, mais on a des dossiers. Il paraît que tu mettais de la menthe à l'eau dans les lits, oui, tu jouais avec du dentifrice.
2: Mais oui, je mettais du dentifrice, on est partis intimes.
0: Mais tes amis.
2: Il y avait un dortoir, c'était pas mixte. Enfin, c'était mixte, mais les garçons avec les garçons, ouais, les filles avec les filles. On attendait aussi que nos copains dorment pour leur mettre du sirop de menthe.
0: Oui, c'est ce que je te dis.
2: Sirop de menthe dans les draps, on faisait les lits en portefeuille. Enfin, tout, quoi. Tout ce qui était possible.
0: Et qu'est-ce que vous faisiez dans l'Oise? Vous baladiez? Vous avez découvert un peu les territoires, là-bas?
2: Non, pas du tout. C'est un château. Tu vois, c'est un château. Moi, je jouais au foot parce que j'adorais le foot. Et le reste du temps, oui, on se baladait. Bien sûr qu'on se baladait, sortait un peu de Verberie, oui.
0: Ce lieu, il n'est pas anodin, parce qu'on en parle comme ça, on plaisante avec Richard Gottener, que tu as connu là-bas, mais c'est aussi un lieu où tu te lances dans cette fibre artistique. C'est là que ça commence à arriver.
2: Oui, c'est un peu là, vers 15 ans, on écrivait des sketchs. À 15 ans, quand tu écris des sketchs, bon, on se prenait pour Poiret Serrault, parce que nos idoles, c'était Poiret Serrault.
0: Ouais.
2: Mais bon, on s'est vite rendu compte qu'on était ni Poiret, ni Serrault, si tu veux. On faisait des sketchs, tu vois, le vendredi soir pour Shabbat, pour les colons, quoi, mais ça marchait parce qu'ils nous connaissaient. Alors, on s'est un peu après, t'as vu, on est drôle et tout. Enfin, qu'on veut l'âge bête, toi, 15 ans. Et à 19 ans, on s'est dit, 3 ans plus tard, parce qu'on se voyait toujours, mais on n'était plus en colonie de vacances, hein, à 19 ans. On s'est dit, tiens, on va faire un cabaret, on va essayer de faire un cabaret.
0: L'échelle de Jacob.
2: Mais dis donc, mais attends, mais c'est incroyable, toi.
0: C'est à Paris, ça.
2: Oui.
0: C'est toujours à Paris, je sais pas si ce lieu existe encore.
2: Oui, ça existe.
0: Vous avez pas eu de succès non plus, à ce moment-là.
2: Non, alors le mec nous dit, attendez, mais je me souviens, c'était en première partie, Thierry Leluron, qui était déjà un peu connu à l'époque. Et il nous dit, bah, je vous allais passer comme ça. On nous dit son livre, vous venez de pas payer. Ben, nous, on était contents, tu vois. Et on commence à faire les trucs, deux, trois sketchs, les mecs mangeaient, les mecs buvaient, personne ne rigolait. Donc à la fin. À la fin, on s'est dit, bon, on va arrêter là, on va tenter notre chance chacun de notre côté, puis ça nous a pas trop mal réussi.
0: Voilà. Les débuts de Jackie, on a encore plein de choses à se raconter, on va encore croiser plein de lieux. Je te propose d'aller faire un tour au cœur de la nature avec Benoît Prospero. On va prendre le temps d'observer aujourd'hui une sorte de petit animal qui gagne à être connu.
1: Une sorte de petit crapaud léopard qui caquette comme une poule. Allez, on va prendre le temps de contempler le monde vivant. Et pourquoi pas, tiens, cet amphibien, symbole de la biodiversité méditerranéenne. Avec ici Garde Lozère, on vous présente le pélobate cultripède. Et avant de voir ce qu'il a de plus que les autres, on va le décrire, cet amphibien. Alors déjà, physiquement, voici Juliette G. du Seine-Occitanie, conservatoire d'espaces naturels. Alors, il ressemble à quoi, le pélobate cultripède?
3: Il ressemble à un crapaud, fait maximum 10 cm. Et il a la peau totalement lisse, donc pas de verrues comme le crapaud. Et il a un pattern, il fait un peu léopard, ça fait pas des taches mais ça fait des grosses taches.
1: Bon, donc une sorte de crapaud léopard, et il a une autre particularité physique, à savoir ses yeux.
3: Ce qui le rend un peu assez unique, c'est ses yeux qui sont assez globuleux au sommet de sa tête. Donc il a une carrure un peu spéciale, il est assez drôle comme amphibien.
1: Donc le pélobate cultripède, c'est une sorte de crapaud de 7 à 10 cm qui ressemble à un léopard avec des yeux globuleux, ce qui est déjà assez original, mais ce qui le rend encore plus unique, c'est son chant.
3: Il y a certains qui disent que son chant ressemble un peu à un caquettement de poule.
1: Un chant qui rappelle celui de la poule qui caquette. Vous voulez écouter ? Alors, c'est vrai qu'un crapaud léopard qui chante comme une poule, c'est déjà original. Mais c'est pas fini.
3: C'est un des seuls amphibiens, enfin, en tout cas de France méditerranéenne, qui chante sous l'eau.
1: Et oui, parce que habituellement, vous prendrez le temps d'observer quand un amphibien, une grenouille ou un crapaud par exemple, chante, il est hors de l'eau. Ce que sait aussi faire le pélobate cultripède. Et à ce moment-là, autre particularité, suivant s'il chante sous l'eau ou à l'extérieur de l'eau, eh bien, il ne chante pas de la même façon. Et c'est pas fini.
3: Le pélobate cultripède, en fait, si on regarde un peu l'étymologie du sens, ça veut dire qu'il possède des couteaux. Ou ce qu'on appelle des couteaux, c'est des parties de ses pattes arrière qui lui permettent, en fait, d'avoir une partie un peu plus dure, qui lui permettent de facilement s'enfoncer dans le sol et assez rapidement pour se cacher, pour passer l'hiver, l'été ou les différents éléments.
1: Bon, bref, je crois qu'on peut le dire, le pélobate cultripède est une merveille. Et en parlant de merveille, petit rappel, la planète des amphibiens, c'est-à-dire là où ils vivent, c'est les zones humides, mares, étangs, ruisseaux, etc., à préserver donc. Merci Juliette G. du Seine-Occitanie, conservatoire d'espaces naturels, et merci ici Garde Lozère.
0: Merci à Benoît Prospero. Restez bien avec nous sur Ici, il n'y a pas que Paris dans la vie. Jackie, tu restes avec nous?
2: Bien sûr.
0: Jackie, vous avez reconnu sa voix, Jackie du Club d'eau, mais si ce n'était que ça, allez découvrir son parcours impressionnant dans les toutes prochaines minutes. On va quitter l'échelle de Jacob et les débuts avec Gottener quand t'as 19-20 ans.
2: Oui.
0: pour quitter complètement la France. N'en dis pas plus, c'est à suivre sur ICI.

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2: Avec Jackie, notre invité aujourd'hui, il est né à Paris dans le 19e arrondissement, mais il va grandir du côté de Saint-Ambroise dans le 11e arrondissement, animateur de télé, de radio, formé, ne l'oublions pas, à l'école supérieure de journalisme à Paris, un amoureux de foot, on l'a évoqué tout à l'heure. C'est un parcours, c'est un destin à travers les régions, avec un ancrage très fort qu'il nous raconte ce soir. T'as évoqué tout à l'heure le foot, Jackie. C'est vrai que t'as été au Racing Club de Paris?
3: Absolument, je jouais ailier droit au Racing Club de Paris. J'ai même été ramasseur de balles au Parc des Princes.
2: Bah, c'est génial, ça.
3: Racing Club de Paris, à l'époque, j'ai fait ça de 10 ans à 15 ans.
2: Ouais, donc,
3: après, il y a les filles et le rock'n'roll.
2: Oui, voilà, c'est ça. Ouais, parce que là, tu vas sortir un petit peu de l'enfance, te diriger vers l'adolescence. Ouais. Et alors, un autre lieu qui compte, c'est celui-ci. Pas Notre-Dame de Paris, ça.
3: Non, je crois pas, non.
2: À 16 ans, si jeune, hein, tu découvres l'Angleterre, tu parles là, parce que tu avais un correspondant, c'est ça?
3: Oui, j'avais un correspondant à l'époque, ça se faisait beaucoup. Je sais pas si ça se fait encore.
2: Bien sûr.
3: Donc moi, je l'invitais chez moi et il m'invitait chez lui, enfin chez ses parents, parce que lorsqu'on avait, on n'était pas. Oui. Et là, ça, j'ai découvert l'Angleterre, oui. J'ai découvert Londres, j'ai découvert le rock'n'roll.
2: Ah oui, bien sûr.
3: Ah bah voilà.
2: Les Beatles. Qu'est-ce qui te fascine quand tu arrives en Angleterre?
3: Ce qui me fascine, c'est. En plus, c'était la période du Swinging London, tu vois, dans les rues, c'était vraiment bien. Il y avait un quotidien, une vraie énergie. Et mon correspondant a déjà adoré le rock'n'roll. Il m'a dit viens au Marquis, il y a les Beatles. Donc j'ai vu les Beatles, j'avais 17 ans, j'ai vu les Kings.
2: C'était où le Marquis?
3: Parce que le Marquis, c'est dans le Swinging London, tu vois, c'est à Market Street, c'est une boîte.
2: Ça existe toujours?
3: Je pense, je sais pas, mais enfin, moi, c'était là où passaient tous les groupes importants de l'époque.
2: Donc, t'as vu qui? Les Kings?
3: Les Kings, j'ai vu les Beatles, j'ai vu les Animals, j'ai vu les Who, j'ai vu Jimi Hendrix. J'ai tout vu, de toute façon, après, quand j'étais attaché de presse, j'ai tout vu.
2: Ouais, non, mais c'est quand même. Je rappelle que t'as 16 ans. Quand tu vois 16, les artistes,
3: 17
2: ans. Quand tu vois les Beatles à 17 ans, les Kings, enfin, excuse-moi.
3: Ah, mais ça a changé ma vie. J'ai pas dit c'est ça que je veux faire, mais c'est ça que je veux écouter.
2: Bon, tu reviens en France, et c'est vrai que tout doucement, les projets vont peut-être se décider. T'es au lycée Voltaire, puisqu'on parlait du
3: Rue Saint-Martin. Oui, au lycée Voltaire, absolument.
2: Pourquoi tu te conduis vers. Pourquoi tu vas faire une école de journalisme à rue de Rennes?
3: Je sais pas trop quoi faire, j'ai eu mon bac.
2: Ouais, mais il y a
3: je voulais faire un truc dans la musique, mais pas musicien, parce que je suis pas musicien. J'ai dit, tiens, peut-être, j'avais envie d'écrire des trucs, tout ça. Donc j'ai dit, je vais faire l'école journaliste, je suis resté 3 ans, j'ai eu mon diplôme, mais ça m'a pas servi à grand-chose par la suite.
2: Alors attends, premier boulot, vendeur de disques au Lido Music sur les Champs-Élysées.
3: Absolument, le Lido Music qui n'existe plus maintenant. Oui, je vendais à l'époque, donc il n'y avait pas de CD, et je vendais des vinyles en import. C'était le seul endroit. À Paris et même en France, on peut trouver des vinyles en import.
2: Mais t'as vu à quel point c'est encore la mode, les vinyles, aujourd'hui.
3: Oui, c'est vrai, ça redevient la mode.
2: Donc tu travailles sur les Champs-Élysées à ce moment-là. Oui. Et puis alors, tu te retrouves dans un premier boulot, en 1973, chez Philips Phonogramme, un peu par hasard, parce que tu connaissais la coiffeuse de la femme
3: de Serge Lama.
2: C'est à ça qu'on doit une carrière.
3: Ouais, écoute. Je sais pas quoi, tu la dois ta carrière, toi, ta petite fille de rencontre.
2: C'était pas le coiffeur, c'était le médecin de quelqu'un d'autre.
3: Elle s'appelait donc Daisy Lama. Ouais. Et on est devenus potes, elle était attachée de presse chez Philips. Elle voyait bien, je m'intéressais à la musique et tout. Elle me dit, Jackie, attends, moi j'étais sorti, j'avais fait mon service militaire, enfin, j'avais été pistonné, mais je m'étais fait réformer, donc je suis resté 4 mois, puis je glandais, quoi. Elle me dit, Jackie, si jamais j'entends parler d'un truc, je te rappelle, j'ai un pot incroyable, elle me l'a rappelé 4 mois après. Elle m'a dit, viens, il cherche un attaché de presse, pas sûr que ce soit toi parce qu'il voit différentes personnes. Je suis tombé sur Louis Nucera, je sais pas si tu vois qui c'est, qui par la suite était directeur littéraire chez Jean-Claude Lattès. Avec qui je suis vraiment devenu ami après. Ouais. Et alors je rentre dans son bureau, puis à l'époque, moi j'avais les cheveux longs, genre Louis XIV, les Creepers, des tours Eiffel partout, des fausses cravates, enfin, tu vois, hyper élégant.
2: Très Camden Town, quoi.
3: Ouais. Et je reste dans son bureau et je reste 10 minutes debout. Ouais. C'est long quand tu cherches un emploi, tu vois. Le mec, il est là, il me dit rien. Donc je m'assois pas, tu vois. Il me dit, asseyez-vous avec la chanson niçoise que je ne sais pas faire. Il m'a posé 2 questions. Il m'a dit, est-ce que vous parlez anglais? Je lui ai dit oui, parce que c'était vrai, je parlais anglais. Ouais. Est-ce que vous connaissez des gens dans le show business? J'ai dit non. En une seconde, je vais lui dire non parce que c'est vrai. Sinon, il va se renseigner, c'est pas possible. Il m'a dit, je vous remercie. Au revoir. Je sors de son bureau. Puis je dis à Daisy, il m'a posé des questions. Il m'a dit,
2: c'est mort.
3: Attends. Oui, c'est mort. Ouais. Et l'après-midi, il me rappelle chez moi, parce qu'à l'époque, il n'y avait pas le portail. Il me dit, vous commencez comme vous voulez. Et j'ai dit, le lendemain matin, j'étais chez Philips. Ouais.
2: C'est génial. Tu vas t'occuper de tout le catalogue international. Jackie, il a été attaché de presse des Talking Heads, de Blondie, de Peter Gabriel, de Genesis. Ça met au garde à vous. T'as même été l'attaché de presse de.
3: Ah oui, Bob Marley.
2: Est-ce que tu peux me raconter cette partie de foot que tu as organisée pour lui à Paris?
3: Bah oui, parce que Bob Marley, c'est un dingue de football, mais un fou furieux. On l'avait mis à l'hôtel Hilton, et à l'époque, à l'avenue de Suffren, à l'époque, à l'hôtel Hilton, il y avait un terrain de foot en bas. Il arrive avec tous ses cuisiniers, tout ça.
2: Il y a
3: ça.
2: Toujours, hein.
3: Oui, il y a toujours, d'ailleurs.
2: C'est Stéphane Antoine.
3: Oui, d'accord, ouais. Et il arrive et tout, c'est d'ailleurs là, il... la seule fois où il m'a fait goûter de la ganja, j'étais plaqué contre le mur.
2: Tout ça est interdit, bien sûr, pour la santé, vous le savez.
3: Oui, mais bien sûr, non. Non, parce que c'était trop drôle. Que... Jack, Jack, Jack. Et à un moment donné, il, sera... il est approche de la fête, il voit un terrain de foot, il dit « Ah, Jackie enfin, !» je te le dis en français, hein, il me parle en anglais. Ouais, « ouais. Oh, j'aimerais bien faire un match de foot. » Le problème, c'est que le match de foot, je pouvais l'organiser que le lendemain, parce qu'après, il partait, si tu veux. Et en 24 heures, j'organise ce match de foot des Wellers contre les... les journalistes rock, enfin, toi... Les...
2: Il était sympa, Bob Marley.
3: Ah ouais, j'adorais Bob Marley. Fallait pas être pressé, hein. Quand on organise des interviews, il arrivait à 3 heures de retard.
2: Évidemment.
3: Bon. Il a fait ce match et ils ont gagné d'ailleurs. Ils étaient tous défoncés, les Wallers, mais ils jouaient super bien. Quoi.
2: Complètement fou. Un lien, un autre endroit avec un lien très fort, avec une rue mythique, c'est la rue de Verneuil. T'arrives chez Gainsbourg.
3: Alors oui, alors Louis Nucera, le fameux Nucera m'a dit voilà, Gainsbourg cherche un attaché de presse en interne, c'est-à-dire chez Philippe, s'ils vont en voir plusieurs, vas-y. J'ai dit, mais j'y vais tout seul. Bah, j'ai dit, il me dit, bah oui, tu vas tout seul. T'as quel âge? Moi, j'avais 25 ans à l'époque. Et j'arrive, j'en ai, j'ouvre la porte, et je tombe sur lui. Moi, j'étais déjà fan, toi, j'étais terrorisé. Ouais, quoi. Ouais, ouais. Bonjour!
2: Il a trouvé que t'avais une bonne tête.
3: Oui, ça a collé assez facilement, quoi. Mais il est timide. Et puis moi, j'étais tétanisé, donc je parlais pas beaucoup. Lui non plus, il y a eu beaucoup de blancs. Mais enfin, il m'a posé des questions et tout. Et finalement, ça a collé. Il m'a dit, ok, Jackie. Il a appelé Nucera, il a dit, moi, je prends Jackie, j'aime bien. J'aime bien son allure.
2: Et t'es parti pour 8 ans de collaboration
3: ouais,
2: avec
3: ouais,
2: lui.
3: 8 ans.
2: Tu
3: 8
2: dis
3: ans.
2: Qu'il a appris à te comporter en société.
3: Oui, il m'a changé un peu. Oui, oui, il m'a appris la vie, lui. Enfin, ouais. La sienne, mais j'aimais bien.
2: T'as été où avec lui? Vous avez tourné partout. Un peu dans toute la France hein. T'as des lieux comme ça qui te reviennent, des endroits
3: ouais. Il y a des lieux dont je peux parler, d'autres ouais. Non.
2: Je sais pas, il y a le festival de Mont-Marsan, par exemple, je sais pas, je pense à ça.
3: Ah, le festival de Mont-Marsan, c'était pas avec lui, c'était un festival
2: punk. En 77.
3: En 77, où ouais. Là j'étais avec Bijoux, groupe que j'ai signé moi-même chez Phonogramme.
2: Okay.
3: Mais là où j'avais été à Biarritz avec lui, je me souviens, parce qu'il m'avait demandé de m'occuper de l'album de Catherine Deneuve, qui a fait un album solo qu'il a produit, il a tout écrit, paroles, musique. Et il m'a dit, tu la connais pas? Je dis, bah non. Il m'a dit, allez, viens, hop, je t'emmène à Biarritz, à un super hôtel, tu vois, l'hôtel est pas là, il arrive, il dit, voilà, j'ai réservé de suite. Je dis, mais oui, pour toi, je sais même pas ce que c'était, je suis moi, 26 ans. Je me retrouve dans une suite à l'hôtel du Palais, et il me présente Catherine Deneuve, il y avait Adjani qui était là, parce qu'elle vivait avec elle vivait avec Bruno Nuiten, qui était le directeur photo de l'époque, Patrick Devers, enfin, un truc de fou, quoi.
2: Bon, et c'est pas fini, mais c'est tellement inspirant, le parcours de Jackie, peut-être que vous découvrez plein de choses ce soir, tu restes avec nous, parce que là, on a envie de parler encore pendant des heures. On va aller faire un tour sur la Côte d'Azur, tiens, tu parles. Ah bah. Alors là, on était dans le sud-ouest avec Biarritz, mais oui. Je t'emmène sur la Côte d'Azur pour chouchouter son chien. On peut lui acheter des jeux, mais aussi des friandises. Reportage sur place, Catherine Quicandon nous propose une idée naturelle et locale.
4: À Cannes, sur la Côte d'Azur, nos amis les chiens sont gâtés.
5: Ouh, j'ai un beau chien, j'ai ça. Ouh, c'était beau ça.
4: Et c'est grâce à Chloé Poupeau qui a créé en 2019 son entreprise de friandises pour chiens, les Délices Canins. Ces produits sont faits avec des légumes, de la farine d'avoine, de la viande Label Rouge, s'il vous plaît, et le poisson est toujours frais. Ça nous donnerait presque envie de goûter. 100% naturel, 100% local, bio, sans sucre ajouté, ni sel ajouté, sans conservateur et sans additifs, Chloé défend une composition transparente et saine. Toutes les recettes sont validées par une nutritionniste canine et féline. Elle propose actuellement plus de 25 références, aussi bien salées que sucrées, comme agneau ortie, feta thym, saumon origan, beurre de cacahuète, et bien sûr, ses meilleures ventes.
6: Charbon miel qui marche super bien, c'est l'indispensable en fait, c'est souvent les chiens quand ils ont mal au ventre ou les selles liquides, on leur donne ça remplace le médicament ou un smecta en fait. Donc là, c'est vraiment naturel et ça marche super bien sur la digestion du chien. Et après, la box anniversaire qu'on a complètement designée il n'y a pas longtemps. Donc là, elle fonctionne super bien. Ouais.
4: Il y a des friandises gourmandes, de dressage, des déshydratés que les toutous ont l'air de beaucoup aimer puisque leur maître en achète de plus en plus. Ce qui fait que Chloé peut enfin se consacrer entièrement à son entreprise.
6: Ça fait un an que je suis à temps plein dans la marque parce qu'avant, je travaillais en CDI dans la restauration. Donc je cumulais les deux. Et là, j'ai eu mon local il y a quelques mois. Donc j'ai un local tout neuf où j'ai fait tous les travaux dedans. J'ai ma cuisine pro avec le coin où je fais les colis. Et je travaille aussi avec des hôtels de luxe à Cannes. Donc je travaille avec trois hôtels sur Cannes et un sur Saint-Tropez.
4: Je n'ai qu'un mot à dire, bravo. Comptez à partir de 8,20€ les 100 grammes. Et sinon, pourquoi Chloé s'est lancée dans cette aventure?
6: J'étais dans les escaliers chez mes parents Et je leur ai dit, mais pourquoi je ferais pas des friandises pour chiens? Parce que sur la Côte d'Azur, en fait, il y a personne qui faisait ça. Et ma sœur a adopté un petit spitz qui s'appelle Simba. Directement, quand elle l'a eu, j'ai voulu lui cuisiner des petites friandises maison. J'ai fait goûter, en fait, aux chiens de mes amis. Et ils ont adoré. Du coup, de fil en aiguille, j'ai pas lâché la marque.
4: Plus d'infos sur lesdélicescanins.com. Merci à Quentin Lacrome d'Ici Azur pour cette idée délicieuse. Ici, ça entreprend dans les Alpes-Maritimes avec les délices canins et des friandises pour chiens qui font du bien.
2: Eh ben merci Catherine Quicandon, t'as des animaux toi Jackie?
3: J'en ai eu un, mais j'ai eu un chien qui est malheureusement décédé et j'en ai plus jamais repris parce que voilà, ça m'a fait trop de peine.
2: Voilà. Jackie est votre invité ce soir depuis 20h, on a découvert son job d'attaché de presse auprès de Gainsbourg, il a découvert les Beatles, les Kings quand il avait 16 ans en Angleterre, et je vous ai même pas encore parlé de sa carrière à la télé.
3: Bah alors.
2: Et pourtant l'émission se termine à 21h, j'espère qu'on va y arriver.
3: Il reste quoi là pas grand chose.
2: Une vingtaine de minutes.
3: Ah bah ça va, allez, si tu parles pas je peux parler tout seul.
2: Allez, si tu veux. Vous écoutez ici, passez une belle soirée, à tout de suite.

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19: Platine 45, Récré à 2, le Club Dorothée, le Jackie Show, pas de pitié pour les croissants, autant d'émissions qui nous ont fait rêver, qui vous parlent. Il est notre invité, Jackie, animateur de télévision hors norme, atypique, mythique, culte pour ceux qui sont nés dans les années 80 et 90. Mais derrière celui que l'on voyait au Club Dorothée avec ses croissants, il y a tout un parcours de vie qu'il nous raconte aujourd'hui. Alors, on a découvert comment t'es arrivé à la musique, oui. Comment tu t'es retrouvé attaché de près chez Philips, puis ouais. Après avec des artistes à l'international, puis ouais. Gainsbourg. La télé, elle arrive à toi, je sais pas si c'est un peu par hasard, mais c'est grâce à Antoine Decaune.
20: Oui, alors j'ai connu Antoine quand j'étais attaché de presse, il animait une émission qui s'appelait Chorus, oui. Tout seul.
19: Il s'ennuyait tout seul.
20: On est devenus potes. Moi, j'allais le voir pour lui proposer mes artistes. Tu vois, il prenait pas. Enfin, le rôle d'attaché de presse. On est devenus potes. Et puis après, on est devenus amis. Puis il m'a dit, mais attends, Jackie, si tu venais avec moi comme ça, ça va me rassurer devant la caméra. Tu viens, mais tu fais que des conneries, tu parles pas. Donc, j'étais à côté de lui. Pendant qu'il était là, face caméra, en disant du bien de Bruce Springsteen, enfin, de toutes ses idoles. Moi, j'étais là, je lui mettais le doigt dans l'oreille, le doigt dans le nez, je faisais des grimaces. Et puis, le duo a fonctionné, parce que c'était un truc de... Le mec, je servais à rien, en fait. Je servais à le rassurer, mais à l'image, les gens rigolaient.
19: Et c'est surtout
20: que les gens rigolaient en me voyant, parce que jamais ils avaient vu un mec qui parlait pas, déjà, un présentateur muet. J'étais le seul présentateur muet.
19: T'es précurseur, hein, c'est vrai.
20: Ah, personnellement, je suis précurseur, mais plus personne n'a fait.
19: Mais après. C'est surtout que tu prends un risque, parce que t'es un peu installé comme attaché de presse, tu vas te faire virer.
20: Je me fais virer par le DG de phonogramme. Il m'a dit, il m'a vu à Chorus, après il m'a vu en Tarzan avec Radio 2, il m'a dit hop, je suis acquis de l'heure.
19: Non mais c'est quand même une prise de risque considérable.
20: Alors que Serge Gainsbourg, il continuait. Moi j'étais freelance pour Serge Gainsbourg.
19: Tu continuais.
20: Ouais. Parce que je me suis fait virer et Gainsbourg a dit ah non, attends, là, je vais aller le voir. Il était voir le PDG, il a dit bah là, vous virez Jackie, mais maintenant il me faut un attaché de presse. Et le PDG lui a dit bah, vous pensez à qui ? Bah, Jackie, vous allez prendre en freelance. Et grâce à lui, je me faisais plus de blé quand j'étais freelance que quand j'étais salarié.
19: Alors, après Chorus, Jacqueline Joubert, qui est la maman d'Antoine Decaune, oui. Qui est directrice de l'unité jeunesse d'Antenne 2 à l'époque, elle nous propose de remplacer Dorothée, cette fois sur Récréa 2.
20: Pour deux Récréa 2, elle voit donc Chorus, qui est l'émission de son fils, apparemment m'a trouvé drôle. Ouais. Elle m'appelle, elle m'a dit, enfin puis Antoine m'avait présenté, elle m'a dit, Dorothée part tourner un film, un long métrage, pour deux mercredis, est-ce que tu veux la remplacer ? Mais là, j'étais un peu terrorisé parce que j'allais prendre la parole, c'était des sketchs, tu vois, et bon, Dorothée n'était pas là, mais les deux premiers mercredis, j'étais avec Zabou, Brightman, Camus, William Lémergie, enfin bon, en fait, je suis resté 10 ans.
19: Alors il y aura les enfants du rock, je survole.
20: Je faisais 3 émissions à l'époque. Je faisais Récréa 2 pour les enfants, les enfants du rock pour les branchés et Platine 45 pour les teenagers.
19: Alors Platine 45, tu reçois tout le monde, Catherine Deneuve, à Coluche, en passant par Mylène Farmer, dont tu peux te narguer d'avoir des images où vous embrassez d'ailleurs.
20: Non, tu sais, on prépare les je voyais mes artistes avant, enfin les invités avant, on écrivait des trucs. Elle m'a dit, on leur avait dit, tiens, ce qui est drôle, c'est qu'il y avait 5 plateaux, à chaque plateau, je vais t'embrasser sur le front, sur les joues, comme ça. Ouais. Je dis, ok, avec rouge à lèvres bien rouge pour que ça se voit, ouais. Au dernier plateau, mais c'était pas prêt, me dit Jackie, ce qui serait sympa, c'est que je t'embrasse sur la bouche. Bah, je lui dis, vas-y.
19: Et elle l'a fait.
20: Mais ça circule partout, tu sais, maintenant.
19: Sur YouTube, sûr, bah, on peut le voir. Il y aura Iggy Pop, il y aura Elton John, il y aura Balavoine, il y aura les Clash, tu recevras les Rita Mitsouko, on pense à Catherine qui nous a quittés il y a pas longtemps. Il y aura Madonna, il y aura donc les Enfants du Rock aussi, donc avec Philippe Manœuvre. Oui. Et puis, en 1987, c'est la folie qui débute.
20: Voilà, oui.
19: J'aurais voulu être sur le plateau. Ah, j'étais trop loin du plateau.
20: T'as quel âge en 87?
19: 7 ans.
20: Bah, t'aurais pu venir.
19: C'est vrai. 6 heures d'antenne par jour, les mercredis, le samedi. Non,
20: attends,
19: le dimanche.
20: J'aurais kiffé. 6 heures d'antenne de direct le mercredi, 1 heure par jour. Dimanche compris. Et moi, en plus, j'avais le Jackie Show le samedi.
19: Non, bah, c'est de la folie. C'est plus qu'une famille, c'est de l'ordre du sacré, là, tous les matins.
20: On bossait, on tournait jour et demi. Quand je dis jour et nuit, c'est vraiment jour et nuit. Parfois, on dormait sur place. Parce que quand on faisait les directs, après, il fallait tourner papier pour les croissants à 10h du mat, on se couchait à 3h. Je rentrais pas chez moi, je dormais dans ma loge, quoi.
19: Je reviens au lieu, parce que là, tout ça, on connaît ça, toi, Jackie. Tu as accompagné Dorothée partout.
20: Partout.
19: Dans les zéniths, dans les tournées, dans les spectacles.
20: Oui, je faisais une comédie, enfin, plusieurs comédies musicales avec elle. J'étais à côté d'elle sur scène.
19: Tu te souviens d'endroits, de villes comme ça où vous avez fait la fête avec l'équipe, où vous avez des souvenirs marquants
20: particuliers? Oui, je me souviens de Clermont-Ferrand, où c'était vraiment sympa. Ouais. Bah, t'es auvergnat, toi,
19: ça va bien. Mais qu'est-ce que t'as vécu à Clermont de plus qu'ailleurs?
20: Bah, on est allé dans un resto après, et pourtant, tu sais, on terminait tard, quoi, tu vois. On est arrivé vers 11h30, on est sorti à 5 du mat, quand même. Bien ébréché, bien éméché. C'est la seule fois où le lendemain, ça a été dur, je te cache pas.
19: Je me souviens de cette émission du lendemain. Alors, dis donc, la boule, on l'a un peu évoqué tout à l'heure.
20: Oui.
19: On parlera de ton attachement à la boule, parce que ça fait 50 ans que tu passes tes vacances là-bas.
20: Toi aussi,
19: mais, oui. Mais pas depuis 50 ans. Non, je ne veux pas être insultant, Jackie, mais bon. Ton premier club Dorothée Vacances, en 1988, c'est à la boule.
20: Oui.
19: C'est toi qui as choisi, c'est pas possible, parce que tu passais déjà tes vacances là-bas.
20: Non, c'est pas moi, c'est Jean-Luc Azoulay, le producteur du club Dorothée, c'est vrai. C'était en juillet 88. Et j'ai appris en juillet 88
19: que j'ai...
20: Oui, et j'ai appris d'ailleurs en juillet 88 que j'étais papa d'une deuxième fille. Ma femme, on a appris qu'elle était enceinte d'un deuxième enfant.
19: Alors, Marie et Juliette.
20: En juillet 88.
19: C'est Marie et Juliette, tes filles.
20: Oui, c'est bien.
19: Elles sont nées dans les années 80, elles ont conscience d'avoir le père qu'elles ont.
20: Elles
19: qui sont nées pile dans la période des années 80.
20: Oui, mais moi, justement, à l'époque, quand je les amenais à l'école, surtout Marie, qui a maintenant, elle est en 84, donc elle a 42 ans, tu vois, elle est dedans. Elle me dit, papa, ça t'ennuie pas, mais je voudrais, parce qu'elle n'avait pas honte de moi, mais elle voulait pas qu'on m'en connaisse. Là, je voulais continuer à pied, là. Donc, je la déposais vraiment, tu vois, à 20 mètres de l'école. Fallait pas que j'aille devant l'école, quoi. Bien sûr qu'elles en ont conscience.
19: Alors, il y aura la boule. Il y a Nice aussi. T'as des souvenirs de galets à Nice.
20: Oui, je tournais sur la plage et tout. Il n'y avait pas de ça. Il n'y avait que des galets. Et on se faisait tous mal aux pieds. Mais beaucoup, que ce soit Dorothée, Corbière, Yann ou moi, ça saignait de partout. Mais bon, on le faisait quand même.
19: Bon, alors, parle-moi quand même de cette boule. Pourquoi t'es là-bas depuis 50 ans? Il y a une maison de famille, quoi.
20: Non, il y a une maison de famille après, mais je suis allé à la boule parce que j'avais un copain attaché de presse, justement, chez Philips, qui m'a dit, viens, j'ai des copains là-bas, et je suis parti à la boule, et c'est là où j'ai rencontré, ma femme.
19: Voilà. Alors, toi, t'es pas team le Pouliguen, t'es team Pornichet, toi.
20: Oui, moi, je suis plus Pornichet. Avenue Mazy, tu vois, le bidule, tu connais?
19: Oui, je connais. Tu peux me décrire un peu ces lieux qui rythment ta vie depuis 50 ans? La carte postale de la boule de Pornichet, c'est quoi?
20: La carte postale, pour moi, c'est le bidule. Et surtout, la crêperie s'appelle le Dervin à Bas-sur-Mer, qui font les meilleures crêpes de on prononce bas, le T ne se prononce pas, Bas-sur-Mer. Tu connais le Dervin?
19: Oui, il y a des crêpes, il y a des bons fruits de mer aussi.
20: Oui, des fruits de mer, des crêpes, et c'est là, et j'adore cet endroit.
19: Mais tu vois, je te demande une carte postale, tu me décris pas les lieux, tu me parles de bouffe.
20: Bah oui, parce que je suis très accro à la bouffe.
19: Bah oui, mais parle-moi de cette plus grande baie d'or.
20: Ah oui, j'adore, oui, 9 km, il paraît, c'est ça?
19: 10.
20: 10. J'aime bien la Brière aussi, tu vois, vers Guérande, tout ça, c'est magnifique, les marais salants, tout ça, j'adore.
19: Guérande, c'est le Croisic.
20: Le Croisic. Mais j'adore tout ça. J'aime bien aussi le Pouliguen, c'est sympa. C'est sympa. Mais ma préférence va à Pornichet quand même.
19: Saint-Nazaire.
20: Saint-Nazaire aussi, oui.
19: Allez, continuons de nous balader avec Jackie, votre invité. Ici, on s'intéresse à tout ce qui marche. Ça marche ici, qu'en pensez-vous? Et si la prochaine fois que vous allez dans un bar, puisqu'on parlait du Dervin, pour prendre un thé ou un café ou une crêpe ou une glace, si on était servi par des robots?
20: Ah, c'est bien ça.
19: Je ne sais pas. Si vous trouvez ça étrange, c'est en tout cas ce qui se passe depuis quelques jours dans le Vaucluse, Jackie.
20: Oui.
19: Reportage Robin Bernot avec Adèle Bossard.
11: À Avignon, les serveurs d'un bar sont remplacés par des robots.
16: C'est un peu triste de remplacer l'humain par des machines.
11: C'est un nouveau concept importé de Chine qui vient tout juste d'ouvrir. Imaginez à l'intérieur de cette boutique trois grosses machines qui vous servent votre café, votre thé, des glaces grâce à l'intelligence artificielle. C'est une première dans le département du Vaucluse. Notre reporter Adèle Bossard s'est rendue sur place et a rencontré Noémie, la fille du patron qui aide les clients à passer leurs commandes.
16: En fait, tout est robotisé. Par exemple, pour la machine à café, là, regardez, vous avez une machine à café intégrée dans la machine, en fait. Après, le lait aussi, vous avez deux petits frigos, là. C'est pas des produits en poudre ou quoi. Après, comme c'est des machines, des fois, on fait pas trop confiance non plus. Voilà, je comprends totalement.
11: Depuis l'ouverture, il y a quelques jours, le bouche-à-oreille et les réseaux sociaux ont plutôt bien fonctionné, puisque les curieux se pressent dans la boutique pour observer les robots qui font à peu près tout, à l'image de Malika, plutôt conquise par le concept.
18: Ben, je suis un peu intriguée, parce que c'est vrai que pour nous, c'est une première. Hein. Ben oui, mais pourquoi pas, faut faire travailler un peu tout le monde. Hein. Enfin, moi, ça ne me dérange pas, parce qu'il faut avancer, c'est l'avenir.
11: Alors, à Avignon, ça marche, mais vu d'ici, qu'en pensez-vous ?
21: Moi, je ne trouve pas ça terrible, quoi, en fait.
11: Ouais, Sébastien n'est pas vraiment conquis.
21: Bah, ça enlève de l'emploi, ça enlève le contact aussi humain qu'on peut avoir quand on va dans ce genre de truc. Ouais, ça fait peur, franchement, ça fait peur.
11: Et vous, tiens, est-ce que vous pourriez tenter l'expérience ? Écoutez la réponse de Sébastien.
21: Honnêtement, moi, ça me dit rien. Je préfère le contact avec une personne, se regarder dans les yeux.
22: Est-ce que c'est quelque chose qu'on perd de plus en plus aujourd'hui, le contact avec les autres ?
21: Je pense que oui. Je trouve qu'on est de plus en plus et il y a de moins en moins de contact. C'est le constat que je fais. Les gens, ils sont tous sur leur portable, sur leur machin et personne ne se regarde, personne ne se parle.
11: Ce fameux bar à Avignon a quant à lui déjà prévu de se développer puisque le patron a déjà commandé une nouvelle machine qui rejoindra bientôt la boutique. Tenez-vous prêts, une machine à crêpes entièrement automatique. Je vous sens assez dubitatif.
19: Robin Bernot, merci beaucoup. Jackie est votre invité d'ici quelques minutes. On parle de bonnes choses. Hein, voilà, je ne sais pas, être servi par des robots, c'est un truc qui te plairait, ça?
20: Ah oui, j'en reviens une fois, quoi. Ouais.
19: C'est quoi ta France gastronomique?
20: Ouais, j'en ai beaucoup, moi.
19: Ah oui, mais il y a forcément un plat qui nous emmène quelque part.
20: L'Auvergne.
19: Ah, pourquoi? Parce que alors là, de la truffade, la Ligo.
20: Ouais, la truffade. La Ligo, c'est un Véronais. Hein.
19: Ça, on se bat tous. Est-ce que c'est un Véronais? Est-ce que c'est l'Auxerrien?
20: Les tripoux, j'adore.
19: Ouais.
20: J'aime bien tout ce qui est ouvert. Mais j'aime bien plein de. J'aime bien l'Alsace aussi. J'aime bien le Sud-Ouest. Enfin, j'aime bien tout, quoi. C'est.
19: Voilà. Ah oui, mais il faudra faire des choix quand même, tu le sais. D'ici cette fin d'émission.
20: Je ferai un choix.
19: Eh ben, c'est parfait. Jackie est votre invité. On se balade avec lui. On était en train de parler de la Loire-Atlantique.
20: Oui.
19: La Baule, tu considères que c'est la Bretagne ou que c'est la Loire-Atlantique?
20: Oui, bah, Anne-de-Bretagne, née à Nantes, elle est bretonne, comme son nom l'indique.
19: Exactement, la Bretagne historique. On pourra parler dans un instant de la Normandie, parce que je sais que t'aimes bien la Normandie.
20: Oui.
19: Et que tu trouves ça un peu 50s, quoi, un peu années 50, ça n'a pas trop
20: bougé. Oui, un peu vintage, un peu comme moi, oui.
19: Eh ben, continue à tout balader avec le vintage. Jackie, ce soir. Sur ici.

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2: Et se balader à ses côtés, je le disais en début d'émission, dans la rue, la garantie de s'arrêter tous les 2 mètres pour faire des photos, des photos qui font remonter à la génération des enfants, mais dans les années 80 et 90, comme une espèce de Madeleine de Proust télévisuelle, comme ça. Bah oui, c'est un homme emblématique, animateur emblématique du Club Dorothée, de Récréa 2, de Platine 45, de Chorus, avec Antoine Decaune, où il a débuté, des enfants du rock. Jackie est votre invité. Bon, on a parlé de la Baule, on a parlé de la Loire-Atlantique, oui. Un peu de la Bretagne, la Normandie. C'est vrai que Trouville, c'est un endroit que tu connais, par exemple.
3: Oui, oui, oui, j'aime bien Trouville. C'est Antoine Decaune qui m'a fait découvrir Trouville.
2: C'est vrai qu'il a une maison par là-bas, lui.
3: Oui, face à sa mère, déjà, avait une maison, donc il aime beaucoup.

0: Oui, grâce à Isabelle, à Jenny. Quand j'ai présenté Platine 45 avec elle, elle m'a dit, mais attends, on se voyait de temps en temps, on dînait ensemble. Elle m'a dit, attends, je vais. Elle tournait Subway, elle m'a dit, attends, je vais trouver un petit rôle. Moi, je m'en fous.
1: Elle a tourné dans Subway.
0: Ah oui, j'ai tourné dans Subway. Ouais. Tu l'as vu, Subway?
1: J'ai vu Subway, mais je me souviens plus de toi.
0: Ah, j'étais c'était un dîner de préfet comme ça, j'avais un costard gris et une lunette de sécurité sociale.
1: Mais je vais le revoir ce soir, là.
0: Et elle m'a dit, bah, viens, je vais te présenter à Luc. Mais Luc, je le connaissais parce que nos filles allaient à l'école, dans la même école, donc je le voyais tous les matins à 8h02, chacun avec sa fille. Il m'a dit, mais Jackie, attends, je vais te filer un petit rôle comme ça. Mais tu vois, je parlais pas, hein. J'étais à table, mais j'ai tourné dans Subway.
1: Non, mais c'est énorme.
0: C'est Isabelle qui m'a fait tourner, Zanie qui m'a fait tourner dans Subway.
1: Extraordinaire. Bon, alors après le Club Dorothée qui va durer environ 10 ans, hein, jusqu'en 97.
0: Ah, pas environ, c'est très, très précis. 87, 97.
1: Oui, c'est 97. On sait, non, on sait toujours pas pourquoi ça s'est arrêté, mais on va pas rentrer dans ce débat-là.
0: Non.
1: Il y aura B1, il y aura NT1, il y aura IDF1, il y aura énormément de choses. Tu vas même produire Armel, tu vas t'intéresser.
0: Oui, j'ai monté une boîte de prod, ça s'appelait une grosse boîte américaine, parce qu'on était deux.
1: J'adore.
0: Et quand j'appelais, j'ai dit bonjour, c'est une grosse boîte américaine. Ils pensaient que c'était vraiment une grosse boîte américaine. Oui, j'ai produit Armel sur scène. J'ai produit les premières émissions de Julien Drieux.
1: Bien sûr, oui. Les petits plats, les petits plats dans les grands, les petits plats cuisinés. Quoi.
0: Et puis j'ai procédé des dessins animés, des séries d'animation pour TF1, pour Canal J à l'époque.
1: On va parler de ton actualité dans un instant. Je reviens en Auvergne parce que tu l'as un petit peu évoqué. On parlait de Richard Gauthénaire, qui est ton pote d'enfance.
0: Oui, il a une maison en Auvergne, dans l'Allier.
1: Il était en colonie de vacances avec toi. Et lui, il s'est installé en Auvergne.
0: Oui, enfin, il a encore un appart à Paris, mais il a acheté un très beau truc où je vais souvent d'ailleurs. C'est dans l'Allier, oui, dans le Bourbonnais, exactement.
1: Mais oui, exactement.
0: Non, c'est ça. Bah,
1: j'y suis né, moi, dans le Bourbonnais, donc c'est pour ça que je te emmène.
0: Ah oui, c'est vrai, t'as une tranche de Bourbon.
1: Oui, effectivement. Comment tu trouves le Bourbonnais? Alors, on est près de Vichy, Moulins, Montluçon, c'est ça, le Bourbonnais.
0: C'est marrant, Moulins, Vichy, ça va pas ensemble, hein. Jean Moulin, Vichy, collabo.
1: Ne commence pas. Je sais pas, ça ressemble à quoi pour toi le Bourbonnais, le massif central, l'Auvergne?
0: J'adore l'Auvergne. Je connais plus le Cantal. Ouais. Parce que j'avais un ami malheureusement décédé, là, j'y allais très souvent aussi.
1: D'accord.
0: Et moi, j'adore l'Auvergne, les volcans, la verdure.
1: Et tu pourras aller vivre là-bas?
0: Ah non. Je ne crois pas aller. Non, moi je suis très parisien. Moi.
1: Tu l'as dit avec
0: moi c'est rock'n'roll, il me faut les néons. J'ai besoin de ça pour me ressourcer. Mais je ne pourrais pas vivre là-bas. Non.
1: Pour te ressourcer, j'ai cru comprendre qu'il y a des lieux que tu aimes bien ou que tu aimerais retourner, comme le Pays Basque.
0: Oui, justement, à Biarritz, où j'y suis allé une seule fois avec Serge Gainsbourg, je ne suis jamais retourné.
1: Et ben pourquoi?
0: Je ne sais pas. J'aimerais bien retourner parce que c'est un endroit que j'ai. Que j'avais bien aimé.
1: Bah oui, Biarritz.
0: Je suis allé une fois à Mont-de-Marsan aussi pour le festival punk.
1: Oui.
0: Voilà, en 77.
1: Biarritz, c'est Espelette, c'est le piment d'Espelette, c'est Guétari à côté.
0: Ah oui, c'est la Piperade,
1: c'est Saint-Jean-de-Luz.
0: Ah oui, j'ai envie d'y retourner, donc je vais y retourner.
1: C'est Saint-Sébastien à côté, c'est la frontière espagnole. Bah si je t'en parle, c'est que je le connais, oui.
0: Menteur.
1: Si, je te jure. Si, Saint-Jean-de-Luz, il y a même Louis XIV qui s'est marié dans l'église, qui est absolument sublime. Et le fond de mer est extraordinaire. Je connais un restaurant, il y a un très bon foie gras.
0: D'accord.
1: Bref, on en parlera après la fin de l'émission.
0: D'accord.
1: Les Landes.
0: Aussi. Ben, c'est pas très loin, tout ça.
1: Oui, mais tu connais, t'as déjà étudié.
0: Mais en ce moment, c'est pas. Je me méfie quand même. Incendie, tout ça, je vais attendre un peu, non?
1: Évidemment. Il y a des régions comme ça que tu connais pas du tout. En France.
0: J'en ai fait pas mal grâce aux tournées que je faisais avec Dorothée. Quoi.
1: Non, mais des régions que tu connais vraiment pas, où tu es peut-être arrêté pour un concert, mais où tu dis, c'est quand même dommage, je connais pas cet endroit.
0: Alors, j'irais bien en Lozère ou en Corrèze. Voilà,
1: c'est t'es pas loin de l'Auvergne, pour le coup.
0: Pardon?
1: T'es pas très loin de l'Auvergne.
0: Oui, mais je suis jamais allé en Corrèze. On m'a dit que c'était pas mal.
1: Et la Corse?
0: Alors, la Corse, j'y suis allé, oui, parce que j'ai un ami qui a une maison là-bas, j'y suis allé. Ouais.
1: T'aimes bien?
0: Oui, j'aime bien. Sauf les Corses, ils sont un peu spéciaux, quoi.
1: Mais tu dis pas ça, c'est fou. Faut pas dire ça. On salue tous les Corses qui nous écoutent.
0: Oui, bonjour les Corses.
1: Bon là, toi, t'aimes bien vivre dangereusement, hein.
0: Oui, j'aime bien. Ouais. Je suis assez cash comme mec.
1: Oui, ben ça, effectivement. Et le sud, la région PACA, il y a des endroits que t'aimes bien où aller, où t'as gardé de jolis souvenirs.
0: Oui, j'aime bien Cannes, le quartier du Suquet, tu sais, le marché Fortville, tout ça, j'adore. Nice, malgré les galets, j'aime bien aussi. Non, j'aime bien aussi.
1: Vaucluse, le Luberon.
0: Ah oui, bah la Luberon, j'ai loué beaucoup de maisons dans le Luberon. Oui, j'adore.
1: Pas en vacances, tu
0: la Drôme, j'adore la Drôme.
1: Ah bah voilà.
0: L'Ardèche, je trouve très beau. Tournon, Hermitage. Tournon, j'adore ces endroits-là.
1: Et quand tu pars en vacances aujourd'hui, tu vas où? Si tu vas en France, hein, je parle.
0: Bah souvent à la Baule.
1: Oui, d'accord.
0: Et parfois dans le sud, à Cannes.
1: À Cannes, du côté de Cannes, d'accord. Ouais. Et si tu t'échappes le temps d'un week-end, où tu peux pas aller bien loin? Tu vas quand même à la Baule ou
0: non, du coup, la Baule c'est un peu loin pour un week-end.
1: Ah bah oui.
0: 460 km.
1: Mais en train 3 heures depuis Paris donc.
0: Oui non mais je préfère aller plus près. Ça t'ennuie pas?
1: Tu fais ce que tu veux, c'est ta vie, hein, c'est toi. C'est toi qui réponds aux questions. Jackie est votre invité ce soir. Et tu vis où aujourd'hui?
0: Je vis, je donne pas mon adresse.
1: Non, tu donnes pas le code non plus, mais.
0: Si je peux te donner le code si tu veux. Tu veux que je te donne le nom de la ville?
1: Bah oui, enfin t'es pas obligé, mais c'est pour ça.

0: Ou est-ce que quel est ton environnement en fait
1: de Je vis à 500 mètres de Paris. Et pourquoi je vis à 500 mètres de Paris? Parce que j'ai une maison avec un jardin, mais je vois le panneau Paris dans ma rue, donc ça me rassure.
0: C'est quel département?
1: Le Val-de-Marne.
0: T'es dans le Val-de-Marne.
1: Oui.
0: Tu te balades un peu dans le Val-de-Marne?
1: Oui.
0: L'occasion de, je oui, sais oui. pas, tu peux nous citer des villes que tu apprécies, que tu aimes bien?
1: Oui, Alfortville, Maison Alfort.
0: Oui.
1: J'aime beaucoup. Gentilly.
0: Ben voilà.
1: Voilà. Ivry aussi, il y a des trucs sympas.
0: Ça fait longtemps que tu es là-bas, je crois.
1: Hein, 38 ans.
0: Oui, 38 ans là, 50 ans la boule. Tu es dans quelque chose un peu. Tu aimes bien les, tout ce qui
1: est. Je suis un mec d'habitude, ouais.
0: Ben oui. Bon, et la Plaine Saint-Denis, c'est ta deuxième maison. Hein.
1: Ah, bah la Plaine Saint-Denis, j'y vais depuis 87. Donc ça fait. Quoi? Ouais.
0: 87, ça fait
1: 39 ans.
0: Ouais, ça fait bientôt 40 ans.
1: Ouais.
0: C'est JLA Production, c'est Jean-Luc Alessoulay. Alors en ce moment, tu fais des podcasts, Jackie, qui s'appelle Platine Jackie.
1: Oui.
0: Ça a débuté il y a quelques jours, le 1er octobre. C'est quoi
1: ces
0: podcasts?
1: C'est sur JLA Play et sur YouTube. Bah, ça s'appelle Platine Jackie, donc en référence à Platine 45, et j'ai des invités en tête à tête, un peu comme toi. Je leur parle un peu de. Ben, je leur parle essentiellement musique, je leur demande ce qu'ils écoutaient quand ils étaient gamins, ce que les parents leur faisaient écouter, ce qu'ils font écouter à leurs enfants, à ses enfants, à leurs enfants, enfin tout ça, quoi. Plus des petites questions à la Jackie.
0: Voilà. T'as qui, là, prochainement, tu peux nous donner des noms. On découvre tout ça sur YouTube. Hein,
1: oui, oui, il y a Eric Antoine, il y a André Manoukian, il y a. Enfin, il y a plein de gens, mais surprise.
0: Et toi, t'écoutes quoi?
1: En ce moment? De récent?
0: Pas forcément dans la. Enfin, qu'est-ce que t'écoutes? Voilà. Du rock. Je vais chez toi.
1: Je te mettrai les Ramones, Libertines.
0: Oh, mais...
1: ouais, j'adore les Ramones. Dont j'étais l'attaché de presse d'ailleurs.
0: Absolument.
1: Libertines, pardon. J'aime beaucoup.
0: Ouais.
1: Springsteen, les Beatles, toujours les Kings. Enfin, tu vois, des trucs vachement récents, quoi.
0: Il y a quand même, sans en citer forcément, des gens dans la nouvelle génération qui t'alertent un peu, tu dis attention talent quand même là.
1: Oui, oui, il y a des Français. C'est Demers, non, il est belge lui. Demers.
0: Pierre Demers,
1: ouais. Ouais, j'aime bien.
0: Il est belge, mais tout à fait.
1: Ouais, bah, j'aime bien. Voilà,
0: un look très anglais, hein, pour le coup, oui. Parfois.
1: Et j'ai découvert une fille qui s'appelait Marguerite, que j'aime bien.
0: Oui, tout à fait, qui était invitée il y a quelques jours de notre radio, qu'on a découvert sur le plateau.
1: J'aime bien ce qu'elle fait.
0: Bon, et cette histoire de manga, là, c'est pour la fin du mois d'octobre.
1: C'est le 30 octobre au Palais des Congrès,
0: c'est
1: Star Manga.
0: C'est quoi?
1: Je vais présenter une soirée, donc ça va s'appeler Star Manga, où, avec un orchestre symphonique, quand même, de 60 musiciens sur scène.
0: Que tu diriges.
1: Que je dirige naturellement, car je suis également chef d'orchestre.
0: Non,
1: je le dirige pas, il vaut mieux pas, parce que ça va sonner bien faux. Il y a tous les mecs de l'époque, Bernard Minet, Jean-Paul Césaré, qui vont chanter, Nicky Larson, Bioman, Les Chevaliers Zodiac, Candy, il y aura tout le monde, quoi.
0: Alors là, pour tous les nostalgiques,
1: venez.
0: Candy, Les Chevaliers du Zodiac, là, ça me parle directement.
1: Bioman.
0: Olivier Tom.
1: Olivier Tom. Jeanne et Serge.
0: Jeanne et Serge. Coup de fou dans la jeu de volleyball, c'est
1: ça? Tu vas venir sur scène chanter, toi, le 30 octobre.
0: Les mystérieuses cités d'or.
1: Bah oui.
0: Oh, il y en a Pokémon.
1: Bah tout ce qu'on aimait.
0: Tout ce qui est culte.
1: Ouais.
0: Il y aura Noam.
1: Oui.
0: Pour Goldorak.
1: Bah oui, il y aura tout le monde.

0: Bonnet qui est en régie, qui fait partie de la génération Club d'eau, elle est au taquet là.
1: Ouais, au taquet, qui c'est celle-là?
0: Bah, c'est Mathilde Manet, elle lise l'émission, mais c'est, elle est née dans les années 80 aussi.
1: Oui, hein, bah, donc, apparemment elle aime bien Goldorak, non?
0: Et elle vient de la Baule en plus.
1: C'est vrai, elle est bauloise, oui. On en parle après.
0: Exactement. Noam, vous savez qu'il a 60 ans aujourd'hui quand même. Hein. Oui, il avait 10-12 ans à l'époque.
1: Hein. Oui, bah oui, ça
0: c'est,
1: change.
0: C'est fou ça. Bon, ça c'est con, on va redonner la date.
1: Le 30 octobre au Palais des Congrès à 20h.
0: Et c'est toi qui présente.
1: Oui, malheureusement.
0: Avec. Non. Et c'est toute l'enfance, voilà, qui va revenir.
1: Oui, je pense que ça va être sympa, ça va être une belle fête.
0: Ouais. Jackie, on va garder un lieu en cette fin d'émission. On s'est bien baladé. Ouais. Mais si, devant la carte de France que tu as en face de toi, un hexagone, il y avait un lieu central qui est celui de ta vie.
1: Oh là là,
0: qu'est-ce que tu choisirais?
1: Ah non, il faut que je... c'est hors Paris.
0: Ah non, mais tu as le droit de me devoir parler, celui Paris. Pour toi. Est,
1: oui,
0: est
1: mais c'est Paris.
0: Essentiel de ta vie.
1: C'est Paris, c'est ma ville, j'adore.
0: Merci d'avoir été l'invité de « Il n'y a pas que Paris dans la vie ».
1: Bah voilà, tu vois, ça porte bien son nom.
0: Sauf que pour Jackie, il y a un peu Paris dans la vie.
1: Ouais.
0: T'as passé un bon moment?
1: Très bien, Eric.
0: Bon, bah tant mieux, on se
1: et
0: voit.
1: Et toi, t'as passé un bon moment?
0: Moi, j'ai passé un super moment, comme à chaque fois. On se voit à la Baule très vite.
1: On se voit à la Baule très vite, et puis tu vas venir dans mon podcast, si tu veux bien, bah, je t'invite.
0: Avec grand plaisir, si tu veux. Mais oui. Je viendrai surtout le 30 octobre au Palais des Congrès de Paris.
1: Sûr, hein.
0: Bah, évidemment, je viendrai t'applaudir. On viendra tous pour ceux et celles qui ont envie de venir à Paris. Et ça va parler à toute une génération. À très bientôt, Jackie, c'était un bonheur.
1: À bientôt.
0: Et bravo pour ce parcours très inspirant à retrouver dès à présent sur ici.fr. Merci à Mathilde Mallet et à Katharina Dafonseca qui a préparé cette émission. Salut.

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2: Salut à toutes, salut à tous et bienvenue dans Décibel. On est ensemble jusqu'à 20h. Et de la musique, oh oui, il y en aura, il en sera question. Aujourd'hui, c'est l'anniversaire du premier tube de U2. Aujourd'hui aussi, au programme, un blind test pour lequel vous pouvez d'ores et déjà vous inscrire en appelant... Qui donc ? Oumaïma ! Oh, c'est Oumaïma ce soir au 0810 055 056. 0810 055 056. Un blind test dont le thème sera le Québec. Pourquoi ? Vous demandez-vous peut-être. Eh bien, pour le plaisir, vous répondrai-je, mais aussi parce que notre invité de ce soir est la statue du commandeur québécois.

le bois ce soir dans Décibel. Ceux qui nous suivent depuis la première saison savent que ce n'est pas la première fois, mais savent aussi qu'il a énormément d'histoires à raconter, énormément de talent, évidemment. 60 ans de carrière, une vingtaine d'albums et puis plusieurs vies pour cet artiste incroyable qui vient annoncer son retour sur scène en France au mois de mars prochain. Robert Charlebois est l'invité de Décibel. Mais avant... Avant, on vous annonce que tout ce pognon dépensé à louer tous les mois Disney Plus pour que vos enfants regardent en boucle La Petite Sirène, Pocahontas, que ne sais-je, ça va peut-être enfin vous servir à vous aussi, puisqu'à partir de demain, en streaming sur Disney Plus, il y a... Non, pas les Beatles, bah non, c'est Oasis. On s'y tromperait. Don't Look Back in Anger, le documentaire sur la reformation d'Oasis et la réconciliation des frères Gallagher, dès demain sur Disney+.

0: artiste Don't Look Back in Anger, la chanson d'il y a 30 ans et le film documentaire à voir dès demain donc sur Disney Plus et sur Hulu. Bon, il était sorti au cinéma, donc je vous cache pas que moi je suis allée voir au Cinoche et franchement ça vaut le coup, c'est génial de voir les frères Gallagher se réconcilier 16 ans après leur séparation en France, on s'en souvient bien, au festival Rock en Seine. Donc voilà, c'est un très très beau film. Si vous n'avez pas de code Disney Plus, n'oubliez pas de faire tourner, hein, c'est comme ça qu'on fait, on fait tourner les codes Canal, Disney, Amazon, Netflix, comme ça on peut tous voir un peu tout ce qu'on veut, quoi. Enfin, c'est une bonne méthode, je crois.
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0: Le coup de cœur du jour est signé sur le label Atome. Il s'appelle Johnny Montreuil. Johnny, parce qu'il est fan de Johnny Cash. Et Montreuil, parce qu'il a fixé sa vie de nomade dans une caravane sur un terrain vague à Montreuil, il y a maintenant une vingtaine d'années. Et c'est là qu'il vit et qu'il compose. Donc, depuis le milieu des années 2000, Johnny Montreuil va sortir un quatrième album au printemps prochain. Et on a aujourd'hui la sortie du premier extrait qui s'appelle Les Ascenseurs. Vous allez voir que ce garçon a une super voix, c'est un très bon auteur. Il est rock, oui, mais aussi country, rockab, chanson. Bref, un immense coup de cœur pour Johnny Montreuil et ses ascenseurs.

0: s'appelle Johnny Montreuil. Vous l'avez compris, certains prennent l'ascenseur social, tant mieux pour eux. Ils partent de zéro, mais lui, il dit, moi, je suis parti de moins 30 et je cours dans les escaliers. Il est trop fort, Johnny Montreuil. L'album, c'est au printemps et son prochain concert, c'est en banlieue parisienne, à Saint-Ouen, le 7 novembre prochain. Restez dans le coin, les amis. Décibel revient avec Robert Charlebois.
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1: Et dans Décibel, ça y est, il est arrivé, le seul, l'unique, la légende, Robert Charlebois, bonsoir.
2: Le lapin bleu en personne, Émilie.
1: Le lapin bleu personne de Émilie Joly, le lapin bleu. Vous savez, quand j'étais petite, je vous écoutais tout le temps dans Émilie Joly. Hein.
2: Ben écoutez, la dernière fois que je suis allé en Corse, je sais qu'il y a peut-être des amis qui nous écoutent en Corse.
1: Ouais.
2: Il y a deux belles petites filles de 50 ans qui rentrent dans un bar et qui me disent « Ah, c'est le lapin bleu !»
1: Eh oui, écoutez, souvenez-vous.
2: C'est pour ça que je...
3: 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Aux oreilles tendues et aux yeux malicieux.
1: C'est un bon souvenir pour vous.
2: Et c'est pour ça que j'ai demandé de couper la clim, parce que quand on attrape un rhume, on fait achou, achou.
1: Ah, vous le tenez encore bien.
2: Pas mal. Mais ça fait partie des souvenirs. Ben, je sais qu'on a perdu Philippe Châtel.
1: Oui, il y a quelques années, oui.
2: Non, c'était comme l'œuvre de sa vie, puis ça a été repris par d'autres et d'autres, et donc je suis fier d'avoir été le premier lapin bleu.
1: Robert,
2: mais je la fais pas sur scène, par contre.
1: Jamais vous chantez.
2: Déçu, mais le lapin bleu, non, pas dans Charlebois-Scope.
1: Oui, je comprends. Alors Charlebois-Scope, il faut expliquer, parce que là, non seulement on est en Charlebois-Scope, mes amis, mais comme nous sommes en 2026 et très bientôt en 2027, nous sommes en Charlebois-Scope 2.0. Là, les gens disent, qu'est-ce que c'est que cette histoire? L'histoire, c'est que vous célébrez comme il se doit vos 60 ans de carrière, Robert, parce que vos premiers albums, c'était au milieu des années 60. Comment faire pour rendre hommage et justice à cet immense répertoire? Et vous êtes dit que vous vouliez un spectacle total. Pas juste un concert, voilà. Pas juste un film, non, la totale.
2: Total. Ben, c'est-à-dire que maintenant, tout le monde est un peu cinéaste, hein, avec les téléphones.
1: Ouais.
2: Moi, j'ai pas de téléphone, mais tout le monde est au moins photographe. Non,
1: Vous n'avez pas de petits...
2: Non, ça brûle les neurones, puis déjà qu'il m'en reste pas beaucoup. Donc, puis même si je fais de l'argent un jour, je m'en achèterai pas un, parce que je veux pas travailler pour Elon Musk, et puis je suis libre. Personne sait où je suis, moi.
1: Mais comment on fait pour vous joindre?
2: Ben, ma femme en a deux.
1: Ah, voilà.
2: Mais j'ai une tablette aussi. Je suis pas un primate quand même.
1: Ouais, ouais. Mais donc vous n'êtes pas esclave du téléphone.
2: Non.
1: Bravo.
2: Puis parce que en même temps, je crois à la télépathie, puis ça brouille un peu les ondes, en plus de brûler les neurones. Il m'en reste pas trop, non. Donc je fais attention à ceux qui me restent.
1: Alors dans ce spectacle total, Robert en Charlebois-Scope.
2: Ce total, ça dit que je ne serai jamais un réalisateur de cinéma, même si le cinéma a affaire à moi par l'entremise des écrans qui sont au service du chanteur, de l'artiste ou du sorcier, appelez ça comme vous voulez, mais on ne peut pas. Moi, j'ai découvert ça quand j'étais dans les années psychédéliques à Hollywood en 1967-8. Il y avait des concerts aussi, les nightclubs, ça a toujours existé, mais les jeunes se réunissaient, puis ils se faisaient des light shows, on appelait ça des shows de lumière, puis c'était fait avec n'importe quelle sorte de couleur, de la crème à gâteau écrasée en deux vitres, puis tout le monde disait « t'as vu les murs, bouge, etc. » Bon, ben, il y aura beaucoup ça, il y aura beaucoup d'images de cinéma, parce que j'ai quand même fait 7-8 films pour prouver que je ne suis pas un ancien acteur.
1: Vous dites que c'est le plus gros show de ma vie.
2: Oui, il faut que ce soit pire que le premier, en fait.
1: Voilà.
2: Ça a mes pires succès.
1: 16 et 17 mars prochain, à Paris, au Grand Rex. On va continuer à en parler, mais avant de dire aussi qu'il y aura évidemment les tubes incontournables, mais aussi des petites pépites en ce qui concerne les tubes incontournables. Je reviendrai à Montréal. Je pense que vous l'avez entendu 1 million de fois, et nous aussi, Robert, mais pardon. On ne s'en lasse pas. Ah, cette intro, là, c'est magnifique. Robert Charlebois est l'invité de Décibel. Il sera en Charlebois-Scope à Paris les 16 et 17 mars prochains. On continue à en parler dans Décibel. Mais d'abord, on chante.

0: s'en lasse jamais de cette chanson. Est-ce que vous vous en lassez, vous, Robert Charlebois? Dites-moi la vérité.
1: Vous savez, honnêtement, non. Parce que l'arrangement est tellement fantastique. Et puis, ça vient d'entrer au patrimoine de l'humanité, comme le Stade olympique de Montréal. Cette chanson-là est née la même année que j'ai eu le bonheur de la chanter devant Nadia Comaneci cette année en plus, qui est venue pour célébrer le 50e anniversaire du Stade de Montréal.
0: Comaneci, pour les enfants, c'était une grande gymnaste.
1: Attendez, c'est arrivé une seule fois dans l'histoire de l'humanité, elle a eu 7 fois des 10 sur 10 comme gymnaste.
0: Ouais, ça n'existe pas normalement.
1: Et puis c'est une femme exceptionnelle, qui a un charisme fou, qui est simple comme tous les grands. Là. Puis, ouais. En tout cas, c'est un grand, grand souvenir pour moi. Et ça, c'est pas des tubes, c'est des standards. Puis ouais. Comment dire, c'est pas les journaux, les magasins, les radios, les maisons de disques qui font ça, c'est le public qui s'en empare. Un tube, ça dure un an ou deux, des fois une semaine, deux semaines. Mais ça, quand ça dure 50 ans et plus, ça devient quasiment comme la musique classique, quoi. Ouais. D'après mon petit Robert à moi, en tout cas, c'est...
0: Le petit Robert.
1: Après 50 ans, ça devient le standard, la musique classique. Puis j'en ai quelques-unes, comme Lindbergh Ordinaire, Je veux de l'amour. Même Je t'aime comme un fou, ça a bientôt 45 ans. Ça n'a pas tout à fait 50 ans.
0: Pas tout à fait 50, mais tout ça, c'est des standards. Mais
1: standard, c'est un cadeau qui est inexplicable. Puis, si je m'en lassais, moi, peut-être que tout le monde s'en lasserait aussi. Mais je la chante là, parce que des fois, il fait très chaud puis ça rafraîchit.
0: Les standards que vous allez pouvoir découvrir en Charleboiscope, si vous avez la bonne idée de venir au Grand Rex à Paris les 16 et 17 mars prochains, c'est par exemple, il en parlait, le grand Robert Lindbergh.

0: 60 ans de carrière, comment on construit, Robert Charlebois, la liste des chansons d'un spectacle qui donc est une somme, un retour sur toute votre carrière? Comment vous construisez la liste des chansons?
1: C'est comment dire,
0: une fois qu'on a mis les standards.
1: Pour employer un mot latin, c'est un work in progress. Puis quand on commence les répétitions, on se dit. Puis je me souviens qu'un jour, j'étais allé voir Aznavour, puis j'ai dit, hey Charles, la première chanson avec laquelle t'as ouvert, ta nouvelle est bonne. Mais il dit, Robert, elle est pas nouvelle, je l'ai écrite il y a 25-30 ans, mais je la chante jamais. Et il faut aller des fois chercher des petites pépites qu'on oublie, qui s'insère bien dans un show. Si on fait, moi j'ai toute ma période trash punk, funky, assez rock and roll. Et puis après ça, je pense que les gens ont beaucoup envie d'entendre parler de tendresse, d'amitié, d'amour et de paix, parce que on est agressé de toutes parts. La guerre des sexes, les hommes contre les femmes, les politiciens qui parlent juste de guerre ou d'argent. Alors, les gens ont envie de d'un peu d'amour puis de tendresse.
0: Et vous,
1: de
0: ça vous fait plaisir de leur apporter ça?
1: Ben oui. Faut pas faire trop de balades non plus, parce que les gens aiment ça. Même au Grand Rex, des fois, ça se lève puis ils viennent danser en bas, là, puis ça, c'est fantastique. Pour un musicien, de voir des gens danser sur la musique, là, les gens, ils écoutent ça avec leur dos en même temps qu'avec leurs oreilles, puis ça fait, y a rien de plus stimulant. Les musiciens jouent mieux. Dès qu'il y a 4-5 belles filles qui se lèvent pour danser, whoop, la musique devient comme par hasard meilleure. Puis, c'est la musique live, y a rien de préenregistré, mais des fois, je suis tellement tannant, moi, que je me dis, et si je faisais semblant de chanter, bon, comme la plupart des...
0: Du playback?
1: Non.
0: Enfin,
1: non,
0: Robert!
1: Non. Mais juste, mettons 30 secondes dans le show, puis devinez où, à la fin, vous gagnez une boîte de savon pour les genoux.
0: Ah ben d'accord. Hein? Pourquoi pas?
1: Il y a un show gratis pour votre beau-frère. mais ça serait vicieux de ma part, mais je suis sûr que les gens s'en apercevraient pas.
0: Ah, je sais pas. Si le premier rang, les fans.
1: Oui. Non, le premier rang. Mais même Johnny prenait quelqu'un qui faisait les notes hautes derrière lui.
0: Son choriste, oui.
1: Et Madonna, quand elle chante puis qu'elle n'est pas essoufflée, tu sais, ça, c'est gros comme une église catholique, là, mais.
0: J'adore. Robert.
1: Disons que c'est. Faut pas que je m'écoute trop, une chance que j'ai des bons conseillers.
0: C'est ça. La cascade. Robert, en Charlebois-Scope, les 16 et 17 mars prochains à Paris, au Grand Rex, la billetterie est ouverte et ça se remplit très vite. Donc il faut vraiment prendre vos places maintenant. C'est donc un son et lumière, un concert et un écran géant, le bel écran du Grand Rex, qui va projeter un film inédit. Et donc, il le dit, Robert Charlebois, ici même, tout est live et ça va être un grand moment
1: de
0: musique.
1: Je fais des blagues, mais en fait, je suis pas prêt encore. Je suis pas assez vieux pour faire
0: du playback plus tard.
1: J'aurai 96 comme Hugo Frey, peut-être. Voilà. Là, je ferai des shows en playback.
0: À tout de suite, les amis, vous écoutez Décibels.

0: Maya, chanteuse originaire de Valence, est révélée par la Star Academy 2024. Maya avec Tout ira bien.
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0: Tout ira bien.
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0: Et ce soir, notre invité dans Décibel, c'est Robert Charlebois qui célèbre ses 60 ans de carrière avec Robert en Charleboiscope 2.0 au printemps prochain à Paris, au Grand Rex. On parlait de cinéma forcément.
2: Excusez-moi, on parlait d'Hugo Frey, j'espère que les gens n'ont pas compris que Hugo Frey chantait en playback.
0: Non.
2: Si j'ai la chance, vu que c'est admirable, si j'ai la chance de chanter à 96 ans, j'ai dit que peut-être là, j'utiliserais des trucs.
0: Des petites astuces.
2: Mais c'est fantastique. Il est en une forme, et il fait encore des tournées. Le plus vieux que j'ai vu dans ma vie, c'était Trenet. Je l'ai vu à 85 ans. Il avait encore toute sa voix. C'était assez prodigieux.
0: Ouais. Mais c'est pas une question pour vous, l'âge. De toute façon, vous êtes un jeune octogénaire.
2: Oui, mais j'ai 4 fois 20 ans. Moi, j'ai pas 80. Mais j'aime mieux dire 4 fois 20 ans. C'est plus élégant. Mais non, mais évidemment que c'est un cadeau extraordinaire de vieillir en santé. Le reste, bon, ben, y a beaucoup de gens qui n'ont pas cette chance. Moi, je dois toi la chance.
0: C'est l'heure des choix cornéliens, monsieur Charlebois. Il faut choisir.
2: Au secours.
0: On y va. Si vous deviez choisir un seul mode de communication, parler, écrire ou chanter?
2: Ouf. Un pouf. je dirais parler, parce que si on a des choses essentielles à dire, on les dit, on n'est pas obligé de mettre un rythme ou un tempo ou de la musique derrière. Mais écrire, c'est lent aussi. C'est long et c'est très, très difficile. Pour moi, c'est la chose la plus difficile au monde.
0: Vous préférez faire 2 heures de sport ou une grasse matinée?
2: Ouf. Il est difficile, ça. Je pense une grasse matinée, oui, oui, oui. Parce que mon sport, c'est mon spectacle, en fait.
0: C'est vrai. Vous préférez devenir américain, comme le veut Donald Trump, ou devenir prêtre?
2: Nous sommes déjà les Américains, et pour moi, Donald Trump est un intrus, parce que ma famille est en Amérique du Nord depuis 350 ans, la sienne à peine depuis 100 ans. On n'est pas États-Unis, mais on est Américain bien avant lui. L'autre question, c'était quoi? Le choix entre être Américain ou prêtre?
0: Oui.
2: Ah non, pas prête. Je ne l'ai pas essayé de se marier avec Céline. Une chance, ça n'a pas marché. Elle a dit non, sinon. T'imagines le monde, ça a Tour Eiffel, toi.
0: Ça aurait été quelque chose, effectivement.
2: Non, prêtre. Je ne suis pas fait pour être prêtre. Je suis, agnostique depuis l'âge de 14 ans et demi. Et puis, je respecte toute la littérature. J'aime Jésus, surtout ses attachés de presse, là. Et puis, j'ai une littérature fantastique dans la liturgie et tout. Mais non, on va pas s'embarquer là-dedans, ce serait trop long. Et je respecte le merveilleux de tout le monde.
0: On part ce soir, Robert. Une semaine au ski ou à la plage?
2: Ou à la plage, oui. Le ski, non, il y a trop de fous en planche qui savent pas tourner. Ils sifflent quand ils sont derrière nous à 80 km/h. Ça me rassure pas du tout.
0: Vous préférez faire une chanson qui fait rire ou qui fait pleurer?
2: Je crois que je suis un heureux mélange des deux, puis c'est pour ça que j'aime tellement Nino Ferrer, c'est que il y avait le Nino de Mirza, puis de Gaston, puis il y avait le Sud, et puis le Sud, ça me tire les larmes.
0: C'est très mélancolique. Ouais. Qu'est-ce qui vous met de mauvaise humeur? La pluie, les cons ou les impôts?
2: Les impôts, ça me met de bonne humeur, parce que plus j'en paye, mieux ça va pour moi. Et puis la pluie, j'aime tout ce qui est beau, mais trop de pluie, non, ça c'est... Et l'autre, c'était quoi?
0: Les cons.
2: Ah oh non, les cons, ouais. Qui a dit, en Bretagne, il n'y en a plus que sur les cons.
0: Oui, c'est vrai.
2: C'est une de mes phrases. Et la seule phrase qui est plus jolie que ça, c'est en Bretagne, il fait beau plusieurs fois par jour. J'adore celle-là aussi.
0: Et allez, on termine. Demain matin, vous vous réveillez avec une nouvelle voix. Celle de Garou ou celle de Céline Dion?
2: Il y a de la marge, là.
0: Faut choisir.
2: Me semble que, ouf, pour avoir celle de Céline, faudrait que je me fasse castrer, donc je vais prendre Garou.
0: On comprend. Robert Charlebois, on continue à parler avec vous de votre nouveau spectacle en Charleboiscope, qui sera à Paris l'année prochaine. Mais avant, on vous écoute. Entre 2 juin, celle-là, vous la chanterez ou pas l'année prochaine?
2: Ça se poudrait. Non, parce que c'est moins intéressant depuis que Justin Trudeau a légalisé la marijuana. Puis c'est, ça a servi quand même à... Les jeunes fument moins, parce qu'un des grands plaisirs du pot qu'on appelait, c'était que c'était interdit.
0: Ah oui, il fallait se cacher.
2: Ben là, c'est comme les films porno. Quand ils ont légalisé en Suède, il n'y avait plus personne pour y aller. Il n'y avait plus de queue. Enfin, une queue dans le sens de fil. Oui.
0: Bien sûr, on a compris. Robert Charlebois est dans Décibels et on ne

0: Charlevoix est l'invité de Décibel.
1: Oui, ça me fait rire parce que avant Art Carney, Mark Carney, pardon, nous avions Justin Trudeau comme premier ministre du Canada, le fils de Pierre-Éliott Trudeau.
0: Le fiancé de Katy Perry.
1: Le fiancé de Katy Perry. Et le fils de Margaret Trudeau aussi. Et Margaret Trudeau qui fait des fois du stand-up comique pour les levées de fonds, pour la charité, pour les hôpitaux, etc. Puis elle dit, vous savez, j'ai été la femme du premier ministre du Canada, et bien maintenant je suis la maman du premier ministre du Canada. Puis il y en a qui pensent que je suis folle, mais ils ont raison. C'est très difficile, il paraît. Et puis, sa mère, elle fume du pot. Puis peut-être que Justin a légalisé ça, justement, pour ça que ça... Alors, un jour, c'est l'été dernier, il vient voir mon show. J'étais avec Lisa Leblanc, une fille qui chante acadienne. Ma vie, c'est de la merde. Exactement. Et là, on est à l'entraque, puis Justin, il me dit... Hey, ça sent le pot. J'ai dit, Justin, Chris, tu vas pas te plaindre, c'est toi qui as légalisé ça. Puis, tout le monde a le droit d'en fumer partout à travers le pays. Ouais. Puis, j'ai dit, pourquoi t'amènes pas tes enfants dans, tu sais, c'est une soirée en plein air. Les gens, ils se lancent le frisbee, ils jouent avec les chiens, ils se tirent dans l'herbe, etc. Puis, j'ai dit, tu devrais amener tes enfants dans des soirées comme ça, Lisa Leblanc, ça swing, moi, ça swing, ils vont pas s'ennuyer. Ouais, je les ai amenés au pop festival à Ottawa, puis en rentrant sur le terrain, ils ont dit, « Hey, ça sent grand-maman.
0: » Incroyable! On embrasse la famille Trudeau.
1: Incroyable,
0: mais vrai, évidemment. Mais comme toutes vos histoires, Robert Charlebois, parlons un tout petit peu de cinéma, puisque vous qui chantiez que vous étiez un gars ben ordinaire...
2: Je suis un gars ben ordinaire. Des fois, j'ai plus le goût de rien faire.
0: Mais des choses, vous en avez fait beaucoup. Et il y a un film documentaire qui va sortir l'année prochaine et qui s'appelle La vie extraordinaire de Charlebois. C'est un film qui, pour le moment, a été présenté dans des festivals de cinéma. Vous venez d'avoir un prix, deux prix.
1: J'ai eu le coup de cœur d'Angoulême, déjà.
0: Ouais.
1: Qui est fantastique. Une seule représentation, mais les gens me demandaient où est-ce qu'on peut le revoir et tout ça. Puis ça riait et ça pleurait. Et cette semaine, j'étais en vacances sur la côte avec des copains et je reçois un téléphone de Montréal mercredi. Je gagne le grand prix de Long Island Music Festival. C'est l'État de New York, évidemment, puis c'est des critiques américains. Il n'y a pas de francophones là-dedans. Ils m'ont donné le grand prix international du meilleur documentaire.
0: Bravo.
1: Musical, ok.
0: Bon. Documentaire musical.
1: Bon, ça, je ok, c'est fantastique. Puis, deux jours après, Hollywood, le Los Angeles qui appelle en disant, on a donné un prix à la vie extraordinaire d'un gars ordinaire, là, pour la meilleure insertion d'une bande dessinée dans un documentaire. Donc, dans la même semaine, j'ai New York et Los Angeles qui me donnent un prix.
0: C'est classe, hein? Donc, effectivement, c'est un docu psychédélique.
1: Oui,
0: parce que
1: c'est des...
0: Il y a comme ça des insertions d'un dessin animé à l'intérieur d'images d'archives. Il y a votre voix qui parfois nous aide à faire le lien.
1: Il y a une seule chanson, un bout de chanson en anglais dans tout le film. Ouais. Petroleum, que j'avais fait avec Frank Zappa en 1900 tranquille. Et
0: J'aime bien cette expression, je vais la garder. Quand c'est trop loin, en 1900 tranquille. J'adore. Robert Charlebois, vous êtes trop fort.
1: Non, c'est pas moi, c'est Zappa qui est fort. Mais en tout cas, Petroleum est...
0: Et c'est la seule chanson.
1: Et donc, il n'y avait pas de francophones. C'était un jury complètement américain.
0: Mais c'est que le film est super.
1: Je comprends plus rien, là. Mais on veut dire que c'est. Non, je peux pas, moi. Vu que je suis le sujet du film, en fait. J'ai fait la musique puis le scénario. Ouais. C'est ma vraie vie. Mais. Vu que c'est le sujet, je suis incapable de juger ça.
0: Ok, je vais.
1: Mais quand ça vient de New York ou de Los Angeles dans la même semaine, ben, je me dis, ça doit être pas mal.
0: Et ça vient d'ici aussi, parce que moi je l'ai vu.
1: Vous l'avez vu?
0: Oui, il est formidable ce film. Donc La vie extraordinaire de Charlebois, il sortira en France l'année prochaine. On ne sait pas encore quand, mais je vous donnerai la date de sortie dès qu'elle sera
1: officielle. Je viendrai vous en reparler.
0: Mais oui. Et écoutez un petit extrait, parce qu'il y a des archives incroyables.
3: Un poète, c'est. Ouais, moi je crois beaucoup en la poésie. Je crois que c'est une arme aussi forte que la guerre. Puis je crois que ça peut sauver le monde. C'est une des choses qui peut sauver le monde avec la musique. Il faut arrêter de crier dans le vide. Il faut plus perdre de temps. Il faut que chaque mot soit ciselé. que chaque pensée se rende à son but. C'est ça que j'essaye de faire. Moi, j'essaye pas de faire de la musique psychédélique. Dans Lindbergh ou dans n'importe laquelle de mes chansons, tout est ciselé. Il n'y a pas une note de trop. Il y a des sons de trop. Il y a des mauvais sons. Il n'y a pas un mot qui est pas pensé. C'est pas des paroles pour rien dire. C'est pas des chansons comiques que je fais.
0: Pas des chansons comiques que je fais. Eh ouais.
1: Non, ça c'était bien avant l'intelligence artificielle. Mais je crois qu'il y a des gens qui se mettent ensemble, qui ont l'intelligence du cœur, ça va plus loin que l'intelligence artificielle. Et c'est ça, ma vie, c'est juste des rencontres finalement, puis des associations avec les bonnes personnes. Et si tu rencontres des mauvais ou des bandits, ben ça veut pas dire que la synchronicité est toujours bonne pour la sérendipité. Sérendipité, c'est quand ça nous amène vers le haut et que le hasard fait qu'on va même quelqu'un qui nous dit non. On dit une chance qu'il m'a dit non, j'aurais perdu mon temps avec lui. Puis il y a des noms qui valent plus cher que des oui, etc. Donc, tout ça, c'est la chance, finalement. Synchronicité, la chance et, comment je dirais, les gens appellent ça la bonne étoile, le timing aussi. Moi, j'étais un résultat des années psychédéliques. Donc, c'est le Québec qui m'a fait, c'est la psychédélie qui m'a fait, et non l'inverse.
0: Moi, je
1: serais venu au monde 10 ans plus tôt ou plus tard que j'aurais peut-être fait une carrière, mais pas celle-là.
0: Une autre, c'est ça. Je remercie, moi, ma bonne étoile, de vous avoir mis sur la route de cette émission. Décibel, merci d'être venu nous voir, cher Robert Charlebois.
1: Le lapin bleu te remercie.
0: Merci, avec ses yeux malicieux. Robert Charlebois, rendez-vous à Paris les 16 et 17 mars prochains au Grand Rex. Et on reparlera, oui, du film La vie extraordinaire de Charlebois quand il sortira. À très bientôt, portez-vous bien.

0: ce disque donc de Robert Charlebois, il y a Gilles. Bonsoir Gilles.
1: Bonsoir Émilie.
0: Bienvenue dans Décibel.
1: Merci.
0: Merci.
1: Très content.
0: Avec nous. Ah, ça me fait plaisir aussi. Et il y a également Benoît. Bonsoir Benoît.
2: Bonsoir Émilie, bonsoir Gilles.
0: Merci.
1: Bonsoir Benoît.
0: À tous les deux, c'est trop chouette que vous soyez là. Les artistes québécoises et québécois, il y en a de toutes les époques, dans tous les styles, sur tous les tons. On a choisi trois d'entre elles et eux. Et il va falloir les reconnaître le plus rapidement. À la fin, tout le monde gagne. Hein. Évidemment, Robert Charlebois, très classe, vous a laissé à chacun un album, bien sûr. Voilà. Donc, quoi qu'il arrive, vous avez tous les deux gagné. Mais bon, puisqu'on aime quand même un peu la compète, on va donc vous passer des chansons. Et puis, il faut retrouver le plus rapidement possible le nom des interprètes. OK ?
1: D'accord. Okay.
0: Alors, voici une première chanson qui vient du Québec. On cherche qui chante ça. Benoît et Gilles, n'oubliez pas de donner votre prénom avant de donner votre réponse.
1: D'accord. Benoît.
0: Benoît.
1: Et Garou.
0: Garou, il est accompagné
1: et
0: de...
1: Céline Dion.
0: Oui.

0: chanson, je dois vous le dire, qui m'a apporté beaucoup de peine. Beaucoup de plaisir aussi, mais beaucoup de peine, car c'était un peu mon Everest de karaoké. Je me suis dit, un jour, je vais la chanter au karaoké, ça va être beau. Eh bien non, ça n'a jamais été beau au karaoké. Trop difficile, mais oui, un jour peut-être, je ne sais pas. C'est... Voilà. Pour le moment, c'est un fantasme inassouvi. Un point pour Benoît, en tout cas, qui a bien reconnu Garou et Céline. On reste au Québec, mais on change d'interprète. Cher Gilles, cher Benoît, dites-moi, mais qui chante ça?
1: Ah, Benoît.
0: Benoît.
1: Cœur de pirate.
0: Oui.

0: des enfants il y a un moment maintenant. Ça fait 20 ans qu'elle est sortie cette chanson. Ouais. 20 ans que Cœur de Pirate enchante nos oreilles avec cette jolie chanson. Benoît, c'est un sans faute. Je m'en vais voir Gilles pour prendre des nouvelles.
1: Oui.
0: Comment ça va, Gilles?
1: C'est brillant.
0: C'est-à-dire que Benoît est très rapide. Hein. On n'a pas tellement de temps de se poser la question.
1: Oui, désolé.
0: C'est pas grave. On va finir avec une chanteuse. Quoi qu'il arrive, je le rappelle, Gilles et Benoît, vous avez tous les deux gagné l'album de Charlebois. Et pour le plaisir, donc une troisième chanson qui vient du Québec.
1: Benoît. Charlotte Gardin.
0: Ah, c'est pas Gardin.
1: Charlotte.
0: C'est Charlotte, mais c'est pas Gardin avec un G.

0: Cardin qui sera notre invité dans Décibels mercredi prochain. On va recevoir des bonnes nouvelles de Charlotte Cardin ici même. Gilles et Benoît, vous avez gagné tous les deux, merci, bravo.
1: Merci beaucoup.
0: Je vous félicite, je vous embrasse. Et si vous voulez venir jouer avec nous au Blind Test, les amis, vous n'oubliez pas, c'est tous les soirs dans Décibels, du lundi au vendredi. Voilà, on joue autour de la musique. Allez, on reste au Québec avec Safia Nolin, une autrice, compositrice, guitariste, interprète québécoise qu'on adore et qui en ce moment fait une grande tournée avec des reprises. Sa passion, les reprises. On va écouter Safia Nolin maintenant faire une reprise de Laurie. Je serai ta meilleure amie. Et elle n'est pas toute seule, Safia Nolin, sur cette chanson. Elle est accompagnée par Pomme.

0: Safia Nolin qui reprend avec Pomme le classique de Laurie, Ta meilleure amie. Safia Nolin qui vient de sortir un troisième volume donc de ses reprises et qui en ce moment est en tournée chez elle au Canada, qui débarque en France en mars 2027. Bah tiens, comme Robert Charlebois tout à l'heure. Elle sera à Jouer les Tours le 18 mars, puis à Amiens, Paris, ça sera le 25 mars à la Maison des Métallos. Rendez-vous aussi au Havre, à Magny-le-Hongre, Vannes, Le Mans pour les dates françaises en 2027. Ça c'est pour Safia Nolin. Et en ce qui concerne Pomme, vous le savez, son prochain album, La Forteresse, sortira le mois prochain.
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0: C'est l'anniversaire du premier vrai gros tube de U2. Le premier 45 tours de l'histoire de U2 à être classé numéro 1 au Royaume-Uni. C'est Desire sur le sixième album du groupe, Rattle and Hum. Il était temps que ça marche, hein, les gars. Ils ont même reçu un Grammy Award pour cette chanson en 89 à Los Angeles.

0: tube, il est vrai. Alors avant Desire, il y avait eu New Year's Day en 83, il y avait eu Sunday Bloody Sunday la même année, ou encore With or Without You sur le Joshua Tree en 83. Oui, mais en 87, pardon. Oui, mais voilà le premier 45 tours de U2, numéro 1 des ventes. C'est celui que vous venez d'entendre, Desire, et ça s'est passé un 8 octobre. Allez, Décibel, c'est terminé pour ce soir. Merci à l'équipe de l'émission. Il y avait Kinan, Lajeili, Oumaïma Abaz, Iris Guitoni, Thierry Boffa, Thomas Demol et Mélodie Chaïb. N'oubliez pas de revenir nous voir demain puisque nous serons avec Dominique A.
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2: Bonjour à tous, j'espère que vous allez bien, j'espère que vous tenez le coup depuis cette rentrée pas facile. Et justement, on est là pour vous rendre service dans ce nouveau rendez-vous quotidien sur ICI qui s'appelle « On vous doit bien ça » entre 12h et 13h tous les midis. Alors moi je m'appelle Enora Malagré, je ne suis pas seule, j'ai une joyeuse bande qui m'accompagne pour vous rendre service, je l'ai dit, en la personne de Aude Razo, Madame Antierna. Coucou Aude.
3: Coucou et coucou tout le monde.
2: Le grand médecin que tout le monde nous envie, Monsieur Gérald Kierzek, bonjour. Docteur.
4: Bonjour à tout le monde. France présente, c'est ça. Je suis Enora Malagré. Je suis Gérald Kierzek. Bonjour.
2: Effectivement. Et alors, vous ne le savez pas, mais je vous le dis tout de même. Il a mis sa blouse de médecin pour faire l'émission aujourd'hui. Notre grande journaliste Elsa Wolinski. Bonjour Elsa.
5: Bonjour.
2: Et Monsieur Bonplan Valère Coréard. Bonjour.
6: Salut Enora. Bonjour à toutes et tous.
2: Alors aujourd'hui, nous allons consacrer un large dossier à la vue. Ça nous préoccupe beaucoup. Comment payer moins cher ses lunettes? Comment on consulte? Alors pardon. Donnez-moi, c'est une tannée en plus pour avoir un rendez-vous chez l'ophtalmo, si je puis me permettre.
4: De moins en moins.
2: Kierzek. Oui, oui, c'est
4: non,
2: ça.
4: Non, non, mais de moins en moins, je vous expliquerai pourquoi.
2: Vous allez nous expliquer dans un instant. En tout cas, on parle de votre vue majoritairement dans l'émission. Elsa Wolinski nous parlera du retour de la bande dessinée Le Petit Nicolas.
5: Mais oui, tout à fait.
2: Et ça, ça va nous plonger dans une délicieuse nostalgie. Et puis, Aude Razo aussi nous parlera de quelque chose d'assez... qui nous a mis en chagrin. C'est les arnaques, en fait, aux cagnottes.
3: Les faux appels aux dons, effectivement. Et il y en a beaucoup plus que ce qu'on croit. Donc, il faut avoir quand même une certaine vigilance quand vous voyez passer des appels aux dons sur les réseaux sociaux.
2: Et tout au long de l'émission, Valère Correr, je l'ai dit, nous distillera des bons plans. On est ensemble jusqu'à 13h. Si vous avez des questions, ça se passe au 0810 055 056. Vous pouvez aussi nous laisser des messages vocaux, comme l'a fait Géraldine aujourd'hui.
7: J'ai entendu dire qu'on pouvait contacter les impôts pour faire baisser notre taxe foncière. Vous pourriez m'expliquer, me donner un peu plus de détails, parce qu'évidemment, ça m'intéresse.
2: Alors ça, c'est pour la personne la plus riche de France, Valère Correr. Non, mais qu'à des bon plan à ce sujet qui va tout nous expliquer.
6: Et oui, avez-vous un bidet chez vous? Sans doute pas, mais il y en a peut-être eu un jour. Et pour les impôts, il est toujours là. Et ça vous coûte de l'argent. Je vais vous expliquer.
5: Alors, nous n'avons pas compris.
4: C'est vachement bien. Un bidet, en plus, il faut le laisser.
6: Si vous avez eu un jour un bidet dans votre maison, ça a une valeur que vous payez aujourd'hui alors qu'il n'est peut-être plus là. C'est ce dont je vais vous parler.
2: Je suis blonde, ça a mis du temps à monter au cerveau.
5: Je suis brune, ça a mis du temps à monter au cerveau.
6: C'est peut-être été mauvais. Hein.
2: On va y répondre en tout cas dans une trentaine de minutes. 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Et nous allons, je vous l'ai dit en préambule, parler de la vue. À quelle fréquence doit-on vérifier sa vue? Quels symptômes doivent nous inquiéter? Valère nous dira aussi comment s'équiper pas trop cher. Alors Gérald, à quelle fréquence doit-on vérifier sa vue?
4: Il n'y a pas de chiffre magique. Alors déjà, quand on a des symptômes, on va consulter. Mais globalement, si vous n'avez pas d'antécédent particulier entre 20 et 40 ans, voilà, c'est un peu votre fourchette d'âge, c'est tous les 5 ans, ça ne sert à rien d'y aller plus. En revanche, plus on vieillit, plus on va avoir besoin de contrôler sa vue. Et plus on a des maladies, je pense au diabète en particulier, un diabétique doit aller chez l'ophtalmo tous les ans, par exemple, parce qu'on sait que le diabète complique, bouche les petites artères de la rétine en particulier, donc c'est un contrôle avec des examens spécifiques tous les ans, parfois c'est même de manière plus resserrée. Et si vous n'êtes pas diabétique, pas d'antécédent particulier, c'est vrai qu'au-delà de 65 ans, on se dit que tous les 1 ou 2 ans, c'est pas mal d'aller faire contrôler sa vue. Et puis les gamins, c'est important aussi, parce que par exemple, si vos enfants ou vos petits-enfants, vous les voyez plisser un peu des yeux, pas bien voir ce qu'il y a au fond, etc., il faut vérifier les instits, hein, ou les profs peuvent vous le dire et vous le signaler, il faut vérifier que votre enfant n'est pas myope, par exemple. Donc là aussi, c'est un contrôle de la vue. C'est pas forcément chez l'ophtalmo, ça peut être un contrôle chez un opticien. Ils ont les appareils pour contrôler votre vue, votre acuité visuelle. Et puis il y a des contrôles qui sont faits par la médecine scolaire ou les infirmières
2: scolaires.
4: Parce que
2: je vous taquinais, docteur Kierzek, dans le sommaire, mais c'est vrai qu'on a du mal à trouver un rendez-vous chez l'ophtalmo, pardonnez-moi.
4: Oui, alors ça c'était vrai. Et je regardais en fait les chiffres. Il y a plein de centres qui se sont multipliés, qui sont beaucoup mieux organisés. Les rendez-vous sont optimisés, pris de manière électronique sur Internet. Vous allez chercher le rendez-vous, on va vous en trouver un dans un centre où il y a des ophtalmos et des orthoptistes. Qui...
2: Qu'est-ce que c'est orthoptiste ?
4: Un orthoptiste, c'est un peu, ils vont pas être d'accord si je dis ça, mais c'est le technicien paramédical, un peu comme l'infirmière par rapport au médecin. Ben, c'est l'orthoptiste qui va faire tous les examens et il peut faire aussi de la rééducation des yeux, mais en fait, il prépare tous les examens qui prenaient du temps à l'ophtalmo. Et donc avant, ben, les rendez-vous d'ophtalmo, ça durait, c'était le médecin ophtalmologiste qui faisait les gestes, les examens, etc. Donc pendant un rendez-vous, bah, il voyait un malade et ça durait. Là, les orthoptistes, il y a plein de délégations de tâches, ils vont lui gagner du temps et après l'ophtalmo, il fait le bilan. Et quand on regarde 2017, il fallait plus de 2 mois pour avoir un rendez-vous. Évidemment, ça dépend des régions, etc. Maintenant, en 2 semaines, voire moins, vous avez sans aucun problème alors, un rendez-vous.
2: En voilà une bonne nouvelle. Audre Azou,
3: je plus sois pour les centres, effectivement, parce que pendant,
2: je plus sois tout à fait.
3: Je l'aime
2: infiniment.
3: Bah, maintenant, voilà. J'ai trouvé un ophtalmo, mais pendant des années, je ne trouvais pas d'ophtalmo. Et effectivement, j'ai trouvé un centre dans une clinique. Et effectivement, on passe entre les mains de plein de gens différents et on termine finalement avec l'ophtalmo qui fait l'examen final. Et finalement, on a un rendez-vous, mais franchement, en 3-4 jours, c'est super. Et sur Doctolib, il y en a plein des centres comme ça.
2: Ça peut vous rassurer, chères auditrices, chers auditeurs.
8: Alors, moi, c'était pas sur les rendez-vous. Écoutez, je profite de votre venue, cher médecin. Quand on est ménopausé, j'ai l'impression qu'on a quand même la vue qui baisse beaucoup plus vite. Je ne suis pas la seule à le dire.
4: Oui, mais c'est pas en lien avec la ménopause, même si les variations hormonales peuvent influencer la vue. C'est en lien avec l'âge, tout simplement. Quand on est ménopausé, ça veut dire, allez, en moyenne, c'est autour de 45-47 ans, bah, c'est l'âge où on a aussi la presbytie.
3: Ah, ça, ça me fait peur. J'ai 40 ans, je vais être presbyte.
4: Oui, la presbytie, c'est-à-dire que c'est le cristallin qui accommode moins, donc on a du mal. Hein. C'est, on est obligé d'éloigner le journal parce
2: c'est
4: que bah, de près, on ne voit pas, donc on éloigne un peu le journal. Alors, on démarre avec
2: on
4: des
2: éloigne aussi
4: loupes.
2: Un peu son mari, parfois. Moi, de près, je le vois flou.
4: On a des loupes, et ce n'est pas la bonne idée de prendre ces loupes qu'on trouve avec une correction standard.
2: Oui, j'allais vous poser la question.
4: Ce n'est pas forcément la bonne idée parce qu'en fait, il faut contrôler votre vue, voir s'il y a une asymétrie entre l'œil droit et l'œil gauche et il faut adapter les verres justement à votre problème, à votre correction. Et souvent, votre œil, il a compensé et puis on arrive avec la presbytie et c'est là où on décompense une myopie, un astigmatisme et donc avec la presbytie, bah, c'est là où on y voit moins bien. Donc, il faut vraiment adapter avec des verres qui sont adaptés. Et moi, j'ai pris pendant des années des loupes comme ça et les copains ophtalmo me disaient non, c'est pas une bonne idée parce que ça a peut-être aggravé ton trouble oculaire. Il faut vérifier qu'il n'y a pas une cataracte aussi. La cataracte, c'est la lentille à l'intérieur de l'œil, il y a ce qu'on appelle le cristallin, qui va devenir opaque. Et quand c'est très opaque, on voit les gens, on discute avec eux, ça devient blanc un peu l'œil.
2: Ouais.
4: Et à un moment donné, il faut opérer la cataracte.
2: Très rapidement, quand on fait de la dégénérescence maculaire
4: liée à l'âge,
2: quels sont les petits symptômes ?
4: Bah, les petits symptômes, ça va être, vous allez être obligé d'augmenter le contraste de votre écran, par exemple. Ou la nuit, le soir, quand il y a un peu d'obscurité, vous voyez moins bien. Et puis, c'est la déformation des lignes. Donc si vous prenez un tableau, là on a un tableau sous les yeux avec des lignes verticales et horizontales, ben vous regardez si les lignes sont un peu déformées, c'est peut-être une atteinte ou en tout cas il faut aller contrôler la rétine parce que ça c'est l'arrière de l'œil. C'est très complexe l'œil, hein. Il y a la cornée qui est en avant, ensuite on rentre dans l'œil, ben, c'est un peu visqueux, au milieu il y a le cristallin, c'est ça qui s'opacifie et qui devient la cataracte.
2: Et bon appétit, bien
4: sûr. À l'arrière, il y a la rétine et c'est là où sont projetées les images. Et ben, tous ces segments de l'œil peuvent être atteints.
2: Moi, j'ai comme un petit cil en permanence. J'ai l'impression d'avoir un cil qui me bloque un peu.
4: C'est peut-être un cil d'ailleurs, non? Vous avez regardé?
2: Allez, en tout cas, il y a beaucoup, beaucoup à dire sur la vue. Si vous avez des questions, profitez-en. Ça se passe au 0810 055 056. Valère, dans un instant, va nous dire comment s'équiper pas trop cher. Ça, ça nous intéresse sacrément parce que ça nous ruine un peu hein, quand même, hein, les lunettes, etc. Mais pour l'heure, Amy Winehouse, Back to Black sur ici. Et on est ensemble jusqu'à 13h, chers amis.

0: Black, Amy Winehouse sur Ici. On est ensemble jusqu'à 13h. 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
0: Il est midi 17, nous sommes en direct dans votre nouveau rendez-vous qui s'appelle On vous doit bien ça. On essaye de vous rendre service, de vous accompagner avec sérieux et bonne humeur. On en a bien besoin en ces temps compliqués. On est au milieu d'un gros dossier sur la vue un peu plus tard dans l'émission. Aude Razo nous parlera de ces arnaques aux cagnottes, c'est un véritable scandale. Et puis on plongera dans un bain délicieux de nostalgie avec Elsa Wolinski qui nous parlera du retour du petit Nicolas, souvenez-vous de cette merveilleuse bande dessinée qui a accompagné nos enfances. Beaucoup de réactions au 0810 055 056, Valère.
2: Oui,
0: attention, il y a un défi pour vous, monsieur Kerzek.
2: Un message pour le docteur, il nous le dit d'ailleurs avec respect, mais il ne faut pas déconner docteur, vous dit-il, cet auditeur. C'est une réaction de Parisien, les rendez-vous ophtalmologie Bim sont très compliqués, sauf à Paris, j'imagine bien.
3: Non.
4: Mordicus,
3: il y a des centaines de centres. Je ne sais pas si citer les noms, mais les points vision, etc. Il y en a plus de 70 en France. Alors évidemment, c'est pas dans les villages. Vous n'aurez pas un ophtalmo dans un village, mais vous aurez un centre à proximité. Il y a les opticiens. Vous en avez de partout. Ils sont à même de contrôler votre vue. Il y a de la téléconsultation qui est possible dans les centres d'optique, les magasins d'optique avec un ophtalmo à distance. Donc il y a des solutions. Bien sûr, à Paris, il y a une offre de soins qui est plus importante.
0: Dans les grandes villes aussi, il y a pas
3: plus de population, mais il y a maintenant ces centres, et je vais vous dire, je vais même plus loin, il va y avoir un problème de concurrence et probablement de surabondance de ces centres, comme des médecins d'ailleurs, mais ça on en reparlera. On parle
0: Absolument.
3: De déserts médicaux.
0: Ouais.
3: Oui, il y a des déserts, mais on est en train de former trop de médecins, et vous verrez que dans 10 ans, il y aura trop de médecins.
0: Ah bon ?
3: Mais oui.
0: J'ai vraiment loupé le coche. J'ai fait de faire des études, moi. On va accueillir Nathalie qui nous appelle de Montignard. Oh là là, pardon, excusez-moi, Montignargès. Pardonnez-moi, Nathalie, vous allez bien ? En tout cas, elle appelle
5: de
0: du Gard.
5: Montignargue, bonjour.
0: Montignargue,
5: oui, je vais très bien.
0: C'est proprement scandaleux ce que je viens de faire, je suis désolée. On embrasse très fort les collègues de Issy-Garlozère. Voilà.
5: Alors. Les collègues d'Issy-Garlozère.
0: Exactement, qu'on embrasse très fort. Vous venez de refaire votre nouvelle paire de lunettes, chère Nathalie.
5: Tout à fait. Je les ai reçus hier.
0: Et alors, c'était exorbitant les prix ?
5: Mais c'est ce qui est hallucinant, c'est qu'en fait, on a le choix entre plusieurs prix. C'est ouais. qu'en fait, moi, je pensais que les verres, c'était des verres, alors qu'on met des options anti-bleu, anti-écran bleu, enfin des filtres, tout ça, anti-rayures. Mmh. Mmh. Mais en fait, on m'a proposé trois prix de verre différents.
0: D'accord.
5: En me disant, avec celui-là, bon, celui-là, vous avez un dépassement de 100 €. Celui-là, vous avez un dépassement de 300 €. Et là, vous avez un dépassement de 700 €. Ah. Donc, ben là, vous y verrez comme si vous aviez retrouvé vos yeux.
0: Ouais, avec la vision
5: là,
0: de Superman.
5: Vous y verriez, vous aurez un petit peu de flou, mais pas trop. Bon, là, vous serez un peu dans le brouillard, mais en même temps, le dépassement.
3: Mais c'est moins cher.
0: C'est incroyable.
5: Et puis, sinon, vous avez le 100% santé où vous y verrez, mais ne vous plaignez pas, vous n'avez rien payé.
0: Oh ben voilà. Non, mais Gérald.
3: Non, mais je crois qu'on.
0: Et après, évidemment, Valère va nous donner des vrais bons plans pour pas payer trop cher.
3: Il y a différentes qualités de verre, ça, c'est normal, comme sur les voitures. Il y a les Rolls-Royce, et puis vous avez, je ne sais pas citer les marques, mais des marques qui sont de moindre qualité. Mais sur les verres, donc, il y a différents fabricants. Il y a des fabricants qui fabriquent à l'étranger. Il y a du Made in China aussi. Et c'est vrai que le 100% santé, c'est plutôt l'entrée de gamme. Mais de là à dire que vous n'y verrez rien, non, si votre correction est bien faite, si on a testé, vous y verrez. Par contre, c'est vrai que peut-être que la durabilité du verre, peut-être que les options anti-reflets, anti-lumière bleue, etc., vous ne les aurez pas. Mais on ne peut pas dire que vous n'y verrez rien avec des verres qui sont à zéro et que vous verrez comme si vous aviez été opéré avec des verres à 700 €. Je crois qu'il y a un discours commercial aussi. Il faut savoir distinguer le discours médical du discours commercial.
0: Alors, on parle de commerce, on s'adresse à Valère Correa, monsieur Bonplan, on vous attend avec impatience.
2: Bon.
0: Donnez-nous des bons plans.
2: Le rendez-vous ophtalmologiste, c'est bien de regarder le secteur dans lequel exerce. Si on a ce loisir, évidemment, et qu'il y a un petit peu d'offres, et des médecins disponibles, vous savez, il y a le secteur 1, secteur 2. Bon, si vous êtes dans le secteur 1 conventionné, vous avez des prix qui sont en accord avec l'assurance maladie et vous êtes mieux remboursé entre l'assurance maladie et la complémentaire. Et ensuite, secteur 2, regardez au moins si le praticien a l'option Optam. OPTAM, ça veut dire qu'il va faire attention à ses prix. Il va dépasser les prix de l'assurance maladie, mais il va faire attention et vous serez mieux remboursé. Donc ça, c'est le premier point sur le côté ophtalmo.
0: D'accord.
2: Ensuite, il faut comparer effectivement plusieurs devis sur ses lunettes, par exemple, et demander le détail du prix. C'est-à-dire, il y a les verts, il y a la monture, et Nathalie en parlait, il y a les options. Ah, parfois, on vous propose plein d'options. Alors, les écrans bleus, les anti-reflets,
3: les anti-rayures,
2: les essuie-glaces, la caméra dans les lunettes, parce qu'on vous dit parfois, bah, maintenant, vous pouvez même avoir la lunette avec la... Non, non, mais c'est vrai, il faut faire attention à ça, c'est très important.
0: Faire le tri avec ça. Hein.
2: Exactement. Alors, sur le 100% santé, moi, je pense quand même que c'est un bon plan, le 100% santé, c'est-à-dire que chaque opticien doit vous proposer un certain nombre de montures et de verres qui rentrent dans le 100% santé sans reste à charge. Ça veut dire que là, vous n'allez pas sortir, enfin 1 euro si, vous allez sortir les 2 euros je crois du forfait, enfin ça reste résiduel. Et puis enfin, moi je vous recommande deux bons plans, les lunettes, les montures reconditionnées, si vous voulez vous faire un peu plaisir, de plus en plus d'opticiens ont des corners de seconde main, c'est-à-dire que les lunettes ont été remises en état et vous pouvez vous faire plaisir.
3: Il manque une branche.
2: Il n'y a pas les verres, mais voilà.
0: Non, non, mais c'est vrai que vous nous avez expliqué que reconditionner, c'est pas les vieilles lunettes de brocante, si je puis dire, elles sont reconditionnées, donc comme
2: remises en état.
0: Remises en état.
2: Exactement. Et puis vous pouvez acheter en ligne. J'ai cru comprendre que Nathalie avait fait ça parce qu'elle a dit je les ai reçues. Enfin, je sais pas, mais acheter en ligne, c'est pas mal. Mais vous comparez et surtout, vous n'avez pas la pose, vous n'avez pas la petite, vous savez, le petit tour de vis, etc. pour les mettre, les adapter exactement à votre nez. Enfin, moi,
3: Et puis c'est un instrument de mode, donc il y a plein de créateurs qui s'y sont mis, etc. Et c'est ça qu'on paye aussi très souvent. Oui, il y a les verres, mais il y a la monture. Et la monture, si vous voulez un truc qui est ciblé, vous allez payer la marque.
0: Tout ce qui est à la mode se démode, donc ne soyons pas trop inféodés à tout cela. Merci beaucoup. Non, vous aviez encore un petit bon plan?
2: Non, je peux en inventer un si vous voulez, mais il sera moins intéressant. Hein.
0: Merci Valère Correa. On continue de parler de votre vue, de parler lunettes. Si vous avez des questions, ça se passe au 0810 055 056. C'est votre antenne, on vous doit bien ça sur ICI. Nous allons écouter Boulevard des Airs avec Carbone. Et ça s'appelle C'est pas si facile.

0: Christine.
1: Boulevard désert et carbone, c'est pas si facile sur ici.
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1: On vous doit bien ça. Midi 26, c'est votre nouveau rendez-vous quotidien. Ça s'appelle On vous doit bien ça et on essaye de vous rendre service. On parle bon plan, vie quotidienne, arnaque à éviter. Et on a parlé en première partie d'émission de la vue, des opticiens, des ophtalmos, de comment payer moins cher sa monture de lunettes. Et nous allons accueillir Martine qui a appelé au 0810 055 056. Elle appelle de Mozac. Bonjour Martine, bienvenue.
3: Bonjour, bonjour à tout le monde.
4: Bonjour.
1: Bonjour. Comment bonjour, ça va Martine bonjour. Aujourd'hui?
3: Ça va, malgré le temps, il est très froid.
1: Oui, ça y est, hein. L'hiver pointe le bout de son nez. Et on embrasse très fort ici, pays d'Auvergne, nos chers amis et collègues. Alors vous aviez des questions à nous poser, ma chère Martine, notamment à notre docteur.
3: Je voulais poser la question au docteur. Est-ce que j'ai un glaucome depuis un an et demi, deux ans à peu près? Et je voulais savoir si c'était grave.
5: Bonjour Martine, le glaucome c'est de la tension dans l'œil, c'est-à-dire que l'œil c'est rond, dedans il y a du liquide, ce liquide il doit être renouvelé et quand le renouvellement se fait mal, l'évacuation se fait mal, la tension à l'intérieur augmente et cette tension ça va appuyer sur le nerf optique, donc voilà pourquoi il faut mesurer sa tension, c'est pour ça qu'on va chez l'ophtalmo, il vous met un petit appareil dessus, on mesure un peu comme votre tension artérielle, on va mesurer la tension, éventuellement vous donner des colliers, des médicaments pour faire baisser la tension, pour éviter que ça abîme l'œil, donc la bonne nouvelle c'est que vous avez été diagnostiqué, vous avez peut-être sûrement un traitement et on va contrôler surtout cette tension intraoculaire et ça va permettre d'éviter de prévenir les lésions du nerf optique.
1: Martine, vous aviez une deuxième question sur les myrtilles, c'est ça? C'est
3: quoi? Voilà, sur les myrtilles, j'ai toujours entendu dire que c'était très bon pour la vue.
1: Ah, moi aussi.
5: Et ben ouais,
1: vous aussi, Elsa Wolinski.
5: Ma grand-mère, elle disait ça
1: c'est
5: aussi.
1: Vrai.
5: Alors, c'est pas complètement idiot. En fait, quand on regarde, il y a des antioxydants, ça s'appelle les anthocyanes à l'intérieur des myrtilles. En fait, c'est anti-vieillissement. Anti-vieillissement de la rétine et anti-vieillissement du nerf optique. Et donc, voilà pourquoi on dit que ancestralement, les myrtilles étaient bonnes pour la vue. Il n'y a pas d'études très solides qui permettent de dire un groupe qui a pris des myrtilles, il n'y a pas de problème de vue, etc. Mais j'allais dire pourquoi pas. En tout cas, tout ce qui est nourriture, fruits, légumes, antioxydantes, etc., c'est excellent parce que la vue, c'est des cellules qui permettent de voir. Et donc, si on préserve ces cellules, et l'alimentation, c'est un bon moyen, ça permet de préserver sa vue.
1: Merci beaucoup, Martine. Faites comme Martine si vous avez des questions pour notre médecin ou pour toute autre personne autour de la table 0810 055 056. Beaucoup de réactions d'ailleurs, au Drazo,
6: beaucoup
1: sur
6: de
1: le WhatsApp.
6: Réactions. Sylvie, par exemple, qui nous parle des verres 100% santé. Valère en parlait. Elle dit, j'en suis à ma troisième paire, je suis très contente, les verres sont fins, ils sont de qualité.
1: Donc, voilà.
6: Bien gardés en tête.

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3: Midi 32, tout pile sur votre radio Ici, et nous on est ensemble jusqu'à 13h. Dans cette émission, ce nouveau rendez-vous qui s'appelle On vous doit bien ça. Moi je m'appelle Enora Malagré et je suis entourée d'Audrazo, du docteur Gérald Kirzek, de la journaliste Elsa Wolinski et de monsieur Bonplan Valère Coréard. C'est votre émission. On essaye de vous rendre service parce qu'on vous doit bien ça. Et si vous avez des questions, eh bien ça se passe au 0810 055 056. On a parlé de la vue tout à l'heure dans la première partie de l'émission. On parlera du petit Nicolas avec Elsa Wolinski. On parlera des arnaques à la cagnotte. Et puis vous pouvez aussi nous laisser des messages vocaux sur ce même WhatsApp gratuit, comme l'a fait aujourd'hui Géraldine d'Auxerre.
4: Salut Enora, salut toute l'équipe, merci pour tout ce que vous faites, vraiment c'est super chouette. J'ai entendu dire qu'on pouvait contacter les impôts pour faire baisser notre taxe foncière. Vous pourriez m'expliquer, me donner un peu plus de détails, parce qu'évidemment ça m'intéresse,
3: il y a quelques
4: économies à faire.
3: Ah
4: ciao,
3: bah
4: merci.
3: Oui, vous pensez bien, ma chère Géraldine, merci. Ça c'est une mission pour Valère Coréard, monsieur Bonplan.
5: Et vous avez sans doute là payé tout récemment la taxe foncière, ou c'est sur le point d'être le cas. Alors c'est vrai qu'elle est calculée, cette taxe, à partir de la valeur locative cadastral du logement. Et en fait, cette évaluation repose sur des références assez anciennes, hein. Elles ont été établies dans les années 70. Le calcul prend en compte la surface et des éléments de confort auxquels le barème attribue une surface équivalente. Par exemple, prévu par le barème, 4 mètres carrés, ça c'est pour l'eau courante, 2 mètres carrés, c'est pour l'électricité. Si vous avez une baignoire, c'est 5 mètres carrés. Un lavabo, une douche, c'est 3 mètres carrés. Mais seulement, peut-être que dans votre logement, il y a eu des travaux depuis, donc il y a un lavabo en moins, le bidet y est plus, le d'ordure, ça a aussi une valeur. Donc, ce que vous devez faire, c'est vous utiliser votre messagerie sécurisée de impots.gouv.fr. Je l'ai fait là, mais ils m'ont pas encore répondu, parce que je pense qu'ils ont pas mal de demandes, c'est un sujet qui tourne pas mal en ce moment. Et vous demandez au service des impôts fonciers la fiche de calcul de la valeur locative cadastrale. D'accord. Donc, en gros, vous dites, moi, j'aimerais y voir clair sur comment vous calculez ma taxe foncière, tout simplement.
6: Plus 30%.
5: Alors non, sachez que ça pas une valeur scientifique, mais il semblerait quand même que dans 7 à 8 cas sur 10, il y a un correctif en votre faveur. Ça veut dire que vous pouvez économiser peut-être 50, 100, 200, jusqu'à 500 ou 600 euros, là sur la dernière taxe foncière que vous venez de payer ou que vous êtes sur le point de payer. Donc ça vaut vraiment le coup.
4: Demandez de la transparence.
5: Demandez de la transparence, le détail du calcul, et voyez si ça correspond bien à la réalité de votre logement.
3: Merveilleux. Vous qui êtes propriétaire, cher docteur Kirzek.
5: Multipropriétaire, même, je pense.
3: Multipropriétaire. Le cliché.
6: J'ai rien fait. C'est pas ma fête. C'est le 5 décembre. Et tout ça, c'est faux.
3: Pardon. Allez, on va continuer. Alors, si vous avez des questions, d'ailleurs, pour Valère, 0810, 055, 056, on va reprendre aussi des auditeurs tout à l'heure sur la vue, parce qu'on voit que ça réagit beaucoup sur notre WhatsApp. Mais pour l'heure, Véronique Sanson, besoin de personnes sur Ici. On est ensemble jusqu'à 13h, chers amis.

0: Véronique Sanson, besoin de personne. Pardon, j'ai attendu la dernière note de piano, tant j'aime ce morceau. On est ensemble jusqu'à 13h sur ICI.
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0: 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C'est une émission qui est là pour vous rendre service parce qu'on estime qu'on vous doit bien ça. Et vous êtes très très nombreuses et nombreux à appeler et à écrire des messages sur le WhatsApp 0810 055 056. On va vous faire de la place dans un instant, juste après le billet très important de notre chère Aude Razo qui va nous parler des faux appels aux dons. C'est un scandale cette histoire.
2: Oui, et il y en a eu plusieurs ces derniers jours. C'est pour ça que je voulais faire un point de vigilance là-dessus. Je vais être honnête, c'est un sujet qui me touche. Parce que j'ai eu un décès dans ma famille il y a quelques temps et en fait après le décès on a appris que quelqu'un faisait du porte-à-porte dans la commune pour récolter de l'argent en se faisant passer pour quelqu'un de la famille. C'est vraiment absolument sordide. Donc faux appel aux dons, quelqu'un qui va lancer une cagnotte ou faire du porte-à-porte par exemple pour quelqu'un, pour une cause, et qui va derrière se mettre l'argent dans la poche. Donc il y a un exemple très récent, c'est ce jeune lycéen Maël, vous en avez sans doute entendu parler en écoutant les journaux, qui participe un blocus de lycée à Tours qui a perdu un œil, malheureusement. Ouais. Nos collègues d'ICI Touraine ont révélé qu'il y avait une fausse cagnotte qui avait été lancée, soi-disant pour récolter des fonds. Les internautes, en fait, se faisaient passer pour la maman de l'adolescent. Donc, il y avait écrit « Je suis la maman de Maël, je suis complètement désemparée, chaque euro peut nous aider ». Il y a des gens qui ont aidé, il y a même des célébrités qui avaient relayé cet appel. Et donc, nos collègues d'ICI Touraine ont enquêté et en fait, l'appel n'a pas du tout été lancé par la famille du lycéen. C'était sur une plateforme sérieuse, hein, je le précise, c'était sur GoFundMe. Et donc, ça, c'est le premier point
0: très
2: important.
0: Très connue, cette plateforme, bien sûr.
2: Premier point important, c'est pas parce que la plateforme de dons, elle est connue et qu'elle est fiable, que l'appel au don est nécessaire. Sincèrement sérieux. On peut citer Litchi, GoFundMe, Le Pot Commun. En fait, il y a quand même des garde-fous sur ces plateformes, il faut le savoir, elles le disent, hein, c'est important de le dire. Elles ont conscience de ce risque qu'il y ait des fausses cagnottes qui puissent être lancées grâce à elles. Elles ne laissent pas tout passer, elles font des vérifications. Mais parfois, oui, il y a des escrocs qui arrivent à passer les filtres. Donc, soyez prudents. Ça arrive souvent, des gens qui profitent des drames pour se faire de l'argent, notamment après des tempêtes, après des inondations. On a souvent des faux appels aux dons. Donc, souvent sur des événements très médiatisés. En fait, quand on parle d'appel aux dons de particuliers, on ne peut jamais vraiment savoir si c'est vrai, si c'est faux. En fait, vous ne serez jamais vraiment sûr à 100%, à moins que vous connaissiez la personne qui lance l'appel aux dons. Vous n'êtes jamais sûr. Donc, si c'est très éloigné de vous, si c'est vraiment quelque chose qui vous touche, certes, hein, je comprends qu'on puisse être touché par des histoires émouvantes, etc., un enfant malade, je vous conseille quand même d'être prudent, faire quand même quelques recherches. Conseil que je donne, généralement, quand l'événement est médiatisé, les médias parlent du fait qu'il y a des cagnottes qui sont lancées. Oui. Donc, si en fait, vous voyez une cagnotte passer, mais il n'y a rien dans les médias, vraiment, c'est pas du tout évoqué qu'il y a des appels
0: aux
2: dons,
0: c'est
2: un peu suspect. Donc, en fait, abstenez-vous aussi. Parfois, il faut savoir aussi se dire, bon, attendez, là, je vais attendre un petit peu.
0: Et vous référez plus aux cagnottes qui sont déjà relayées par les médias. Une petite question d'Elsa Wolinski.
3: Mais je me demandais, quand on se fait avoir, quel est le repli? Qu'est-ce qu'on peut faire?
2: Les plateformes, alors sur les plateformes sérieuses, il y a des recours, hein, c'est-à-dire que là, en fait, ils vont, quand la cagnotte est démasquée, en fait, ils vont vous rembourser. Généralement, il y a évidemment des choses qui sont faites, voilà. Donc, vous aurez quelque chose. Il y a aussi les appels aux dons en dehors des plateformes. Et alors là, énorme vigilance. Donc, vous voyez passer un post sur les réseaux sociaux qui vous raconte une histoire souvent là aussi larmoyante et qui vous met un identifiant PayPal ou quelque chose comme ça pour que vous versiez de l'argent. La mort de Brigitte Bardot l'année dernière, c'était en décembre. Il y avait eu dans la foulée des ventes sur Internet, sur les réseaux sociaux, des fausses photos de Brigitte Bardot, des produits dérivés à l'image de Brigitte Bardot, soi-disant au profit de la cause animale et de la fondation Brigitte Bardot. Comment les gens auraient pu savoir que c'était faux à ce moment-là, dès le premier coup d'œil? On allait voir le site internet ou les réseaux sociaux de la fondation Brigitte Bardot. Il n'y avait rien, en fait. La fondation n'avait rien posté. Donc, il ne parlait pas de vente, rien. Donc, en fait, il y a forcément quelque chose qui ne va pas. Donc, il ne faut pas se précipiter, il ne faut pas tomber dans l'émotion. Et en fait, la fondation Brigitte Bardot, pour finir l'histoire, a fini par poster quelque chose quelques jours plus tard, en voyant que l'ampleur que ça prenait, en disant, attention, nous, on vend rien, on n'a pas fait d'appel aux dons, on n'a rien fait du tout. Donc, faites quand même toujours cette démarche, petite enquête
0: soyez
2: à chaque
0: un
2: fois.
0: Petit journaliste, un petit Hercule Poirot, chers amis. Oui, le docteur Kirzek.
4: C'est terrible parce qu'on joue sur le bon cœur des gens, sur la générosité, sur la vulnérabilité aussi.
0: Incroyable.
4: Et avec les moyens techniques, c'est extrêmement crédible. C'est-à-dire qu'ils prennent
0: des
4: logos, ils copient-collent. On a vraiment.
0: Maintenant,
4: on a
0: l'impression qu'il
4: y a des faux, il y a des faux articles de presse. Enfin, c'est
0: terrible. Faut tout vérifier soi-même un petit peu maintenant. Valère Coréard.
5: C'est ICI Touraine qui a révélé ça, c'est ça?
0: Oui, absolument.
5: Mais ça montre aussi le travail remarquable qui est fait dans ce réseau. C'est qu'on est sur le terrain. terrain et on peut démêler le vrai du faux. Et il faut rappeler l'importance de ce service public de proximité que nous sommes.
6: Bravo, Valère Correa. Oui, docteur.
4: Non, rien. Il est toujours très bon élève.
6: Non, il est pas bon élève.
4: Hypochondriaque et bon élève.
6: Les deux ensemble, les deux duettistes, c'est un régal. Merci infiniment, Aude Razo. C'était très, très important ce que vous nous avez raconté. Dans un court instant, on va faire une petite plongée dans la nostalgie, mais une jolie nostalgie avec notre Elsa Wolanski qui nous parlera du retour de la bande dessinée du petit Nicolas. Oui, souvenez-vous. Mais pour l'heure. Oh, une petite page, une petite pause, mais vraiment très courte. On est ensemble jusqu'à 13h. À tout de suite.

0: commence à danser un petit peu dans le studio avec Kids Stand on the World sur votre radio ici. Jusqu'à 13h,
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0: Et toujours cet accent breton-anglais, hein, dont je n'arrive pas à me départir, chers amis. On est ensemble jusqu'à 13h, je vous l'ai dit. Ça réagit beaucoup, hein, au 0810, 055, 056, parce qu'on a ouvert l'émission avec un sujet éminemment concernant. On a parlé de la vue. Beaucoup d'appels, on va prendre Marie qui nous appelle d'Aix-en-Provence. Coucou les amis à Ici-Provence d'ailleurs. Marie qui nous pose une question très intéressante, qui va nous parler cataracte, chère Marie. Bonjour et bienvenue.
2: Bonjour, merci de m'avoir appelé. Je voudrais savoir, docteur, à quel moment il faut se faire opérer de la cataracte?
0: Merci pour cette question, Marie, bien sûr.
3: C'est une question importante, Marie, mais il n'y a pas d'âge, en fait. Il n'y a pas un âge où il n'y a pas une baisse de l'acuité visuelle. Vous voyez, un seuil qui dirait à tel chiffre, hop, faut opérer. En fait, ça dépend du ressenti et de votre gêne quotidienne. Si au début, c'est juste les contrastes, vous êtes un peu obligé d'augmenter le contraste de la télé ou de l'écran, ou si vous êtes un tout petit peu ébloui, c'est pas très grave. En revanche, si ça vous gêne pour conduire, ça vous gêne pour lire, ça vous gêne dans vos activités quotidiennes, ben là, il faut peut-être opérer. À ce moment-là, c'est votre ophtalmo qui va décider avec vous. La cataracte, on le rappelle, hein, c'est l'opacification du cristallin. Et donc, l'objectif, c'est d'enlever le cristallin et on met un implant.
0: Parce que Marie, vous avez peur d'en souffrir ?
2: Non, c'est parce que j'ai mon ophtalmo qui veut m'opérer de la cataracte. Par contre, moi, je n'ai absolument aucune gêne.
0: Ouais.
2: Parce que je fais les mots croisés, je couche, j'enfile l'aiguille et tout. Donc, je ne comprends pas pourquoi il veut que je me fasse opérer de la cataracte.
3: Bah, d'abord, il n'y a pas d'obligation. On rappelle que le médecin, il donne l'information, mais il faut avoir le consentement, il faut être d'accord.
0: Voilà.
3: Et puis, il y a un deuxième truc qui existe, ça s'appelle le deuxième avis. Donc, pourquoi pas peut-être prendre un deuxième avis.
4: Est-ce que parfois, on ne pousse pas un peu à la consommation, entre guillemets ?
3: Bien sûr, on est dans un système qui est un système libéral, un système où les gens sont payés à l'acte, y compris à l'hôpital. Donc, parfois, je ne dirais pas qu'ils poussent, parce qu'il y a la déontologie, on n'opère pas comme ça en décidant d'opérer. Mais parfois, il y a des gens qui disent, bah tiens, vous commencez, vous n'avez pas encore une gêne, mais à titre un peu préventif, c'est peut-être pas mal d'y penser avant que vous soyez gêné. Mais
0: merci
3: en tout cas,
0: beaucoup.
3: Si vous n'êtes pas convaincu ou si vous avez un doute, n'hésitez pas à prendre un deuxième avis.
0: Il n'y a jamais de mauvais
3: problème.
0: Doute. S'écouter aussi beaucoup, Marie, merci beaucoup. Je vous souhaite une très belle après-midi. On essaye de prendre le plus de personnes possibles. Hein. On va prendre Richard, bien sûr. Bonjour, Richard. Il nous appelle de Normandie. Oh, probablement un cousin.
5: Oui, Bonjour et merci d'avoir pris mon appel. J'ai été opéré de la cataracte il y a une petite dizaine d'années.
0: D'accord.
5: Et donc j'ai eu des implants.
0: Oui.
5: Et je voudrais connaître un peu la durée de vie de ces implants. Est-ce que maintenant, jusqu'à ma mort, j'aurai pas besoin de les changer ou il va falloir que je les change tous les 5, 10 ou 15 ans?
0: Merci d'avoir posé cette question éminemment intéressante, cher Richard. Docteur.
3: Ça se périme pas, Richard. L'implant qui est mis, il n'y a pas de date de péremption. Donc, a priori, c'est à vie, surtout qu'on vous l'a mis, je sais pas, à quel âge on vous l'a posé?
5: 55 ans à peu près.
3: Oui, donc il n'y a pas de raison que ça se périme. Ce qui peut arriver, c'est que là, vous n'avez pas de symptômes, mais ce qui peut arriver, parfois, la vision se trouble un peu parce qu'il y a la capsule autour de l'implant qui peut poser problème. Et là, les ophtalmos ont des lasers. C'est assez fabuleux ce qu'ils font avec les lasers, hein, ce qu'on appelle le laser IAC. Ils peuvent donner un petit coup de laser. Ça prend vraiment quelques secondes ou minutes et ça peut permettre de traiter cette capsule et de retrouver une vue transparente. Mais a priori, pas de péremption de l'implant.
0: Merci beaucoup, Richard, de nous avoir appelés. Continuez à poser vos questions.

0: Mardi, midi 13h.
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0: Encore quelques minutes à passer en votre bonne compagnie. Ça passe à une vitesse folle. Quelle riche émission encore aujourd'hui. Et je voudrais vous remercier vraiment tout personnellement pour vos si nombreuses réactions au 0810 055 056. On voit qu'on est ensemble, hein, cette émission. On l'a construit ensemble depuis cette rentrée. Et on est très heureux de ça. Et on vous doit bien ça. Ah, on va faire un petit saut dans le passé, mais un saut joyeux grâce à notre journaliste Elsa Wolanski qui va nous parler du petit Nicolas. C'est le retour.
2: Et oui, tout à fait. Alors, Gérald, vous disiez, on arrête les écrans. Ben oui, on arrête les écrans et on se met à lire. On se remet à lire. Si je vous dis Clotaire, Alceste, Annian, Eudes, ça vous fait penser à quoi ?
3: Petit Nicolas.
2: Mais oui. Ah ouais. Alors en plus, je sais que Eudes répond parce que vous, Eudes, vous avez été bercé.
3: Ah, oui, je peux raconter un petit peu mon enfance.
2: Bien sûr.
4: Été bercé trop près.
2: Oh non, oh, il est très en forme, docteur.
3: Ça, je vais leur raconter un truc joli en plus.
5: Drazo, allez-y.
3: Ma maman me lisait le petit Nicolas dans le lit avant d'aller dormir. Elle était dans son lit, je me glissais à côté d'elle et elle me lisait le petit Nicolas avant que mon papa vienne se coucher. Et en fait, on était morts de rire, mais morts de rire. Et ça, c'est vraiment des super souvenirs. Moi, le petit Nicolas, c'est vraiment quelque chose. C'est mon enfance, quoi.
2: Ah, bien sûr. Voilà, c'est ça. Ça rapporte.
6: Mais oui, ça rapporte aussi.
2: Non, ça fait du bien, ouais. Effectivement. Pardon, je perds mes mots. Vous savez ce que c'est ? C'est les brouillards cognitifs, c'est la ménopause, Gérald. Justement.
0: On y consacrera une émission, Elsa Wolanski.
2: Alceste qui mange tout le temps, Annian, premier de la classe, Clotaire, le dernier, et Eudes qui distribue les coups de poing. Oui, le petit Nicolas revient. Aujourd'hui, il sort en librairie 12 nouvelles histoires dans un livre qui s'appelle « Je reviens ». Sempé disait déjà, à l'époque, « Le petit Nicolas est indémodable car lorsque nous l'avons créé, il était déjà démodé ». C'est vrai, il a un côté un peu démodé, ce petit Nicolas. Mais peut-être que c'est ça aussi qu'on aime quand on retourne chez... Vous savez, c'est comme quand on retourne chez sa grand-mère. Vous savez, on n'aime pas trop le papier peint, mais on ne veut pas qu'elle l'enlève. Hein, vous voyez ce petit goût.
0: Je suis complètement d'accord.
2: C'est la petite Madeleine de Proust, on en trouve que c'est un peu moche, mais on veut quand même que ça soit là. Et dans ce monde qui va mal, ben le petit Nicolas, c'est notre petite Madeleine de Proust, justement. Alors derrière Nicolas, il y a deux amis, René Goscinny pour les mots et Sempé pour les dessins. Leurs récits illustrés apparaissent en 1959, le premier livre en 1960. Aujourd'hui, la fille Anne Goscinny, la fille de René, reprend l'histoire avec Jean-Philippe Haroux-Vignaud et le dessinateur Fursy Tessier. Elle explique « J'ai réalisé que c'était le seul personnage qui n'avait pas survécu à mon père. » Parce que oui, Goscinny, c'est aussi Astérix et Obélix, créé avec Uderzo, Is No Good avec Tabary et les scénarios de Lucky Luke, le personnage de Maurice. Tous avaient continué leurs aventures. Nicolas, lui, n'avait plus de nouvelles aventures. Il n'avait plus d'histoire. Alors quand Anne parle de son père, elle raconte son allure de notaire de province un peu, dès 20h, disait à sa femme « Allez, il faut ranger l'enfant ». C'est quand même ça. Et l'enfant, c'était elle.
0: D'accord.
2: Effectivement, oui. Elle avait 9 ans quand son papa est mort, en 1977. Bien plus tard, elle lui écrit une lettre devenue un livre, « Le bruit des clés », les clés de son père dans l'entrée quand il rentrait. Ce bruit familier auquel on ne prête plus attention jusqu'au jour où on ne l'entend plus. Elle lui raconte ses livres, ses enfants, la vie qu'il n'a pas pu voir, mais dans les histoires de Nicolas, elle retrouve encore sa voix. De temps en temps, je relis le petit Nicolas et j'entends la voix de mon papa, raconte-t-elle. Ce lien, elle l'avait aussi prolongé au cinéma. Nicolas était déjà passé à l'écran dans des dessins animés et 3 films avec des acteurs. Puis en 2022, Anne participe à l'écriture de « Qu'est-ce qu'on attend pour être heureux ?». Aujourd'hui, Anne prolonge l'histoire dans un livre et elle fait bouger les choses enfin. La mère du petit Nicolas en a assez de dépendre de son mari pour s'acheter des chaussures ou un livre. Alors enfin, elle trouve un travail au rayon parfumerie d'un grand magasin et le papa se met à la cuisine. Oui,
0: moderne.
2: Mais oui, c'est moderne. Et enfin, l'école devient mixte. Ah, le petit Nicolas, il n'est pas très content d'être avec des filles. Les filles arrivent, ça bouscule un peu tout son petit monde et ses copains. Mais ce qui reste, c'est cette façon de regarder la vie à hauteur d'enfant. Cette invitation à prendre au sérieux leur chagrin, leur enthousiasme, leur histoire de copains, tout ce que nous réduisons parfois à « ce n'est pas grave », alors que pour eux, c'est toute leur vie. Et c'est bizarre, ça me rappelle un petit peu ce qui se passe en ce moment.
0: Merci beaucoup, Elsa Wolanski. C'est donc, vous l'avez compris, le retour du petit Nicolas. Nous allons accueillir la gagnante de notre jeu.

0: jeu. Elle s'appelle Jocelyne. Elle nous vient de Portes-les-Valences. Bonjour Jocelyne.
1: Mais je suis contente.
0: Alors, vous êtes tellement contente que vous êtes partie dans la stratosphère. Ça va Jocelyne?
1: Ça va très très bien.
0: Oh là là, mais quelle voix enthousiaste. Quel bonheur de vous entendre. Alors vous nous écoutez via Isidro Mardège, qu'on embrasse évidemment chaleureusement. Qu'est-ce que vous êtes? Oh là là, vous êtes mamie d'un petit Gabin, c'est ça Jocelyne?
1: Eh oui, il est né au mois de juin, le 6 juin.
0: D'accord, et eh ben bienvenue à lui dans ce monde de fous d'ailleurs. Vous êtes vous êtes une jeune retraitée. Vous êtes inscrite sur la page d'ici.fr. Et c'est gagné, Jocelyne.
2: Bravo.
1: Merci.
0: On est très heureux de booster votre pouvoir d'achat tout au long de l'année. Donc vous aurez une carte carburant 200 €. Bim et boum. Je fais beaucoup les bruitages en ce moment. Une carte aussi pour faire votre plein de courses, ma chère Jocelyne.
1: Et ça, je gâterai mon petit-fils.
0: Voilà, les mamies sont toujours tellement généreuses. On vous embrasse très fort, Jocelyne. Passez une très belle après-midi.
1: À bientôt.
0: À bientôt. Alors, demain, grande émission. Qu'est-ce qu'on va faire demain? Ah oui, c'est le bricolage demain.
3: Est-ce que vous avez une perceuse chez vous?
0: Bah, bien sûr.
3: Eh bien, il aurait fallu la louer, pas l'acheter.
0: Dis donc, elle m'a remis en place. Boum. Évidemment, on va vous donner plein de bons plans demain pour bricoler sans trop se ruiner. Et puis, on aura aussi le retour de Nordinatam, notre coach sportif. Me concernant, ça sera pas dommage. Merci beaucoup, ma chère équipe. Merci, docteur, qui a fait toute l'émission en blouse aujourd'hui. Merci à Céline à la réalisation, presque. À Elorie à la technique, Alexandra au standard et Gwenelle à la préparation. Et quant à moi, chers amis, je vous dis à demain.

0: sorti en 84. Ion Energy, avec Evelyn Thomas, la chanteuse américaine originaire de Chicago, pour vous ce jeudi matin sur ICI. Excellent réveil avec nous.
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0: Bonjour Valentine.
2: Bonjour Louis, bonjour à tous.
0: Nous sommes le jeudi 15 octobre aujourd'hui et on fête les Thérèses. Bonne fête à toutes les Thérèses qui se réveillent avec nous ce matin. Et nous avons deux anniversaires, un joyeux anniversaire à nos champions du monde 98. David Trezeguet fête ses 49 ans et Didier Deschamps fête ses 58 ans. C'est son premier anniversaire à Didier Deschamps depuis son départ de l'équipe de France après 14 années passées comme sélectionneur.
2: On parlera football justement à 5h avec la première victoire de l'histoire du Paris Saint-Germain sur la pelouse de Manchester City hier soir. Mais l'actu, c'est la mise en examen du jeune tireur d'Aubagne et un témoignage inédit, celui du chef de la CRS 8 blessé dans la mobilisation lycéenne à Paris alors que le syndicat de police Alliance porte plainte contre l'État pour mise en danger de la vie d'autrui.
0: C'est l'info du jour dans une demi-heure avec vous ce jeudi jusqu'à 6h. Nous avons Saveria au standard, nous avons Iki à la réalisation ce matin et nous avons Sarah, la rédaction en chef.
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0: Excellent réveil ce jeudi 15 octobre, il est 5h. À la une ce matin, première nuit en prison pour le jeune tireur d'Aubagne.
2: Âgé de 14 ans, il a tiré plusieurs coups de feu dans son collège lundi et blessé le principal et une enseignante. Face aux enquêteurs de l'antiterrorisme, l'adolescent a commencé, Aurélien Tirard, à expliquer son geste.
3: Il reconnaît les faits mais conteste avoir voulu tuer les personnes qu'il a visées. C'est en résumé la position de l'adolescent qui affirme avoir voulu se venger du harcèlement dont il se dit victime au collège. Donc d'après lui, si son adhésion à la mouvance de la True Crime Community existe bien, elle n'a rien à voir avec son passage à l'acte. Ça, c'est ce qu'il a affirmé en garde à vue. Les trois juges d'instruction antiterroriste qui dirigent l'enquête doivent désormais confirmer si c'est bien le cas. Pour le vérifier, ils ont à disposition de très nombreux contenus numériques de l'adolescent, des contenus que les enquêteurs ont trouvés sur ses multiples comptes de réseaux sociaux, sur la plateforme de mail sécurisée Proton, sur Discord, Snapchat ou TikTok. Les policiers analysent en particulier un à un les contenus qu'il republiait sur l'un de ses comptes, exclusivement dédiés à la promotion des publications en lien avec cette idéologie qui promeut l'extrême violence et glorifie les tueries dans les écoles.
2: C'est la première fois que la justice antiterroriste fait le lien entre ce phénomène venu d'Amérique du Nord et un passage à l'acte en France. Plus de 8000 gardes à vue, dont 6700 mineurs depuis le début de la mobilisation lycéenne il y a un mois. À titre de comparaison, 4000 gilets jaunes sont passés en cellule sur le même laps de temps. Des tentatives d'intimidation dénoncent de nombreux jeunes ce matin à quelques heures d'une nouvelle rencontre au ministère de l'Éducation.
0: 5h02 sur ICI, un appel ce matin de l'Agence nationale de sécurité sanitaire à reconnaître le cancer de la peau comme un risque professionnel.
2: Après expertise, le lien est avéré, affirme l'ANSES, entre l'exposition aux rayons UV, Anne Le Gall, et le développement de plusieurs cancers de la peau des travailleurs.
4: Ils sont agriculteurs, travailleurs du BTP, facteurs, marins, professionnels du sport. Au total, 3,5 millions de salariés français sont exposés de façon répétée aux rayons du soleil en raison d'un travail à l'extérieur. Or, l'analyse de la littérature scientifique met en évidence un lien de causalité entre ces expositions aux UV et certains cancers, souligne Amandine Paya. Elle est la coordinatrice de cette expertise pour l'Agence nationale de sécurité sanitaire.
5: Les éléments scientifiques ont montré que même les expositions intermittentes en extérieur pouvaient conduire à des cancers de la peau.
4: 150 000 professionnels sont par ailleurs exposés aux UV en intérieur lors d'activités de soudage ou d'éclairage, poursuit-elle. L'ANSES plaide donc pour la mise en place d'un tableau de maladies professionnelles pour les cancers cutanés.
5: Ça permettra aux travailleurs qui sont exposés et qui ont développé des cancers de la peau de pouvoir plus facilement faire reconnaître et se faire indemniser pour ces cancers et faire reconnaître leur maladie en maladie professionnelle.
4: Autre recommandation de ce rapport, la formation des médecins du travail au dépistage précoce des lésions de la peau, car 90% des cancers cutanés guérissent s'ils sont repérés tôt.
2: Anne Le Gall. Certains syndicats ont claqué la porte, d'autres l'ont voté à contre-cœur faute de mieux. Mais les pensions complémentaires augmenteront au 1er novembre pour 14 millions de retraités du privé. Une hausse de 1,4% décidée par l'Agirc-Arrco, bien en dessous de l'inflation. Le patronat complètement fermé à aller au-delà, explique Force Ouvrière, alors que le gouvernement souhaite un gel des pensions de base dans son projet de budget. Sur celui dédié au financement de la sécurité sociale, un premier accord hier en commission, élargir la taxe soda aux produits les plus sucrés, viennoiseries, pâtisseries, gâteaux, céréales et produits à base de chocolat, de quoi dégager jusqu'à 200 millions d'euros pour la sécu.
0: Et puis on en a pris plein les yeux hier soir en Ligue des Champions de foot.
2: Le grand coup du Paris Saint-Germain, vainqueur pour la première fois de son histoire sur la pelouse de Manchester City. 4-2 après avoir mené 3-0 à la mi-temps, Bruno Salomon.
6: Et la première chose à dire, c'est que l'on s'est régalé dans cette rencontre où Paris a joué une première mi-temps, je pèse mes mots, exceptionnelle, avant de se faire bouger par les Anglais comme jamais en seconde période. Mais voilà, malgré la tempête, l'équipe de Luis Enrique a tenu.
7: Quand tu vois un match de ce niveau avec des équipes qui cherchent à jouer tout le temps et à se presser continuellement, on avait prévu ce type de match passionnant, incroyable, avec un rythme trépidant, et on a mérité ce résultat.
6: 4-2, Paris a rappelé qui était le champion d'Europe en titre, et pourtant, après le match, Ousmane Dembélé, en bon leader de vestiaire, jouait les modestes.
8: Non, on prend match par match, on sait que la saison elle est longue, que les matchs de Ligue des Champions, il faut bien les négocier, surtout dans ces matchs-là. On a espéré finir dans le top 8. Et après, que ce soit en octobre ou en mars, c'est pas la même chanson. Donc on reste concentré, on prend match par match. Puis voilà.
6: Après un match pareil, tous les yeux sont braqués sur le choc européen de mardi prochain pour le PSG. Avec la réception du FC Barcelone, équipe invaincue cette saison, qui joue un football de rêve en ce moment. Et très franchement, on en salive d'avance.
2: Et c'est le Paris Saint-Germain qu'on retrouvera la semaine prochaine, donc contre le Barça. Le PSG est donc toujours leader ce matin de cette première phase de Ligue des Champions. La météo, Louis.
0: Est-ce qu'on va en prendre plein les yeux dans le ciel aujourd'hui? C'est la question que je vous pose et la réponse est oui, cet après-midi avec un soleil généreux et ça sur l'ensemble du territoire. Attention tout de même au petit matin puisqu'une fois encore, on a cette grisaille de bonheur. Restez donc vigilants, une grisaille qui sera tout de même plus présente et dominante dans le nord du pays. Puis pour les températures, on a déjà des températures très élevées ce matin. On a 8,5 degrés dans la Somme, nous dit Laurent. Mais en revanche, Marie-Christine nous dit déjà 17 degrés ce matin sur le bassin d'Arcachon en milieu de matinée. Encore quelques nuages voilà, qui vont persister pour la moitié nord. Ailleurs, c'est du soleil pour les températures en milieu de matinée. À Metz, on attend 13 degrés. Pour Bourges et La Rochelle, on aura entre 15 et 16 degrés. De même à Bordeaux. Et puis cet après-midi, attendez-vous réellement à une météo de fin d'été avec des températures quasiment estivales. 24 degrés dans le nord à Rouen, 25 une fois encore dans le sud à Toulouse.
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0: Chaque matin, vous en avez l'habitude, juste avant 6h, on vous donne la parole avec Valentine pour nous raconter votre passion, un talent, un moment de vie qu'on partage avec vous. Et ce jeudi 15 octobre, toutes celles qui font vivre nos campagnes et nos villages sont à l'honneur.
2: Alors ce matin, on recherche une auditrice qui participe activement à la vie de son village.
0: Vous êtes par exemple bénévole, commerçante, agricultrice, la patronne tient du dernier café de votre commune. Eh bien, appelez-nous au 0810 055 056, on vous attend nombreux. Et c'est Saveria, bien évidemment, qui attend vos appels ce matin. Même, j'ai envie de dire, si vous êtes voilà, celle qui organise les fêtes de village, appelez-nous. Voici tout de suite à Jennifer, au soleil. Ça correspond bien.

0: C'est tout à fait de circonstance en plus ce jeudi matin à l'écoute d'ici. Soyez les bienvenus au soleil de Jennifer pour accompagner votre premier café.
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0: Ce matin, 5h25, avec Stéphane Bern, direction 3 en Champagne, une ville dont le centre historique a une forme plutôt étonnante, Valentine.
3: Vu du ciel, il ressemble à un bouchon de champagne. Stéphane Bern nous racontera comment le centre historique a pris cette forme bien avant l'essor du champagne dans la région.
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0: Chaque matin, dans Ici, ça entreprend, on découvre des idées pour nous simplifier la vie. Et ce matin, on parle de notre consommation d'eau, 120 mètres cubes par an en moyenne, pour un foyer français, Valentine.
3: Et dans cette période de sécheresse exceptionnelle, Catherine Quicandon, vous avez découvert comment réduire notre consommation en Picardie.
5: À Épeville, dans la Somme, à une cinquantaine de kilomètres au nord de Compiègne, on aime faire des économies. Voici Bloop, une entreprise cofondée par Lucas Roguet, Sidney Silam et Alexandre Ledoyen, qui ont inventé un kit qui rassemble les éléments de base pour faire des économies d'eau, c'est-à-dire des aérateurs et des régulateurs pour les robinets de la maison. Mais concrètement, combien économise-t-on ? Réponse de Lucas Roguet.
6: Une fois équipé, une économie qui peut aller jusqu'à 60 mètres cubes d'eau par année pour deux personnes et également une économie d'énergie, puisque quand on va utiliser de l'eau chaude, eh bien on va aussi faire appel à l'énergie pour la chauffer, notamment à la douche, ce qui est l'usage le plus prépondérant dans nos usages quotidiens de l'eau. Et donc en finalité, c'est pour un ménage donc de deux personnes, une économie qui peut aller jusqu'à 430 euros par an.
5: Ah oui, quand même. Et en plus, pas besoin de faire appel à un professionnel.
7: Qui c'est ? C'est le plombier !
5: Car le kit fabriqué à Amblainville dans l'Oise est très facile à installer.
6: On a déjà beaucoup de clients qui l'ont installé. Et sur la majorité des cas, on les a questionnés et ils ont installé l'intégralité du kit en moins de 5 minutes. Pour la petite anecdote, on a fait installer le kit à une enfant de 8 ans qui l'a installé très facilement. Je pense que pour les néophytes du bricolage, ça sera très facile aussi.
5: L'idée de Bloop a émergé en 2024, les premiers tests en 2025 et le kit actuel est en vente depuis cette année. Mais pourquoi cette idée en particulier pour entreprendre ?
6: Au départ, donc, nous sommes trois profils très différents, ingénieur, designer produit et une autre personne qui vient plutôt d'études de sciences politiques. Et bien, tout simplement, on a commencé à se questionner sur chacun quelles étaient les mesures simples, peu coûteuses, que l'on pouvait mettre en place dans notre quotidien pour économiser de l'eau. Et finalement, on s'est rendu compte qu'il y avait très peu de solutions simples, accessibles financièrement, tant que dans l'utilisation et dans l'installation.
5: Le kit coûte 45 euros et c'est dégressif si vous en prenez plusieurs. Plus d'infos sur bloop.tech, B-L-O-O-P. Et d'ailleurs, d'où vient l'appellation Bloop ? Eh bien, c'est le nom d'un son sous-marin ultra basse fréquence enregistré en 1997. C'est un peu le son de l'eau, en fait. Merci à Ici Picardie pour cette idée qui nous sort la tête de l'eau. Ici, ça entreprend dans la Somme avec Bloop, un kit pour économiser de l'eau et de l'argent, tant qu'à faire.
0: Et puis en plus, toutes les économies, elles, sont bonnes à prendre.
3: Surtout vu la météo, pas de pluie à l'horizon encore ce jeudi et ce ciel bleu, il pèse sur les vendeurs de vêtements. Les nouvelles collections ne se vendent pas.
0: Reportage sur le marché de Trouville-sur-Mer dans un instant.
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0: Ici, toujours à vos côtés, 5h15, ciel bleu, mais grise mine des vendeurs de vêtements.
3: Avec encore 26 degrés annoncés au maximum cet après-midi à Tours, Rouen et La Rochelle, 27 à Toulouse et à Limoges et jusqu'à 29 degrés à Bordeaux. Les nouvelles collections automne-hiver ne se vendent pas, Martin Cotta, comme sont dans la station balnéaire de Trouville-sur-Mer sur la côte normande.
10: En plein soleil près de la digue.
11: Bonjour messieurs.
10: Garçon tient un stand de blousons, de doudounes. Tout est en bonne place, sur des cintres, et les clients ne se pressent pas.
11: Fait trop chaud, vous voyez. C'est compliqué, regardez. Les gens, ils passent au droit, ils regardent et... Ils attendent qu'il fasse froid pour acheter. Voilà. S'il tombe de la fleur, ça sera peut-être mieux.
10: À côté, Karine vend des pantalons, des gilets. Tout est à 10 euros, mais il fait trop chaud pour acheter. Son chiffre d'affaires est en chute libre.
12: On a une chute de 50% carrément. Ah oui, c'est exceptionnel, on n'a jamais vu ça de toute façon. Moi, d'habitude, la collection d'hiver, je la sors début septembre. Là, je viens juste de revenir avec ma collection d'hiver. Pour vous dire, on est mi-octobre quand même.
10: Il n'y a guère que Monique, lunettes de soleil sur le nez, trouvillaise depuis 2 ans, qui est satisfaite.
13: Non, mais c'est formidable, c'est génial. C'est vrai que du coup, on ne sait pas comment s'habiller. J'ai un pull et une surchemise et j'ai chaud.
10: Échaudée par la douceur automnale et hivernale, Sophie, gérante d'une boutique de prêt-à-porter, fait un choix radical.
14: Non, moi je prends plus de gros manteaux là, épais, non, je reste prudente. Je prends plus de la mi-saison que les gros manteaux d'hiver. Enfin, je fais attention à ça aussi maintenant, quoi.
10: On adapte les collections. Chez Chouchou, rue Victor Hugo, on a carrément laissé une partie de la collection d'été en magasin, raconte Emma, une des vendeuses.
15: Les personnes aiment toujours mettre des manches courtes, encore des pantalons assez courts. Donc oui, on laisse quand même les collections d'été. On a des blouses, des petites chemises légères, encore des t-shirts. On a toujours les casquettes aussi, voilà à peu près tout.
10: Virginie est responsable de 2 magasins de chaussures à Trouville.
16: Il n'y a pas d'intersaison, donc il fait très beau et on va passer tout de suite à l'hiver. Donc les produits intersaison, on ne les vend pas. Nous, on fait de la chaussure, de la basket basse, des choses comme ça. Là, ils vont passer directement à des choses plus hivernales parce que l'intersaison, il n'y a pas.
10: Le contexte avec un pouvoir d'achat en berne n'arrange rien. Les fêtes de fin d'année pourraient quand même être une bouffée d'air frais, espère-t-on du côté des commerçants.
3: Sans attendre la fin d'année, Météo France annonce une chute des températures dès demain à l'ouest. La bascule sur toute la France se fera dans le week-end. On passera même en dessous des normales de saison.
0: Dans 3 minutes, c'est la télé avec Patrice Gascoigne. Ce matin, les hôtels en difficulté avec cette nouvelle émission Alerte à l'hôtel. Une toute nouvelle émission et c'est à découvrir ce soir sur M6 à 5h17. Vous êtes bien sûr ici, excellent réveil de bonne heure pour commencer la journée avec vos chansons préférées. Voici tout de suite pour vous, Paul Simon, à l'écoute d'ici.

0: Simon sur ici ce jeudi matin, jeudi 15 octobre. C'est la radio qui vous réveille et qui vient vous chercher comme ça au fond du lit et qui vous invite surtout à nous appeler tout de suite au 0810 055 056. Venez participer au duel des auditeurs. 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C'est une question autour de l'actu avec un chiffre pour vous à trouver. 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
1: Et ce poste, il est équipé de la DAB+, la radio terrestre numérique, capable de se mettre en route tout seul pour vous diffuser les messages d'information prioritaires et nous permettre d'être toujours à vos côtés en cas d'incident, d'inondation ou encore de feu de forêt.
0: Et cette radio, elle est pour vous ce matin. C'est Saveria qui attend vos appels au standard 0810 055 056. Bonne chance à vous.
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0: Retrouvons sans plus tarder Patrice Gascoin et ses coulisses TV ce jeudi. Patrice, vous nous faites découvrir une toute nouvelle émission qui arrive ce soir sur M6, une émission qui s'appelle Alerte à l'hôtel.
3: Vous voyez quand Philippe Etchebest découvre effaré l'état de la cuisine d'un restaurant qu'il doit sauver ? Eh bien ce soir, on aura la version hôtel.
4: C'est pas aux normes, c'est dangereux, quelqu'un peut être électrocuté.
5: C'est la folie, moi j'ai jamais vu ça.
6: Espérons que ce soit mieux de l'autre côté du mur, dans ma chambre.
7: Bah, elle est pas faite la chambre.
8: J'arrive pas à le croire. Le lit est même pas fait, les draps sales là. Mais dans cet hôtel, ça s'arrête jamais.
3: Dans Alerte à l'hôtel, ils sont deux experts à avoir pour mission de sauver un hôtel en grosse difficulté. Fred Siriex, figure incontournable de l'hospitalité au Royaume-Uni, et Pauline Péta, une spécialiste du redressement hôtelier. Passé le constat, souvent assez terrible, comme on l'a entendu dans l'extrait, nos experts ont un mois pour transformer durablement l'hôtel, en l'occurrence ce soir, un hôtel situé à Souples-le-Loing, en Seine-et-Marne. J'ai rencontré l'un de ces experts, Fred Siriex, qui passionne déjà des millions de téléspectateurs, mais outre-Manche, puisque cela fait 15 ans qu'il est présent sur une chaîne britannique avec le format anglais, le format original de Alerte à l'hôtel. 15 ans qu'il plaît à nos voisins avec son accent français. Mais est-ce que le charme va agir en France ? La réponse de Fred Siriex.
9: Je sais pas. Ça dépend des téléspectateurs, de ce qu'ils pensent de l'émission. C'est à eux de décider.
3: Ça fait quoi finalement d'aller maintenant montrer sa tête sur une chaîne française ?
9: Alors je suis ravi parce que ma mère va pouvoir regarder mes émissions sans les sous-titres. Ses copines lui ont envoyé plein de messages pour dire ton fils est à la télé, il va passer sur M6. Donc ma mère est ravie et je suis ravi moi aussi.
3: Votre maman qui est à Limoges ?
9: Elle est à Limoges.
3: Est-ce qu'il y a plus ou moins d'appréhension de faire de la télé en France qu'en Angleterre ?
9: L'appréhension pour moi, c'est la langue, en fin de compte, parce que ça fait 35 ans que je suis en Angleterre, je travaille en Angleterre, le business se fait en anglais. Et la deuxième chose, c'est la façon de faire la culture française par rapport à la culture britannique. Donc ça, c'est vraiment différent. Mais bon, moi, je suis français, je ne suis pas britannique. Donc, en fin de compte, c'est une question de se réadapter très rapidement et facilement aux façons de faire ici.
3: Et dès ce tournage, c'était un petit peu différent de la manière de tourner que vous avez faite en Angleterre ?
9: Ce que j'ai adoré, la première email que j'ai eue, ce qu'on appelle call sheet, tout est marqué avec grand détail, ce qu'on fait de 8h à 9h à 10h, etc. Et après, il y avait un gros passage gras, c'était lunch de midi à 2h. Et il y avait le menu et le vin à côté et café. En Angleterre, on a passé ça. Et ça, j'ai adoré.
3: Grâce à Fred Siriex, on sait qu'on mange bien sur les tournages de Alerte à l'hôtel. Première mission ce soir sur M6.
0: Et c'est à 21h10. Ça va être très très sympa cette nouvelle émission.
1: Ça avait l'air d'aimer le format.
0: Alors ce genre de contenu, je suis hyper client. J'aime bien en fait, si vous voulez, le avant-après. C'est-à-dire qu'au début, ça va pas, et puis à la fin, normalement, si les gars sont bons, bien entendu, tout se passe bien. J'aime bien, ça râle, il y a un petit peu d'énergie. Que voulez-vous ? C'est un petit peu mon péché mignon. 5h25, voici pour vous, ce matin, le nouveau single de Vianney. Avant de retrouver dans quelques instants la chronique de Stéphane Bern, qui nous emmène à Troyes ce matin. Et je vous laisse profiter du nouveau single de Vianney, de Henri Détain, qu'il a enregistré seul dans une cabane, et ce en Normandie en plus, pour son nouvel album qui lui sortira le 6 novembre, intitulé Les Évadés. Et vous l'écoutez tout de suite sur Ici.

0: sur ICI à 5h28 avec Doré Détain. Nous sommes le jeudi 15 octobre. Et avant les infos de 5h30, comme d'habitude, un petit peu d'histoire avec Stéphane Bern qui ce matin nous fait remonter le temps jusqu'à une époque, vous allez voir, où une ville médiévale allait peu à peu transformer sa silhouette en une spécialité en plus bien de chez elle.
1: Certaines cités ont un blason. À Troyes, c'est le centre historique qui a fait la réputation de la ville. Vu du ciel, il ressemble à la coiffe d'un célèbre vin pétillant. De là à dire que les plans ont été dessinés après l'apéro, je vous laisse juge. XIIe siècle, les comtes de Champagne agrandissent les remparts de Troyes pour protéger une ville en plein essor. Les siècles passent, Troyes devient l'un des grands centres commerciaux d'Europe grâce aux célèbres foires de Champagne. Mais le pire est à venir. En 1524,
2: est-ce qu'on a fait les tuyaux ?
1: Un incendie brûle plus de 1500 maisons et tue, d'après les estimations, 3000 personnes. Ordre est donné de reconstruire le centre historique à l'identique.
3: Non, mon beau-fils, tu es un bon architecte, mais un peu classique.
1: Et malgré la disparition progressive des fortifications, la forme générale de la ville reste intacte.
4: Il y a toujours un bouchon.
1: Il faut attendre le XXe siècle et les premières vues aériennes pour jeter un coup d'œil par le hublot et que les habitants réalisent l'évidence. Vu du ciel, le centre historique de Troyes ressemble presque parfaitement à un bouchon de champagne avec sa tête arrondie et son corps allongé. À ce niveau-là, on est presque davantage dans l'œnologie que dans l'architecture.
5: Tu pousses le bouchon un peu trop loin, Maurice.
1: Le plus amusant est que cette forme apparaît plusieurs siècles avant l'essor du champagne, qui fera la renommée mondiale de la région. Une coïncidence urbanistique devenue symbole touristique. Aujourd'hui encore, les Troyens parlent simplement du bouchon pour désigner le cœur de ville. Un surnom qui, lui, n'a jamais sauté. À Troyes, même le plan de ville donne envie de trinquer. Un cas unique où l'office de tourisme aurait presque pu être remplacé par un tire-bouchon. Avec modération, évidemment.
0: Évidemment, merci beaucoup Stéphane Bern. Il est à 5h30, voici tout de suite l'actualité en France et dans le monde. Le tout en 90 secondes, c'est avec vous, Valentine Letesse.
6: À seulement 14 ans, première nuit en prison pour le jeune tireur d'Aubagne, mis en examen hier pour les coups de feu tirés dans son collège lundi sur le principal et une enseignante blessée. Face aux enquêteurs de l'antiterrorisme, il s'est dit influencé par une mouvance fascinée par les tueries de masse. Les deux tiers des enseignants promis aux lycéens ont été affectés dans leur établissement. Mise au point du ministre de l'Éducation hier, Édouard Geffray reçoit l'intersyndicale de la jeunesse ce jeudi à la veille des vacances scolaires. Un garçon de 12 ans se tue en trottinette électrique à Toulon. L'enfant, sans casque, précise le parquet, a percuté un poteau sur un trottoir à toute vitesse. Les accidents graves et mortels de trottinette électrique explosent en France depuis 2 ans. 1,4% d'augmentation pour les pensions de retraite complémentaires du privé à partir du 1er novembre. Les gestionnaires de l'Agirc Arrco se sont mis d'accord sur cette revalorisation hier, au grand dam des partenaires sociaux, vu le niveau de l'inflation cette année, estimé à 3% sur un an par l'INSEE. Vous êtes une femme en ménopause et vous avez du mal à dormir. C'est très fréquent selon une nouvelle étude publiée ce jeudi à l'occasion du lancement des Assises de la ménopause à Paris. Plus d'une femme ménopausée sur 4 présente des troubles du sommeil, au point de surprendre les auteurs de l'étude. Et puis la formidable victoire du Paris Saint-Germain en Ligue des Champions de foot hier soir. 4-2 sur la pelouse de Manchester City où le PSG n'avait jamais gagné.
0: L'info du jour, c'est cette plainte déposée par le syndicat de police Alliance contre l'État.
6: Pour mise en danger de la vie d'autrui, en l'occurrence celle des policiers, sont-ils délibérément sacrifiés sur l'autel de la communication politique ? Le syndicat pose la question dans une lettre. Entre les consignes floues et les injonctions contradictoires sur la conduite à tenir dans ce mouvement lycéen, près d'un millier de policiers et de gendarmes ont été blessés, comme le chef de la CRS 8 qui accepte ce matin Emmanuel Leclerc de témoigner.
7: Emmanuel Taxel raconte qu'il a eu beaucoup de chance sur ce boulevard Voltaire en début de semaine dernière. Un miracle que son tibia n'ait pas été brisé en deux quand il découvre au sol ce morceau de pierre, un bout de mur de près de 2 kilos qui venait de le frapper.
8: Malgré un protège-tibia, ça l'a fendu en deux. Sinon, j'avais le tibia cassé, des séquelles à vie.
7: Le commandant de la CRS 8 attend alors la fin de la manœuvre pour appeler l'équipe de secours qui le recoue sur place, plusieurs points de suture, alors que l'un de ses agents vient de s'évanouir après avoir lui aussi reçu un pavé, mais sur la nuque.
8: Notre unité, on voit vraiment qu'elle est prise sous le feu. Je peux vous montrer, hein, aussi une vidéo, vous voyez. Tir de mortier, on le voit, c'est caractérisé. Nous sommes là, vous voyez. Vous avez vu la taille de la pierre qui est là ?
7: Emmanuel Taxel ne veut pas laisser dire que sa compagnie charge au moindre feu de poubelle et dire que ce mardi 6 octobre, ce n'étaient pas des lycéens qu'ils avaient face à eux, mais plus de 300 black blocs que l'on voit sur les manifestations les plus violentes ces dernières années.
8: Naturellement, face à cette jeunesse qui pourrait être nos enfants, on est très sensible et on fait très attention. Maintenant, si on est pris à partie et qu'il y a des blessés, on est dans l'obligation de riposter pour préserver l'intégrité de nos fonctionnaires.
7: Le chef de la CRS 8 estime que s'il n'y avait pas eu ce jour-là d'autres unités CRS et de la préfecture de Paris en renfort sur les moments les plus critiques, il y aurait eu beaucoup plus que 6 blessés et des deux côtés.
6: Et des chiffres toujours hallucinants. Depuis le début de ce mouvement, il y a un mois, plus de 6700 mineurs ont été placés en garde à vue contre 4000 manifestants pendant les Gilets jaunes.
0: 5h34, tout de suite, la météo de ce jeudi 15 octobre, avec toujours cette visibilité réduite au petit matin, surtout dans le nord du pays, avec de la grisaille et cette brume qui persiste. Restez donc vigilants. Même si ailleurs, vous pourrez d'ores et déjà profiter d'un ciel nettement plus dégagé. Pour les températures, à 5h34, nous avons 8,5 degrés dans la Somme, nous dit Laurent. On a des températures nettement plus élevées dans le sud du pays, avec Martine qui nous dit 17 degrés à Béziers sur notre page Facebook. Puis au milieu de matinée, on relèvera encore quelques petits nuages pour la moitié nord avant de retrouver un ciel généreux sur la quasi-totalité du pays. À Metz, on aura environ à 13 degrés. Pour Bourges et La Rochelle, entre 15 et 16 degrés, jusqu'à 17 degrés déjà attendu ce matin à Bordeaux. Puis cet après-midi, attendez-vous à une météo de fin d'été. Dans le nord, 24 degrés à Rouen, dans le sud, 25 degrés à Toulouse.
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0: Dans 3 minutes, c'est le duel des auditeurs autour de l'actualité avec à gagner aujourd'hui votre radio ici, Valentine.
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0: Pour jouer avec nous, 0810 055 056. Et aujourd'hui, nous allons parler d'Octobre Rose avec un record, figurez-vous, qui a été battu dans le Tarn. Un record assez étonnant. Je vais vous parler d'une guirlande, d'une gigantesque guirlande même, de soutien-gorge. Un défi solidaire et des chiffres plutôt impressionnants.

0: Bernard Lavilliers. On the road again, à l'écoute d'ici 5h39. Tout de suite, c'est le duel des auditeurs autour de l'actu. Et vous jouez bien entendu à la maison ou en voiture ce matin.
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0: Le principe, il est tout simple, c'est une question autour de l'actu avec un chiffre pour vous à trouver et pour gagner un très joli cadeau.
3: Un poste radio pour vous accompagner en cas de crise et nous permettre de vous transmettre toutes les informations essentielles en cas d'alerte incendie, d'inondation ou d'accident Céveso, puisqu'il se met en route automatiquement en cas de message d'alerte à la population.
0: Et nous allons dans le Vaucluse ce matin, Valentine, retrouver Steve en ligne avec nous.
3: Bonjour Steve.
4: Bonjour à tous et à toutes.
0: Steve, vous êtes commercial, vous êtes sur la route pour aller au boulot.
4: Oui, exactement, oui.
0: Eh bien, faites une courte pause puisque tout de suite, on dit bonjour à Mickaël qui, lui, est arrivé au boulot.
3: Bonjour Mickaël.
5: Bonjour tout le monde.
0: Fonctionnaire de mairie du côté de Reims, c'est bien ça Mickaël?
5: C'est bien ça.
0: Alors messieurs, on va jouer ensemble avec cette question qui est consacré à Octobre Rose ce matin. Et ce record assez incroyable pour la bonne cause, c'est un défi relevé à Saint-Sulpice-la-Pointe, dans le Tarn. L'association Les Saintes Nitouches a lancé un appel. Soutiens la cause, donne ton soutif. Ce sont ces mots. Les dons sont arrivés et les bénévoles les ont assemblés un à un. Et le 3 octobre, ils ont battu le record de France de la plus longue guirlande de soutien-gorge. Selon vous, quelle longueur cette guirlande a-t-elle atteinte? En mètres, je vous l'annonce, c'est plus que 5000 mètres. Il me faut un chiffre pour vous, Steve.
4: 6000 mètres.
0: 6 pour Steve. Hop. Vous en pensez quoi, vous, Mickaël?
5: Moi, je dirais 10 000.
0: 10 000 du côté de Mickaël. J'ai peut-être été un petit peu vache avec mon indice, là, je me dis maintenant. Valentine, la réponse avec vous.
3: Bah pourquoi? Parce que Mickaël, lui, il l'a mis dans le mille. C'est 10 118 mètres.
0: Bravo, Mickaël.
3: Alors, plus de 10 km de bretelles et de bonnets. Et après le record, une partie des soutiens-gorge en bon état seront donnés à des associations pour des femmes dans le besoin.
0: Franchement, c'est beau cette initiative. Puis, alors, j'ai pas trouvé l'info pour savoir combien il y en avait exactement pour constituer cette chaîne de 10 km.
3: J'ai pas compté.
0: Mais à mon avis, beaucoup. Steve, j'espère qu'on aura l'occasion de rejouer avec vous très bientôt. Prise de poste dans combien de temps?
4: D'ici 20 minutes.
0: Ok, donc vous avez encore le temps d'arriver au boulot. Eh bien écoutez Steve, merci beaucoup et à très vite. Mickaël, vous, la journée, comment est-ce qu'elle se profile?
5: Bah bien du coup.
0: Eh bien écoutez, on va s'arrêter là-dessus. Belle
3: journée. On est heureux de la commencer comme ça avec vous.
0: À bientôt Mickaël. Ciao, ciao.
5: À bientôt.
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0: Juste avant vos infos de 6h, place à notre initiative du jour avec Robin Bernot. Ce matin, Valentine, on ouvre notre porte-monnaie pour récupérer toutes les petites pièces qu'on n'utilise pas tous les jours.
3: Pour les transformer en bons d'achat. Comment ça marche? Ici, Robin Bernot nous l'explique depuis la Moselle à 5h50.
0: Je vais avoir plein de bons d'achat, moi, vous allez voir. Suivi de notre rendez-vous en recherche un auditeur qui, c'est juste avant vos infos également de 6h. Aujourd'hui, à l'honneur, toutes celles qui font vivre nos campagnes et nos villages, puisqu'avec Valentine, écoutez bien, on recherche une auditrice qui
3: s'engage et qui participe activement à la vie de son village de plein de manières, façon différente. En tout cas, si vous tenez le dernier bar de votre village, si vous organisez des activités, si vous aidez les seniors au quotidien à passer du temps, appelez-nous.
0: On veut quelqu'un d'impliqué au 0810 055 056. On compte sur vous, attention. On garde un œil dessus, bien sûr. Ici, dès 5h, on est ravis de vous réveiller ce jeudi matin. Voici Softcell, Tate in Love.

0: Ici des 5h avec Soft Cell, Fate in Love. 5h47, tout de suite place à votre rendez-vous anti-arnaque avec Odrazo.
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0: Bonjour, une piqûre de rappel à vos côtés ce matin. Ne surtout pas faire de shopping sur un site web qui affiche les logos Alinéa ou Minelli.
3: Oui, pour la simple et bonne raison que ces deux enseignes, à l'heure où je vous parle, n'ont plus de boutique internet. Et non, le chausseur Minelli en difficulté a fermé ses magasins, impossible de commander. Pareil pour Alinéa, l'enseigne de déco et d'ameublement. Pourquoi je vous dis ça? Parce que vous êtes nombreux à vous faire piéger ces dernières semaines. Vous avez acheté un canapé, des assiettes, un matelas sur un site Alinéa. Vous avez craqué pour des chaussures à prix cassé chez Minelli. C'était pas cher du tout, c'est vrai, mais vous n'avez rien reçu du tout non plus. En fait, les escrocs profitent de la disparition des vraies boutiques pour créer des fausses boutiques. Et je suis allée moi aussi sur ces fausses boutiques. Je vois écrit déstockage, moins 90%, tout doit partir. Je vois une paire d'escarpins à 24€, des assiettes à dessert à 30 centimes, un canapé d'angle à 179€ et je comprends que vous fassiez piéger. Ces boutiques web sont fausses, mais elles sont très jolies, très crédibles.
0: Oui, mais Aude, une question, si par exemple on s'est fait piéger, là, qu'est-ce qu'on fait?

0: C'est ce qu'a fait une auditrice. C'est tout simple, le site s'appelle Signal Conso.
1: Signal Conso, une info à garder en tête. Merci beaucoup Aude Razo, que l'on retrouvera demain comme d'habitude à 5h48. 0810 055 056. Si vous êtes une auditrice et que vous vivez dans un village et justement que vous êtes active dans ce village, que vous êtes bénévole, commerçante, agricultrice, si c'est vous qui créez du lien, que vous participez activement à la vie de votre ville, de votre village, on élargit un petit peu, eh bien appelez-nous et racontez-nous ce matin ce que vous faites au 0810 055 056. On vous attend tout de suite pour vous réveiller ce matin. Un classique de la chanson française revisité par Yann Muller. Voici tout de suite Les Oies Sauvages.
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0: et Yann Müller qui a redonné une version disco de ce titre emblématique, forcément, du Chasseur de Michel Delpech sur Ici, 5h52. Dans Ça marche ici, on va peut-être vous faire faire plutôt quelques économies sur vos courses ce week-end. Écoutez bien, Valentine.
1: Avec un système pour payer moins cher, disponible partout en France et qui cartonne, Robin Bernot notamment en Moselle.
2: À Hayonge, par exemple, vous pouvez transformer vos petites pièces de monnaie en bons d'achat pour faire vos courses.
3: C'est pas mal.
2: Et si les petites pièces qui traînent au fond de vos tiroirs, dans un vieux porte-monnaie ou même, vous savez, sous le siège de la voiture, vous permettez de faire baisser le montant de vos courses? C'est tout le principe des eurocycleurs, des machines qui récupèrent les petites pièces et qui les convertissent en bons d'achat. Et visiblement, le concept séduit puisque notre journaliste Loris de Siéchy s'est rendu dans le supermarché mosellan et a rencontré Salvador après 10 minutes à glisser ses pièces dans la machine, le montant s'affiche.
4: 129,46€.
5: Ouais, je suis heureux. Je pensais pas qu'il y avait autant.
4: On économise sans s'en rendre compte finalement. On est obligé d'y penser aujourd'hui pour pouvoir l'achat. Quand on voit le prix de l'essence, quand on voit le prix de l'alimentation, tout devient très très cher. Et ça devient de plus en plus compliqué aujourd'hui pour certaines personnes de s'alimenter ou de pouvoir faire des sorties. C'est triste, mais on en est arrivé là aujourd'hui.
2: Alors, il faut savoir que Hayonge est loin d'être un cas isolé. Les eurocycleurs sont présents partout en France. Un tiers des hypermarchés et un quart des supermarchés en sont désormais équipés. En moyenne, les clients repartent avec un bon d'achat d'environ 20€. Alors ici, ça marche, mais vous, qu'en pensez-vous?
3: Je trouve ça très bien, c'est une bonne initiative.
2: J'ai pris un moment pour discuter de cette initiative avec Betty. Première question, est-ce qu'on utilise encore des espèces aujourd'hui?
3: Alors en fait, non, de moins en moins, parce qu'il y a beaucoup d'achats que je fais par carte bleue, et donc on a moins de monnaie dans son porte-monnaie. Mais pour les gens qui en ont, c'est une très bonne idée.
2: Mais alors, est-ce que c'est dommage de ne plus avoir de liquide sur nous?
3: Alors, oui et non.

0: parce que la carte bleue, finalement, c'est quelque chose de très pratique. Mais je pense que si on payait davantage en espèces, on serait peut-être plus vigilant aussi sur nos dépenses et ce serait bien. Et puis, c'est vraiment une question de facilité, quoi.
1: En tout cas, la question mérite d'être posée. Si on prend un petit peu de recul et qu'on va voir ce qui se passe à l'autre bout du monde, sachez qu'en Australie, après 20 ans de recul, l'utilisation des espèces repart légèrement à la hausse. Le liquide reste, par exemple, très présent pour les petits achats. Un quart des transactions de moins de 10 dollars australien, soit environ 6 euros, sont encore réglés en espèces. Une tendance qui rappelle que, même à l'heure du paiement sans contact, les billets et les pièces sont toujours leurs adeptes. Pour certains, c'est une façon de mieux maîtriser leur budget et pour d'autres, une sécurité bien utile en cas de panne électronique.
2: Et bien voilà une initiative qui fait du bien au porte-monnaie. Robin Bernot à l'instant avec Loris de Séchy. 5h54, excellent réveil si vous venez nous rejoindre à l'instant, soyez les bienvenus. Voici tout de suite pour vous Survivor, Burning Heart, c'est à l'écoute d'ici.

0: avec Burning Heart, sur ici, jeudi 15 octobre. Une journée qu'on a décidé de consacrer à toutes celles qui font justement vivre leur ville et leur village de par leurs actions, avec Valentine. Et Valentine, nous sommes avec Christine qui nous passe un petit coup de fil du Pas-de-Calais. Bonjour Christine.
1: Bonjour Christine.
2: Bonjour.
0: Christine.
2: Bonjour Isinor.
0: Ah, Isinor, on les embrasse bien évidemment. Vous allez les retrouver dans quelques minutes et j'ai une question à vous poser. Vous avez rejoint les Restos du Cœur, Christine.
2: Oui.
0: Comment est-ce que ça s'est passé?
2: Disons que c'est assez drôle parce que je me gare et je vois la porte des restos, la fenêtre des Restos du Cœur ouverte et je cherchais quelque chose dans ce style-là pour me rendre utile.
0: Ouais.
2: Et la présidente y était, d'ailleurs je la mets à l'honneur, cette dame, elle, ça fait 13 ans qu'elle est là. Et puis je lui ai demandé comment on faisait. Il dit tu viens jeudi. Et j'ai commencé par une demi-journée. Maintenant c'est une journée. Et puis de temps en temps je viens en plus pour préparer la distribution.
1: Des petits extras. Et vous faites ça depuis combien de temps, Christine?
2: Ah non, il n'y a pas longtemps.
1: Et qu'est-ce que ça vous apporte à vous?
2: Ça m'apporte de rendre service aux gens qui sont dans la misère. Parce que c'est sûr que les gens qui viennent, ils ont besoin d'un petit peu de chaleur.
0: C'est tout à fait vrai.
2: Et puis, donc, on leur donne...
1: Ça fait du bien d'en donner aussi. C'est ça. Merci beaucoup, Christine.
0: Merci, Christine, pour votre engagement et à cette jolie cause que vous venez nous partager à l'instant. Merci à tous d'avoir été là à 6h. Rendez-vous avec l'actualité de vos régions. Et tout de suite, voici les équipes d'ici matin qui sont là ce jeudi.
3: Merci, Louis Raspail. On va vous retrouver demain matin dès 5h avec toute l'équipe pour se réveiller de bonne heure et de bonne humeur. Et puis un grand bravo à Christine, notre auditrice ce matin. Nous, on est là pour se réveiller ensemble jusqu'à 9h.
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3: Avec le petit déjeuner, une seule radio, c'est Ici Roussillon, il est 6h.
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3: Le journal, c'est avec Simon Kolbok. Bonjour Simon.
6: Bonjour Régis, bonjour à tous.
3: À la une, faut-il déménager l'école d'infirmières de Perpignan?
6: C'est ce que demande le syndicat Force Ouvrière. Hier matin, plusieurs coups de feu ont été tirés, échange de tirs, à proximité de l'école d'infirmières dans la cité Clodion à Perpignan, quartier du Bas-Vernay. Une personne a été blessée. On n'a pas plus de détails pour l'instant. Ça s'est passé vers 8h10, cette fusillade, au moment où les élèves de première année en école d'infirmières se trouvaient dans le bâtiment. François Sanchez est le secrétaire du syndicat Force Ouvrière à l'hôpital de Perpignan.
7: Moi, j'ai été personnellement alerté par les enseignants et certains élèves qui sont plongés dans un climat anxiogène, qui sont inquiets pour leur vie, tout simplement. Les premières années ont été très surpris de leur nouveau contexte d'études, de ce qui a pu se passer. Et là, le climat anxiogène a augmenté. Donc moi, ce que j'ai dû faire, c'est ce que on appelle chez nous une alerte pour danger grave imminent. Donc moi, ce que je souhaite faire, c'est alerter encore une fois les pouvoirs publics. Et on ne peut pas rester, on ne peut pas laisser 400 jeunes filles étudier dans ces conditions. On pense qu'il est nécessaire qu'il y ait déjà une réflexion à ce que l'école puisse quitter ce quartier. Il faut qu'il y ait une réaction politique.
8: Et que les pouvoirs publics prennent enfin leurs responsabilités.
6: Et ce que l'on sait de cette fusillade hier, c'est à lire sur notre site internet.
3: Autre grand titre ce matin, Simon, le verdict hier soir de la Cour d'assises des Pyrénées-Orientales.
6: Et les jurés qui ont suivi à la lettre les réquisitions de l'avocat général. 30 ans de prison pour le patron de l'épicerie incendiée et aussi pour son frère. Tous les deux ont nié les faits jusqu'au bout, mais ils ont été reconnus coupables d'avoir donc organisé cet incendie pour, selon les enquêteurs, toucher l'argent de leur assurance. 30 ans de prison pour les deux frères et 25 ans pour le troisième accusé qui, lui, a reconnu, en revanche, avoir dispersé de l'essence au sein de l'épicerie. Pour rappel, 8 habitants de Saint-Laurent étaient décédés en pleine nuit en février 2022 dans cette catastrophe. Maître Corinne Serfati est l'avocate de plusieurs familles de victimes.
9: On trouve que c'est jamais suffisant parce que depuis 4 ans et demi, ces personnes attendent la justice, que ça a été long et que ça a aggravé des préjudices. En tant qu'avocat, je considère que les sanctions sont à la hauteur des préjudices. La Cour n'a pas baissé les peines qui ont été requises, c'était des peines sévères. Donc pour ma part, je considère que justice est passée et les victimes vont pouvoir commencer, ce qui n'a pas encore été le cas, à se reconstruire, à pouvoir passer à autre chose, puisque l'on sait que quand il y a des préjudices aussi graves, la reconstruction n'est entamée qu'après la décision de justice qu'ils attendent depuis 4 ans et demi.
6: Et question ce matin, y aura-t-il un autre procès? C'est possible si au moins l'un des accusés décide de faire appel. Alors pour l'instant, aucune décision de prise. Mais l'un des avocats de la défense, Maître Brivé-Gallo, y réfléchit. Lui défend Majid Meklefi. C'est l'homme qui a reconnu avoir provoqué l'incendie.
10: Nous, on estime que cette peine de 25 ans n'est pas conforme à la loi, n'est pas conforme au principe de personnalisation des peines, et que c'est une peine qui répond à une attente sociale, les applaudissements le confirment, c'est-à-dire qu'il y avait, et on peut le comprendre, une volonté, peut-être pas de vengeance, mais une volonté de sévérité qui était attendue. C'est des individus qui n'ont aucun passé pénal, le nôtre en particulier. Les experts ont bien noté que le nôtre ne présentait aucun risque de récidive. Il a été digne, il a été pétri de compassion pour les victimes. Maintenant, ce pose la question d'une deuxième étape et donc d'une décision rendue pour le droit.
6: Et les trois accusés ont 10 jours pour faire appel de ce verdict de la Cour d'assises des Pyrénées-Orientales. Dossier complet sur ce procès qui aura duré en tout 2 semaines à Perpignan. Dossier complet sur ici.fr. La maire d'Amélie-les-Bains dénonce, je la cite, un plan de licenciement de 25 000 personnes. Le gouvernement prévoit une nouvelle fois de couper dans les remboursements des cures thermales. C'est inscrit dans le projet de budget pour l'année prochaine. Or, notre département compte en tout 5 stations thermales, notamment celle d'Amélie-les-Bains, où la maire Marie Costa est aussi présidente de la Fédération Thermale d'Occitanie. Une réunion publique est déjà prévue pour lundi prochain à Amélie. Un coup de pouce pour les 14 millions de retraités du privé. Le régime Agirc-Arrco va augmenter les pensions d'1,4%. C'est moins que l'inflation. Cette hausse est prévue à partir du 1er novembre. Le montant des pensions avait été gelé pour cette année 2026. Hier, une centaine de retraités ont manifesté à Perpignan.
3: 6h04 à Perpignan, un vol très particulier dans une école.
6: À l'école Pasteur, c'est dans le Bavernais, la pelouse synthétique a été volée. Ça s'est passé de nuit, une plainte a été déposée. Cyril Manière, c'était un choc dans cette école qui s'est battue pour obtenir cette pelouse.
11: Stupeur totale à bien des égards. Il y avait 40 mètres carrés de pelouse synthétique au milieu de la cour d'école et tout a disparu, sans effraction, du jour au lendemain.
12: Franchement, c'est décevant, c'est lamentable. Je comprends pas qu'on puisse faire ça à tous les enfants.
11: Christelle Auclair est parent d'élèves délégués et il avait fallu se battre pour avoir cette pelouse. Beaucoup de discussions et elle avait été financée par une action mise en place par l'État, NEFL, notre école, faisons-la ensemble. Cette pelouse était stockée dans la cour, sa valeur 1300 euros et elle n'était même pas encore installée.
12: On sait pas d'où, on sait pas qui, mais il fallait le faire parce que elle faisait 40 mètres quoi, le pelouse.
11: Et elle était voulue par l'équipe pédagogique et les parents d'élèves. Cette pelouse devait amener un peu de vert au milieu du béton, mais pas seulement.
12: C'était pour aménager la cour pour les élèves et travailler les compétences psychosociales dans différentes zones de la récréation. L'occasion devait être aussi le début d'une zone détente au repos.
11: Complètement démunis, les parents d'élèves ont lancé un appel aux dons, soit de l'argent, soit des chutes de pelouse synthétique.
6: Et si vous avez des chutes de pelouse synthétique, vous pouvez nous appeler à la radio. On transmettra vos coordonnées aux responsables de l'école Pasteur, donc à Perpignan. Le coût des dégâts lors des manifestations des lycéens et des étudiants, ce coût revu à la hausse, la région Occitanie, qui gère les lycées, parle désormais de 4 millions d'euros de dégâts. Les organisations lycéennes, elles, doivent être de nouveau reçues ce soir par le ministre de l'Éducation nationale. Plusieurs organisations de jeunesse appellent à manifester un samedi partout en France aux côtés des gilets jaunes. L'adolescent de 14 ans qui a ouvert le feu lundi dans son collège à Aubagne dans les Bouches-du-Rhône, cet adolescent placé hier en détention provisoire, il a reconnu avoir été influencé par une mouvance fascinée par les tueries de masse. En revanche, il nie avoir voulu tuer. Il explique avoir volontairement tiré sur des parties du corps non vital. On rappelle que le principal du collège et une enseignante ont été gravement blessés.
3: Le rugby à 13 débute aujourd'hui de la Coupe du Monde en Australie.
6: Oui, dans la patrie du rugby à 13. L'équipe de France dans une poule très relevée avec le Samoa, l'Angleterre et le Liban. Le 13 de France, d'ailleurs pour la première fois quand même composé uniquement de joueurs professionnels. Que peuvent espérer les Bleus? On en reparle dans les infos de 6h30. Et puis si vous regardez le match de l'USAP demain soir au Pays de Galles à la télé pour le début du challenge européen et vous voyez les Catalans jouer en vert, ben c'est normal, pas besoin de changer la télé ou de prendre rendez-vous chez l'ophtalmo. Pour la Coupe d'Europe, le club catalan lance un nouveau maillot en vert, donc hommage aux Green Devils, ces jeunes de 15 et 16 ans qui avaient joué pour l'USAP durant la Première Guerre mondiale, quand tous les joueurs étaient partis au front. En signe de soutien, ces jeunes Green Devils avaient refusé de porter le maillot blanc de l'USAP, ils avaient donc joué en vert. Ce maillot très spécial, vous pouvez le voir sur notre site internet.
3: Maintenant, on va parler du bleu. Du bleu du ciel des Pyrénées-Orientales, c'est ce qu'on va voir toute la journée. Quelques passages nuageux quand même ce matin, notamment sur la plaine du Roussillon et sur la vallée de l'Agly. Pas de vent selon Météo France pour cette journée de jeudi. Et les températures, elles baissent légèrement par rapport à hier ce matin. On attend 17 degrés à Perpignan et Bagnols-sur-Mer et Toulouse, 14 à Reynès, 18 à Saint-André, 13 à Arles-sur-Tech et Corsavie et 8 à Bolcaire.
6: Et la baisse est quand même assez marquée pour cet après-midi. Hier, on a frôlé les 30 degrés sur plusieurs secteurs des Pyrénées-Orientales. À plus de 23 pour Perpignan cet après-midi, 26 à Céret, 23 à Prades, 22 sur le littoral, 22 aussi en montagne.
3: C'était parfait pour faire sécher le linge. 23 degrés, c'est ce qu'on attend.
6: Comment ?
3: C'était parfait.
6: Et vos chaussettes sont sèches ou pas ?
3: Oui, exactement. 23 degrés, c'est ce qu'on attend cet après-midi à Figueres, où là aussi on aura quelques passages nuageux.
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3: Allez, on se réveille ensemble de bonne heure et de bonne humeur, comme chaque matin, avec Élie Médéros. Voici Toi, mon toit. Il est 6h08, c'est ici Roussillon.

0: Ellie Medeiros pour sortir de la couette. C'est ici Roussillon, il est 6h12.
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0: Allez, on s'étire, on ouvre les yeux avec l'équipe d'Ici Matin pour vous donner le sourire dès le réveil. Jenny est à la réalisation, Lydie est au standard ce matin au 04 68 35 5000. Nous sommes le jeudi 15 octobre, alors on souhaite une très bonne fête à toutes les Thérèses aujourd'hui. Un bon anniversaire également à l'ancien sélectionneur de l'équipe de France, Didier Deschamps, qui fête ses 58 ans. Oui, happy birthday Dédé. Tenez, j'ai une question pour vous ce matin. Est-ce que vous vous lavez les mains le matin au réveil? Jenny? Alors, elle me dit, je vais sous la douche, alors voilà, mais certains prennent le petit déjeuner avant la douche. Et bien justement, on parle du lavage de mains avec le docteur Kierzek dans moins d'une minute.
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0: 6h13, on accueille le docteur Kierzek sur votre radio Ici Roussillon. Et aujourd'hui, journée mondiale du lavage de mains. Bonjour docteur, alors dites-nous franchement, il faut une journée mondiale pour nous rappeler qu'on doit se laver les mains.
6: Bonjour à toutes et à tous. Cette journée mondiale, elle nous rappelle un geste simple, un geste barrière qu'on a un peu tous oublié. Donc ça peut être l'occasion justement de s'en rappeler. Il ne faut pas le faire mal, ni trop vite ou pas au bon moment. Mais c'est un geste de prévention essentiel, simple, pas cher et très efficace. En médecine, il n'y a pas d'intervention qui soit aussi efficace que ça. Si, il y en a quelques-unes, mais celle-ci, elle date du 19e siècle. C'est Ignaz Semmelweis qui remarque que les femmes qui meurent beaucoup plus de fièvre, c'est celles qui sont prises en charge par des médecins qui viennent de faire des autopsies et qui ne se sont pas lavé les mains entre les deux. Donc nos mains touchent tout, des poignées de porte, des téléphones, des barres de bus, des billets, et ensuite on touche notre visage des dizaines de fois par heure. C'est comme ça en fait que circulent les virus de la gastro, de la grippe, du rhume, de la bronchiolite ou du Covid évidemment. Et selon l'Organisation Mondiale de la Santé et les grandes agences de santé, un bon lavage des mains réduit environ d'un tiers les diarrhées infectieuses et d'environ 20% les infections respiratoires. Et à l'approche de l'hiver, c'est maintenant qu'il faut reprendre ce bon réflexe. Alors le bon réflexe, c'est quoi justement? C'est un geste simple, de l'eau, du savon et 30 secondes de frottement. Le temps de chanter deux fois joyeux anniversaire, on n'oublie rien. Les paumes, le dos des mains, entre les doigts, les pouces, le bout des doigts et les ongles et les poignets. On rince et on sèche bien avec une serviette propre ou un essuie-main à usage unique car des mains humides transmettent davantage les microbes.
0: C'est vrai qu'on a tendance à le bâcler un petit peu. Moi, à quel moment il faut se laver les mains? Et petite question, est-ce que le gel hydroalcoolique, ça suffit?
6: Il y a des moments clés en rentrant chez soi, après les transports, après être allé aux toilettes, après s'être mouché ou avoir toussé dans ses mains, avant de cuisiner, avant de manger ou avant de s'occuper de bébé. Et puis après aussi, c'est essentiel de se laver les mains. Et bien sûr, avant de rendre visite à une personne fragile ou hospitalisée. Alors, on parle aussi du gel hydroalcoolique. C'est très pratique quand on n'a pas d'eau. Mais quand on a de l'eau et du savon, faut privilégier ça. Mais en déplacement, c'est vrai que c'est pas mal d'avoir son petit flacon de gel hydroalcoolique. Ça marche pas bien sur des mains qui sont visiblement sales. Il est peu efficace sur le virus de la gastro-entérite aussi, mais sur tout le reste, ça fonctionne bien. Mais le message, c'est eau et savon. Pas besoin non plus de savon antibactérien, vous savez, c'est marqué. Mais c'est plus du marketing. Un savon ordinaire suffit très bien, à condition qu'on le fasse bien. Je rajoute les ongles un peu courts et on retire bagues et bracelets, un peu comme ce qu'on fait à l'hôpital. Mais vous, en cuisine, faites-le avant de cuisiner, par exemple. Et quand on est malade, on protège les autres. On tousse dans son coude, on se mouche dans du jetable et on se lave les mains après. Et en plus, vous pouvez porter un petit masque jetable. Allez, d'ici là, portez-vous bien.
0: Merci beaucoup, docteur Kierzek. C'est vrai que quand on fait la cuisine, en même temps, on se lave toujours les mains. On a fini de couper ça, on se relave les mains. Voilà, c'est très bien. Cette rubrique, vous la retrouvez sur notre site internet ici.fr. Tenez, on est à quelques jours des vacances scolaires, ça y est. J'ai ce qu'il vous faut pour occuper les enfants, les petits-enfants, avec un grand classique dans les Pyrénées-Orientales. Là, maintenant, on joue au disque rayé. Et je vais vous offrir votre passe famille pour 4 adultes, oui, 4 adultes, pour aller profiter des activités à la Vallée des Tortues à Sorède. Vous allez profiter notamment d'animations gratuites. N'oubliez pas, c'est gratuit, le nourrissage des tortues. Il y a plus de 30 espèces à découvrir là-bas, mais il n'y a pas que des tortues. Il y a aussi des ouistiti, des tatous, des serpents. Ça plaît toujours aux enfants. C'est l'activité idéale pour les vacances scolaires. Et je vous offre votre passe-famille pour la Vallée des Tortues, si vous savez me dire qui chante ou quel est le titre de cette chanson. C'est le disque rayé. Lydie vous attend au 04 68 35 5000. Tendez bien l'oreille.

Vous l'avez à la maison, vous nous appelez maintenant 04 68 35 5000 dans un petit indice tonnel. Ce sera donc un jour à Perpignan. Voici Boney M avec Daddy Cool. Il est 6h17. 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

0: Vos années 70 pour démarrer la journée avec Ici Roussillon, il est 6h20. C'est l'heure de jouer ensemble au Disquerier. Ce matin, on vous offre votre passe-famille pour la vallée des Tortues à Sorède avant les vacances scolaires qui démarrent, ça y est, vendredi soir pour les petits Catalans. Ben est avec nous. Bonjour Ben.
1: Oui, bonjour.
0: Comment ça va Ben aujourd'hui?
1: Ça va, merci, ça va bien.
0: Ouais, ça va bien. C'est bientôt les vacances pour vous?
1: Oui, vendredi aussi.
0: Ah, bah voilà, bah moi aussi je serai en vacances vendredi. Je peux vous dire que là, les deux derniers jours, ils vont être un petit peu longs, Ben.
1: C'est ça.
0: Bon, la bonne nouvelle, c'est que vous jouez avec nous dès le petit déjeuner. On joue au disque rayé. On va réécouter ce disque, justement.

0: À votre avis, Ben, qui chante ou alors quel est le titre de cette chanson?
1: Alors, c'est Tina Arena, Aller plus haut.
0: On vérifie. Bravo, c'est gagné Ben, vous partez en famille, un pass famille pour 4 adultes, hein, direction la Vallée des Tortues. Vous l'avez déjà fait la Vallée des Tortues, j'imagine Ben?
1: Non, jamais.
0: C'est vrai?
1: Ouais, jamais.
0: Oh, vous allez voir, c'est génial, prenez le temps, passez la journée, les enfants se régalent. Et regardez bien sur le site internet, il y a les horaires des animations, notamment pour le nourrissage des tortues. C'est hyper important de ne pas louper parce que vous allez voir, ça c'est génial.
1: Ouais,
0: Ben, bon courage pour ce travail, bon courage pour ces deux derniers jours avant les vacances.
1: C'est clair.
0: Et quelle est la première radio locale des Pyrénées-Orientales?
1: Ici Roussillon, bien sûr.
0: 6h21, c'est l'heure de retrouver Pierre Vergès dans Les gens d'ici. Vous nous racontez votre histoire, votre parcours. Et ce matin, Pierre, vous mettez en lumière notamment Raphaël Bonnet. Raphaël, qui après le bac, a choisi de faire une formation d'électricien. Alors, on fait souvent des choix dans la vie et Raphaël, lui, nous explique le sien, Pierre.
2: Et oui, la vie est faite de choix, vous avez raison. Et Raphaël, il a choisi de se consacrer au beau métier d'électricien, mais il a choisi après avoir fait des études dans un bac général. C'est ça, Raphaël ?
3: Exactement. Donc j'ai commencé avec un bac général, avec la spécialité économie et géopolitique. Donc en fait c'était vraiment pour me constituer un filet de sécurité, si jamais en fait les études dans lesquelles je poursuivais ne m'intéressaient pas, que je puisse me réorienter après pour faire vraiment autre chose en cas de problème.
2: Et vous avez eu votre bac, c'était au lycée Mayol, hein ?
3: Exactement. J'ai commencé à Saint-Louis de Gonzague avant ça, et après au lycée effectivement je suis parti au lycée Mayol.
2: Vous m'avez dit en préparation que vous étiez moitié catalan, moitié gabatch.
3: Exactement. Mes parents sont 100% narbonnais, des vrais gabatch. Et du coup, moi, par contre, j'ai toujours vécu ici, à Perpignan.
2: Et puis, également, pendant vos études en seconde, vous partez à l'étranger.
3: C'est mon père qui avait fait le choix de m'envoyer en Irlande, dans une famille d'accueil, dans laquelle j'ai pu vraiment améliorer mon anglais, qui était vraiment catastrophique.
2: Il y a une grosse différence entre l'anglais scolaire et l'anglais chez les anglo-saxons.
3: Effectivement, ça n'a absolument rien à voir.
2: Ensuite, vous obtenez votre bac, bravo. Et puis là, vous choisissez de partir dans une autre formation, CAP électricien. Et
3: en fait, ça s'est fait aussi avec l'arrivée de Parcoursup qui a changé énormément de choses dans la manière de faire les choix des études qu'on allait faire après le bac.
2: Qu'est-ce qui vous a poussé à choisir justement l'électricité?
3: C'est mon grand-père d'abord qui lui était électricien de métier. C'est aussi parce que c'est un métier tourné vers l'avenir. On aura toujours besoin d'énergie. De toute façon, sans ça, on le sait très bien qu'il n'y a pas d'économie.
2: Ouais, on s'en rend compte en ce moment avec le prix. Hein.
3: Exactement.
0: Et là, en arrivant au CFA, eh bien, Raphaël, il a été espanté.
2: Et oui, parce que quand on arrive avec un bac dans une filière CAP, c'est un choc culturel, générationnel, et ça surprend, hein, n'est-ce pas Raphaël ?
3: Ah, une sacrée surprise, effectivement, parce que je suis arrivé au CFA, j'avais déjà 19 ans, ayant redoublé en plus, et je pensais vraiment être le plus vieux, avec des jeunes qui ont peut-être 15-16 ans, qui sortent de 3e, et puis finalement, c'était moi le plus jeune, grosse surprise.
2: Vous étiez avec des vieux ?
3: Exactement.
2: Comment c'est possible ?
3: C'est que ce sont des gens qui soit continuent leur formation, qui ont déjà des apprentissages dans le monde du BTP, puis il y a eu une personne dans ma classe qui a actuellement 35 ans, qui est en totale reconversion professionnelle, donc j'ai trouvé ça franchement... scotchant. Et puis le gros avantage à ce moment-là d'avoir le bac, c'est que le CAP, on peut le passer en un an. Ce qui fait qu'en fait, on se retrouve avec des gens plus âgés.
2: Beau projet professionnel, vous pensez à votre avenir, vous avez d'autres passions dans la vie?
3: Oui, il y a le sport. Le sport me passionne, j'en ai toujours fait. J'ai fait plus de 12 ans de foot, ici dans le département, mais avec un assez bon niveau. Je suis allé jusqu'en Régional 1. Et puis juste avant le Covid, j'avais été pris dans le centre de formation de Castelmauroux.
2: Ah oui.
3: Voilà, donc bon, après, ça a complètement tout arrêté. Et puis, la musculation, à côté de ça, la salle de sport a commencé à me passionner entre temps et j'en suis arrivé jusqu'à faire ma première compétition de bodybuilding ici sur Perpignan.
2: Une bonne tête dans un bon corps.
3: Exactement, un esprit sain dans un corps sain.
0: Merci Raphaël et merci à Pierre Vergès. Les gens d'ici et leurs portraits, vous les retrouvez évidemment sur ici.fr. Vos messages qui arrivent sur le WhatsApp ici Roussillon, venez faire de la radio avec nous le matin avec Monique qui nous dit bonjour, mon équipe de cœur, chez moi 10 degrés aujourd'hui, randonnée, resto, voilà les journée retraite. Bonne journée à tous. Monique, il faut bien nous préciser, hein, n'hésitez pas surtout, votre ville, comme ça on peut dire dire combien il fait à la maison. Johan, bon dia Régis Peton de Lunden dans la Vienne. Ah, un petit bisou de la Vienne de Johan et François qui nous dit qu'il fait 16 degrés ce matin du côté de Kaya. Bon dia à toute l'équipe d'ici Roussillon sur Cayenne et on fait 13 degrés, ciel dégagé, pas de tramontane, fête de la transhumance à Prades ce 16 octobre à Misti. Vous n'hésitez pas à nous rejoindre.
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0: 6h27 avec les tartines du matin, c'est ici Roussillon et pour un petit déjeuner parfait, l'horoscope de Catherine Viguier. Et Catherine, apparemment, c'est une belle journée pour les Sagittaires.
8: Plutôt, oui, ils avancent bien. Bélier, quel enthousiasme. Sans doute avez-vous un plan pour vous dépayser, pour voir ailleurs. Taureau, de la douceur, c'est ce à quoi vous aspirez. Allez, faites passer le message. Gémeaux, les autres ou une personne en particulier retiennent votre attention. Cancer, vous secourez une âme en peine, à moins que ce soit vous qui ayez besoin d'aide. Lion, votre ego est regonflé à bloc, on vous aime, on vous complimente, c'est trop bien. Vierge, journée sous tension, à moins que vous ne décidiez de prendre du recul. Balance, voilà un jeudi réussi, grâce à une bande d'amis ou un projet qui vous met en joie. Scorpion, avec des opportunités bienvenues, de vous sentir plus en confiance. Sagittaire, il y a des occasions de briller et d'être satisfait de vous, il n'y a rien à ajouter. Capricorne, que souhaitez-vous vraiment? Réfléchissez aujourd'hui et demain aussi. Verseau, une journée encourageante, vous n'êtes pas seul et vous êtes même très bien entouré. Poisson, vous prenez vos responsabilités très à cœur, ménagez-vous tout de même. Et pour nous tous, la lumière est toujours en nous, même toute petite.
0: Merci beaucoup Catherine Viguier, cet horoscope vous pouvez le partager en famille ou entre amis, même avec les collègues, oui, en vous connectant dès maintenant sur notre site internet ici.fr et sur l'application Ici.
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0: Bonjour, bonjour, nous sommes le jeudi 15 octobre. Installez-vous à la maison, au travail, sur la première radio locale des Pyrénées-Orientales. Surtout vos écrans également sur ici.fr et sur le canal 3 de la TNT avec l'équipe d'Ici Matin. John Bourgeois, bonjour.
9: Bonjour Régis, bonjour à tous, bonjour Simon.
10: Bonjour John, bonjour Régis, bonjour tout le monde.
0: John Bourgeois qui va aller se balader dans les Pyrénées-Orientales. Ce matin, je crois qu'on va encore parler de gourmandise.
9: On va parler de gourmandise. Si je ne vous ramène pas des rousquilles, je ne comprends plus rien, puisque je vais aller tenter de faire une rousquille, participer à la préparation d'une rousquille, parce qu'on peut pas dévoiler la recette. Il y a la fête de la rousquille à Amélie-les-Bains qui arrive le 24 octobre. Donc moi, je fais la fête avant l'heure ce matin, au marché d'Amélie-les-Bains, et puis dans une pâtisserie spécialiste de la rousquille à Amélie-les-Bains.
0: Bon, vous allez nous ramener une rousquille que vous avez faite?
9: Ça, je sais pas. On va voir, parce que je suis pas sûr qu'elle soit très bonne, celle-là.
0: Pas sûr que ce soit un cadeau, finalement. Ouais, parce que c'est votre première fois?
9: Ce sera ma première fois, oui, en effet.
0: Bon, on a hâte de découvrir ça. Ce sera dans l'invité du dernier café à 8h45.
9: Ouais, et avant ça, 7h10, je vais m'arrêter sur la route d'Amélie-les-Bains. Donc, on verra d'ailleurs si vous avez, je sais pas, une petite viennoiserie à m'offrir sur la route.
0: N'hésitez pas. Le gourmand. Si vous voulez que John passe à la maison, vous nous laissez un message sur le WhatsApp. Mais pour l'heure, il est 6h30. L'info dans les PO, Simon Colboc. Jusqu'à 30 ans de prison prononcé hier au procès de l'incendie l'incendie de Saint-Laurent de la Salanque.
10: Oui, la cour d'assises des PO a rendu son verdict. Les trois accusés reconnus coupables de l'incendie qui a coûté la vie à 8 personnes. C'était il y a maintenant un peu plus de 4 ans à Saint-Laurent de la Salanque. 30 ans de prison prononcée contre le patron de l'épicerie et son frère. 25 ans contre l'homme qui a reconnu avoir déclenché le feu. Une personne blessée par balle hier matin à Perpignan, cité Clodion, juste à côté de l'école d'infirmières. On ignore encore les circonstances exactes de ces coups de feu. Le syndicat Force Ouvrière réclame, je cite, une réflexion pour que l'école quitte le quartier. Et puis dans l'actualité aussi, ce syndicat de policiers qui dépose plainte contre l'État, Valentine Lottès.
11: Quand la police ne comprend plus les ordres de sa hiérarchie, la dissonance avec les déclarations publiques de ministre de l'Intérieur devenue insupportable, le syndicat Alliance annonce une plainte contre l'État pour mise en danger de la vie d'autrui, celle de policiers, je cite, livrés à la vindicte pendant les mobilisations lycéennes. Troisième rendez-vous justement aujourd'hui entre le ministre de l'Éducation et les syndicats de la jeunesse, toujours en demande d'une suppression de Parcoursup et d'annonces concrètes sur la remise en état des bâtiments. Un ado de 14 ans derrière les barreaux. Première nuit en prison pour le tireur d'Aubagne. Lundi, il a blessé le principal de son collège et une enseignante au fusil de chasse, influencée selon les enquêteurs de l'antiterrorisme par une mouvance fascinée par les tueries de masse. Jusqu'à 30 ans de prison pour les responsables d'un incendie meurtrier près de Perpignan. Pour toucher les indemnités de l'assurance, ses deux frères ont donné l'ordre d'incendier une épicerie il y a 4 ans. 8 morts, dont 2 enfants en bas âge. Reconnaître le cancer de la peau comme risque professionnel à part entière, c'est la recommandation de l'ANSES, l'Agence nationale de sécurité sanitaire. Après étude, le lien est avéré entre la maladie et l'exposition prolongée aux UV en France de 3,5 millions de travailleurs. Pour la première fois dans l'histoire du Paris Saint-Germain, les footballeurs parisiens reviennent de Manchester City avec la victoire. Vainqueurs de leur deuxième match de Ligue des Champions, 4-2 hier soir.
10: Et le prochain match du PSG, ce sera contre les Catalans du Barça. Le prochain rendez-vous en Coupe d'Europe. Merci Valentine Lottès. Pour les fans de rugby à 13, là, c'est déjà Noël. La Coupe du Monde de rugby à 13 démarre aujourd'hui. Ça se passe en Australie. Les Australiens d'ailleurs, en match d'ouverture, affrontent la Nouvelle-Zélande. C'est ce matin à 11h05, heure française. En tout, 10 pays sont qualifiés pour ce mondial de 13. 10 pays, dont la France. Mais les Bleus sont les tout petits poussés, Cyril Manière.
12: C'est la première fois que l'équipe de France est composée exclusivement de joueurs professionnels. Un rugby à 13 français qui évolue dans le sillage de ces deux clubs pros. Les Dragons, bien sûr, représentés par 6 joueurs et Toulouse, représentés par 8 joueurs. Une équipe compétitive, mais le problème, c'est que ses adversaires sur cette Coupe du Monde le sont encore plus. Pour se qualifier, les Bleus devraient gagner 2 matchs et ils affrontent les Samoa, l'Angleterre et le Liban dans un groupe très relevé, le sélectionneur Laurent Frécinous.
13: Très relevé parce que les Samoa, c'est les outsiders de la compétition. Sur 17 joueurs, je crois qu'ils en ont 12 qui ont joué les State of Origin ou qui sont en play State of Origin, donc c'est juste une folie cette équipe des Samoa. Les Anglais, ils ont sorti un squad élargi où 70% maintenant jouent à NRL, et puis les Libanais qui sont pareils, que des joueurs de NRL, donc voilà, nous on y va pour challenger toutes les oppositions et surtout se régaler dans le rugby qu'on va produire.
12: Deux matchs à Parramatta sur la côte est de l'Australie et un à Perth sur la côte ouest. Les Bleus vont voyager et jouer dans des stades pleins pour cette Coupe du Monde qui aurait initialement dû se jouer en France en 2025.
10: Et le premier match des Bleus du 13 de France, c'est demain, ce sera 8h45, heure française, et ce sera contre le Samoa.
0: Dans un quart d'heure, l'info du Sud. Alors, faut-il s'inquiéter pour le centre d'entraînement de Font-Romeu ?
10: Des investisseurs sud-catalans envisagent de bâtir un immense centre d'entraînement dans les Pyrénées. Un centre d'entraînement pour les sportifs de haut niveau, comme celui de Font-Romeu, 200 millions d'euros, et ses investisseurs veulent le construire en Cerdagne espagnole, à la Molina, à quelques kilomètres de Font-Romeu. On vous explique l'info du Sud avec François David, c'est à 7h10.
0: Petit coup d'œil sur la météo de ce jeudi.
10: Allons-y, surtout qu'il va faire beau. Les températures quand même en baissent.
0: Dès ce matin, j'ai envie de vous dire, ces températures qui baissent parce qu'on attend 17 degrés à Perpignan, Bagnouches-sur-Mer et Toulouse, 14 à Reynès, 18 à Saint-André, 8 à Bolcaire et 15 à Vingrau et Mory.
10: Jusqu'à 23 aujourd'hui à Perpignan, 23 aussi à Prades. Le plus chaud pour le Val-Espire, 26 degrés annoncés à Céré, 23 aussi à Saint-Paul-de-Fenouillé. Sur le littoral, 22 à Collioure et à Canet et 22 aussi à Saillagouse.
0: Il n'y a pas de vent prévu par météo. Météo France pour cette journée de jeudi. Quelques nuages ce matin, mais franchement, rien de bien méchant hein, sur la plaine du Roussillon et notamment sur la vallée de la Glie. De l'autre côté des montagnes, à Gérone, eh ben pareil, ciel couvert ce matin, va un grand soleil dans l'après-midi où là, on ne dépassera pas les 24 degrés.
9: Faut en profiter parce que ce week-end, ça s'annonce moins beau. Hein.
0: Oui, j'ai vu ça.
9: Ouais. Plus humide.
0: Et surtout, les températures vont vraiment baisser.
9: Voilà, voilà.
0: La couette. Bon.
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0: On est en train de s'enterrer dans nos grottes le week-end, j'ai l'impression. Hein, on coucoune le week-end, très bien. Et le matin, on se réveille avec Jean-Jacques Goldman, 6h35.

0: sur la roue du travail ou encore dans la salle de bain. Merci d'avoir choisi ici Roussillon, il est 6h40.
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0: D'ailleurs, j'aimerais remercier tous nos fidèles qu'on retrouve chaque matin à faire de la radio avec nous, notamment sur le WhatsApp ici Roussillon. Mais il y a aussi la page Facebook avec la photo du jour qui est signée Karine aujourd'hui avec un très joli paysage. Et vos messages pour nous parler du temps qu'il fait chez vous. Bernadette nous dit bon dia, 9 degrés ce matin à Targazone. Bonne journée à vous tous et toutes, temps clair aujourd'hui. Caroline, bonjour ici Roussillon, 9 degrés à Auxéja, belle journée à tous. Jean-Marc lui nous dit qu'il fait 16 degrés à Bages, ciel nuageux, pas de vent, avec un bon jeudi. Et enfin, Nicole à Corsavie, 13 degrés ce matin. Belle journée à tous, des bisous. Merci d'être si fidèles le matin, nous laissez vos messages. N'hésitez pas à nous rejoindre sur la page Facebook ici Roussillon. Et puis, vous pouvez aussi laisser vos messages vocaux pour nous donner votre bonne humeur du matin, la température à la maison. Ça fait toujours plaisir et en plus, on les diffuse à l'antenne. Le WhatsApp 04 68 35 5000.
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0: Vos animaux de compagnie ont leur place sur la première radio locale des Pyrénées-Orientales chaque matin avec notre veto, le docteur Pierre Fabin à 6h42. On parle ce matin des chiens en situation de handicap qui ont besoin de familles d'accueil. Alors docteur, comment on fait, nous, particuliers, pour participer à cette belle aventure en devenant accueil pour handichiens?
5: Alors je tiens d'abord à saluer Guy Berdard, régisseur d'Ici Provence, qui est lui-même famille d'accueil, et je veux dire merci à tous ces bénévoles. Il faut savoir que pour former un chien guide, il faut près de 2 ans de travail et 15 000 euros d'investissement, et ce miracle n'existe pas sans les familles d'accueil. Le principe, c'est qu'une association vous confie un chiot de 2 mois, souvent un labrador, que vous gardez chez vous pendant 16 mois. Le but n'est pas d'en faire un as du cirque, mais de lui offrir la meilleure pré-éducation possible. Vous l'aimez, vous le nourrissez, et surtout vous lui faites découvrir le monde. C'est de la sociabilisation extrême. Votre but doit être de poser les bases du héros qui va accompagner une personne en fauteuil ou un enfant autiste.
0: Alors qu'est-ce qu'on attend de cette famille d'accueil? Est-ce qu'on doit avoir des bases, je sais pas moi, d'éducateurs pros pour les accueillir?
5: Eh ben pas du tout. Ces associations vous accompagnent de A à Z avec des cours réguliers. Ce qu'on attend de vous, c'est du temps et de la bonne volonté. Votre mission principale, c'est de emmener le chiot absolument partout avec sa petite cape distinctive. Il doit prendre le bus, le tramway, aller au marché, au restaurant, entendre des sirènes, croiser des foules, des aspirateurs. Tout ça de manière très positive. Il doit devenir un chien tout-terrain, imperturbable, qui n'a peur de rien. À la maison, vous devez aussi bien sûr lui apprendre les bonnes manières, les ordres de base. On ne saute pas sur les gens, on ne monte pas sur le canapé, on est propre et on sait rester seul sans détruire le salon. C'est tout simplement de l'éducation civique canine de tous les jours.
0: Merci beaucoup docteur Pierre Fabin en tout cas pour tous ces conseils, mais moi je me posais une question. Par contre, la séparation au bout de 16 mois, ça doit être terrible. Comment les familles juste gèrent ce crève-cœur?
5: C'est vrai que la restitution du chien au centre est un moment de déchirement intense avec beaucoup de larmes. Mais c'est l'essence même de cet engagement. C'est un acte d'altruisme pur. Les familles savent dès le premier jour que ce chien n'est pas le leur et qu'elle élève pour changer la vie de quelqu'un d'autre. La vraie récompense arrive lors de la cérémonie de remise officielle. Quand la famille d'accueil voit son chien ramasser un objet tombé de par terre pour une personne aveugle ou apaiser une crise d'angoisse chez un enfant. La tristesse disparaît totalement à ce moment-là. Elle est remplacée par une fierté immense et le sentiment d'avoir fabriqué du bonheur.
0: Si ça vous a donné envie, eh bien n'hésitez pas à vous connecter sur notre application ici pour retrouver les conseils de notre veto, le docteur Pierre Fabin. Dans un instant, l'info du Sud avec le centre d'entraînement de Font-Romeu qui pourrait bientôt être concurrencé par un immense complexe sportif côté espagnol. On en parle après Florent Pagny. Il est 6h44.

0: Florent Pagny nous accompagne avec le réveil matin à 6h47 sur votre radio ici au Roussillon. C'est l'heure de l'info du Sud, c'est l'info qui fait la une de la presse en Catalogne, avec ce matin un gros projet en Cerdagne espagnole. François David, on parle là d'un centre d'entraînement en altitude qui pourrait venir concurrencer Font-Romeu.
1: Ah oui, c'est un projet XXL qui pourrait effectivement rebattre les cartes de la préparation sportive en Europe. À plus de 2000 mètres d'altitude, sur les hauteurs de la station de ski de la Molina, des investisseurs catalans veulent construire un immense complexe d'entraînement tout près de la frontière française. Un projet baptisé Altius Pyrenaeus qui représente un investissement de plus de 200 millions d'euros. Ce programme prévoit une piste d'athlétisme couverte, une piscine olympique, un vélodrome couvert, des salles de sport et même un bassin de nage en eau libre long de 200 mètres. Mais ce projet ne se limite pas aux installations en altitude. Plus bas dans la vallée, à Baga, une base arrière accueillerait là un centre de médecine du sport, des espaces de rééducation, un campus scientifique et même une université du sport. Les promoteurs affirment auprès du quotidien catalan La Vanguardia avoir déjà acquis plus de la moitié des 800 hectares de terrain concernés et les démarches d'urbanisme sont déjà lancées auprès de la municipalité.
0: Et ce projet soulève forcément la question de la concurrence avec le Centre National d'Entraînement en Altitude de Font-Romeu installé à seulement quelques kilomètres de là.

0: lui aussi en ce moment d'investissements importants, notamment la région Occitanie a engagé 45 millions d'euros pour la modernisation.
1: Merci beaucoup François David. L'info du Sud, vous pouvez lire l'article dès maintenant sur notre site internet ici.fr. On le retrouve chaque matin à 7h-10 sur votre radio ici Roussillon. Vous vous installez tranquillement, le petit déjeuner, le café, les tartines, la voiture et Bonnie Tyler, il est 6h50.

6h53, on s'installe chez vous au réveil, que ce soit à la télé sur le canal 3 de la TNT ou alors à la radio et sur tous vos écrans sur ici.fr. 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Et puis vous réagissez également en parlant météo sur le WhatsApp. Vous êtes nombreux ce matin à nous laisser vos messages. On a Guy qui nous dit « Bonjour, 15 degrés à Saint-André, pas de vent et ciel clair, j'irai à la plage ce matin et bonne journée à tous. » Le café. Bah, dis donc, courageux, Guy, d'aller à la plage aujourd'hui alors qu'il fait un peu frisqué. Mathieu, beau réveil à tous les auditeurs. Villeneuve-de-la-Raho, 16 degrés avec une très jolie photo de lever de soleil. Et puis en autre

0: notre fidèle André Bondia, les amis d'ici Roussillon à Prades, 11,4 degrés, ciel étoilé, vent léger, excellent jeudi à toutes et à tous. Un bisou de la part d'André. Vous aussi, vous réagissez, le WhatsApp est ouvert, on vous attend, on lit vos messages en direct, 04 68 35 5000.
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0: 6h56 sur Ici Roussillon. Avis aux amateurs de lecture et de bonnes affaires. Rendez-vous ce week-end à Pia. C'est le rendez-vous de l'association Pia en Bulle qui organise sa troisième bourse à la salle Jean Jaurès avec des livres, des bandes dessinées à petit prix. Et on en parle ce matin avec Bruno Gallo. C'est le président de l'association Pia en Bulle. Il est avec nous. Bonjour Bruno.
11: Bonjour à vous.
0: Bruno, ça y est, on est à quelques jours des vacances scolaires. Finalement, cette bourse est l'endroit idéal pour trouver des livres à petit prix.
11: Tout à fait, tout à fait. C'est l'endroit idéal, effectivement. C'est la troisième bourse de BD, de livres. Maintenant, cette année, on a mis en plus le livre, en plus de la BD et du manga, du livre jeunesse. Donc effectivement, c'est le bon moment.
0: Il ouais, y en aura vraiment pour tous les goûts, pour le coup. Mais c'est aussi le rendez-vous des collectionneurs. Hein. Si on cherche une BD, un livre qui manque à notre collection, ben c'est là qu'on retrouve des professionnels.
11: Tout à fait, tout à fait. On peut trouver des vieilles BD, des vieux Tintin, des vieux Axirix, des vieux Michel Vaillant, enfin tout ce que les collectionneurs cherchent depuis des fois des années.
0: Est-ce que vous, en vous baladant justement dans cette bourse, vous avez découvert une petite pépite que vous avez rajoutée à votre collection ?
11: J'en ai trouvé plusieurs. Disons, c'est pas peut-être pas des pépites à vrai dire, mais c'est souvent pour faire pour compléter des collections qu'on cherche depuis des mois et qu'on trouve à des prix plus intéressants que le prix affiché habituellement. Quoi. Voilà.
0: Mmh. Et ça permet de faire des affaires, surtout en ce moment, j'ai envie de vous dire. Bon, et alors, Bruno, j'ai une question. Si moi, à la maison, dans le garage ou même dans le grenier, j'ai une boîte ou un carton avec plein de livres, et, est-ce que je peux les amener au lieu qu'ils prennent la poussière chez moi ?
11: Oui.
0: Alors, comment ça se passe ? Est-ce que je dois payer quelque chose ? Et est-ce que je viens comme ça avec mon petit carton ?
11: Alors non, par contre, il faut nous prévenir un petit peu à l'avance.
0: Ouais.
11: Donc, il faut nous prévenir sur le site pianbulle@gmail.com pour réserver quelques mètres linéaires. C'est 5 euros le mètre linéaire.
0: D'accord.
11: Donc, il faut nous prévenir qu'on puisse organiser quand même la salle. Donc, l'installation se passe le samedi matin 17 octobre. Et les ventes se font à partir du samedi après-midi, donc samedi 17, à partir de 14h jusqu'à 17h. Et le dimanche, de 10h à 17h. Le prix que j'ai annoncé, c'est pour le week-end. Voilà, c'est pas pour la journée.
0: Oui, alors, je précise aussi, mon cher Bruno, c'est que ça, c'est pour si jamais on veut vendre des livres, hein, mais si jamais on veut aller à la bourse, là, l'entrée, elle est gratuite.
11: Bien sûr.
0: Voilà.
11: Bien sûr.
0: Non, mais il faut le préciser, il ne faudrait pas qu'en plus... Voilà.
11: on fait la bourse, l'entrée est gratuite, et on fait le festival au mois d'avril, et l'entrée est gratuite également.
0: Oui, j'en profite parce que c'est vrai qu'au mois d'avril, il y a ce festival, et vous avez tendance à faire des petites animations. Est-ce que vous avez prévu des animations pendant cette bourse ?
11: Non.
0: Non, c'est vraiment de l'échange. Hein.
11: Oui, non, vous savez... pas trop d'animation parce que les collectionneurs, les gens sont un petit peu concentrés sur leur recherche. Ils n'ont pas trop envie de musique ou de, vous voyez, de trop d'animation. Ils sont un petit peu concentrés dessus.
0: Et ils ont bien raison. Bon, je rappelle attention hein, que c'est pas un rendez-vous uniquement pour les collectionneurs. Toute la famille peut s'y rendre et c'est ce samedi et ce dimanche du côté de Pia. Merci beaucoup, Bruno.
11: Avec plaisir. Et à bientôt.
0: À bientôt.
11: Merci.
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0: Merci d'avoir choisi Ici Roussillon, bienvenue, il est 7h.
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0: Le journal, c'est avec Simon Colboc. À la une, Simon, à Perpignan, des applaudissements hier après le verdict de la cour d'assises.
3: Oui, les trois accusés tous reconnus coupables de l'incendie mortel de Saint-Laurent-de-la-Salanque. 30 ans de prison pour le patron de l'épicerie, 30 ans aussi pour son frère. Tous les deux ont nié jusqu'au bout, mais ils ont été reconnus coupables d'avoir organisé, d'avoir commandité cet incendie qui a coûté la vie à 8 personnes. C'était dans la nuit du 13 au 14 février 2022. Les deux hommes auraient voulu toucher de l'argent de l'assurance. Le troisième accusé, lui, a été condamné à 25 ans de réclusion hier. Lui a reconnu sa participation. Hier, donc, la plupart des familles de victimes ont applaudi, salué le verdict de la cour d'assises. Mais ce n'est pas le cas d'Anissa Rachedi. Elle a perdu 5 membres de sa famille dans le drame.
12: Franchement, pour moi, c'est pas assez. Pour moi, c'est pas assez avec toute la douleur, toute la souffrance qu'on a. Eux, ce soir, ils vont bien dormir en prison. Je pensais qu'avec le tribunal, ce serait un soulagement, mais non, parce que la douleur, vous savez, je porte une douleur. J'ai perdu ma famille, j'ai perdu mon mari, mes petits-enfants et mes beaux-enfants. 30 ans, pour moi, c'est pas assez. Moi, je dis qu'il faut qu'il reste à vie jusqu'à temps qu'il meure en prison. Parce que moi, je suis morte. Au fond de mon cœur, je suis morte. Je suis morte avec mon mari. Je suis morte avec eux. Je pensais que je serais soulagée, mais en fait, non, je suis encore plus en colère. J'ai une colère en moi qui ne veut pas partir. Je pensais que ça allait partir avec le tribunal, mais non.
3: La réaction d'Anissa Rachedi, son mari, sa fille, son gendre et ses deux petits-enfants sont donc décédés dans l'incendie de Saint-Laurent-de-la-Salanque. Les trois accusés ont maintenant 10 jours pour faire appel de ce verdict. On va revenir en longueur sur ce procès et ce verdict tout à l'heure dans l'info d'ici. Ce sera à 7h20.
0: 7h02 à Perpignan. Qui a tiré? Est-ce que l'école d'infirmières était visée?
3: Encore beaucoup de questions ce matin après la fusillade hier près de l'école d'infirmières de Perpignan. Cité Clodion, une personne a été blessée, mais on ne sait pas encore de qui il s'agit. Marie Rouarche, ce que l'on sait, c'est que ça a dégénéré hier, juste après 8h du matin.
13: Oui, à 8h10 exactement, une élève est intimidée par un individu extérieur à l'école. Puis à 8h30, sans qu'un lien direct soit établi avec cette intimidation, une fusillade éclate à seulement 30 mètres de l'amphithéâtre de l'école d'infirmiers. Les seuls étudiants présents lors des faits, ce sont les premières années. Ils sont choqués, décrit un représentant du personnel. Ils viennent de commencer les cours, cours qui d'ailleurs n'ont pas été suspendus. Les policiers de leur côté enquêtent sur les deux faits, grâce notamment aux caméras installées devant l'école. Une procédure administrative pour danger grave et imminent est ouverte. Elle relance le débat sur le déménagement de l'école. 400 étudiants, principalement des jeunes femmes, y suivent leur formation d'infirmier.
3: Et vous le disiez, le débat relancé sur le déménagement de cette école de l'IFSI, l'école d'infirmières de Perpignan. Le syndicat Force Ouvrière demande une réflexion pour que l'école quitte ce quartier Clodion. FO demande aussi, je cite, aux politiques d'enfin prendre leurs responsabilités. À Perpignan, une école dépose plainte, elle, après qu'on lui ait volé sa pelouse synthétique. 40 mètres carrés de pelouse synthétique. Cette pelouse n'était pas encore installée quand elle a disparu dans cette école du Bavernais, l'école Pasteur. Les enseignants et les parents sont choqués, d'autant qu'ils s'étaient fortement mobilisés pour obtenir cette pelouse, pouvoir offrir aux élèves un coin détente dans la cour de récréation. Les parents d'élèves de l'école Pasteur lancent donc un appel aux dons, un appel aussi à tous ceux qui auraient éventuellement des chutes de gazon synthétique. Reportage à suivre tout à l'heure dans les infos de 7h30. L'histoire est aussi à la une de notre site internet ce matin. Dans les Bouches-du-Rhône, l'adolescent de 14 ans qui a ouvert le feu lundi dans son collège à Aubagne, ce jeune homme placé hier soir en détention provisoire. Il a reconnu devant les enquêteurs avoir été influencé par une mouvance fascinée par les tueries de masse. En revanche, il nie avoir voulu tuer le principal et l'enseignante sur qui il a tiré. Les deux victimes, toujours ce matin, dans un hôpital.
0: Pas de quoi sauter au plafond. Les retraites complémentaires des salariés du privé vont augmenter d'1,4% dès le mois prochain.
3: Oui, 14 millions de retraités sont concernés à travers la France. Après une année 2026 sans aucune hausse, les pensions du régime Agirc-Arrco vont donc augmenter à partir du 1er novembre dès le mois prochain, plus 1,4%. C'est moins que l'inflation. Hier, une centaine de retraités s'étaient rassemblés à Perpignan pour dénoncer déjà leur perte de pouvoir d'achat.
1: Je touche 1450. Le fait que j'ai dû garder mes enfants et je me suis arrêtée un peu pour les élever m'a pénalisée.
14: J'ai une toute petite retraite qui fait même pas 1300 euros par mois.
15: Moi, je suis toute seule. Hein. Donc, quand on est seul, on a les mêmes charges qu'un couple, mais on n'a qu'un revenu. Je fais attention, je ne prends pas la voiture. Hein. Et puis oui, je fais attention quand je fais mes courses. Les radiateurs, je les allume juste un peu le soir pour regarder la télé. Hein. Voilà.
1: Je fais attention à ce que j'achète pour la nourriture. Je fais attention à toutes les dépenses.
14: Quand on a un loyer et qu'on n'est pas propriétaire, ça grève déjà pas mal. Donc il ne reste pas grand-chose. Hein. On fait du covoiturage avec les copains. On se débrouille.
3: Parole de retraité, donc hier à Perpignan, plus 1,4% pour les retraites complémentaires des salariés du privé. On l'a dit, ce sera à partir du 1er novembre. Le coup de gueule ce matin de Marie Costa, la maire d'Amélie-les-Bains, en colère contre le projet du gouvernement de moins rembourser les cures thermales. C'est dans le projet, en tout cas, du prochain budget pour l'année prochaine. La maire d'Amélie-les-Bains, on le rappelle, est aussi la présidente de la Fédération Thermale d'Occitanie. Une pétition a été lancée, une réunion est aussi prévue à Amélie. La contre-attaque s'organise. Dans les Pyrénées-Orientales, on compte en tout 5 stations thermales. Selon Marie Costa, 25 000 emplois sont en jeu à travers la France. Le coût des dégâts lors des manifestations de lycéens et des étudiants secours revu à la hausse dans la région Occitanie. La région qui gère les lycées parle maintenant de 4 millions d'euros de dégâts. Les organisations lycéennes doivent de nouveau être reçues ce soir par le ministre de l'Éducation nationale, Édouard Geoffrey. Plusieurs d'entre elles appellent aussi à manifester samedi partout en France aux côtés des Gilets jaunes. Est-ce qu'une convergence des luttes est possible ? On en parle tout à l'heure avec notre invité à 7h45, l'ancien député, aujourd'hui professeur de droit constitutionnel à l'Université de Perpignan. Christophe Heusé sera avec nous en studio à 8h moins le quart. Les carburants très chers, ça pèse aussi sur les finances des clubs sportifs. La Fédération française de foot annonce 1,5 million d'euros de bons essence. Le dispositif doit être dévoilé en principe dans la matinée. Les premières assises de la ménopause, elles se tiennent aujourd'hui à Paris avec de nombreux professionnels de santé du monde du travail. Lors de ces assises, les premiers résultats d'une grande étude scientifique devraient y être dévoilés. Et puis le début de la Coupe du Monde de rugby à 13, c'est aujourd'hui, ça se passe en Australie, dans le pays du rugby à 13. Australie-Nouvelle-Zélande, un choc en ouverture, c'est à 11h05 heure française. L'équipe de France, elle, démarrera son mondial demain matin, ce sera contre l'équipe des Samoa.
0: La météo pour aujourd'hui, jeudi, c'est frisquette ce matin, enfin, un peu plus frisquette qu'hier, j'ai envie de vous dire, puisqu'on attend 18 degrés sur Perpignan, Port-Vendres et Ponteilla, 15 degrés pour Totavelle, Saint-Paul-de-Fenouillet, 13 pour Rias, Sirac et Le Tech, et 8 degrés à Formiguère.
3: Jusqu'à 23, pas plus à Perpignan, hein. C'est 4 à 5 degrés de moins qu'hier, 23 aussi à Prades, toujours ce petit îlot de chaleur en Val-Espire, 26 degrés à Céré au Boulou par exemple, mais 22 sur le littoral, 22 aussi, c'est toujours très doux en Cerdagne.
0: On attend des nuages cet après-midi sur Figuère, et là on dépassera pas les 23 degrés. Attention, prudence si vous êtes sur la route, on nous annonce un accrochage au niveau, à Perpignan, hein, au niveau du rond-point des platanes. C'est ce rond-point avant de prendre la double voie direction Canet. C'est le dernier rond-point avant de quitter Perpignan pour la double voie direction Canet. Donc dans ce secteur, on est prudent. Et si vous avez plus d'infos, vous nous appelez 04 68 35 5000.
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0: Ça va, vous êtes repéré, vous savez où c'est le rond-point des platanes maintenant ?
3: Oui, c'est le dernier rond-point avant Canet. Je ne savais pas qu'on l'appelait le rond-point des platanes, mais maintenant je le sais.
0: C'est même, pour être plus précis, c'est le giratoire. Voilà. Non, mais voilà, à un moment d'appeler, appelant un chat un chat. Bon, d'ailleurs, si vous avez des problèmes sur la route que je n'ai pas vu, vous n'hésitez pas, vous m'appelez. On est là pour ça, on donne l'info aux autres. 04 68 35 5000.

0: Franchement, il n'y a pas mieux pour démarrer sa journée avec le groupe Boulevard Désert à 7h11 sur Ici Roussillon.
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0: Ce matin à 8h45, on va fêter la Rousquille avec notre ami John Bourgeois qui est en direction de Arles-sur-Tech. Mais avant, il s'est arrêté sur la route. Je crois que le premier stop ce matin, John, c'est à Villemolac.
3: À Villemolac, j'ai vu de la lumière à Villemolac. J'ai vu une superbe lumière d'un bar, café, bistrot qui s'appelle Le Baradis à l'entrée de Villemolac. Et j'ai retrouvé Fabien sur place. Bonjour Fabien.
4: Bonjour.
3: Fabien avec Clarissa, c'est un couple qui gère cet établissement depuis seulement 6 mois.
4: Bah c'est ça, on a ouvert le lui. Hein.
3: Ouais. Et alors ça s'est bien passé depuis cette ouverture cet été?
4: Et ouais, bah super, bon, on a eu la chance d'ouvrir pendant l'été, donc ça a ramené du monde, en plus avec la terrasse, il faisait bon, donc du coup oui, on a eu pas mal de monde. Et puis tout va bien. Alors ça a été une expérience, une bonne expérience d'ouvrir ce bar-restaurant.
3: Bon, présentez-moi un petit peu les lieux. Quelle ambiance vous avez voulu donner au Baradis? Et déjà, pourquoi aussi vous êtes ouvert à 6h30?
4: Ben, on est ouvert à 6h30 alors.
3: Depuis 6h30.
4: Voilà, depuis 6h30 jusqu'à 10h pour les gens qui le matin partent au travail et puis en partant prendre un café dans la voiture, voilà, ou les gens qui promènent leur chien. Donc ça voilà, ça c'est pour ça à 6h30.
3: Pour le petit bonjour du matin.
4: Voilà, le bonjour avec le croissant, puis après Clarissa, des quiches, des machins, des trucs quoi. Et ensuite, l'ambiance, c'était une ambiance où on peut se retrouver quoi. Dans un village, il faut toujours un bar où se retrouver. Et du coup on a essayé de créer un peu cette ambiance accueillante, chaleureuse.
3: C'est clair, hein, avec les canapés en cuir face au match de foot, peut-être comme hier, on a pu regarder les matchs de rugby.
4: Voilà, rugby plutôt. Ouais. Voilà, l'USAP.
3: Je pensais à hier, c'est pour ça.
4: Oui, j'ai vu qu'il y avait France. Mais on met la télé dehors, les matchs de l'USAP le samedi. Et puis voilà.
3: Un petit tour avant de se quitter, aller voir Clarissa, parce que ça vous va, je peux rentrer dans la cuisine avec ses portes style saloon. Je rentre dans la cuisine pour faire un petit bonjour à Clarissa qui est en train de préparer quelque chose. Bonjour Clarissa.
5: Bonjour.
3: Alors dites-moi, qu'est-ce que vous préparez? C'est pour ce midi, c'est pour ce matin, c'est pour quand et c'est quoi?
5: Je vais préparer l'escalivada. C'est très connu ici, de la Bavadie.
4: Ouais, et c'est pour le soir.
3: Et c'est pour ce soir, une belle escalivade. Donc là, on est en train de peler les oignons. Alors Clarissa, tout le monde a reconnu votre accent. Enfin, l'a entendu, oui. Accent anglais.
5: Oui, je suis anglais.
3: Et vous êtes arrivé quand ici, en pays catalan?
5: J'ai arrivé ici le mars de la dernière année.
4: Ouais, mars de l'année dernière.
3: Le mars de l'année dernière et ensuite grande histoire d'amour avec Fabien.
4: Alors ça fait 12 ans qu'on est ensemble.
3: Ah oui, bon ça va.
4: Et en fait on a voyagé dans plusieurs pays parce qu'on travaillait dans la construction. Je travaille toujours. Et du coup en fait elle est revenue en mars et puis on s'est dit le local il est pas, enfin il y a personne encore, donc autant tenter l'expérience quoi.
3: Tenter l'expérience du Baradis ici à Villemolac. Vous voyez, c'est un bon jour du matin, on en apprend aussi une belle histoire familiale d'amour et puis une histoire aussi conviviale autour de ce bar à Villemolac. Le Baradis, venez rejoindre le Baradis, c'est super, on est très très bien accueillis Régis.
0: Et nous on adore super, le nom le Baradis. D'ailleurs vous n'hésitez pas à faire un bisou à Fabien et à Clarissa et son accent british qu'on aime beaucoup, ça nous fait penser à Jane Birkin. Vous restez avec nous dans un instant les amis, dans moins de 5 minutes on va retrouver Simon Kolbok pour l'info d'ici. On va parler ce matin du verdict du procès de l'incendie de Saint-Laurent-de-la-Salanque.
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0: À 7h15, comme chaque matin, c'est l'heure de retrouver David Ossiou pour Mon œil. C'est son regard sur l'actualité. Et ce matin, on parle de la dernière autoroute construite en France qui doit ouvrir dans moins d'un mois maintenant. David, c'est l'A69 qui est entre Castres et Toulouse. Et apparemment, ces tarifs font déjà beaucoup parler.
2: En effet, 10,20 €, c'est ce qu'il va falloir débourser pour aller de Castres à Toulouse. C'est pas un record de France. La 14, en région parisienne, coûte encore plus cher. Mais ce tarif a de quoi refroidir ceux qui ont imaginé l'emprunter tous les jours. Faites le calcul, 22 allers-retours dans le mois, c'est près de 450 € de péage. Alors c'est vrai, on gagne une vingtaine de minutes, parfois davantage. Sauf qu'avec la crise du pouvoir d'achat, et notamment la flambée des prix du carburant, ça devient un luxe de passer au péage. Toutes les sociétés d'autoroute en France voient le trafic reculer entre 3 et 4% de moins au premier semestre cette année. Le plus incroyable, c'est que les autoroutes, en principe, sont gratuites en France. Ah oui, c'est toujours écrit noir sur blanc dans la loi. L'article 122.4 du Code de la voirie routière commence par cette phrase « L'usage des autoroutes est en principe gratuit ». Sauf que juste après, il y a un petit mot. Toutefois, et ce toutefois autorise l'État à instaurer des péages, notamment pour financer la construction, l'entretien et l'exploitation des autoroutes. Finalement, en France, les autoroutes sont gratuites, sauf quand elles sont payantes. Légalement, à partir de 2031, la France aura le droit de ne plus faire payer ses autoroutes. Mais vu les finances, vous avez raison d'en douter. La première fois en France qu'un automobiliste a payé l'autoroute, c'était en 1961, sur la Côte d'Azur, entre Puget et Mandelieu. 250 anciens francs pour 63 kilomètres. Et à l'époque, il est dit que c'est provisoire, juste pour financer le coût de la construction. C'est du provisoire qui dure depuis 65 ans.
0: Mais c'est ce que j'allais vous dire, David, le provisoire qui est un peu long à la détente. Merci beaucoup, David Ossiou. On le retrouve en podcast sur ici.fr. Il est 7h17. Vos messages sur le WhatsApp ici au Roussillon, messages vocaux notamment. Et puis ça tombe bien parce que lui est sur l'autoroute A9, c'est Didier.
10: Bonjour, ici Roussillon, c'est Didier de Sayagouza. Bon, ben voilà, je suis sur l'autoroute A9 en direction de Perpignan, direction de la Cerdagne. Le temps est très couvert et les nuages sont très très bas au pays des têtes plates. Voilà. Allez, il fait 16 degrés et très bonne journée à tout le monde.
0: Merci Didier. Mireille nous laisse un message aussi. Bonjour la super équipe d'ici. Roussillon, 6 degrés aux angles, le temps est frais. Belle journée à tous. Des bises. Vous n'hésitez pas, vous aussi. 04 68 35 5000. Je lis en direct vos messages WhatsApp. Cœur. 7h18, vous écoutez ici Roussillon, c'est l'info d'ici, Simon Colboc. On revient donc sur ces lourdes condamnations prononcées hier soir par la cour d'assises des Pyrénées-Orientales.
11: Oui, le verdict du procès de l'incendie de Saint-Laurent-de-la-Salanque. Après 7 heures de délibération, les jurés ont donc reconnu coupables les trois hommes sur le banc des accusés. Coupables d'avoir organisé, provoqué ce feu en plein cœur de Saint-Laurent. 8 personnes étaient décédées, c'était il y a un peu plus de 4 ans maintenant, en février 2022. Le gérant de l'épicerie incendiée et son frère, tous les deux, écopent de la même peine, 30 ans de prison. Le troisième accusé est lui condamné à 25 ans. Suzanne Chaudjahi, vous étiez au tribunal hier au moment de l'énoncé de ce verdict et vous avez senti un réel soulagement parmi les victimes.
12: Au moment du verdict, toute la salle applaudit, des victimes s'effondrent en larmes, mélange de fatigue, de soulagement et parfois de déception. Certaines auraient souhaité la prison à perpétuité.
13: Mais attention, il n'y aura jamais assez.
12: Raoul Palacios est le père de Kevin, qui est mort dans l'incendie avec sa compagne et ses deux enfants. Lui se dit satisfait du verdict.
13: Déjà, ça, rien que ça, déjà, c'est bien, ça fait du bien. C'est vrai que là, ça fait un soulagement, mais on espère que, voilà, qu'il n'y aura pas d'appel et qu'on pourra continuer, malheureusement, à avancer dans notre vie avec ça derrière.
12: Les accusés ont 10 jours pour faire appel. Une inquiétude aussi pour Carla, la demi-sœur de Kevin.
14: C'est compliqué parce que ça, on va revivre tout ça. J'imagine que ce ne sera pas ici, on va devoir aller je ne sais où, mais on s'y attend. Vu tout ce qui s'est passé, on s'y attend. Peut-être que pour un ou pour deux, peut-être que pour les frères, mais on s'y attend.
12: Frédéric Dahan fait partie, lui, de ceux qui auraient voulu une peine plus lourde. C'est le gérant de la Viande à Gogo, le restaurant qui a brûlé.
15: Moi, mon commerce, c'est que de l'argent. Les enfants n'arriveront pas. À nous, c'est sûr, elle nous a tués économiquement. Mais ces gens-là perdent un enfant, ses petits-enfants, ses arrière-petits-enfants. Pour moi, c'est léger.
12: Et puis, sur les marches du palais de justice, il y a ce vent d'espoir incarné par Samantha. Aujourd'hui, elle a 20 ans. Mais quand elle a failli mourir dans l'incendie, elle en avait 15. Le plancher de sa chambre s'était écroulé. Elle s'était retrouvée suspendue au-dessus du brasier. Le verdict sonne donc pour elle comme un nouveau départ.
16: Ça m'a stressée, mais énormément. Et là, je peux enfin souffler. J'ai beaucoup moins de poids sur mes épaules. 30 ans, même si c'est pas de sûreté, je trouve que c'est déjà une, entre guillemets, bonne punition. Ça a été intense, psychologiquement, mentalement, se remémorer Et là, se dire que c'est enfin fini, le soulagement.
12: Le dossier compte 110 victimes, dont une cinquantaine de parties civiles.
11: Et les trois accusés ont maintenant 10 jours pour faire appel. On y réfléchit, la peine de 25 ans n'est pas conforme. C'est ce qu'a expliqué notamment l'avocat du troisième condamné dans cette affaire. On entendra cet avocat tout à l'heure dans le journal de 8h qui réfléchit donc fortement à faire appel de cette décision.
0: Merci Simon. Tout à l'heure à 7h30, on parlera de cette école qui s'est fait voler sa pelouse synthétique.
11: Incroyable. Oui, c'était à Perpignan et les parents d'élèves lancent un appel aux dons et puis à tous ceux qui auraient éventuellement des chutes pour la pelouse synthétique pour en créer une nouvelle au sein de cette école.
0: Voici le groupe Téléphone, 7h21.

0: sur la route du travail ou à la maison à 7h26. Merci d'avoir choisi ici Roussillon.
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0: Il est là chaque matin avec nous avant les infos de 7h30, c'est David Rochier. Bonjour David.
4: Bonjour, bonjour à tous.
0: Très joli t-shirt encore une fois.
4: Il y a quand même un level à maintenir.
0: Ah bah oui, il y a écrit je peux pas, j'ai plage et il est tout rose ce t-shirt.
4: La plage en ce moment, je sais pas si vous y allez. Oui, il y a des gens, c'est juste incroyable. Hier en rentrant d'Argelès, je me suis fait un petit plouf à la plage, mais c'était juste incroyable. Il faisait 27 degrés, l'eau et la mer étaient d'huile, c'était vraiment parfait.
0: Ah ben vous êtes fou, hein. Moi, je ne peux pas me
4: payer. Elle est encore bonne. Bon.
0: Vous êtes là parce que ici, ça marche. Tous les jours, on voit la vie du bon côté en mettant en avant, notamment tout ce qui va bien dans les Pyrénées-Orientales.
4: Et en plein mouvement des lycéens, ce matin, je vous emmène dans un lycée des PO où, à l'heure du déjeuner, tout le monde a le sourire. On est au lycée agricole de Tesa ce matin. Et depuis 20 ans, dans les cuisines, le chef Laurent de Saint-Riquet met tout le monde d'accord. Sa cantine est tout simplement une des meilleures de la région puisqu'il a remporté 2 années de suite. Le concours Tous à table, nos lycées ont du talent qui récompense le meilleur restaurant scolaire d'Occitanie. Sa recette est simple, hein, des produits frais, du circuit court, des producteurs du département comme la plateforme Locale 66, la Maison Gouache pour la viande, Simelé pour les laitages, ou la boulangerie Brille de Corneilla d'Elvercol, et beaucoup d'amour, de passion pour redorer l'image de nos cantines.
5: On veut un peu casser cette image où on mange mal dans les cantines. On veut mettre en avant tous les produits locaux. Et le plaisir, c'est en voyant tous ces jeunes chaque jour, tous les midis, où on voit qu'ils ont toujours le sourire. Je pense que c'est le meilleur moment de la journée, peut-être pour eux, et c'est un moment de partage, je pense.
4: Et Laurent prépare ses menus comme s'il était le chef d'un grand resto entre cuisine du terroir et gastronomie. Pour Octobre Rose, par exemple, aujourd'hui, le menu sera tout en rose. Du buffet de hors d'œuvre au nuage de rose en dessert. C'est une mousse de chocolat blanc au cœur de framboise.
0: Bon, j'imagine que les lycéens doivent apprécier d'avoir un chef comme ça au lycée. Hein.
4: Ben justement, je leur ai posé la question.
6: Franchement, oui. À Tesa, c'est vraiment une cantine où on mange très très bien. On mange des produits d'origine catalane, tout ça. Comme par exemple les boules de picoulotte, boudin noir. C'est vraiment une cantine où c'est vraiment inédit. Quoi. Dans le département, je ne sais pas si on mange pareil ailleurs.
7: Je préfère manger à la cantine.
4: Ah, quand je vous disais que tout le monde avait le sourire à l'heure du déjeuner, un engagement pour la cuisine, pour le terroir, pour l'éducation au goût, récompensé par un titre prestigieux puisque le chef Laurent de Saint-Riquet est désormais associé aux Toques Blanches du Roussillon, la fine fleur de la gastronomie catalane. Et ça, c'est une première en France. Dans la restauration collective, depuis la rentrée, la cantine du lycée agricole de Tesa a le label Toques Blanches des lycées.
0: Ben, vous m'avez donné envie de retourner à la cantine.
4: Ah, ben ouais, vraiment. À midi, Octobre Rose, et on sera tout à l'heure avec le chef dans l'émission Ici ça marche à partir de 10h.
0: À tout à l'heure.
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0: 7h30, l'info dans les PO, c'est avec vous, Simon Colboc, et ce sont des coups de feu hier à proximité de l'école d'infirmières de Perpignan.
12: Une personne a été blessée, c'était hier matin, à une trentaine de mètres seulement de l'école d'infirmières. On ne sait pas encore précisément ce qui s'est passé. Le syndicat Force Ouvrière de l'hôpital de Perpignan demande, lui, je le cite, une réflexion pour que cette école quitte le quartier. On va en reparler dans les infos de 8h. À Perpignan, un vol très particulier dans une école, à l'école Pasteur, c'est dans le Bavernais, la pelouse synthétique a été volée. Une plainte a été déposé. On vous raconte reportage dans un instant. Et puis l'info ce matin, c'est aussi cette enquête et les premiers mots du collégien qui a ouvert le feu lundi dans son collège. On en parle dans votre tour de l'actualité, Valentine Lettès.
13: Première nuit en prison pour le jeune tireur d'Aubagne, âgé de 14 ans. Il est mis en examen pour les coups de feu tirés lundi dans son collège. Le principal et une enseignante blessée. Face aux enquêteurs de l'antiterrorisme, l'adolescent s'est dit influencé par une mouvance, fasciné par les tueries de masse. Plus de 8000 gardes à vue depuis le début de la mobilisation lycéenne il y a un mois, dont 6700 mineurs. À titre de comparaison, 4000 gilets jaunes sont passés en cellule sur le même laps de temps. Et les blocus continuent ce matin. Faute de mieux, les partenaires sociaux l'ont voté à contre-cœur. 1,4% d'augmentation pour les complémentaires des retraités du privé au 1er novembre. Bien en dessous de l'inflation, estimée à 3%. Mais le patronat a refusé d'aller au-delà, explique Force Ouvrière. Sur une trottinette électrique, un garçon de 12 ans s'est tué hier à Toulon. Sans casque, précise le parquet, l'enfant a percuté un poteau sur un trottoir à toute vitesse. Ce type d'accident explose en France depuis 2 ans. Plus d'une femme ménopausée sur 4 a du mal à dormir. L'étude publiée ce matin pour le lancement des assises de la ménopause surprend même ses auteurs. Les médecins de l'hôpital Foch, ils appellent à aller beaucoup plus loin dans la prise en charge des femmes. Depuis 10 jours, un couple d'Allemands sillonne la Mayenne à la recherche de leur chien perdu pendant leur participation à une compétition de motocross. Beno, un berger belge, en photo sur notre site ici.fr. Ses propriétaires promettent 1000 euros de récompense.
12: Wanted, ce chien donc d'un couple de propriétaires allemands, 1000 euros, vous avez la photo, vous le disiez Valentine, sur notre site internet. L'herbe est-elle toujours plus verte chez le voisin ? Eh bien, plus d'herbe du tout désormais au sein de l'école Pasteur à Perpignan. Nous sommes là dans le quartier du Bavernais, la pelouse synthétique, je vous le disais, a donc été volée dans cette école. Un vol en pleine nuit, c'était à la fin du mois de septembre. Une plainte a été déposée. Cyril Manière, c'est un vrai choc là au sein de cette école, hein, pour les enseignants, pour les parents aussi, parce que tout le monde, vraiment toute la communauté éducative s'était mobilisée pour obtenir cette pelouse.
14: Stupeur totale à bien des égards. Il y avait 40 mètres carrés de pelouse synthétique au milieu de la cour d'école et tout a disparu, sans effraction, du jour au lendemain.
15: Franchement, c'est décevant, c'est lamentable. Je ne comprends pas qu'on puisse faire ça à tous les enfants. Quoi.
14: Christelle Auclair est parent d'élève délégué et il avait fallu se battre pour avoir cette pelouse, beaucoup de discussions. Et elle avait été financée par une action mise en place par l'État, NEFL, notre école, faisons-la ensemble. Cette pelouse était stockée dans la cour, sa valeur 1300 euros, et elle n'était même pas encore installée.
15: On ne sait pas d'où, on ne sait pas qui, mais il fallait le faire parce que elle faisait 40 mètres, quoi, le pelouse.
14: Et elle était voulue par l'équipe pédagogique et les parents d'élèves. Cette pelouse devait amener un peu de verre au milieu du béton, mais pas seulement.
15: C'était pour aménager la cour pour les élèves et travailler les compétences psychosociales dans différentes zones de la récréation. L'occasion devait être aussi le début d'une zone détente au repos.
14: Complètement démunis, les parents d'élèves ont lancé un appel aux dons, soit de l'argent, soit des chutes de pelouse synthétique.
12: Et si vous avez donc des chutes de pelouse synthétique, et ben vous nous appelez directement à la radio, on transmettra vos coordonnées, votre proposition au sein de cette école Pasteur, donc à Perpignan.
0: Dans 10 minutes, notre invité Simon, c'est un ancien député et professeur en droit constitutionnel à l'université de Perpignan.
12: Oui, Christophe Heuzé avec nous dans quelques instants à 7h45, notre invité ce matin pour parler notamment de la crise de la jeunesse, les lycéens, les étudiants fortement mobilisés depuis maintenant plusieurs semaines. On parlera aussi de cette possible convergence des luttes avec la mobilisation des gilets jaunes après-demain samedi partout en France. Christophe Heuzé et son regard sur la crise actuelle, les crises actuelles. C'est à 7h45.
0: La météo d'abord ?
12: Allons-y, les températures en baisse.
0: C'est exactement ça, avec 17 degrés prévus ce matin à Perpignan, Bagnols-sur-Mer et Thuir, 13 pour Eous ou encore Arles-sur-Tech, 18 à Palau del Vidre, 14 à Reynès ou encore 8 degrés à Bolcaire.
12: Jusqu'à 23 cet après-midi à Perpignan, 22 sur le littoral, 26 à Céret. 22 degrés en montagne, quand même. Ça, c'est impressionnant.
0: Bah ouais, mais c'est, on est le 15 octobre.
12: Ça baisse pas partout, voilà.
0: Ça baisse pas partout, c'est vrai. Des nuages prévus ce matin, mais rien de bien méchant, hein, sur la plaine du Roussillon, sur la vallée de la Glie. Des nuages aussi à Gironde ce jeudi, avec jusqu'à 24 degrés dans l'après-midi. Sur la route, écoutez, pour l'instant, rien à vous signaler pour le moment. En revanche, si vous rencontrez des difficultés de circulation inhabituelles, vous n'hésitez pas. On est là avec Lydie Osondaro, 04 68 35 5000.
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0: C'est l'heure de retrouver notre SAV des cadeaux ici Roussillon. On retrouve Emeline. Bonjour Emeline.
16: Bonjour.
0: Avec vous, on voit comment se sont passés les cadeaux qu'on vous a offerts. Vous avez eu la chance de gagner un pass famille pour 4 à Ecozonia à Casse-de-Peine. Alors dites-nous, racontez-nous comment ça s'est passé.
16: Les petits, moi j'ai 2 enfants de 4 et 7 ans.
0: Ouais.
16: Donc on est allé à Ecozonia avec le papa. Et c'était une très très belle journée.
0: Et ça a été parce que c'est vrai que bon, le terrain, il est un peu, il faut quand même un peu crapahuter, comme on dit. 4 et 7 ans, ça va, ils n'ont pas eu trop de difficultés, les enfants?
16: Non, ça va, ils sont habitués à marcher.
0: Oui, c'est un chouette, quoi.
16: Ils faisaient faux, quoi. C'est ça.
0: Vous avez fait le vol des rapaces?
16: Oui. Il y a deux sessions dans les après-midi.
0: Ouais, du coup, vous avez fait?
16: Oui.
0: Alors, les enfants, ils ont dû adorer, ils n'ont pas eu trop peur, ça va?
16: Un petit peu, mais bon, ça va, on s'est mis un peu à l'écart, donc...
0: Bon, ça a été une belle journée, finalement, Emeline.
16: Oui, non, merci beaucoup.
0: Bon.
16: Je dis merci.
0: Emeline, quelle est la première radio locale des Pyrénées-Orientales?
16: C'est ici Roussillon.
0: Le matin pour que vous aussi vous puissiez gagner vos cadeaux de la première radio locale des Pyrénées-Orientales. On joue en catalan avec Julio. Bonjour Julio.
17: Bon dia tothom.
0: Julio, vous allez nous chanter quoi ce matin?
17: Une chanson, mais je vais pas vous dire laquelle.
0: Je vous ai fait une petite question piège.
17: Oh non, vous savez, je suis expérimenté en blind test. 0468 35 5000. Si vous voulez gagner ce magnifique cadeau, qu'est-ce qu'on gagne aujourd'hui?
0: Eh bien, on vous offre 4 invitations pour aller au Gang des Pirates.
17: Oh,
0: oui, ce restaurant où vous allez pouvoir voir des pirates voler au-dessus de votre table. Les enfants adorent. Il y a des spectacles de pirates. Et puis surtout, en ce moment, il y a un spectacle spécial.
17: Halloween. Avec les vampires, si je ne m'abuse.
0: C'est ça. Les pirates et la malédiction des vampires. Alors, pour gagner ce repas et ces invitations pour 4 personnes au Gang des Pirates à Rivesaltes, vous jouez avec nous maintenant. Il faut reconnaître cette chanson.
17: Oui, le titre et l'interprète d'origine.
0: On joue maintenant, dès que vous le reconnaissez, 04 68 35 5000.
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0: bravo, Julio. C'était magnifique, vraiment.
1: Muchas gracias.
0: Je vous dis ça tous les jours, mais c'est vrai, ça sort du cœur. C'était une petite parenthèse de douceur. Et Jenny, la réalisation, est d'accord avec moi. Et moi, ce que je vous propose, c'est de poser la question à Frédéric. Bonjour, Frédéric.
2: Bonjour.
0: Frédéric, bon, vous bien. Écoutez ici Roussillon, où ça?
2: Perpignan, je suis sur la route, là. Je suis presque arrivé au travail.
0: Ça y est, vous faites quoi dans la vie, Frédéric?
2: Je travaille dans l'administration.
0: D'accord. Et avant d'aller à l'administration, eh bien, on joue avec Julio. Je vous présente Julio Leon.
1: Enchanté.
2: Bonjour.
1: Eh bien, vous faites bien de nous écouter et de jouer avant d'aller travailler, parce que peut-être que vous allez gagner un très beau séjour avec nos amis les pirates.
2: Ah oui, ça a l'air d'être sympa.
0: Ah, vous allez vous régaler, surtout avec le spectacle Halloween. Je pense que toute la famille va adorer. Mais d'abord, il faut connaître cette chanson.
1: Eh oui.
2: Eh bien, je pense que c'est Jacques Brel, Ne me quitte pas.
0: On vérifie.
1: Allez.
3: Je t'offrirai.
0: Bravo.
3: Perles de pluie.
1: Bravo, Frédéric.
3: De pays où il
0: pleut. Bravo, Frédéric.
2: Pardon, excusez-moi.
0: Ah ouais, ça sent qu'on fait plein de choses en même temps, là.
1: Il ne voulait pas couper Jacques Brel.
0: Je comprends.
2: De la route, donc
0: on a entendu Magis pas. Ça veut dire quoi?
1: Notam bagis pas.
0: Bagis pas, vous voyez.
1: Notam bagis, V-A-G-I-S, ne t'en va pas, au lieu de me quitte pas. C'était pour que ça finisse en P-A-S.
0: Ah ben voilà, ça me va, bagis pas. Voilà. Frédéric, c'est gagné. Vous avez votre table pour 4 personnes, direction le Gang des Pirates à Rivesaltes pour aller profiter notamment du spectacle Halloween. C'est gagné, bravo.
2: Merci beaucoup.
0: Bon, on vous laisse aller au boulot parce qu'on sent que ce matin c'est speed, hein.
2: Ouais, ça c'est speed, ouais.
1: Bon courage.
0: Frédéric, quelle est la première radio locale des Pyrénées-Orientales?
2: Sur Roussillon, bien sûr.
0: Au lieu. À demain.
1: Vite demain.

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1: Jacques Brel, ne me quitte pas. On rejoue au blind test en catalan demain matin après les infos de 7h30.
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1: 7h44, notre invité ce matin, c'est un ancien député qui a raccroché avec la politique. Il est aujourd'hui professeur de droit constitutionnel à l'université de Perpignan.
6: Bonjour Christophe Heuzé.
7: Bonjour à tous.
6: D'abord, votre regard sur le mouvement lycéen et étudiant. Est-ce qu'elle a raison, cette partie de la jeunesse, de se mobiliser?
7: Je crois qu'il y a toujours des raisons, oui, légitimes de se mobiliser. Il y a un inconfort, il y a un certain nombre d'insatisfactions. Oui, elle a raison de se mobiliser dans une certaine mesure, bien sûr.
6: Particulièrement à Perpignan, je précise que vous êtes enseignant, vous, au niveau du campus Mailly, qui est relativement récent, mais vous connaissez probablement les amphithéâtres qui fuient du campus du Moulin à Vent aussi.
7: Oui, on en entend parler. Bon, je sais pas si ce sont nos conditions de travail. Je crois qu'il y a surtout une effervescence générale dans le pays qui veut que on sorte dans la rue pour manifester un certain nombre de mécontentements.
6: Et comment jugez-vous pour l'instant les réponses du gouvernement?
7: Bon, le gouvernement gère en ce moment, comme vous le savez, l'édification d'un budget. Et on est dans une période un petit peu particulière parce que ce gouvernement n'a pas de majorité. Et tout le monde le sachant, je crois qu'on peut s'apprêter sur le mois passé, les deux mois qui arrivent, à avoir des mobilisations dans tous les domaines pour essayer d'obtenir une ligne budgétaire un petit peu plus favorable.
6: Mais particulièrement sur le mouvement de la jeunesse, la réponse du gouvernement, est-ce qu'elle est à la hauteur aujourd'hui, selon vous?
7: Bon, on peut toujours s'interroger sur les réponses qui sont apportées, mais je crois qu'on mélange un petit peu tout, parce que il y a des réponses à très court terme, avec des dépenses à engager qui impliquent le budget, et puis après, il y a des réformes de long terme, et vous savez comme moi que la vie politique et sociale n'accepte pas toujours qu'on réfléchisse dans la durée.
6: Il y a eu une réforme du lycée il y a quelques années, c'était avec Jean-Michel Blanquer. Comment jugez-vous finalement le bilan de l'éducation nationale après bientôt 10 ans d'Emmanuel Macron au pouvoir? Est-ce qu'on arrivait là avec une mobilisation des lycéens, des étudiants? C'est quand même pas un terrible aveu d'échec.
7: Oui, mais encore une fois, je vous le redis, on est en train de préparer le budget. Le gouvernement est en train de préparer le budget avec une situation dans laquelle il n'a pas de majorité. Il ne peut pas imposer ses choix. Il est obligé de les négocier. Donc forcément, les interlocuteurs essaient de tirer la couverture de leur côté, ce qui est tout à fait légitime. On a eu les agriculteurs, on a eu les pompiers, on a eu hier les retraités, il y a les lycéens, il y a les étudiants, et je vous annonce un scoop, il y en aura beaucoup d'autres avant la fin du mois de novembre.
6: Et samedi après-demain, la résurgence, peut-être, on verra des gilets jaunes. En tout cas, il y a beaucoup d'appels à manifester, à se rassembler sur les réseaux sociaux, avec plusieurs organisations lycéennes qui appellent à rejoindre ce mouvement. C'est la convergence des luttes, c'est ce week-end.
7: Je ne sais pas, pour qu'il y ait convergence des luttes, il faudrait qu'il y ait convergence des intérêts, je ne suis pas sûr.
6: Que tout le monde n'a pas le sentiment d'être écouté, peut-être que c'est ça le point commun entre les différents corps de métier dont vous parlez.
7: C'est tout à fait vrai, vous avez raison, il y a un besoin d'écoute qui est très très fort. Et puis il y a un autre élément aussi, M. Colbock, c'est qu'on voit bien qu'il y a une hystérisation de la vie politique liée à l'échéance présidentielle qui s'approche. On voit bien qu'elle est dans la tête de tout le monde. Et donc, ça parasite un petit peu les manifestations d'intérêt des uns et des autres.
6: Quand vous dites que ça parasite, vous faites référence notamment aux accusations de la part de plusieurs partis qui expliquent que la France insoumise notamment instrumentalise le mouvement des lycéens, c'est votre point de vue ça ?
7: Oh, notamment quand on oui, évidemment, il y a une certaine façon de d'instrumentaliser tout ça en disant ça y est, l'heure est venue, on va arriver à un grand soir, on va pouvoir prendre aux riches pour tout redistribuer aux pauvres, mais on a exactement la même manœuvre de l'autre côté avec une configuration un petit peu différente. On dit tenez bon, accrochez-vous, vous êtes en enfer, mais au mois de mai prochain le Père Noël va passer et là il y aura des cadeaux pour tout le monde.
6: Mais quelle fin de mandat quand même pour Emmanuel Macron, dont vous avez été le député pendant plusieurs années, Christophe Heuzé. Quelle fin de mandat, rien ne va dans le sentiment.
7: On est dans un monde compliqué, ça ne vous aura pas échappé. On est dans un monde qui est notamment traversé par des guerres qui se nouent un petit peu partout et qui impactent directement notre économie et notre climat social.
6: L'hôpital, l'éducation nationale, le budget, les déficits. Quel regard vous portez-vous sur ce bilan d'Emmanuel Macron finalement ?
7: Moi, je suis moins à regarder le bilan toujours et toujours en arrière qu'à regarder vers l'avant. Et moi, ce que je vois vers l'avant,
6: c'est important quand même de regarder un peu le bilan.
7: Bien sûr.
6: 9 ans aux commandes du pays.
7: Mais je reviens sur ce que je vous disais, sur cette hystérisation du débat politique qui fait que on fait naître des espoirs qui sont des espoirs un peu fous. Et moi, mon inquiétude, elle est pour le mois de juin prochain, quand il va falloir retomber sur terre et se rendre compte qu'en réalité, tous les cadeaux du Père Noël qu'on avait promis ne sont pas abordables.
6: Enfin, chaque fin de mandat présidentiel ne se termine pas comme ça, avec des manifestations, des grognes, c'est pas systématique. En 2011, fin 2011, il n'y avait pas forcément d'immenses manifs. Fin 2016, il n'y avait pas forcément d'immenses manifestations comme aujourd'hui.
7: Mais Nicolas Sarkozy n'a pas été réélu en 2012 et François Hollande n'a même pas pu candidater à sa propre succession en 2017. Et si on rétropédale jusqu'à 1965, on se rendra compte qu'en réalité, tous les chefs de l'État en fonction engendrent une très grande désillusion.
6: Donc il y a de l'indulgence pour Emmanuel Macron. On l'entend ce matin dans votre bouche.
7: Non, indulgence dans le sens où on n'est pas dans la situation infernale qu'on nous décrit tous les jours. Et par contre, crainte dans le sens que on n'atteindra pas le paradis que nous promettent certains au mois de juin prochain.
6: Emmanuel Macron, avec son fameux « en même temps », a su siphonner la droite et la gauche, le PS et les Républicains particulièrement faibles aujourd'hui. Est-ce que ce n'était pas une erreur de vouloir rassembler comme ça un grand...

0: Très inquiétant.
1: Le précipice, c'est l'extrême droite, c'est l'extrême gauche?
0: Ce sont les extrêmes en général, et les populismes en particulier, qui disent on a des solutions simples à des questions qui sont en réalité extrêmement compliquées.
1: Ouais, vous êtes assez sévère sur les propositions notamment de la France Insoumise ou du Rassemblement National. Pour quelle raison après tout?
0: Mais parce que ce sont des farces comptables. Moi, j'ai regardé.
1: Quand le RN veut baisser les taxes sur les carburants, c'est une farce.
0: Oui, mais c'est complètement. C'est surréaliste, en réalité. Parce que vous voulez que je m'y arrête deux secondes, si vous me les accordez. Il parle de baisser les taxes de 20 à 5,5 sur l'ensemble des énergies, ce qui entraînerait un coût pour l'État de 17 milliards d'euros. Et en face, bon, de façon démagogique, on dit qu'on va annuler l'aide médicale d'État qui coûte 1 milliard 200 millions à l'État français et 3 millions de baisse à la dotation de l'Union européenne. Ça fait 4 milliards. Et il en manque 14, je ne suis pas fort en maths, mais je sais quand même compter un petit peu, il en manque 14. Pareil pour les autoroutes, pareil pour les plans clim, pareil pour le plan pompier, tout est bidon.
1: Qu'est-ce que c'est finalement aussi, quand vous dites 15, 17 milliards d'euros par rapport à la baisse de la TVA sur les carburants, qu'est-ce que c'est 15 à 17 milliards par rapport aux 1000 milliards de dettes ces 9 dernières années?
0: Je sais pas comment vous voyez les choses. Hein. On paye aujourd'hui à peu près l'équivalent de l'impôt sur le revenu pour rembourser les intérêts de la dette. On est déjà pas mal endetté, je crois. Et quand j'écoute ce qui se propose...
1: Macron a droit de creuser le déficit, mais pas le RN, pas la France Insoumise.
0: Ah, bah écoutez, Monsieur Colbock, restez bien assis, parce que si on le suit, le plan clim de Monsieur Jean-Philippe Tanguy, qui est à 200 milliards d'euros et qui représente à peu près l'équivalent de 3 ministères importants dans notre pays, ben on n'aura pas chaud probablement, mais on risque d'avoir chaud aux fesses, par contre, dans la vie de tous les jours.
1: Un mot sur Perpignan. Vous aviez annoncé, on se souvient, votre candidature à la mairie avant de finalement renoncer. Louis Alliot réélu dès le premier tour en mars dernier. Finalement, le Rassemblement National, Louis Alliot, convient bien aux Perpignanais.
0: Oui, apparemment, on s'accommode du no man's land, en fait. Moi, je vais à Perpignan tous les jours. C'est une ville qui s'effondre sur elle-même, qui n'a aucun projet, aucun dynamisme. Un maire qui n'est pas là, qui n'a aucun intérêt ni pour sa ville, ni pour ses habitants. Bon, si on s'en accommode, ça va. Je pense qu'à un moment donné, quand même, les Perpignanais vont faire état de leur mécontentement, ça arrivera.
1: Alors, si la ville s'effondre ainsi, pourquoi est-ce qu'il a été réélu dès le premier tour aussi?
0: Voilà, c'est la situation particulière, comme vous le savez, qui a fait qu'il a été réélu. L'impossibilité de passer des accords vers le centre. J'espère qu'au niveau national, on arrivera à des solutions un petit peu plus intelligentes que ça.
1: Christophe Heuzé, merci beaucoup. Merci, ancien député, aujourd'hui professeur de droit constitutionnel à l'université de Perpignan. Merci d'être passé par ici.
0: Merci à vous.
2: 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C'est l'histoire d'un petit

0: 7h55 sur votre radio ici Roussillon et vos messages qui arrivent sur notre WhatsApp avec Béa qui nous dit bonjour à tous, 10 petits degrés sur Riacirac, un ciel bien étoilé, bonne journée à toute l'équipe. On a aussi Anthony qui nous envoie une photo des Real Formiguères où on gratte le pare-brise ce matin visiblement. On nous annonce 2 degrés pour Anthony là-haut. Et puis vous aussi, vous n'hésitez pas à partager la météo au 04 68 35 5000 via le WhatsApp ici Roussillon ou la page Facebook ici Roussillon. J'en profite. Il semblerait qu'il y a des difficultés de circulation ce matin, notamment sur Perpignan et les voies sur berge, entre le pont Arago, direction Canet et dans l'autre sens. Hein, quand vous arrivez à Canet pour rejoindre les voies sur berge, là, ça a l'air très compliqué. J'ai pas d'informations. Si vous en avez, vous n'hésitez pas. 04 68 35 5000. On en discute ensemble et on le donne à l'antenne.
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0: Chaque matin, il nous fait entrer dans sa magie, sa machine à voyager dans le temps. C'est Stéphane Bern et ce matin, on voyage au temps où une ville médiévale dont la silhouette va finir par devenir une spécialité locale.
9: Certaines cités ont un blason. À Troyes, c'est le centre historique qui a fait la réputation de la ville. Vu du ciel, il ressemble à la coiffe d'un célèbre vin pétillant. De là à dire que les plans ont été dessinés après l'apéro, je vous laisse juge. XIIe siècle. Les comtes de Champagne agrandissent les remparts de Troyes pour protéger une ville en plein essor. Les siècles passent, Troyes devient l'un des grands centres commerciaux d'Europe grâce aux célèbres foires de Champagne. Mais le pire est à venir. En 1524,
10: est-ce qu'on a fait des tuyaux ?
9: Un incendie brûle plus de 1500 maisons et tue, d'après les estimations, 3000 personnes. Ordre est donné de reconstruire le centre historique à l'identique.
11: Non, mon beau-fils. Tu es un bon architecte, mais un peu classique.
9: Et malgré la disparition progressive des fortifications, la forme générale de la ville reste intacte.
12: Il y a toujours un bouchon.
9: Il faut attendre le XXe siècle et les premières vues aériennes pour jeter un coup d'œil par le hublot et que les habitants réalisent l'évidence. Vu du ciel, le centre historique de Troyes ressemble presque parfaitement à un bouchon de champagne avec sa tête arrondie et son corps allongé. À ce niveau-là, on est presque davantage dans l'œnologie que dans l'architecture.
13: Tu pousses le bouchon un peu trop loin, Maurice.
9: Le plus amusant est que cette forme apparaît plusieurs siècles avant l'essor du champagne qui fera la renommée mondiale de la région. Une coïncidence urbanistique devenue symbole touristique. Aujourd'hui encore, les Troyens parlent simplement du bouchon pour désigner le cœur de ville, un surnom qui, lui, n'a jamais sauté. À Troyes, même le plan de ville donne envie de trinquer. Un cas unique où l'office de tourisme aurait presque pu être remplacé par un tire-bouchon. Avec modération, évidemment.
0: Merci beaucoup, Stéphane Bern. 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Après les infos de 8h, direction Amélie-les-Bains, vous allez pouvoir retrouver John Bourgeois. N'hésitez pas à le rejoindre. Il a plein de goodies ici Roussillon pour vous.
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0: Bonjour, bonjour, bienvenue, c'est Ici Roussillon, il est 8h.
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0: Le journal, c'est avec Simon Colboc. À la une, Simon, faut-il déménager l'école d'infirmières de Perpignan?
16: C'est ce que demande ce matin le syndicat Force Ouvrière. Hier matin, plusieurs coups de feu ont été tirés, échange de tirs, à proximité de l'école d'infirmières de Perpignan, dans la cité Claudion, quartier du Bas-Vernay. Une personne a été blessée, ça s'est passé après 8 heures, au moment où les élèves de première année se trouvaient dans l'école. François Sanchez est le secrétaire du syndicat Force Ouvrière de l'hôpital de Perpignan.
1: Moi, j'ai été personnellement alerté par les enseignants et certains élèves qui sont plongés dans un climat anxiogène, qui sont inquiets pour leur vie, tout simplement. Les premières années ont été très surpris de leur nouveau contexte d'études, de ce qui a pu se passer. Et là, le climat anxiogène a augmenté. Donc moi, ce que j'ai dû faire, c'est ce qu'on appelle chez nous une alerte pour danger grave et imminent. Donc moi, ce que je souhaite faire, c'est alerter encore une fois les pouvoirs publics. Et on ne peut pas rester, on ne peut pas laisser 400 jeunes filles étudier dans ces conditions. On pense qu'il est nécessaire qu'il y ait déjà une réflexion à ce que l'école puisse quitter ce quartier. Il faut qu'il y ait une réaction politique et que les pouvoirs publics prennent enfin leurs responsabilités.
16: François Sanchez, donc du syndicat Force Ouvrière de l'hôpital de Perpignan. Ce que l'on sait de cette fusillade hier, c'est à lire sur notre site internet.
0: Autre grand titre ce matin, Simon, le verdict hier soir de la Cour d'assises des Pyrénées-Orientales.
16: Et les jurés qui ont suivi à la lettre les réquisitions de l'avocat général. 30 ans de prison pour le patron de l'épicerie incendiée et aussi pour son frère. Tous les deux ont nié les faits jusqu'au bout, mais ils ont leur été reconnus coupables donc d'avoir organisé l'incendie pour, selon les enquêteurs, toucher de l'argent de leur assurance. 30 ans de prison pour ses deux frères, 25 ans pour le troisième accusé qui lui a reconnu avoir dispersé de l'essence au sein de l'épicerie. Pour rappel, 8 habitants de Saint-Laurent étaient décédés en pleine nuit en février 2022. Maître Corinne Serfati est l'avocate de plusieurs familles de victimes.
15: On trouve que c'est jamais suffisant parce que depuis 4 ans et demi, ces personnes attendent la justice, que ça a été long et que ça a aggravé des préjudices. En tant qu'avocat, je considère que les sanctions sont à la hauteur des préjudices. La Cour n'a pas baissé les peines qui ont été requises, c'était des peines sévères. Donc pour ma part, je considère que justice est passée et les victimes vont pouvoir commencer, ce qui n'a pas encore été le cas, à se reconstruire, à pouvoir passer à autre chose, puisque l'on sait que quand il y a des préjudices aussi graves, la reconstruction n'est entamée qu'après la décision de justice qu'ils attendent depuis 4 ans et demi.
16: Et question ce matin, y aura-t-il déjà un autre procès de cet incendie? C'est bien possible si au moins l'un des accusés fait appel. Alors pour l'instant, aucune décision de prise officiellement, mais l'un des avocats de la défense, Maître Brivé-Gallo, y réfléchit sérieusement. Il défend Majid Mekelfi, c'est l'homme qui a reconnu avoir provoqué l'incendie.
17: Nous, on estime que cette peine de 25 ans n'est pas conforme à la loi, n'est pas conforme au principe de personnalisation des peines, et que c'est une peine qui répond à une attente sociale, les applaudissements le confirment, c'est-à-dire qu'il y avait, et on peut le comprendre, une volonté, peut-être pas de vengeance, mais une volonté de sévérité qui était attendue. C'est des individus qui n'ont aucun passé pénal, le nôtre en particulier. Les experts ont bien noté que le nôtre ne présentait aucun risque de récidive. Il a été digne, il a été pétri de compassion pour les victimes. Maintenant, ce pose la question d'une deuxième étape et donc d'une décision rendue pour le droit.
16: Et les trois accusés ont 10 jours pour faire appel de ce verdict de la Cour d'assises des Pyrénées-Orientales. Toutes les réactions après ce verdict sont à lire sur notre site internet. La maire d'Amélie-les-Bains, elle, dénonce, je la cite, un plan de licenciement de 25 000 personnes. Le gouvernement prévoit une nouvelle fois de couper dans les remboursements des cures thermales. C'est inscrit en tout cas dans le projet de budget pour l'année prochaine. Or, notre département compte en tout 5 stations thermales, notamment Amélie-les-Bains, où la maire Marie Costa est aussi la présidente de la Fédération thermale d'Occitanie. Une pétition a été lancée, une réunion publique est aussi prévue lundi prochain à Amélie. Un coup de pouce, un tout petit coup de pouce pour les 14 millions de retraités du privé. Le régime Agirc-Arrco va augmenter les pensions de retraite complémentaires d'1,4%, hausse prévue dès le 1er novembre. Le montant des pensions avait été totalement gelé en 2026. 1,4% de hausse, c'est moins que l'inflation. Hier, une centaine de retraités ont manifesté dans les rues de Perpignan.
0: Si vous avez chez vous des chutes, des petites bouts de pelouse synthétique, appelez-nous.
16: Oui, parce qu'à Perpignan, les parents de l'école Pasteur lancent un appel. L'école Pasteur, c'est dans le Bavernais. Et cette école vient de se faire voler sa pelouse synthétique. Une plainte a été déposée. Les parents et les enseignants stupéfaits, très déçus aussi parce que cette pelouse synthétique, ils s'étaient fortement mobilisés pour l'obtenir. Avec ce gazon, ils souhaitaient créer un espace détente et fraîcheur dans la cour de récréation de l'école. Vous avez toutes les infos sur notre site internet. Si vous avez donc du gazon synthétique, vous nous contactez, on vous mettra en relation avec les parents d'élèves de cette école Pasteur à Perpignan. Le coût des dégâts lors des manifestations des lycéens et des étudiants, ce coût revu à la hausse. La région Occitanie, les chiffres maintenant, ces dégâts à à 4 millions d'euros. Les organisations lycéennes doivent de nouveau être reçues ce soir par le ministre de l'Éducation nationale.
0: 8h05 pour les fans de rugby à 13, c'est déjà Noël.
16: La Coupe du monde de rugby à 13 démarre aujourd'hui, ce matin même. Ça se passe en Australie, les Australiens à 11h05, heure française. Les Australiens face à la Nouvelle-Zélande, c'est un gros choc d'entrée. En tout, 10 pays sont qualifiés, dont la France, avec évidemment plusieurs joueurs des Dragons catalans, hein, 6 Dracs en tout, le capitaine Benjamin Garcia qui disputera là les tout derniers matchs de son immense carrière. Et puis il y aura aussi chez les Bleus, Léo Daré-Latour, l'ancien joueur de 15, l'ancien espoir de l'USAP, qui est passé au 13 pour son plus grand bonheur, Cyril Manière.
18: Léo Daré-Latour a 26 ans, il est originaire d'Arcachon et à 20 ans, il est venu jouer en espoir à l'USAP. Il a même porté le maillot des pros pendant 24 minutes avant de partir en Pro D2 à Carcassonne. En fin de contrat, il y a moins de 3 ans, il prend un grand virage dans sa carrière et se lance dans le rugby à 13. D'abord avec la réserve des Dragons catalans, puis avec l'équipe pro. Maintenant, place à la Coupe du Monde pour Léo Daré-Latour.
19: De jouer une Coupe du Monde, ça m'a montré le réel niveau à atteindre. Et après ça, une fois ce cap passé, il faut le maintenir et il y a toujours des caps à passer, même après avoir joué les meilleurs joueurs du monde. Et je suis toujours dans l'optique de progresser, de vouloir être le meilleur. Et je pense que c'est en affrontant meilleur que soi qu'on devient la personne, le joueur qu'on veut être.
18: Pour passer du 15 au 13, il a fallu travailler sur le terrain et même en dehors. Il y a encore 2 ans, il était chauffeur-livreur chez Gouache. De la volonté, de l'envie, du caractère, c'est ce que lui reconnaît le sélectionneur des Bleus, Laurent Frécinous.
20: Ouais, trajectoire magnifique. Bon, je me souviens de ses premiers matchs avec la réserve. Je dis, mais c'est qui ce mec et d'où il sort, et puis au fur et à mesure il y a ses performances sur le terrain, et c'est vrai qu'un Léo Daré-Latour, maintenant tu as envie de l'avoir dans ton équipe, dans ton groupe, parce que c'est une belle personne en plus d'être un bon joueur.
18: Et les médias australiens dans leurs articles ont déjà fait de Léo Daré-Latour la tête d'affiche des Bleus pour cette Coupe du Monde.
16: Et le premier match de Léo Daré-Latour et des Bleus, c'est demain 8h45 heure française contre les Samoa. Si vous regardez le match de l'USAP demain soir au Pays de Galles pour le début du challenge européen et que vous voyez les Catalans jouer en vert, pas besoin de changer de télé, pas besoin de prendre rendez-vous notamment chez l'ophtalmo aussi. Pour la Coupe d'Europe, en fait, le club catalan lance un nouveau maillot avec du vert, donc hommage en fait aux Green Devils, ces jeunes de 15 et 16 ans qui avaient joué à l'USAP durant la Première Guerre mondiale quand tous les autres joueurs étaient partis au front. En signe de soutien, ils avaient alors refusé de porter le maillot blanc de l'époque. Ils avaient joué en vert, ce maillot très spécial de l'USAP. Vous pouvez vous faire votre avis sur notre site internet.
0: Allez, la météo de ce jeudi avec du soleil toute la journée sur l'ensemble des Pyrénées-Orientales. Peut-être quelques petits passages nuageux ce matin hein, en plaine, mais aussi sur la vallée de la Glie. Mais franchement, rien de bien méchant. Soleil qui va briller cet après-midi. Il n'y a pas de vent prévu par Météo France aujourd'hui. Et pour les températures ce matin, c'est en baisse avec 17 degrés à Perpignan, Cerbère et Thuir, 18 à Sorède, 13 à Prades et Montferré. On a aussi 8 degrés à Font-Romeu.
16: Ça baisse aussi pour cet après-midi, 4 à 5 degrés de moins qu'hier, 23 à Perpignan, 23 aussi à Totavel, 23 à Prades, 22 sur le littoral à Banyuls et à Canet, 26 la maximale pour Céret. Notez que ça baisse pas tout à fait partout le thermomètre, 22 cet après-midi en montagne en Cerdagne.
0: 24 degrés, c'est ce qui est attendu du côté de Gérone avec là aussi une belle journée ensoleillée. Attention à vous qui êtes sur la route hein, ce matin, c'est très compliqué le long des voies sur berge, notamment entre le pont Arago et le dernier rond-point. Quand vous partez de Perpignan en direction Canet, le long de la tête, là c'est hyper compliqué ce matin. On a un message sur WhatsApp, celui de Yannick qui nous dit « Un utilitaire a loupé le rond-point au parc des Expos vers 7h, intervention de la police municipale et dépanneur, du coup ça cause des bouchons ». D'ailleurs n'hésitez pas hein, de nous donner hein, l'état des routes ce matin, 04 68 35 5000.
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0: Vous voyez où je veux.
16: Oui, oui, je vois où ça bloque.
0: Ça va? Peut-être d'autres informations, si
16: vous pas du tout.
0: Non, ça va. Bon.
16: Vous souvenez, elle était au Bacchus, elle, cet été.
0: Oui, vous l'avez vue?
16: Non. Mais j'aurais bien aimé.
0: Et ben, voici Vanessa Paradis, Marilyn and John, 8h09.

0: Vanessa Paradis chante l'amour entre Marilyn et John Fitzgerald Kennedy. Marilyn and John, 8h14 sur Ici Roussillon.
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0: Tenez, parlons d'amour ce matin, tu peux.
1: Avec vos yeux de chat, là, quand vous me regardez comme ça, allez-y.
0: Ben oui, alors attention, je ne vais pas vous demander en mariage.
1: Merci.
0: Mais en tout cas, si vous, on vous a fait votre demande en mariage, c'est long à préparer un mariage, c'est une catastrophe, on le sait. Il faut trouver tous les bons prestataires, il faut aller sur Internet.
1: Le DJ, le traiteur, la salle, le plan de table.
0: Oui, et les fleurs, tout à fait, Jenny. Et pour trouver tout au même endroit, ça tombe bien parce que ce week-end, il y a le salon du mariage à Perpignan.
1: Ah bah voilà.
0: 2000 mètres carrés quand même, hein, les amis. Donc autant vous dire qu'il y a même un saxophoniste qui va pouvoir vous mettre l'ambiance à la maison. Les wedding planners, et puis surtout, c'est toujours bien de voir la robe portée par quelqu'un d'autre en se disant « Ouais, non ». Non, parce que bon, si elle arrive sur le cintre, on se dit « C'est pas mal ». Quand on l'a mise, des fois, on n'ose plus dire « J'en veux plus
1: voilà. ». On l'essaye souvent quand même.
0: Oui, mais voilà, on l'essaye 6 mois avant. Voilà. Bon, le salon du mariage, c'est avec Ici Roussillon. Et pour retrouver tous les détails, ça se passe sur ici.fr. Nous, on se marierait bien chaque matin avec Aude Razo parce qu'elle a toujours les bons conseils.
1: Elle n'a pas l'air d'accord, Régis.
0: Elle n'est pas du tout d'accord. On va parler d'une arnaque qui concerne les magasins Alinéa et Minelli sur Internet. Ce sera dans moins de 5 minutes.
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0: Il est 8h17, vous écoutez Ici Roussillon. Alors vous le savez, en général à cette heure-ci, on retrouve John Bourgeois sur un marché du département. Mais l'autre coco ce matin, qu'est-ce qu'il a fait? Il s'est trompé de route.
1: C'est pas vrai.
0: Du coup, il n'est pas arrivé à Amélie-les-Bains encore. Il nous entend, évidemment, ce matin.
5: Mais non, je me suis pas trompé de route, Régis. J'ai juste pris mon café un peu trop longtemps à Villemolac, c'est ça. Et du coup, je suis arrivé un petit peu en retard sur le marché d'Amélie-les-Bains, ici, qui va fêter sa rousquille, justement, le 24 octobre prochain. Et moi, je suis avec Alain Pagès, qui organise tout ça. Bonjour, Alain.
6: Bonjour.
5: Comment allez-vous?
6: Ça va, tout va bien.
5: Merci de m'accueillir sur le marché, même si je suis un peu en retard. Je suis désolé, d'habitude je suis à l'heure.
6: Il n'y a pas de souci.
5: Bon, présentez-moi un petit peu ce marché d'Amélie-les-Bains. Donc, tous les jeudis.
6: Tous les jeudis, il y a un grand marché sur Amélie-les-Bains. Il y a de tout. On voit des olives, des confitures, des pains au chocolat, des literies. Il y a de tout. Il y a un super marché.
5: Super, super marché avec notamment
6: des vendeurs de
5: rousquilles. Hein. Ils sont là, ces vendeurs de rousquilles, puisque jeudi prochain, on va fêter la rousquille. Et nous, on fait un petit peu la fête avant l'heure. Jeudi prochain, je dis samedi prochain. Nous, on devait se voir jeudi prochain à la base. Samedi prochain, 24 octobre, la fête de la rousquille. Il y en a déjà ici sur le marché d'Amélie-les-Bains. Bonjour madame.
7: Et bonjour.
5: Comment vous appelez?
7: Mélinda de la pâtisserie Pirouet.
5: Alors, racontez-moi un petit peu ce qu'on a. Des rousquilles, forcément.
7: Voilà, forcément, la rousquille d'Amélie-les-Bains, l'authentique rousquille, donc avec le trou, qu'on peut déguster sur le stand.
5: Bon, vous nous donnez la recette, allez, on commence tout de suite par ça.
7: Non, la recette, elle est secrète.
5: Je sais que c'est le fameux débat, Alain, cette recette secrète, ce qui complique les choses pour avoir l'IGP.
6: L'IGP. Ouais. C'est très très difficile et je comprends, c'est normal que personne ne veuille la donner. Donc on va voir, on est en train de voir. Éric Touron a dû aller à Montpellier cette semaine normalement pour se renseigner, pour voir comment on pouvait faire.
5: Bah oui, on veut pas forcément la donner parce qu'on veut garder notre savoir-faire ancestral, hein, c'est ça ?
7: C'est ça, c'est la rouskie souvent imitée, jamais égalée par la nôtre.
5: Ça c'est clair. Bon, bah, je vais les goûter après, hein, forcément.
7: Il faut les goûter.
5: Qu'est-ce qu'elles ont de plus, ces rouskies ?
7: Elles sont faites à l'ancienne. Et puis le côté moelleux de la rouskie, on n'est vraiment que trois anciens à réussir à l'avoir. Avec les produits qu'on utilise, les matières premières, c'est vraiment... La rouskie doit être moelleuse.
5: Bon, moi tout à l'heure, je vais en fabriquer. Alors, je vais pas, évidemment, je pourrais pas révéler la recette. Donc, j'imagine que je vais faire une étape de la préparation de la rouskie. Est-ce que vous pensez que je vais galérer un petit peu, que ça va être facile pour moi?
7: Ça devrait aller, peut-être vous brûler ou...
5: Carrément.
7: Vous couper avec l'emporte-pièce, c'est possible.
0: Elle vous connaît bien, John.
7: Le glaçage, ouais, c'est là où on se brûle généralement.
5: Ah oui, c'est sur le glaçage.
7: Nous, c'est un glaçage à chaud, à 115 degrés. Donc, c'est vrai qu'on utilise des gants maintenant pour le faire. À l'époque, ils n'utilisaient pas les gants. Mmh. Mais, ouais, non.
5: Rassurez-moi, je vais les mettre, les gants.
7: Ça dépend chez qui vous allez. Ouais. Il en a pas.
5: On va chez qui après, Alain?
6: On va chez Christian Pérez.
5: Christian Pérez, donc ici pour fabriquer de la rouskie avant la fête de la rouskie. C'est le 24 octobre prochain. On est à Amélie-les-Bains ce matin, Régis.
0: Merci, John. On a hâte de se régaler avec vous dans l'invité du dernier café tout à l'heure à 8h45. À tout à l'heure.
5: À tout à l'heure.
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0: C'est l'heure d'éviter les arnaques comme chaque matin à 8h21 avec Aude Razo, notre rendez-vous C'est pas vrai. Et Aude, petite piqûre de rappel ce matin, on se méfie surtout des sites de shopping qui affichent notamment les logos Alinéa ou encore Minelli.
8: Oui, pour la simple et bonne raison que ces deux enseignes, à l'heure où je vous parle, n'ont plus de boutique internet. Et non, le chausseur Minelli en difficulté a fermé ses magasins, impossible de commander. Pareil pour Alinéa, l'enseigne de déco et d'ameublement. Pourquoi je vous dis ça? Parce que vous êtes nombreux à vous faire piéger ces dernières semaines. Vous avez acheté un canapé, des assiettes, un matelas sur un site Alinéa. Vous avez craqué pour des chaussures à prix cassé chez Minelli. C'était pas cher du tout, c'est vrai, mais vous n'avez rien reçu du tout non plus. En fait, les escrocs profitent de la disparition des vraies boutiques pour créer des fausses boutiques. Et je suis allée moi aussi sur ces fausses boutiques. Je vois écrit déstockage, moins 90%, tout doit partir. Je vois une paire d'escarpins à 24€, des assiettes à dessert à 30 centimes, un canapé d'angle à 179€ et je comprends que vous fassiez piéger. Ces boutiques web sont fausses, mais elles sont très jolies, très crédibles.
5: Mais alors concrètement, Aude, on fait quoi si on s'est fait piéger?
8: Alors, vous êtes plusieurs, effectivement, à me poser la question. En fait, les escrocs, là, nous appâtent avec des ristournes incroyables et ils récupèrent comme ça tout un tas de numéros de cartes bleues. Donc déjà, appelez votre banque le plus vite possible. Il est peut-être encore temps de bloquer le paiement. Et surtout, il faut faire opposition à la carte pour que l'escroc ne s'en serve pas davantage. Et d'ailleurs, surveillez bien vos relevés pour repérer d'autres paiements suspects. Attention, parce que ces faux sites web apparaissent et disparaissent et réapparaissent. Ils changent d'adresse à chaque fois. Si vous tombez dessus, n'hésitez pas donc à les signaler à la répression des fraudes. C'est ce qu'a fait une auditrice. C'est tout simple. Le site s'appelle Signal Conso.
0: Vous avez bien raison. Il faut les balancer. Merci beaucoup, Aude Razo. Dans un instant, on va retrouver Pierre Vergès avec les gens d'ici à la rencontre de Raphaël Bonnet. C'est un bachelier qui a mis toutes les chances de son côté. On voit ça après le nouveau titre de Pierre Demar. Il est 8h23.

0: 7h25 sur Ici Roussillon. J'aime beaucoup ça, Pierre Demar. Ça s'appelle Je pense à vous.
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0: Chaque matin, dans Les gens d'ici, vous nous racontez votre histoire à vous, votre parcours. Et c'est Pierre Vergès qui vous met en lumière ce matin, rencontre avec Raphaël Bonnet. Raphaël qui, après le bac, a choisi de faire une formation d'électricien. Alors c'est vrai qu'on fait souvent des choix dans la vie. Et Raphaël, lui, nous explique le sien, Pierre.
3: Et oui, la vie est faite de choix, vous avez raison. Et Raphaël, il a choisi de se consacrer au beau métier d'électricien, mais il a choisi après avoir fait des études dans un bac général. C'est ça, Raphaël ?
4: Exactement. Donc j'ai commencé avec un bac général, avec la spécialité économie et géopolitique. Donc en fait c'était vraiment pour me constituer un filet de sécurité, si jamais en fait les études dans lesquelles je poursuivais ne m'intéressaient pas, que je puisse me réorienter après pour faire vraiment autre chose en cas de problème.
3: Et vous avez eu votre bac, c'était au lycée Mayol, hein ?
4: Exactement. J'ai commencé à Saint-Louis-de-Gonzague avant ça, et après au lycée, effectivement, je suis parti au lycée Mayol.
3: Vous m'avez dit en préparation que vous étiez moitié catalan, moitié gabatch.
4: Exactement. Mes parents sont 100% narbonnais, des vrais gabatch. Et du coup, moi, par contre, j'ai toujours vécu ici, à Perpignan.
3: Et puis, également, pendant vos études en seconde, vous partez à l'étranger.
4: C'est mon père qui avait fait le choix de m'envoyer en Irlande, dans une famille d'accueil, dans laquelle j'ai pu vraiment améliorer mon anglais, qui était vraiment catastrophique.
3: Il y a une grosse différence entre l'anglais scolaire et l'anglais chez les anglo-saxons.
4: Effectivement, ça n'a absolument rien à voir.
3: Ensuite, vous obtenez votre bac, bravo. Et puis là, vous choisissez de partir dans une autre formation, CAP électricien.
4: En fait, ça s'est fait aussi avec l'arrivée de Parcoursup qui a changé énormément de choses dans la manière de faire les choix des études qu'on allait faire après le bac.
3: Qu'est-ce qui vous a poussé à choisir justement l'électricité ?
4: C'est mon grand-père d'abord qui lui était électricien de métier. C'est aussi parce que c'est un métier tourné vers l'avenir. On aura toujours besoin d'énergie. De toute façon, sans ça, on le sait très bien qu'il n'y a pas d'économie.
3: Oui, on s'en rend compte en ce moment avec le prix. Hein ?
4: Exactement.
0: Et là, en arrivant au CFA, Raphaël a été espanté.
3: Et oui, parce que quand on arrive avec un bac dans une filière CAP, c'est un choc culturel, générationnel, et ça surprend, hein, n'est-ce pas, Raphaël ?
4: Ah, une sacrée surprise, effectivement, parce que je suis arrivé au CFA, j'avais déjà 19 ans, ayant redoublé en plus, et je pensais vraiment être le plus vieux, avec des jeunes qui ont peut-être 15-16 ans, qui sortent de 3e, et puis finalement, c'était moi le plus jeune, grosse surprise.
3: Vous étiez avec des vieux ?
4: Exactement.
3: Comment c'est possible ?
4: C'est que ce sont des gens qui soit continuent leur formation, qui ont déjà des apprentissages dans le monde du BTP, puis il y a eu une personne dans ma classe qui a actuellement 35 ans, qui est en totale reconversion professionnelle, donc j'ai trouvé ça franchement scotchant. Et puis le gros avantage à ce moment-là d'avoir le bac, c'est que le CAP, on peut le passer en un an. Ce qui fait qu'en fait, on se retrouve avec des gens plus âgés.
3: Beau projet professionnel, vous pensez à votre avenir, vous avez d'autres passions dans la vie ?
4: Oui, il y a le sport. Le sport me passionne, j'en ai toujours fait. J'ai fait plus de 12 ans de foot, ici dans le département, mais avec un assez bon niveau. Je suis allé jusqu'en Régional 1, et puis juste avant le Covid, j'avais été pris dans le centre de formation de Castelmoro.
3: Ah oui ?
4: Voilà, donc après ça a complètement tout arrêté. Et puis la musculation, à côté de ça, la salle de sport a commencé à me passionner entre temps, et j'en suis arrivé jusqu'à faire ma première compétition de bodybuilding ici sur Perpignan.
3: Une bonne tête dans un bon corps.
4: Exactement, un esprit sain dans un corps sain.
0: Et bravo Raphaël. Pierre Vergès et les gens d'ici sont en podcast sur ici.fr. Attention, je vous rappelle que c'est très compliqué hein, ce matin sur la route, notamment sur les voies sur berge, à partir de la station d'épuration quand vous venez de Canet jusqu'au pont Arago. Là, c'est très très chargé ce matin. On en parle après les infos de 8h30.
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0: Il est 8h30, l'info dans les PO, c'est avec vous Simon Kogbok. Jusqu'à 30 ans de prison prononcée hier au procès de l'incendie de Saint-Laurent-de-la-Salanque.
7: La cour d'assises des PO a rendu son verdict. Les trois accusés reconnus coupables de l'incendie qui a coûté la vie à 8 personnes. C'était en février 2022 à Saint-Laurent-de-la-Salanque. 30 ans de prison prononcée contre le patron de l'épicerie et pour son frère, coupable d'avoir tout organisé. 25 ans contre l'homme qui a reconnu avoir déclenché le feu. Toutes les réactions après ce verdict sont sur notre site internet. Une personne blessée par balle hier matin à Perpignan, en cité Clodion, juste à côté de l'école d'infirmières. On ignore encore les circonstances exactes de ces coups de feu. Les élèves de première année en école d'infirmières étaient présents. Le syndicat Force Ouvrière réclame une réflexion pour que l'école quitte le quartier. Dans un instant, faut-il s'inquiéter pour le centre d'entraînement de Font-Romeu ? C'est l'info du Sud. Mais d'abord, le tour de l'actualité, c'est avec vous Valentine Lottès.
8: L'État attaqué par ses policiers. Le syndicat Alliance annonce une plainte pour mise en danger des fonctionnaires dans la mobilisation lycéenne. Un millier d'agents et de gendarmes blessés. Il dénonce aussi des consignes en contradiction avec les déclarations publiques du ministre de l'Intérieur. Les jeunes, eux, ont rendez-vous avec le ministre de l'Éducation ce jeudi, toujours en demande d'une suppression de Parcoursup et d'annonces concrètes sur la remise en état des bâtiments. À seulement 14 ans, première nuit en prison pour le jeune tireur d'Aubagne, mis en examen hier pour les coups de feu tirés lundi sur le principal de son collège et une enseignante. Face aux enquêteurs, il s'est dit influencé par une mouvance, fasciné par les tueries de masse. Les complémentaires retraites à la hausse au 1er novembre d'1,4%. Pour 14 millions de retraités du privé, les partenaires sociaux ont voté l'accord de l'AGCARCO face à un patronat complètement fermé à l'idée d'aller au-delà, indique Force Ouvrière. Jardinier, ouvrier du BTP, saisonnier en station de ski, pour 3,5 millions de travailleurs exposés aux UV, le risque de développer un cancer de la peau est avéré. L'Agence nationale de sécurité sanitaire recommande de reconnaître à part entière la maladie comme risque professionnel. Aussi brillant que les deux étoiles sur leur maillot, les footballeurs du Paris Saint-Germain ont remporté un match de très haut niveau hier soir en Ligue des Champions. 4-2 face à Manchester City sur la pelouse des Anglais où le PSG n'avait jamais gagné.
7: Et mardi prochain, Valentine, ce sera un énorme choc puisque le PSG recevra en Coupe d'Europe les Catalans du FC Barcelone. Ça fera peut-être d'ailleurs la une, ça, la semaine prochaine en Catalogne Sud. En attendant, François David, ce qui fait la une en ce moment de l'autre côté de la frontière, eh bien, c'est ce gros projet en Cerdagne espagnole, celui d'un centre d'entraînement en altitude qui pourrait venir concurrencer celui de Font-Romeu.
9: Ah oui, c'est un projet XXL qui pourrait effectivement rebattre les cartes de la préparation sportive en Europe. À plus de 2000 mètres d'altitude, sur les hauteurs de la station de ski de la Molina, des investisseurs catalans veulent construire un immense complexe d'entraînement tout près de la frontière française. Un projet baptisé Altus Pyrenaeus qui représente un investissement de plus de 200 millions d'euros. Ce programme prévoit une piste d'athlétisme couverte, une piscine olympique, un vélodrome couvert, des salles de sport et même un bassin de nage en eau libre long de 200 mètres. Mais ce projet ne se limite pas aux installations en altitude. Plus bas dans la vallée, à Baga, une base arrière accueillerait là un centre de médecine du sport, des espaces de rééducation, un campus scientifique et même une université du sport. Les promoteurs affirment auprès du quotidien catalan La Vanguardia avoir déjà acquis plus de la moitié des 800 hectares de terrain concernés et les démarches d'urbanisme sont déjà lancées auprès de la municipalité.
7: Et François, évidemment, se pose la question, je le disais, de la concurrence avec notre centre national d'entraînement en altitude à nous, celui de Font-Romeu. Il n'est qu'à quelques kilomètres de là.
9: Oui, ce centre inauguré en 1967, voulu par De Gaulle à 1850 mètres d'altitude, c'est une référence mondiale. Il a vu défiler plus de 280 futures médailles olympiques, dont 110 médailles d'or. Rien que pour les Jeux de Paris 2024, quelques 2700 sportifs issus de 45 pays sont venus à Font-Romeu préparer leur exploit. Alors clairement, le projet espagnol pourrait venir marcher sur les plates-bandes du centre de Font-Romeu. Cela dit, le chemin est encore long. La construction d'un tel complexe en pleine montagne côté espagnol pourrait se heurter à de nombreuses difficultés administratives et écologiques. Et puis, pour conserver son attractivité, le site français bénéficie lui aussi en ce moment d'investissements importants, notamment la région Occitanie a engagé 45 millions d'euros pour la modernisation.
7: L'info du Sud, tous les matins, ce qui fait parler en Catalogne Sud. C'est donc après les infos de 8h30. Merci beaucoup François David.
0: On parle météo dans les Pyrénées-Orientales aujourd'hui avec cette baisse des températures légère, mais à noter quand même, avec 17 degrés à Perpignan ce matin, Cerbère et Thuir. On a 13 degrés pour Prades et Montferré, 15 à Vingrau et Saint-Paul-de-Fenouillé, 18 à Sorède et 8 à Font-Romeu.
7: 23, pas plus pour cet après-midi à Perpignan, même chose à Rivesaltes, à Codiez, 23 également à Mias et à Prades, 26, c'est la maximale, c'est pour le Val-Espire, 22 sur le littoral à Argelès et à Saint-Cyprien, 22 aussi, particulièrement doux en Cerdagne, à Sayagouze.
0: Du soleil toute la journée sur les Pyrénées-Orientales, le tout sans vent aujourd'hui. Ce sera la même chose du côté de Gérone aujourd'hui, une belle journée attendue avec jusqu'à 24 degrés pour les températures maximales. Attention sur la route les amis, parce que ce matin, notamment sur Perpignan, c'est la galère. Notamment quand vous arrivez de Canet sur la double voie là, eh bien sachez qu'à partir de la station d'épuration jusqu'au pont Arago, c'est très compliqué de circuler dans ce secteur. Également un accident à vous signaler sur le rond-point. Quand vous sortez de Saint-Estève en direction de Perpignan, soit pour récupérer la PN30 Nord ou pour récupérer la double voie qui vous mène à la clinique Saint-Pierre, et bien sachez que là, il y a un accident. Donc c'est compliqué de sortir de Saint-Estève. Et puis si vous avez plus d'infos, évidemment, vous n'hésitez pas, vous appelez Lydie au standard au 04 68 35 5000.
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0: Avant de repartir en musique, vous le savez, on joue avec le jeu de l'histoire d'ici. Chaque matin, on va vous offrir de quoi profiter de vos vacances scolaires. Oui, parce qu'elles arrivent et mine de rien, bah, les enfants, les petits-enfants, eh bah, faut les occuper. Alors, on vous a trouvé quelque chose d'original, un grand classique des Pyrénées-Orientales, mais on n'y pense pas forcément à force de passer toujours devant. Si je vous dis mini-golf, si je vous dis mini-golf du côté de Canet-Sud...
7: Ouais.
0: Et ben c'est parfait. Voilà, on vous offre votre passe-famille pour aller faire du mini-golf face à la mer. Ça, c'est juste génial. J'y suis passé dimanche dernier. Il y avait énormément de monde. Hein. Donc, n'hésitez pas à aller profiter du golf en famille parce que j'ai un passe pour 4 adultes à vous offrir maintenant. Seule condition, les amis, c'est de trouver ce lieu qu'on cherche ce matin.
7: Alors, c'est quoi? C'est une ville? C'est un quartier?
0: Ah, mollo, mollo, lastico. Je vois que vous voulez aller très vite. On va y aller mollo quand même. On cherche donc une ville d'EPO qui possède une impressionnante forteresse espagnole qui a été bâtie à la fin du 15e siècle. Et on passe devant sur l'autoroute A9. Ça vous va?
7: Oui. Vous l'avez?
0: Oui. Vous l'avez à la maison aussi? 04 68 35 5000. D'ailleurs, je peux vous dire que là-bas, il y a eu un prix Nobel. Voilà, on en parlera avec Hélène Legré dans moins de 4 minutes après Marc Lavoine. Voici les Tournesols.

0: que c'est agréable ça, que vous soyez à la maison ou au travail. Marc Lavoine sur Ici Roussillon, il est 8h41.
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0: On joue avec l'histoire d'ici sur votre radio Ici Roussillon avec Hélène Legré dans un instant qui va nous raconter une anecdote sur une ville ou sur ce qu'il s'est passé dans cette ville. Avant ça, il faut trouver cet endroit qu'on cherche ce matin. On cherche une ville des PO qui possède une impressionnante forteresse espagnole bâtie à la fin du 15e siècle. On y passe devant avec l'autoroute A9 et pour jouer avec nous, on est avec Yolande. Bonjour Yolande.
3: Bonjour.
0: Comment ça va Yolande ce matin?
3: Ça va bien.
0: Ouais, vous êtes en pleine forme?
3: Oui, tout à fait.
0: Bon, bah c'est bien, c'est quoi le programme du jour Yolande?
3: Eh bien, le programme, c'est d'abord la gymnastique et ensuite l'atelier de tableaux en relief.
0: Oh génial, c'est quoi ça, un atelier de tableaux en relief?
3: Eh bien, c'est des tableaux qui sont en relief.
0: Mais vous faites ça comment?
3: Ils ne sont pas comme le Fort de Sals.
0: Hein. Eh bien, voilà, je cherchais une ville. Vous m'avez dit le Fort de Sals, j'ai envie de vous dire, c'est gagné. Bravo Yolande.
3: Merci.
0: Passe-famille pour vous pour aller faire du mini-golf à Canet-Sud. Il y a les petits-enfants qui débarquent la semaine prochaine?
3: Ben, les petits, ils sont grands, mais on aime quand même beaucoup le golf.
0: Ah mais vous savez quoi? Je suis passé devant dimanche, et la moyenne d'âge, c'était des ados, des jeunes adultes. Hein.
3: Ah oui, mais ça dépend des jours.
0: Ouais, ouais, mais dimanche, il y avait du monde, voilà. Ça plaît à tout le monde.
3: Ah ben, tout à fait.
0: Ouais.
3: Et puis on y revient avec plaisir, parce qu'on se dit qu'on va quand même peut-être arriver
0: à être la grande gagnante. Et en plus le cadre, Yolande, on est face à la mer, on a quand même de la chance.
3: Ah oui, ça c'est vrai.
0: Voilà.
3: Ben, nous on pratique plus celui de Saint-Cyprien, mais ça fait rien, j'aime celui de Canet aussi.
0: Ah ben, c'est parfait Yolande. Voilà, passez une belle journée de commencer en gymnastique avec Ici Roussillon, je vous embrasse.
3: Oui. Merci beaucoup.
0: Et on voyage dans le temps avec Hélène Legré, chaque matin avec l'histoire d'ici, avec un événement, donc direction Sals-le-Château, un 17 octobre, Hélène.
4: C'est la sensation de l'automne 1985. Le prix Nobel récompense un fils du pays catalan. Le 17 octobre, la nouvelle tombe comme un coup de tonnerre. L'Indépendant raconte, lorsque peu après 13h, les radios et les télévisions ont annoncé que le monsieur très discret et d'une grande courtoisie qui habite la belle maison sur la place du village de Sals venait d'être consacré prix Nobel, tous les gens qui le côtoient depuis des années ont soudain réalisé qu'un maître de la littérature vivait parmi eux. Sals, dont la gloire locale était jusqu'ici Arthur Comte, peut désormais s'enorgueillir de loger dans ses murs le 12e Français à obtenir le prix Nobel de littérature et le premier depuis 21 ans.
0: Et pourtant, Hélène, il n'était vraiment pas connu du grand public. Hein.
4: Bah non, Claude Simon, c'est le maître du nouveau roman et son œuvre, difficile et exigeante, est méconnue du grand public, mais aussi rejetée par une partie de la presse à l'époque qui la juge hermétique et artificielle. Bien que né à Madagascar, en 1913, il est élevé par sa mère à Perpignan, après la mort de son père dans les tranchées. Il est élève au collège municipal, futur Lissarago, avant de poursuivre ses études à Paris. Il commence à écrire après son service militaire et en 1936 se rend à Barcelone où la guerre civile vient d'éclater. Puis ses pérégrinations l'emmènent en Allemagne, en Pologne, en URSS. Il se lance dans l'écriture d'un premier roman, Le Tricheur, qui paraît à la Libération. Entre-temps, mobilisé, il est fait prisonnier par les Allemands en juin 40, s'évade et finit la guerre à Paris dans la résistance. Après la libération, il devient viticulteur en Roussillon, tout en étant édité aux éditions de Minuit. En 1967, il décroche le prix Médicis. Les Géorgiques, son œuvre majeure, paraît en 1985, après 6 ans d'écriture. Claude Simon va à Stockholm recevoir le 10 décembre le prix Nobel doté de 1 800 000 francs des mains du roi Carl Gustave. Celui qu'on surnomme l'ermite de Sals exprime son embarras d'être brutalement projeté en pleine lumière.
0: Et pour retrouver l'histoire de ce prix Nobel de littérature à Sals-le-Château, direction notre site internet ici.fr, à la rubrique L'Histoire d'ici.
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0: 8h47, ne bougez pas les amis, on vous emmène en cuisine, cuisiner la roski du côté d'Amélie-les-Bains dans l'invité du dernier café avec John Bourgeois. Avant ça, voici George Michael avec Face, il est 8h48.

0: prépare la fête de la Rosquille. Ça a lieu le 24 octobre prochain à Milly-les-Bains. Et justement, on a John qui est en cuisine pour préparer des rosquilles.
1: Bah oui, je suis rentré, ça y est, dans les cuisines de la pâtisserie Pérez Aubert ici à Milly-les-Bains qui va fêter la Rosquille le 24 octobre prochain, toujours avec Alain Pagès qui est un petit peu notre fil rouge, celui qui nous accueille aujourd'hui à Milly-les-Bains. Alain, toujours là, on est bien là.
2: Eh bien, merci d'être venu chez Christian. Christian va vous faire voir comment on coupe les rosquilles, les cuirs et le glaçage.
1: Et le glaçage. Alors on va faire les étapes de préparation. Bonjour Christian Pérez, donc qui tenait à la pâtisserie.
3: Et bonjour.
1: Merci de m'accueillir ici. Donc on a plein de belles choses. Là, il y a des rosquilles crues, il y a des rosquilles pré-cuites, il y a des rosquilles totalement finies. On va suivre les étapes de la préparation. On sait que la recette, on n'a pas le droit de la divulguer.
3: Non. La recette, elle est chacun dans sa maison.
1: Par contre, vous l'avez. D'ailleurs, j'ai une petite question qui vient. Comment vous l'avez, vous? Parce que faut bien que quelqu'un la donne à un moment.
3: Et quand vous reprenez une boutique, c'est compris dans le prix. Et quand vous reprenez la boutique, vous reprenez la recette.
1: Bon. Par quoi on commence pour la fabriquer, cette rosquille? Je vais rappeler que aussi sur la fête de la rosquille, vous allez faire des ateliers de démonstration.
3: Hein. Oui, on fait un atelier de démonstration vers 10h à peu près. On glace les rosquilles.
1: Et ben nous, on le fait avant l'heure. Allez-y, montrez-moi ce qu'on fait.
3: Ben disons, là déjà, on pétrit la veille, parce que la pâte repose pendant toute la nuit. Et après, le lendemain, ben voilà, on étale et puis on détaille la pâte.
1: Donc là on fait des pâtons. On a une grosse pâte sur la planche. Et là, on fait des pâtons. Alors, montrez-moi.
3: Voilà. Donc, on passe la pâte au laminoir, si vous voulez. Ouais. On prend deux pâtes. Voilà, on la pose sur la laminoir. Et puis, on détaille. Voilà. On étale la pâte, si vous voulez. Hop. Ouais. Hop, la pâte va passer. Laminoir. Tac. On va passer de l'autre côté et puis après, une fois qu'elle est étalée à la bonne épaisseur, on la met sur le marbre. Voilà.
1: Très bien. Ensuite,
3: Une fois qu'elle est sur le marbre, j'éteins mon laminoir quand même.
1: Voilà. Faut tout faire en même temps avec des micros en même temps, c'est compliqué. Hein.
3: Alors une fois qu'elle est, voilà, ben on prend l'emporte-pièce et puis on détaille le rosquille sur les plaques.
1: Très bien. Voilà. Donc là ensuite on a nos pâtons de rosquilles et c'est là qu'elles vont, on va les mettre au four, on va accélérer l'étape de la recette parce que je crois que Régis qui est en studio, il veut que je me brûle parce que ça le fait rire avec l'étape du glaçage. Mais on va pas le faire parce que ça c'est dans un petit peu plus de temps.
3: Hein. Ah oui, le glaçage c'est un peu plus de temps. Là il faut qu'il cuise, il refroidisse et après le glaçage est en train de partir. Là.
1: Le glaçage, donc c'est le sucre en gros que vous avez mis.
3: Voilà, c'est du sucre cuit. Et qu'on va verser dans des blancs montés.
1: Alors on m'a dit que j'allais me brûler si je faisais le glace. Et vous me dites non.
3: Non. Nous, on a les mains dures, donc ça va.
1: Vous portez pas de gants?
3: Non, je porte pas de gants. Non. C'est un peu chaud, mais ça va, c'est supportable.
1: Bon, c'est supportable. Bon, qu'est-ce qu'elle représente cette fête de la rosquille qui arrive le 24 octobre prochain? C'est une institution ici. Voilà, il y a des chars de la rosquille. Il y a ce concours amateur aussi de la rosquille pour voir si les amateurs sont meilleurs que vous.
3: Oui, chaque année, on a 7-8 amateurs qui le font, c'est sympa quoi.
1: Il y a toujours des bonnes surprises.
3: Ouais, des bonnes surprises. Il y a toujours un ou deux qui est pas mal quoi.
1: Qui est pas loin de votre rosquille ou pas?
3: Ouais, il y a encore du travail.
1: Il y a encore du travail, j'imagine bien. Alain, venez avec moi. Oui, c'est vrai que c'est une institution cette fête de la rosquille. Pour vous, ça représente quoi à chaque fois ce moment de l'année?
2: Eh bien, c'est super bien parce qu'il y a là cette année, l'an dernier, on avait 5 participants. Là pour l'instant, on en a 9.
3: Ah oui.
2: Et j'espère qu'il y en aura d'autres. Ils peuvent encore s'inscrire. Ou regardez sur le site de ici Roussillon, ils peuvent s'inscrire, il n'y a pas de souci. Ou sinon, venir le matin vers 10h du matin devant la mairie, nous amener leur rosquiller et participer.
1: Bon, ben moi, je vais essayer de m'inscrire avec Régis. Je vais prendre les bons conseils là de Christian Pérez. Et puis vous allez tout me dire pour que je réussisse le coup et que je sois le champion amateur de la rosquille, Christian.
3: Ouais, moi, je vous dis rien du tout, moi. Non, voilà, bon, voilà. Là les rosquilles sont détaillées. Tiens, il y a le poinçon.
1: Bon, allez, on vous laisse qu'il est. Il est en plein travail, hein. On vous laisse, Christian. Et moi je prends toutes les bonnes infos. Régis, la fête de la rosquille, c'est le 24 octobre prochain ici à Milly-les-Bains.
0: On n'aura pas eu la recette, hein. On n'aura pas réussi à la voir. Pensez à bien vous laver les mains, John, hein.
1: Non, bien évidemment.
0: Ouais, parce que c'est la journée mondiale du lavage de mains. Et on en parle avec le docteur Kierzek.
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0: Bonjour docteur, dites-nous franchement, est-ce qu'il faut une journée mondiale pour nous rappeler qu'il faut se laver les mains?
6: Bonjour à toutes et à tous. Cette journée mondiale, elle nous rappelle un geste simple, un geste barrière qu'on a un peu tous oublié. Donc ça peut être l'occasion justement de s'en rappeler. Il ne faut pas le faire mal ni trop vite.

0: ou pas au bon moment, mais c'est un geste de prévention essentiel, simple, pas cher et très efficace. En médecine, il n'y a pas d'intervention qui soit aussi efficace que ça. Si, il y en a quelques-unes, mais celle-ci, elle date du 19e siècle. C'est Ignaz Semmelweis qui remarque que les femmes qui meurent beaucoup plus de fièvre, ben, c'est celles qui sont prises en charge par des médecins qui viennent de faire des autopsies et qui ne se sont pas lavé les mains entre les deux. Donc nos mains touchent tout, des poignées de porte, des téléphones, des barres de bus, des billets, et ensuite on touche notre visage des dizaines de fois par heure. C'est comme ça en fait que circulent les virus de la gastro, de la grippe, du rhume, de la bronchiolite ou du Covid évidemment. Et selon l'Organisation Mondiale de la Santé et les grandes agences de santé, un bon lavage des mains réduit environ d'un tiers les diarrhées infectieuses et d'environ 20% les infections respiratoires. Et à l'approche de l'hiver, c'est maintenant qu'il faut reprendre ce bon réflexe. Alors le bon réflexe c'est quoi justement? C'est un geste simple, de l'eau, du savon et 30 secondes de frottement. Le temps de chanter deux fois joyeux anniversaire, on n'oublie rien. Les paumes, le dos des mains, entre les doigts, les pouces, le bout des doigts et les ongles et les poignets. On rince et on sèche bien avec une serviette propre ou un essuie-main à usage unique car des mains humides transmettent davantage les microbes.
1: Et alors à quel moment il faut se laver les mains? Est-ce que le gel hydroalcoolique ça suffit?
0: Il y a des moments clés en rentrant chez soi, après les transports, après être allé aux toilettes, après s'être mouché ou avoir toussé dans ses mains, avant de cuisiner, avant de manger ou avant de s'occuper de bébé. Et puis après aussi, bah c'est essentiel de se laver les mains. Et bien sûr, avant de rendre visite à une personne fragile ou hospitalisée. Alors, on parle aussi du gel hydroalcoolique. C'est très pratique quand on n'a pas d'eau. Mais quand on a de l'eau et du savon, bah faut privilégier ça. Mais en déplacement, c'est vrai que c'est pas mal d'avoir son petit flacon de gel hydroalcoolique. Ça marche pas bien sur des mains qui sont visiblement sales. Il est peu efficace sur le virus de la gastro-entérite aussi, mais sur tout le reste ça fonctionne bien, mais le message c'est eau et savon, pas besoin non plus de savon antibactérien, vous savez c'est marqué, mais c'est plus du marketing, un savon ordinaire suffit très bien, à condition qu'on le fasse bien. Je rajoute les ongles un peu courts et on retire bagues et bracelets, un peu comme ce qu'on fait à l'hôpital, mais vous en cuisine, faites-le avant de cuisiner par exemple, et quand on est malade, on protège les autres, on tousse dans son coude, on se mouche dans du jetable et on se lave les mains après, et en plus vous pouvez porter un petit masque jetable. Allez, d'ici là, portez-vous bien.
1: Merci docteur. Pour celles et ceux qui nous regardent sur le canal 3 de la TNT, je vous donne rendez-vous demain dès 6h30 sur Ici Roussillon.
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1: 8h59 sur votre radio ici Roussillon. Dans un instant, votre magazine Ici c'est vous. On s'intéresse aux aidants. Qui aide les aidants en France et dans les Pyrénées-Orientales aujourd'hui? Vous voulez témoigner, de nous donner votre point de vue. On en parle en ce moment jusqu'à 10h sur votre radio ici Roussillon. Et pour nous accompagner, on aura Laurence Sanchez de l'association S'unir pour mieux vous soutenir. Vous appelez dès maintenant Lydie au standard pour témoigner au 04 68 35 5000. Et mes aussi le WhatsApp ici Roussillon avec vos messages vocaux.
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7: No waters.
1: Le journal, c'est avec Simon Colboc à la une. Simon, des coups de feu à Perpignan, tout près de l'école d'infirmières.
8: Oui, une fusillade. Hier matin, une personne a été blessée. Alors, on ne sait pas encore de qui il s'agit. Marie Rouarche, ce que l'on sait, c'est que ça a dégénéré hier, juste après 8h du matin.
7: Oui, à 8h10, exactement. Une élève est intimidée par un individu extérieur à l'école. Puis, à 8h30, sans qu'un lien direct soit établi pour l'instant. Avec cette intimidation, une fusillade éclate à seulement 30 mètres des amphithéâtres de l'école d'infirmiers. Les seuls étudiants présents lors des faits, ce sont des premières années. Ils sont choqués, décrit un représentant du personnel. Ils viennent de commencer les cours, cours qui d'ailleurs n'ont pas été suspendus. Les policiers de leur côté enquêtent sur les deux faits, grâce notamment aux caméras installées devant l'école. Une procédure administrative pour danger grave et imminent est ouverte. Elle relance le débat sur le déménagement de l'école. 400 étudiants, principalement des jeunes femmes, y suivent leur formation d'infirmiers.
8: Et le syndicat Force Ouvrière demande une réflexion pour que l'école quitte ce quartier Clodion. FO demande aussi, je cite toujours, aux politiques d'enfin prendre leurs responsabilités. Les informations sur cette fusillade et les réactions, c'est à lire sur notre site internet. Sur l'application Ici Roussillon et le site d'Ici Roussillon aussi, les réactions après le verdict de la Cour d'assises des Pyrénées-Orientales dans le procès de l'incendie de Saint-Laurent-de-la-Salanque, un verdict tombé hier soir. Après 7 heures de délibération, les 3 accusés, tous reconnus coupables et condamnés à de lourdes peines, 30 ans de prison pour le patron de l'épicerie incendiée et 30 ans aussi pour son frère. Tous les deux ont nié les faits, mais ils ont été reconnus coupables d'avoir organisé, d'avoir commandité l'incendie. 25 ans de prison prononcée contre le troisième homme qui lui a reconnu avoir déclenché le feu. Les 3 accusés ont 10 jours pour faire appel. À Perpignan, l'appel là des parents de l'école Pasteur. C'est dans le Bavernais. Un appel lancé après le vol de la pelouse synthétique de l'école. 40 mètres carrés de gazon synthétique. Cette pelouse n'était pas encore installée. L'idée, c'était d'offrir aux enfants un coin détente dans la cour de récréation. Les parents d'élèves de l'école Pasteur lancent donc un appel aux dons, un appel aussi à tous ceux qui auraient des chutes de gazon synthétique. Si c'est votre cas, vous pouvez nous contacter à la radio. Nous vous mettrons en relation avec les parents donc de cette école de Perpignan.
1: Le coup de gueule ce matin de Marie Costa.
8: La mère d'Amélie Lesbains en colère contre le projet du gouvernement de moins bien rembourser les cures thermales. C'est dans le projet du prochain budget pour 2027. La mère d'Amélie Lesbains est aussi, on le rappelle, la présidente de la Fédération Thermale d'Occitanie. Une pétition a été lancée, une réunion est prévue lundi à Amélie, où la résistance semble donc s'organiser. Dans les Pyrénées-Orientales, on compte donc 5 stations thermales. Selon Marie Costa, 25 000 emplois sont en jeu à travers la France. Les lycéens, les étudiants, pas de manifestation ce matin à Perpignan, mais de nouveaux rendez-vous sont prévus ce soir entre les organisations lycéennes et le ministre de l'Éducation nationale, Édouard Geoffrey. Le Premier ministre, Sébastien Lecornu, lui reçoit aujourd'hui plusieurs de ses ministres pour mettre en place le plan de relance agricole. C'est l'équivalent d'une Coupe du Monde de foot au Brésil. Le mondial du rugby à 13 démarre aujourd'hui en Australie. Les Australiens disputent d'ailleurs tout à l'heure à 11h le match d'ouverture. C'est contre la Nouvelle-Zélande. C'est un gros choc. En tout, il y a 10 pays qualifiés, dont la France. Mais les Bleus, Cyril Manière, on peut le dire, sont les tout petits poussés de la compétition.
9: C'est la première fois que l'équipe de France est composée exclusivement de joueurs professionnels. Un rugby à 13 français qui évolue dans le sillage de ces deux clubs pros. Les Dragons, bien sûr, représentés par 6 joueurs et Toulouse, représentée par 8 joueurs. Une équipe compétitive, mais le problème, c'est que ses adversaires sur cette Coupe du Monde le sont encore plus. Pour se qualifier, les Bleus devraient gagner 2 matchs et ils affrontent les Samoa, l'Angleterre et le Liban dans un groupe très relevé, le sélectionneur Laurent Frécinous.
10: Très relevé parce que les Samoa, c'est les autres de la compétition. Sur 17 joueurs, je crois qu'ils en ont 12 qui ont joué les State of Origin ou qui sont en play State of Origin. Donc c'est juste une folie, cette équipe des Samoa. Les Anglais, ils ont sorti un squad élargi où 70% maintenant jouent à NRL. Et puis les Libanais qui sont pareils, que des joueurs de NRL. Donc voilà, nous on y va pour challenger toutes les oppositions et surtout se régaler dans le rugby qu'on va produire.
9: 2 matchs à Parramatta sur la côte est de l'Australie et 1 à Perth sur la côte ouest. Les Bleus vont voyager et jouer dans des stades pleins pour cette Coupe du Monde qui aurait initialement dû se jouer en France en 2025.
8: Cyril Manière et le premier match de l'équipe de France, donc c'est dès demain contre le Samoa et ce sera à 8h45 heure française.
1: Avant ça, on parle de la météo dans les Pyrénées-Orientales avec un joli ciel bleu toute la journée sur les Pyrénées-Orientales. Le tout sans vent, s'il vous plaît. Et pour les températures ce matin, c'est un petit peu plus frais qu'hier, avec 17 degrés à Perpignan, Bagnols-sur-Mer et Toulouse, 14 pour Reynès, 18 à Saint-André, 13 degrés pour Arles-sur-Tech et Corsavie, et 8 à Bolcaire.
8: Et on perd 4 à 5 degrés cet après-midi par rapport à hier, notamment à Perpignan. 23, pas plus pour la capitale du Roussillon, 23 aussi au Soleil, à Elne, du côté de Rivesaltes, Saint-Laurent-de-la-Salanque, 23 aussi à Casse-de-Peine et Tautavel, 23 à Prades, 22 sur le littoral. Ça baisse pas beaucoup, en revanche, à Céré, 26 degrés encore pour cet après-midi en Val-Espire. Et puis 22 degrés à Mont-Louis en montagne, 23 prévu à Fontpédrouse.
1: C'est couvert hein, du côté de Figueres toute la journée. Là, on ne dépassera pas les 23 degrés. Attention sur la route, c'est toujours un peu galère là ce matin quand vous arrivez de la double voie depuis Canet pour rejoindre, depuis la station d'épuration pour rejoindre le pont Arago. Là, c'est assez compliqué ce matin. Pareil hein, pour passer le pont Arago. Des difficultés, n'hésitez pas si vous voyez quelque chose vous d'inhabituel. Vous nous appelez 04 68 35 5000.
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1: Aujourd'hui, dans Ici, c'est vous, votre magazine, on parle de ces millions de Français qui accompagnent un proche malade, un membre de la famille âgée ou même une personne en situation de handicap, alors que ce soit un parent, un conjoint ou même un enfant. Eh bien, derrière ces situations-là, il y a des personnes qui donnent de leur temps, qui gèrent les démarches et surtout sont présentes tous les jours. Un rôle important, mais qui peut aussi être épuisant. Vous partagez votre situation avec nous, vos difficultés, vos coups de cœur hein, pour une association qui vous vient en aide, ou alors vos coups de gueule au 04 68 35 5000.
8: Alors, il faut savoir qu'il y a beaucoup de dispositifs qui se mettent petit à petit en place hein, dans notre département. Alors, venez témoigner, échanger les bons plans. Si vous avez besoin aussi d'un coup de main, c'est le moment, c'est l'endroit, ici Roussillon.
1: Et il faut savoir que 5,3 millions de personnes de 16 ans ou plus apportent régulièrement une aide à un proche en perte d'autonomie ou en situation de handicap à domicile. On vous a posé la question dans la rue, les aidants sont-ils indispensables à notre société ?
12: Les aidants sont très très importants parce que ils pallient l'absence de services extérieurs et ils apportent aussi le côté humain qui manque parfois aussi.
1: Et vous, est-ce que vous arrivez à trouver de l'aide en tant qu'aidant ? Est-ce que vous avez un coup de cœur, un coup de gueule à pousser ce matin ? Vous passez à l'antenne, c'est Lydie qui vous accueille au standard. Et puis, comme j'aime à le dire, si vous êtes un peu timide, vous pouvez toujours nous laisser un message vocal d'une vingtaine de secondes en passant par le WhatsApp ici Roussillon au 04 68 35 5000.
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0: Julien Clerc chante Ce n'est rien. Julien Clerc qui sera le 17 octobre du côté de l'Arena de Narbonne.
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3: Ma petite Sandrine, c'est gentil d'être venue me voir. Tu veux une solutricine? Alors comme ça, il paraît que tu veux être comédienne. Eh bien, il va falloir avoir de la patience, hein. Mais bon, comme on dit chez nous, à force de patience et de seins doux, l'éléphant sodomise le pou.
0: Aider un proche, c'est souvent quelque chose qui paraît naturel. On accompagne un parent à un rendez-vous, on s'occupe d'une personne en situation de handicap. Et petit à petit, cette aide prend de plus en plus de place et ça devient aussi une charge mentale. On en parle ce matin dans votre magazine Ici, c'est vous, jusqu'à 10h. Alors parfois, c'est vrai, on met sa vie personnelle entre parenthèses. On est allé à votre rencontre pour vous poser des questions dans la rue et notamment vous demander ce que vous pensiez des aidants.
4: Ah, les aidants, ils ont aussi besoin d'être aidés parce qu'ils sont épuisés à la tâche. J'étais aidant familial, ben petit à petit, j'étais épuisée à la tâche. Je me suis occupée de ma maman pendant 6 ans, mais les 7 derniers mois, elle était placée parce que je n'étais plus apte à venir à aider comme il le fallait. Je n'arrivais plus à la soulever, donc ce n'était plus de mon ressort. Il fallait qu'elle soit placée.
0: Et vos messages qui arrivent déjà sur WhatsApp directement en studio avec Nathalie qui me dit « Je me suis occupée de ma mère pendant longtemps. Pour moi, c'était normal. Mais avec le temps, j'ai compris que ça me prenait énormément de temps. » Laurent, lui, nous dit « Je m'occupe de mon épouse et parfois, j'ai l'impression que tout repose sur moi. On veut faire au mieux, mais on fatigue vite. » Pour en parler, nous recevons ce matin Laurence Sanchez de l'association S'unir pour mieux vous soutenir. Bonjour Laurence.
5: Bonjour.
0: Alors avec vous ce matin, on va essayer de comprendre un petit peu comment on peut accompagner les aidants aussi à reconnaître leurs difficultés, parce que c'est vrai que quand on a la tête dans le guidon, entre guillemets, eh bien en tant qu'aidant, on ne se rend pas compte qu'on s'épuise aussi.
6: Alors, tout à fait. Donc, je vais juste me présenter pour qu'on comprenne qui je suis et ce que je représente. Je représente l'association S'unir pour mieux vous soutenir, une association qui a été créée en 2014 pour contribuer à répondre au mieux aux besoins d'accompagnement et de répit des aidants familiaux, mais également de leurs proches en perte d'autonomie. La particularité de notre accompagnement, c'est de s'occuper de la diade aidant aidée, du couple,
0: d'accord,
6: des deux. De la personne qui est en situation de fragilité, soit par un handicap, soit par la pathologie, mais également de l'aidant.
0: Oui, parce que justement, ce que disait Laurent, où il veut faire au mieux, mais parfois il s'épuise vite. Quels sont les premiers signes qui doivent nous alerter en tant qu'aidant pour se dire, oh là, il faut demander de l'aide?
6: Alors, d'abord, avant de se poser cette question et de se dire, il faut que je demande de l'aide, il faut se reconnaître aidant.
0: Ah oui, c'est vrai que...
6: Et c'est compliqué de se reconnaître aidant. C'est les raisons pour lesquelles nous, on organise et on est présent souvent sur des forums, parce que c'est au décours simplement d'un passage d'une personne. Il va être interpellé par un mot sur une affiche, il va se dire, tiens, ça me correspond. Il va venir parler, il va nous dire d'emblée, ah non, moi je suis pas dans cette situation. Et au fur et à mesure, en fait, de l'échange, il va dire, mais alors, je suis un aidant. Ben oui, dès l'instant où vous vous occupez d'un proche de manière régulière, et quelle que soit l'approche de cette aide, qu'elle soit au travers d'un soin, de porter le repas, d'aller faire les courses, de l'appeler régulièrement au téléphone, de venir le voir tous les jours à une certaine heure, tout ça c'est des situations d'aidant. Et dans l'aidant, il y a aussi une évaluation. Il y a les aidants, effectivement, familiaux, qu'on a appelés à un moment donné des aidants, qu'on appelle aujourd'hui des aidants proches, parce que c'est beaucoup plus généraliste. Mais il y a aussi, comme vous l'avez dit, les jeunes aidants.
0: Oui.
6: Donc en France, il y a plus de 11 millions d'aidants, dont 700 000 à 1 million de jeunes aidants. Donc c'est une partie quand même à prendre en compte. Et il y a également les aidants qui sont en activité.
0: Ouais, c'est ça, c'est tout un planning à personnel et professionnel parfois qui est chamboulé. On en reparlera évidemment avant 10h. Mais il y a aussi celles et ceux qui n'acceptent pas de demander de l'aide aussi.
6: Ah ben voilà. En fait, tout départ du fait qu'on se reconnaît.
0: Vous disiez aidant familiaux. Et en fait, certains vont se dire, mais c'est ma famille, moi c'est normal. J'ai pas besoin d'aide. Voilà.
6: C'est tout à fait normal de s'occuper d'un proche. C'est comme ça, en tout cas, qu'on a reçu notre éducation. Donc, comment demander de l'aide? quand on pense qu'on est dans cette logique-là. Sauf qu'à un moment donné, quand on est aidant, il va y avoir un bouleversement au niveau de du schéma de la famille. Les places vont se modifier et du coup, l'enfant risque de devenir le parent. L'époux ou l'épouse n'est plus l'époux ou l'épouse. Il va s'occuper de la maison, il va s'occuper de la logistique, de l'administration. Il va s'occuper aussi de ce que fait une auxiliaire de vie, de ce que fait une aide-soignante. Il va devenir presque un infirmier parce qu'il faut qu'il contrôle.
0: Il y a des gestes à avoir.
6: Il a tout ça. Mais tout ça, il n'est pas prêt à le faire.
0: Bon, vous êtes en situation de aidant ce matin et vous avez besoin d'aide. Et ce matin, on s'intéresse à vous dans votre magazine Ici c'est vous. On vous donne la parole. Vous venez poser vos questions à notre intervenante Laurence Sanchez de l'association S'unir pour mieux vous soutenir. Vous êtes les bienvenus. C'est Lydie qui vous accueille au standard et je lis aussi vos messages comme pour Laurent et pour Nathalie sur le WhatsApp ici Roussillon. Un seul numéro unique, le 04 68 35 5000. Et ça, écoutez, c'est mon coup de cœur du moment. J'aime beaucoup. Je me suis dit ce matin, on va pas passer une émission sans Adèle Castillon. Son titre s'appelle « Été avec toi ». Il est 9h17.

0: Adèle Cassillon chante « Été avec toi » sur votre radio ici Roussillon. On s'intéresse aux aidants ce matin, leur charge mentale, leur charge professionnelle en aidant les aider. Vous témoignez avec nous au standard jusqu'à 10h, 04 68 35 5000.
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0: Dans votre magazine Ici c'est vous, on s'intéresse aux aidants ce matin. Accompagner un proche peut prendre énormément de temps et d'énergie, mais les aidants ne sont pas forcément seuls face à cette situation. Il existe des aides, des associations, des dispositifs pour les accompagner. Mais est-ce qu'on les trouve facilement, ces aides? Justement, vos messages WhatsApp en parlent. Martine nous dit « Quand mon père a commencé à perdre son autonomie, je ne savais pas du tout vers qui me tourner. J'ai passé beaucoup de temps à chercher des informations. » David lui dit « On parle beaucoup des aides pour les personnes malades ou âgées, mais beaucoup moins de celles pour les aidants de tous les jours. » Eh ben voilà, ce matin, vous n'hésitez pas à partager votre expérience avec nous. Le 04 68 35 5000 est là pour vous. On en parle ce matin avec Laurence Sanchez de l'association S'unir pour mieux vous soutenir. Laurence, lorsqu'une personne devient aidante, vers qui elle peut se tourner en premier pour connaître ses droits et puis surtout les solutions qui sont disponibles et qui s'offrent à elle?
1: Alors, ça va effectivement dépendre de sa situation. C'est très réglementé en France. Il y a moins de 60 ans et au-dessus de 60 ans. Mais je pense que l'important, c'est déjà de s'identifier. Ils peuvent déjà s'identifier auprès des CCAS, centres communautaires, de communauté d'action sociale. Il y a le CLIC aussi, qui sont les cellules locales d'information et de coordination. Il y en a plusieurs sur Perpignan. Il y a également le conseil départemental. Il y a aussi le DAC, qui est le dispositif d'appui à la coordination, et qui est là pour aider autant les professionnels que l'usager. Donc, il y a quand même un panel d'offres de soutien et d'aide, mais il y en a beaucoup. Et c'est vrai que quand on est en situation d'aidant, on est englué dans ce que l'on vit, et on n'a pas cette possibilité et même ce courage ou cette énergie d'aller à la recherche des aides. Donc, s'il y a eu un parcours de soins avant, donc il y a la possibilité de rencontrer une assistante sociale dans les différents secteurs de les services de soins. Donc là, ils peuvent déjà avoir une information et une orientation. S'ils sont au domicile, comme je dis, il faut qu'ils interpellent soit une infirmière, soit une assistante sociale du conseil départemental s'il faut déclencher les dossiers APA, ou même un acteur de la santé auprès d'une infirmière libérale, les infirmiers de premier recours, ou même un kiné. Ils ont l'information. Après, ce qui est important de savoir, c'est que c'est le médecin traitant qui est le médecin référent de toutes ces situations. Donc déjà, c'est le premier interlocuteur.
0: C'est intéressant ce que vous dites, Laurence, là, parce que vous êtes de la partie, parce que vous êtes dans cette association S'unir pour mieux vous soutenir. Du coup, vous êtes confronté à ces situations compliquées. Mais déjà, dès le départ, vous nous avez fait une liste, le CCAS, mais vous les connaissez, vous.
1: Alors, oui.
0: Mais, j'imagine un aidant qui est à la maison et qui déjà est pris à la gorge, parce que j'imagine que l'erreur qu'on doit faire en général, c'est d'attendre la dernière minute, le moment où on est fatigué, le moment où on va craquer pour se dire, là, il me faut de l'aide.
1: Alors,
0: et donc, est-ce qu'on a le temps de se dire, c'est où? Voilà. Et un peu dans la panique, on est perdu finalement.
1: Ouais. Oui, tous les aidants, je pense, et vous devez en avoir les témoignages, ils sont perdus. C'est un cataclysme, c'est un tsunami quand vous êtes en situation d'aidant. D'abord, la première question, c'est, sommes-nous préparés à être des aidants? Alors, il est vrai que potentiellement, nous sommes tous des aidants parce que nous avons des enfants et que nous avons des parents.
0: C'est ça.
1: Donc, on va être amené à être des aidants. Mais après, il faut pas oublier les personnes qui sont en situation d'aidant au travers d'une pathologie. Alors, il y a les handicaps visibles, invisibles. Il y a les pathologies chroniques évolutives et il y a les pathologies graves non guérissables. Donc, vous voyez, il y a autant de motifs qui peuvent entraîner une situation d'aidant. Et là, on reste généraliste, donc moi, je m'excuse si je reste dans cette généralité, mais il est vrai que quand on accompagne les aidants, c'est au cas par cas. C'est leur propre situation. Elle est en lien avec leur histoire de vie, et elle est en lien avec ce qu'ils sont en train de vivre. La première des choses, c'est de reconnaître qu'ils sont aidants. Et nous, c'est ce que l'on fait au travers de l'association qui a été créée, comme je disais, en 2014. On leur permet de venir, on leur permet de parler de leur souffrance, parce que nous, c'est la souffrance dont on va écouter. En fait, c'est toutes les situations qui vont être réunies, mais c'est toujours la même souffrance. Donc, c'est celle-là qu'on va accompagner. On va permettre aussi à toutes ces personnes de parler de leurs émotions.
0: C'est important, parce que surtout que ce soit l'aidant ou l'aidé, les deux ont parfois des sentiments contraires.
1: Tout à fait. Dans la situation d'aidant-aidé, l'aidant va protéger la personne fragilisée et la personne fragilisée va protéger l'aidant. D'où pour nous l'importance d'aider la dyade aidant-aidé. Si on va s'occuper de l'aidant, il va y avoir un impact sur l'aidé et vice-versa. Donc on va tenter d'apporter une relation sereine dans ce cheminement. Ce qui est important aussi, et c'est là la nécessité d'accompagner les aidants, c'est de pouvoir les aider à s'inscrire dans la durée. Parce que c'est ça qui est difficile.
0: Ben oui, parce que j'imagine que, alors je vais un peu sortir du sujet, mais là on parlait de la fatigue, la charge mentale, etc. Mais quand on se retrouve seul dans un foyer avec une compagne en difficulté, on a aussi les difficultés financières qui peuvent arriver et qui pèsent en plus sur le moral de l'aidant, en fait.
1: Ah ben oui, il est surchargé. Moi, à chaque fois qu'on rencontre, en fait, et qu'on accompagne les aidants, j'aime bien faire un schéma que l'on voit quand même assez souvent. Je débute en dessinant un petit bonhomme, là, et puis je lui mets un sac à dos. Et au fur et à mesure de l'avancée, en fait, de ce soutien et de cet accompagnement, ben, ce sac à dos, il va s'alourdir. Il va s'alourdir. Jusqu'à un moment donné où ça va le forcer à mettre un genou à terre. Mais l'aidant, il va continuer à avancer.
0: Et parce qu'il n'a pas le choix.
1: Ah ben non, et après, il va mettre les deux genoux à terre. Mais il va continuer à avancer.
0: Ben écoutez, en tout cas, on en parle jusqu'à 10h sur votre radio ici, Roussillon. N'hésitez pas à donner votre témoignage à vous, comment vous le vivez à la maison. Si vous êtes aidant et les obstacles que vous rencontrez, on en parle ce matin. Vous avez la parole, le standard ici, Roussillon, vous est ouvert. Comme les messages WhatsApp, et ils sont très nombreux ce matin. Vous connaissez, numéro unique 04 68 35 5000. Je lis tout ça dans un instant.
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0: Ici Express, c'est toutes les heures à l'admi sur votre radio ici Roussillon avec vos bons plans pratiques. Dans les Pyrénées-Orientales, vous nous faites un message vocal WhatsApp de 20 secondes avec toutes les infos à l'intérieur, comme ce message vocal.
3: À l'occasion des semaines d'information sur la santé mentale, découvrez « Tout est possible », une exposition collective de peintures, photographies et poèmes réalisée avec des personnes en situation de handicap suivies par l'association ADRH dans le cadre de leur parcours vers l'emploi. Venez admirer leur talent et porter un autre regard sur le handicap. Rendez-vous jusqu'au 24 octobre à la médiathèque de Poyestre. Entrée libre.
0: Autre message vocal si vous avez envie de faire du bénévolat.
4: 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Pour vous inscrire en qualité de bénévole, contactez directement la Banque Alimentaire. Une superbe occasion d'être utile et de devenir solidaire. 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
0: Merci, vous aussi, votre message vocal diffusé sur la première radio locale des Pyrénées-Orientales dès maintenant avec le WhatsApp ici aussi. Au 04 68 35 5000.
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0: Votre magazine Ici c'est vous s'installe à la maison ou au travail avec Étienne Dao et Dany. Voici Comme un boomerang.

0: joli duo, Étienne Dao, Dany, c'est sur votre radio ici, Roussillon.
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0: Les aidants sont au cœur de notre magazine Ici c'est vous jusqu'à 10h. Alors oui, être aidant, c'est une responsabilité importante. Moi, quand il faut aller travailler, poursuivre ses études ou s'occuper de ses propres enfants, ça devient vite compliqué. 6 aidants sur 10 travaillent ou poursuivent des études en parallèle. Certains doivent même poser des congés, modifier leurs horaires, voire même renoncer à des évolutions professionnelles. On en parle ce matin avec notre invité, c'est Laurence Sanchez de l'association S'unir pour mieux vous soutenir. Laurence, on le voit régulièrement, ça, justement, ce frein au milieu professionnel, c'est horrible, j'allais dire, à cause de l'aider, hein, mais alors, à cause de ce rôle d'aidant.
3: Tout à fait. En fait, il y a, comme on disait précédemment, il y a les aidants donc qui restent au domicile, mais il y a aussi des aidants qui sont salariés, donc ils vont s'occuper à la fois de leurs proches, mais aussi du travail. Et ils n'en parlent pas, et on a évoqué, en fait, la pudeur. N'oublions pas de parler des émotions et du ressenti de toutes ces personnes. Elles n'osent pas en parler au travail parce que, oui, elles ont peur que ce soit un frein à l'évolution professionnelle. Elles ont peur de ne pas être comprises ou d'être jugées. Dans le fameux sac à dos que portent tous ces aidants, il y a effectivement cette souffrance liée à comment on est perçu dans la société quand on est en position d'aidant, et notamment au travail. Il y a eu une évolution, hein. Il y a une possibilité de travailler à la maison. Maintenant, si vous vous entendez bien avec votre employeur, vous pouvez faire cette demande.
0: Il y a des jours de congé aussi.
3: Il y a des jours de congé. On peut aménager les horaires. Moi, j'ai connu et j'ai suivi des aidants salariés où ils ont eu la possibilité, en tout cas où ils ont eu l'écoute. Pour pouvoir permettre cette facilité d'aménagement de temps de travail pour pouvoir s'occuper de leurs proches. Mais c'est vrai que c'est compliqué pour l'aidant de parler de ce qu'il vit. Il n'ose pas, il y a beaucoup de tabous.
0: C'est ce que vous disiez, il y a la pudeur aussi.
3: Oui, il y a la pudeur.
0: Ça dépend aussi de la pathologie. Parfois, on a peur du jugement des autres, sachant qu'on vit une situation qui est plutôt particulière. Je vous parlais de congé parce qu'il y a aussi tous ces gens qui sont entourés d'aidants, par exemple au travail, et qui peuvent donner leur congé aussi.
3: Tout à fait, oui. Ah oui, c'est tout récent. Oui, c'est aussi une marque de solidarité. C'est aussi une marque de solidarité au sein de l'équipe. Donc oui, c'est important. Et on va en revenir à la reconnaissance de la position d'un aidant. L'aidant, s'il ne prend pas soin de lui, il va s'épuiser. Et s'il s'épuise, étant donné qu'il est le pilier d'une situation, que va-t-il se passer? Je vais aussi ajouter l'isolement que vivent les aidants. Il peut y avoir un isolement au sein d'une famille. Il peut y avoir un isolement au niveau géographique, et il peut y avoir un isolement parce que on est loin de sa famille et on est tout seul.
0: Et on parlait de ces gens qui travaillent en même temps d'être aidants. Comment ils font pour avoir une soupape à un moment donné, ce moment à eux? C'est-à-dire que si à un moment donné ils se disent là j'y arrive plus, j'ai vraiment besoin de prendre congé de cette situation, est-ce qu'il existe des structures?
3: Alors vous avez les plateformes de répit. On peut effectivement demander quelques renseignements auprès des plateformes de répit. Vous en avez une à France Alzheimer et une à l'EHPAD Ruban d'Argent. Et nous avons également, nous au sein de notre association, on a la possibilité d'apporter un accompagnement. Notre association a été reconnue en 2019 comme porteur de projet de création d'une maison de répit. Ce serait une maison de vie, en fait, où on permettrait à la fois d'accompagner l'aidant et l'aider. Donc, il y aurait un hébergement pour la personne qui est fragilisée et on accompagnerait, on cheminerait également avec les dents. C'est un projet qui a été déposé. C'est un projet qui a été déposé à l'ARS, à l'Agence régionale de la santé, qui a été retenu. Il y a des subventions qui ont été versées. Sauf que c'est compliqué de faire émerger un tel projet. Je pense aussi que c'est lié à la nécessité de faire évoluer les réflexions et les positionnements que nous avons face aux personnes qui sont en situation d'aidant aidé. Faut savoir aussi que dans la situation d'aidant aidé, il y a les pathologies, comme je disais, graves, non guérissables. tout ce qui concerne le soin palliatif. C'est important aussi qu'on entende que, dans notre département, va s'ouvrir en 2027 l'unité de soins palliatifs. C'est important, parce que ça va permettre à toutes ces personnes qui vont s'accompagner, qui accompagnent un proche avec une pathologie qui va être évolutive, qui va être grave, ils vont savoir qu'ils vont avoir cette possibilité. Aujourd'hui, vous pouvez demander une hospitalisation de répit. C'est possible. Les aidants en ont le droit. Il faut passer par le médecin traitant, faire la demande. Après, bon, c'est sûr qu'il va, ça va rentrer dans des différentes listes d'attente sur les différentes structures qui peuvent accueillir ce répit. Après, si vous avez, vous accompagnez une personne d'un certain âge, vous avez l'accueil de jour qui peut aussi vous permettre de vous alléger un petit peu dans la semaine. Il y a des dispositifs, il y a le temps libéré. Nous, au sein de l'association,
0: alors, le temps libéré.
3: Le temps libéré, c'est un petit peu, ça va permettre à l'aidant de souffler sur certaines heures. Donc nous, au sein de l'association, on le permet avec nos bénévoles, selon la faisabilité. Et je sais qu'il y a d'autres structures qui le font. Il y a France Alzheimer aussi qui va permettre donc ce temps libéré auprès des aidants. Mais ça ne peut pas se faire éternellement.
0: Oui.
3: Donc après, pour pouvoir s'accorder du temps, il faut s'autoriser en tant qu'aidant à prendre le temps pour soi. Ce n'est pas que de l'égoïsme, à un moment donné, de se dire... Je suis là, je m'en occupe, mais il faut que je comprenne que j'ai besoin aussi de soins. Et on essaie, nous, au travers de ce qu'on apporte à l'association, de leur permettre cette pause.
0: Eh bien, très bien. Écoutez, on va continuer de parler de ce sujet. Puis surtout, on n'oublie pas une chose, les amis, c'est qu'on n'attend pas le dernier moment pour demander de l'aide. Voilà, il faut, pousser la porte des associations comme s'unir pour mieux vous soutenir. On parle des aidants. Est-ce qu'ils sont suffisamment aidés, notamment dans les Pyrénées-Orientales? Vos messages, on les lit dans un instant. Il y a celui de Julie ou encore celui de Eric sur le WhatsApp ici à Roussillon. C'est le 04 68 35 5000. 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

0: 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C'est Ici Roussillon à 9h45, c'est votre magazine Ici C'est Vous. 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
0: On prend soin des aidants ce matin dans votre magazine Ici C'est Vous jusqu'à 10h. Quand on accompagne un proche tous les jours, prendre du temps pour soi, ça paraît aussi compliqué. On attend vos témoignages au 04 68 35 5000. Je suis avec Laurence Sanchez de l'association S'unir pour mieux vous soutenir, pour accueillir Béatrice. Bonjour Béatrice.
12: Bonjour.
0: Alors vous Béatrice, vous êtes en situation d'aidante.
12: Oui.
0: Racontez-nous.
12: Donc, j'ai ma maman qui a fait un AVC, hémiplégique, c'est une aspite à domicile. J'ai eu la chance de taper aux bonnes portes pour faire les démarches nécessaires, utiles et nécessaires aux aidants. Le gros souci, c'est que l'administration demande beaucoup de temps et il a fallu beaucoup de temps, mais ce qu'on nous donne, franchement, on en a bien besoin, quoi. Voilà.
0: Alors, vous, Béatrice, votre maman, elle est chez vous, à votre domicile?
12: Non, du tout, elle est chez elle.
0: Elle est chez elle? Et du coup, vous y passez la journée?
12: Oui. J'y passe ma journée. Au départ, j'y passais même les nuits, oui. Ouais, je campais chez elle, ouais.
0: Et alors, par rapport à votre carrière professionnelle, à vous, vous avez dû la mettre en stand-by, du coup, j'imagine?
12: Alors, j'ai malheureusement, ma carrière professionnelle est en stand-by pour des raisons de santé. À ce niveau-là, heureusement, je n'ai pas.
0: Vous n'en avez pas pâti par rapport à
12: au boulot, non. Voilà. Par contre, ça donne énormément de travail parce que H24, s'occuper de tout, on est en premier plan en étant aidant, on est en premier plan sur parce que l'acceptation de la pathologie telle qu'elle soit, hein, elle est compliquée pour celui qui a un souci.
0: Pour l'aider, mais aussi pour vous, hein, finalement.
12: Oui. Pour nous, oui, complètement. Et puis aussi pour l'environnement, parce que ça ne s'arrête pas que là.
0: C'est-à-dire l'adaptation, par exemple, du domicile, les choses comme ça ?
12: Alors, l'adaptation du domicile, bon, ben, j'ai la chance de, donc, d'être soignant à l'origine.

0: souligner à tout le monde que ben, moi aussi j'avais une santé fragile et que ben voilà. Mais oui, mais j'ai eu beaucoup de chance, c'est que j'ai des équipes maintenant qui sont en place et qui m'apportent énormément et je les remercie vraiment du fond du cœur.
1: Bon, et ça n'a pas été compliqué de trouver de l'aide. Alors vous le précisiez, vous êtes dans le soin, hein, donc j'imagine que vous connaissiez un petit peu le parcours ou en tout cas les portes vers lesquelles frapper. Mais est-ce que vous avez trouvé facilement de l'aide?
0: Alors, je vais vous dire honnêtement, je suis soignant et je soigne plus facilement les autres que me soigner moi-même. Et ça a été compliqué. Ça a été compliqué de trouver la bonne porte à taper. Et j'ai eu la chance de taper sur une bonne porte et qui m'a ouvert toutes les autres portes.
1: Voilà, donc en fait, est-ce qu'il ne faudrait pas mettre en place un interlocuteur unique, voilà, cette fameuse porte dont vous parlez, Béatrice, vous permettrait bah, justement d'accéder à ce catalogue d'aide qui est disponible, hein, parce que c'est finalement, Laurent, c'est un peu ça, on a un catalogue d'aide, on en a beaucoup, elles existent, mais on ne sait pas vers lesquelles se tourner, quoi.
2: Alors c'est une réflexion, hein. On a souvent travaillé en commun avec le conseil départemental pour pouvoir mettre en place un outil permettant de recenser le qui fait quoi. Parce que ça, c'est problématique autant pour les professionnels que pour les usagers. Donc je sais que c'est dans les différents tiroirs, on essaie de voir quel va être le meilleur moyen, l'outil en fait facilitateur pour toutes ces personnes. C'est vrai qu'on parle beaucoup d'un outil informatique, mais est-ce que l'outil informatique va être à la portée de tout le monde? Est-ce que l'outil papier, c'est pareil? Est-ce que certains vont vouloir garder ce document? Je pense que l'interlocuteur principal pour moi, c'est aussi le médecin traitant, le médecin référent.
1: Bon, en tout cas, la conclusion de cette émission ce matin, c'est qu'il y a encore du chemin. Il y a un énorme chemin à faire. Et heureusement que des associations comme la vôtre existent. Laurence Sanchez, cette association, c'est S'unir pour mieux vous soutenir, qui vous donne rendez-vous, les amis, pour un forum. Ce sera, vous me dites si je dis une bêtise, hein, ouais. C'est Place de la Loge à Perpignan. Ce sera le 24 octobre. Ce sera l'après-midi, le matin?
2: Alors, c'est le matin. C'est à partir de 10h jusqu'à 16h30. Et où on réunit, en fait, les différents partenaires, qui sont donc susceptibles d'apporter un soutien et des réponses à toutes ces personnes qui sont en situation d'aidant aidé, que ce soit au niveau institutionnel ou dans le monde associatif.
1: Bon, je tiens à préciser qu'en plus, votre association a été distinguée par la médaille d'or de l'Assemblée nationale. Elle a été aussi lauréate de Silver Trophy 2026 dans la catégorie des dents. Donc, bravo pour le travail que vous faites et bravo à tous vos bénévoles, Laurence.
2: Merci à vous.
1: Merci d'avoir été avec nous, Béatrice. Merci d'être passée et prendre le café avec nous ce matin. On vous souhaite plein de courage. Puis, n'hésitez pas à appeler Laurence si jamais vous avez besoin.
0: Merci.
1: Ça marche? On vous embrasse. Oui. Votre magazine, Ici c'est vous. De retour demain, on va s'intéresser au restaurant. Est-ce que le resto, c'est devenu un luxe? Oui, c'est parce que c'est vrai. Même le fast-food, maintenant, c'est devenu très très cher. Voilà, vous avez un coup de gueule à passer. Eh ben, vous n'hésitez pas dès maintenant à laisser vos messages sur le WhatsApp ici sur Roussillon. Vos messages vocaux 04 68 35 5000.

0: Le groupe Gold avec Calicoba sur votre radio ici Roussillon. L'heure d'accueillir David Rochier à 9h59. Bonjour David.
1: Bonjour. Et ce matin, on est avec une championne olympique, s'il vous plaît.
2: Paralympique, s'il te plaît.
1: Bonjour, Cécile Hernandez.
2: Ça va bien?
1: Championne paralympique. Ouais, double championne paralympique. Il y en a 5 de médailles en tout. Hein.
2: Il y en a 5, c'est ça.
1: Ouais. Elles sont où ces médailles, je me demande. D'ailleurs, les 2 médailles d'or, vous les avez mises où dans votre maison à Saint-Estève?
2: Ouais, elles sont à Saint-Estève.
1: Ouais.
2: Mon papa m'a offert une jolie vitrine et je les ai mises au centre. Et à côté, il y a une médaille de bronze que j'avais gagnée à Pyeongchang parce qu'elle a une grande importance pour moi, cette médaille de bronze. On aurait pu penser qu'elle était un peu sur les côtés, mais non, elle est à côté de l'or.
1: Voilà, il y a les 2 médailles d'argent, la médaille de bronze et les 2 médailles d'or. Et alors, ce qui est fou, c'est qu'on va pas parler sport ce matin. On va parler cuisine. Parce que Cécile Hernandez, vous faites la une du magazine des Toques Blanches qui vient de sortir avec Alain Delprat qui est aussi notre invité ce matin parce qu'ici ça marche. Et bien, on va concocter de bonnes petites recettes autour des plaisirs culinaires de notre championne paralympique Cécile Hernandez qui est notre invité jusqu'à 11h.
0: Et je vous dis à demain.
1: À demain. À demain.
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1: 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Il est 10h.
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1: L'info d'ici à 10h, c'est avec vous, Simon Colboc, bonjour.
4: Bonjour David, bonjour à tous. C'est l'info dans les PO. D'abord, 30 ans de prison prononcée hier au procès de l'incendie de Saint-Laurent-de-la-Salanque. La cour d'assises des Pyrénées-Orientales a rendu son verdict. Les 3 accusés sont reconnus coupables de l'incendie qui a coûté la vie à 8 personnes. C'était il y a maintenant un peu plus de 4 ans. Dans le centre de Saint-Laurent-de-la-Salanque, 30 ans de prison prononcée contre le patron de l'épicerie, contre son frère également, coupables tous les deux d'avoir tout organisé, tout commandité. 25 ans ont été prononcés contre l'homme qui lui a reconnu avoir déclenché le feu. Toutes les réactions à ce verdict à retrouver sur notre site internet. Une personne blessée par balle hier matin à Perpignan, cité Clodion, juste à côté de l'école d'infirmières. On ignore encore les circonstances exactes de ces coups de feu. Le syndicat Force Ouvrière de l'hôpital de Perpignan réclame de son côté déjà, je cite, une réflexion pour que l'école quitte le quartier. L'enquête sur ce collégien de 14 ans qui a ouvert le feu dans son collège à Aubagne, c'était lundi, ce collégien qui a été placé en détention provisoire hier. On apprend ce matin qu'un autre adolescent âgé de 13 ans vient d'être interpellé dans le nord de la France. Il a été interpellé hier dans le cadre de cette enquête sur ce collégien d'Aubagne. Cet adolescent de 13 ans est soupçonné d'avoir été en lien avec le collégien d'Aubagne via TikTok. Il aurait pu influencer le collégien des Bouches-du-Rhône. L'État attaqué par ses policiers, le syndicat Alliance annonce une plainte pour mise en danger des fonctionnaires dans la mobilisation lycéenne. Un millier d'agents et de gendarmes ont été blessés. Le syndicat Alliance dénonce aussi les consignes en contradiction avec les déclarations publiques du ministre de l'Intérieur. Les jeunes ont rendez-vous ce soir avec le ministre de l'Éducation, Édouard Geoffrey, toujours en demande d'une suppression de Parcoursup et d'annonces concrètes sur la remise en état des lycées. Les complémentaires retraites à la hausse au 1er novembre, plus 1,4%. 14 millions de retraités du privé sont concernés. Les partenaires sociaux ont voté l'accord de l'AGIRC Arco face à un patronat fermé qui a refusé d'aller plus loin, indique Force Ouvrière. Faut-il s'inquiéter pour le centre d'entraînement de Font-Romeu ? Des investisseurs catalans envisagent de bâtir un immense centre d'entraînement pour sportifs de haut niveau en Cerdagne espagnole, 200 millions d'euros. Ils veulent le construire, ce centre d'entraînement, du côté de la Molina, à quelques kilomètres seulement de Font-Romeu. On vous explique sur notre site internet. Et puis pour les fans de rugby à 13, c'est Noël aujourd'hui. C'est le début de la Coupe du Monde de rugby à 13. Ça se passe en Australie. À 11h05, match d'ouverture, Australie-Nouvelle-Zélande. L'équipe de France, elle affrontera les Samoa demain matin.
1: La météo pour ce jeudi avec un grand ciel bleu en ce moment sur nos montagnes, à Sayagouz par exemple, plein soleil et des températures toutes douces jusqu'à 21 cet après-midi. C'est à peu près les températures qu'on aura aussi sur la plaine et sur le littoral où là c'est plus chargé ce matin. Mais d'après Météo France, ça va se dégager au fil des heures et on devrait avoir quelques belles éclaircies dans l'après-midi donc sur la plaine et sur le littoral. Les maximales autour de 22-23, c'est ça ?
4: Oui, 23 pour Perpignan, c'est tout de même 4 à 5 degrés de moins hier. 23 aussi sur Prades, sur Casse-de-Peine, sur Codiès de Fenouillède. 22 sur le littoral, à Saint-Cyprien et Toreil, jusque sur la côte Vermeille. Et puis 26 degrés, encore, tout de même, très agréable du côté du Val-Espire.
1: Voilà, on devrait garder le soleil, a priori, jusqu'à samedi, et puis dimanche, changement de temps, avec l'arrivée d'un passage pluvieux orageux sur notre département.
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1: Et tous les jours, on met en avant ce qui porte haut les couleurs du pays catalan. Et c'est votre cas, Cécile Hernandez. Bonjour.
2: Bonjour.
1: Double championne paralympique, championne de snowboard. Vous avez donc une médaille de bronze, deux médailles d'argent et deux médailles d'or.
2: C'est ça, les deux dernières sont en or.
1: De tous les titres que vous avez obtenus, justement, lequel vous touche le plus ?
2: Ben, le dernier, parce qu'il y avait ma fille qui était là lors de ma victoire. Et c'est vrai que cette victoire, elle représente beaucoup. Et on a beaucoup pleuré aussi toutes les deux, parce que c'était vraiment la concrétisation de tout ce que j'ai pu lui dire pendant toutes les années où j'ai été absente. Les années de sacrifice où tu vois pas ta fille, où tu vois pas ta maman. Et bien voilà, celle-là, elle incarne tout ça. Et j'entendais tout à l'heure parler de la Molina. Et bien la Molina aussi, c'est mon premier titre de championne du monde. Et où elle était là aussi. Et c'est deux moments vraiment très forts dans ma vie.
1: Et bien on passe à votre fille alors, Victoire et Léonore.
2: C'est ça.
1: J'adore ce prénom. Petit souvenir lors des derniers JO, écoutez.
6: C'est des larmes d'émotion, c'est des larmes de fierté pour tous les sacrifices que j'ai faits. Et là-bas, je gagne. J'ai gagné, j'arrive même pas à réaliser.
1: On a une émotion à écouter votre réaction après la médaille d'or au jeu de Milan Cortina. C'était un moment incroyable, ça.
6: Ça l'est toujours, là. Je peux pas, dès que j'entends ça, ça me prend, parce que, voilà, c'est vraiment ce que je dis, c'est énormément de sacrifices, hein, que je lui ai imposé, et du coup, je lui avais fait cette promesse que je gagnerais les Jeux, qu'un jour je gagnerais les Jeux, et qu'elle serait là, et qu'on se sauterait dans les bras, et voilà, et ses larmes, c'est vraiment...
1: C'est tout ça.
6: Ouais. Et les larmes, aussi des
1: sacrifices pour vous, parce que pour vous, ça avait été compliqué avant de partir à Milan, hein.
6: Ça a été très compliqué au niveau de la santé mentale, et ça a été un vrai sujet. Et d'ailleurs, c'était la journée mondiale samedi. Ça a été un vrai sujet parce que j'ai voulu tout arrêter. Et justement, je suis sortie du groupe France et je suis revenue m'entraîner aux Angles, station dont je suis ambassadrice. Et ça m'a fait du bien. J'ai retrouvé le plaisir de faire du snowboard. Justement, ma fille était là. C'était ma coach. Elle prenait les chronos et tout. C'était absolument génial. Et puis, on a construit cette victoire ensemble. Et on est allé la chercher ensemble et on a pleuré ensemble.
1: Voilà, et vous nous avez tous fait pleurer, parce que les larmes, on les avait aussi. Bonjour Alain Delprat.
7: Bonjour David.
1: C'est vrai qu'il y a beaucoup d'émotions là, à revivre ce souvenir. Vous êtes le président des Toques Blanches du Roussillon, et on vous a invité tous les deux parce que on va parler cuisine. Le magazine des Toques Blanches est sorti, le numéro d'automne-hiver, et Cécile Hernandez fait la une du magazine.
7: Et oui, justement, très fier d'avoir partagé un moment dans le magazine, et puis très fier de la rencontrer, en plus que bon, on est de la même commune, de Saint-Estève.
1: Voilà. C'est vrai que vous avez eu la médaille d'honneur de la ville de Saint-Estève, hein, c'est ça
2: exactement.
1: Et c'est à cette occasion-là que vous vous êtes rencontrés tous les deux.
7: Voilà, Cécile est porte-parole de la ville de Saint-Estève, et bon, c'est agréable de la voir à nos côtés, parce que elle est touchante et puis elle est très agréable, donc ça fait plaisir qu'elle soit à nos côtés, elle est toque blanche.
1: Ouais.
7: Et puis
1: Et vous avez d'ailleurs ce matin préparé quelques petites gourmandises qu'on va déguster spécialement pour Cécile, qui a quand même une particularité, c'est que vous êtes végétarienne.
2: Alors je suis végétarienne, sans gluten et sans sucre.
1: Et le choix d'être végétarienne, ça remonte quand vous aviez 19 ou 20 ans, c'est ça ?
2: Ouais, c'était quelque chose. Déjà, je mangeais pas de viande rouge, et quand j'étais chez mes parents, tu manges un peu ce que tes parents te servent. Puis après, quand je suis partie faire mes études, donc à 18 ans, j'ai décidé de complètement exclure pour des raisons complètement philosophique.
1: De souffrance animale.
2: Exactement, de maltraitance, de souffrance animale.
6: Et je me rends compte que je préfère les animaux que les gens. Non, mais bon, j'entends, c'est que je supporte pas devoir souffrir un animal. Et du coup, j'ai compris que je pouvais être en forme, sans manger de viande, sans manger de poisson. Et ça me va très bien.
1: Et ben vous nous raconterez quelques-unes de vos recettes ce matin.
6: J'ai fixé un vrai challenge, du coup, à Alain. Quoi.
1: Ben oui, Alain, justement, c'est pas toujours facile, du coup, de faire de la cuisine végétarienne.
7: Comme je disais dans le reportage au restaurant,
1: De plus en plus, les restaurateurs font attention à ça.
7: Et puis, on le sait pas forcément. Puis, on n'a pas forcément une carte non plus pour les végétariens. Donc, ça se fait souvent dans l'urgence. Et moi, pour servir une salade, ça m'intéressait pas du tout. Et c'était dans l'urgence que souvent, comme ce matin, j'avais oublié de porter quelque chose. Et je suis allé chez Patrice Hay, mon ami, au saveur paysanne, qui est à l'entrée de Saint-Estève. Et puis, j'ai fait mon petit marché. Et puis, j'ai fait ça
1: Dans le magazine des Toques Blanches, à un moment, on vous demande quel plat vous prépareriez pour Cécile Hernandez. Vous répondez une escalivade.
7: Voilà.
1: Et donc, moi, je vous ai dit, pour l'émission, ça serait bien de préparer quelque chose pour Cécile. Et c'est quoi alors qu'on a?
7: Alors, voilà, aujourd'hui, j'ai trouvé du potimarron avec des petits pâtissons. Et je t'ai préparé, donc, Cécile. une petite bouillade d'œufs, en fait. Alors, avec des courgettes.
6: Oui, il faut penser aux
7: protes. Des courgettes taillées en toutes petites brunoises. Et la bouillade d'œufs avec de l'échalote, mais juste un petit peu croustillante et dorée, couleur amande, on va dire. Avec quelques chips d'ail. Et alors là, tu vois, il y a des petits pois chiches. Et pour accompagner ceci, on versera donc un aioli de pois chiches.
1: Waouh!
7: Au curry.
1: Et tout ça, quand même, présenté dans la courge, c'est ça?
7: Je peux vous dire, je suis allé chercher ça,
1: Et c'est un grand chef qui vous parle, qui a tenu pendant 30 ans le Yuka à Perpignan et qui est aujourd'hui président des Toques Blanches du Roussillon. On feuillette ensemble le magazine des Toques Blanches qui vient de sortir. Magazine gratuit que vous trouvez d'ailleurs à l'accueil d'ici Roussillon.
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1: 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La musique avec Eros Ramazzotti pour vous.

0: C'est Eros Ramazzotti qui chante pour vous. Charles Doré est annoncé pour la suite de votre playlist du jeudi matin.
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0: Et des fois, j'aimerais que les micros soient ouverts pendant les disques, parce que vous auriez entendu des waouh. Parce qu'on est en train de déguster la préparation d'Alain Delprat, qui a préparé un plat spécialement pour notre championne Cécile Hernandez, qui fait la une du magazine des Toques Blanches qui vient de sortir. Ce magazine, il est gratuit, hein.
4: Oui, il est gratuit, il est distribué chez tous nos partenaires et surtout chez nos restaurateurs Toques Blanches.
0: Et à l'accueil d'ici Roussillon également, on peut le trouver. L'idée de ce magazine des Toques Blanches, c'est quoi ?
4: Eh ben, c'était déjà pour la promotion des restaurants des Toques Blanches, bien sûr, mais en avant aussi nos producteurs qui nous accompagnent tout au long de l'année, donc c'est-à-dire les vignerons, les producteurs de fruits et légumes.
0: Les éleveurs.
4: Les éleveurs, bien sûr, notamment il y a un éleveur aussi dans le magazine qui est présent. Donc là, en principe, c'est trois chefs qu'on présente, qui sont rédacteurs en chef et qui travaillent avec des vignerons. Ben, aujourd'hui, avec Pierre Talérac, qui est à Pizia de la Rivière.
0: Bonjour Pierre et bienvenue. Bonjour. Vous aussi, vous avez goûté la préparation là, ce matin.
5: Une préparation excellente, bien sûr, sucré-salé, magnifique, ouais. Avec le retour des raisins. J'adore.
0: Voilà, et on ira faire un tour au Mas Blanes, ce domaine qui est plus que centenaire, 250 ans d'histoire, non ?
5: Presque 250 ans d'histoire, et aujourd'hui c'est la fête du Ribéral,
0: ouais.
5: Puisqu'on a Saint-Estève, Baou, Pézières-la-Rivière,
0: Villeneuve-la-Rivière,
5: Corneillas, Ribéral, c'est un terroir magnifique.
0: Ouais, c'est vrai que le Mas Blanes, je crois que vous avez retrouvé, et c'est écrit dans le magazine des Toques Blanches, une tomette dans le Mas qui date de 1763.
5: Oui, 1763, oui, c'est exact.
0: Voilà, et on fait donc du bon vin dans votre famille depuis des générations et des générations. Vous nous raconterez votre parcours assez atypique, hein. Pierre Talérac, vous êtes un de nos invités ce matin. Les Toques Blanches, pour résumer, c'est une association des meilleurs chefs de la région.
4: Alors, on n'est pas guide culinaire, mais on est un guide avec des chefs qui ont la même philosophie de faire du bon manger, travaillant avec des producteurs à proximité et surtout de communiquer leur et transmettre leur savoir-faire auprès des jeunes apprentis. Et voilà.
0: Et il y a une quarantaine de chefs qui peuvent s'enorgueillir d'être Toques Blanches du Roussillon.
4: C'est-à-dire qu'on est la plupart du 66, mais également quelques chefs de Ponte, donc par exemple comme Gilles Bougeon ou les frères Pourcel, mais aussi jusqu'en Ariège nouvellement, puisqu'on a accepté une nouvelle Toque Blanche dans l'Ariège qu'on ira voir très prochainement, parce que elle est très très très bien, quoi.
0: Voilà, et donc pour ce magazine, Cécile Hernandez est à l'honneur avec le questionnaire épicurien. On vous cuisine, Cécile, dans le magazine.
6: C'est un peu ça, oui.
0: Et vous racontez d'ailleurs que votre premier souvenir, c'est les bols de picoulate de votre maman.
6: Ah oui, ça c'est vraiment un souvenir, et on a en parlé avec Alain lorsqu'on a fait l'interview. J'ai cette image de maman et cette odeur. On parlait d'odeur tout à l'heure dans le studio. Et puis me voir maman aussi. Et s'étaler sur toute la table de la cuisine, ça c'est vraiment quelque chose. Et puis elle faisait en masse, et du coup derrière ça devenait une réunion de famille ou avec les amis ou les voisins, mais elle distribuait. J'ai ce sentiment, pour moi c'est vraiment mon plus ancien, on va dire, souvenir.
0: Et votre Madeleine de Proust, hein, finalement.
6: Oui, c'est ça.
0: Les bols de picoulate. Ouais. Alors, Cécile Hernandez, 5 fois médaillée aux Jeux Paralympiques, 2 médailles d'or quand même. Vous, j'imagine, quand on est une athlète de haut niveau, que ce qu'on mange, il faut y faire très très attention. C'est quelque chose, c'est une question centrale, non, votre alimentation?
6: Oui, en effet, parce qu'en plus, je mange beaucoup. Je mange entre 5 et 7 fois, 5 fois par jour l'été et 7 fois par jour l'hiver. Et c'est vrai que ma source de protéines, essentiellement, c'est l'œuf. Et j'essaie de... Donc du coup, c'est pour ça que je disais par rapport à Alain, il y a une brouillade, parce qu'on en avait parlé. Je mange beaucoup d'œufs par jour. J'essaie de manger aussi des œufs de qualité, et ça, c'est pas forcément facile, et qui respectent et qui respecte aussi mes valeurs. Et du coup, ben, il faut varier les plaisirs et c'est pas facile. Alors, j'ai appris à découvrir les épices qui font que aujourd'hui, ben, mes plats ont une saveur complètement différente. Hier, j'ai fait un hachi végétarien. Avant-hier, c'était un hachi parmentier végétarien. Alors, effectivement, ça porte ce nom-là, mais ça ne l'est pas parce que les puristes, quand ils viennent à la maison, non, tu ne peux pas dire que ton jambon végétal, c'est du jambon. Mmh. Non, ben voilà, il y a plein de choses. Mais en tout cas, oui, ça a une place prépondérante. Un, par rapport au sport de niveau. Deux, on le rappelle, hein, c'est pour ça que je tiens aux Paralympiques, je suis une personne handicapée. Dans quelques jours, ça fera 24 ans que je me suis réveillée totalement paralysée. Et pour le coup, eh bien, ce que je mange, ça doit me faire du bien au corps, ça doit me faire du bien au cœur et ça doit me faire du bien à la tête. Après, je m'autorise aussi à ce qu'on appelle des cheat meals. Je n'apprécie pas forcément, mais c'est un moment que je partage avec ma fille.
0: Mais ça veut dire quand même que la cuisine, c'est quelque chose d'important. Vous aimez aussi cuisiner, vous aimez choisir vos bons légumes et faire des petites préparations, des petites recettes.
6: Alors, j'aime beaucoup choisir. J'aime beaucoup aller au marché, en fait, au final, parce que tu découvres des choses. Après, ben, il en a parlé tout à l'heure, Alain. On a une ferme en bas à Saint-Estève de Patrice Hay, qui était d'ailleurs un copain de classe.
0: Voilà.
6: Et du coup, ben voilà, c'est important. C'est important aussi de manger local. On a la chance d'avoir un fabuleux département qui peut nous nourrir parfaitement bien.
0: Alors, donc justement, moi, je voulais vous poser quelques questions sur vos bonnes adresses. Vous allez où? À quel marché? Chez Patrice Hay, aux saveurs paysannes à Saint-Estève. Après, ça, je l'ai noté.
6: Ouais, c'est ça. Après, j'aime bien aussi faire le marché à Perpignan. Et en plus, j'aime rencontrer les gens, les écouter aussi, de se dire pourquoi on a fait ça. Et je me suis régalée, j'étais au salon de l'agriculture dimanche. Ouais. J'ai découvert des choses qu'on faisait pousser des avocats ici. J'ai pu découvrir plein de choses. Et moi, je suis très attachée à ce département. Je suis très attachée à pousser les talents ou pas les talents, mais en tout cas, tout ce qui se fait dans ce département, pour moi, c'est hyper important.
0: Et notamment, à la ville de Saint-Estève, où vous vivez, et puis à la station des Angles, dont vous êtes la marraine.
6: Et j'adore faire le marché aux Angles. Donc, du coup, on vit aux Angles l'hiver. Et de voir parfois les stands s'installer au milieu de la neige, là, sur le parvis en haut des Angles, c'est des images. Des images de cartes postales, en fait. Donc oui, j'adore faire le marché, manger les bons œufs des Angles aussi. Et Camélie, qui est une instructrice de ski, fait aussi. Donc voilà, il y a plein de choses dans ce département qui nous permet de manger slow food et local.
0: Allez, une championne paralympique qui nous parle cuisine ce matin. Interview à retrouver d'ailleurs dans le magazine des Toques Blanches, qui vient de sortir. On va le feuilleter ensemble, ce magazine, dans ces prochaines minutes, juste après Charles Doré.

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1: 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Il est 10h25.
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1: Le magazine des toques blanches qui vient de sortir, hein, c'est le numéro automne-hiver avec des fruits, des légumes de saison, hein, à la une.
10: Exactement, et puis les trois chefs, donc Stéphane Baluet qui sont dedans avec Philippe et Nathalie Coste également qui a fait l'interview, enfin, le reportage avec Pierre et ouais. Denis Vizelac, mon ami depuis longtemps.
1: On va l'avoir au téléphone dans un instant. C'est vrai qu'à chaque fois, ce sont des chefs des Pyrénées-Orientales qui sont rédacteurs en chef du magazine. Vous le disiez, le chef du restaurant Le Divil à Perpignan, les chefs de l'Aramon Gourmand, ça c'est à Pézilla-la-Rivière, et puis Denis Vizelac du restaurant Le Bella Vista à Prince de Moyaux. Chacun des chefs choisit ses producteurs, nous emmène finalement en balade,
10: c'est ça,
1: dans son secteur, dans son coin. Bonjour Denis.
11: Oui, bonjour.
1: Denis Vizelac, à Prince de Moyaux.
11: Je vais dire Prince Bleu aussi, non, c'est ici aussi.
1: Alors c'est vrai que, Denis, vous nous faites découvrir à la fois votre restaurant, qui est une institution à Prince de Moyaux. Je crois que le restaurant, il a presque 100 ans, non ?
11: Non, pas tout à fait 100 ans, 75 ans.
1: 75 ans.
11: Ma mère avait repris, voilà. Et voilà. Moi, ça fait 40 ans cette année que je suis ici.
1: C'est voilà. Ça que j'aime bien, c'est que c'est une vraie histoire de famille. Votre grand-mère qui avait repris le restaurant, et vous, en 1986, hein, après avoir été formé dans de grandes maisons, notamment en Provence et puis à Marseille, au Petit Nice, eh bien, vous êtes revenu à Prince de Moyaux.
11: Voilà, c'est ça, pour perpétuer un petit peu l'idée familiale et voilà. Et cette envie de partager avec les clients et voilà, et d'essayer vraiment de proposer de bons produits. Voilà, c'était un petit peu toute la ligne de conduite, hein, qui d'ailleurs va continuer à se perpétuer, puisque bon, je l'annonce quand même, tout de même, c'est ma fille qui va reprendre derrière, et avec cette même idée de transmettre et de mettre en valeur les produits locaux, mais elle le fera différemment, puisqu'elle va le monter sur une forme de pâtisserie salon de thé. Ouais. Et voilà, donc elle va essayer de partager l'émotion qu'elle dégage. Et voilà.
1: C'est des histoires de famille, hein, ce matin, entre Cécile Hernandez et sa fille. Vous nous en parliez tout à l'heure, hein, Cécile. Vous aussi, donc, vous qui avez repris le restaurant avec Patricia, et puis qui aujourd'hui allez transmettre tout ça à votre fille Laura. Il y a des maisons que l'on ne quitte jamais vraiment. Ça, c'est une des phrases dans l'article qui vous est consacré dans le magazine des toques blanches du Roussillon. Et c'est vrai que Ben, ce restaurant, vous l'avez fait grandir. Coup de cœur du guide Michelin. Vous avez un bib Michelin qui dit que c'est un plaisir sans cesse renouvelé de manger, de venir manger chez vous avec le quasi-veau primeur des Pyrénées en cuisson douce, la picade catalane à la noisette ou le millefeuille de pommes de terre. C'est un régal. Ça, c'est le guide Michelin qui écrit ça. Ça doit faire plaisir, ça, Denis, hein?
11: Oui, ça fait plaisir. Mais tout de même, c'est nous, on reste très proche du client, et nous, en fait, c'est vraiment les clients qui nous enthousiasment, et c'est eux qu'on a envie de, avec qui on a envie de partager et d'apporter quelque chose. Après, c'est vrai que le guide Michelin, c'est la cerise sur le gâteau. C'est une façon de, quand même, de reconnaître notre travail, quoi.
1: Voilà, et deux tocs également au Goemio. Alors, dans le magazine des Toques Blanches qui vient de sortir, ben, vous nous faites découvrir des producteurs de Prasse de Moyaux, des éleveurs de brebis, je crois. Hein.
11: Voilà, c'est ça. C'est, alors, je ne vous dirai pas le nom parce qu'il est imprononçable. Il est pire que le mien. Oui, c'est...
1: En tout cas, c'est les fromages de brebis de l'Amazou que l'on découvre grâce à vous. Et puis, vous nous baladez également dans Prasse de Moyaux, parce que qu'est-ce que vous y êtes attaché à ce village du Haut-Val-Espire, hein?
11: Ah, mais complètement. De toute façon, quand vous venez ici, vous ne pouvez que tomber amoureux. C'est mon épouse qui est une parisienne pur jus, hein. Et quand elle est venue là, elle est tombée sous le charme. Et alors maintenant, il ne faut surtout pas dire de mal de Prasse de Moyaux, parce que vraiment, elle est vraiment, vraiment amoureuse, quoi.
1: Voilà, allez goûter à la cuisine de Denis Wieselac, le restaurant Bella Vista, une des très, très, très bonnes adresses de notre département. Et puis, découvrez aussi ce magnifique village de Prasse de Moyaux. Merci d'avoir été avec nous, Denis.
11: Merci à vous.
1: Et puis, vous embrassez toute la famille, hein. Et Laura, donc, qui va nous régaler, elle reprend le restaurant à partir de quand?
11: Elle, ça sera à partir d'avril 2027. Moi, je termine le 1er novembre, là, très bientôt. Et donc, il va faire des travaux pendant l'hiver.
10: Denis, garde-moi quand même une table avant que tu t'en marres.
1: C'est ça, il faut en profiter avant le 1er novembre, alors aussi. Hein. Et puis après, on ira découvrir la cuisine de Laura qui prend la suite. Merci beaucoup, Denis.
11: Merci beaucoup.
1: À bientôt.
10: Au revoir, Denis.
11: Au revoir.
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1: 10h30, une idée de balade originale samedi à Terrats, dans les Aspres. C'est une matinée gourmande qui vous attend dans les vignes de Terrassou, avec une grillade catalane au milieu des vignes. La dégustation des cuvées de la cave coopérative, ça coûte 20 euros. Il faut réserver dans les boutiques Terrassou. Et puis le rendez-vous, c'est samedi 8h45 devant la cave à Terrats. Et puis à Canoës également, notez cette conférence gratuite, c'est aujourd'hui à 18h sur les plantes sauvages dans la tradition catalane. C'est à la salle Espinosa à Canoës. Et comme ça, toutes les heures, vous avez des bons plans, des infos utiles près de chez vous sur Ici Roussillon. Il est 10h32.
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0: Céline Dion, qui a encore quelques jours, je crois que son dernier concert c'est demain à Paris ou ce week-end en tout cas, avec Garou, Sous le vent, il est 10h36.
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0: Et on feuillette ensemble ce matin le magazine des Toques Blanches du Roussillon, le numéro Ton hiver qui vient de sortir, magazine gratuit que vous retrouvez dans tous les restaurants des Toques Blanches. Et puis à l'accueil ici Roussillon, vous lirez une belle interview, un bel échange entre Cécile Hernandez, notre championne paralympique, et Alain Delprat, le président des Toques Blanches du Roussillon, où on parle cuisine végétarienne aussi, avec quelques-unes de vos recettes. C'est quoi vos plats préférés, Cécile?
3: Le mien?
0: Ouais, celui que vous réussissez le mieux.
3: Alors, selon ma fille, c'est le pad thaï.
0: D'accord.
3: Un pad thaï végétarien avec du tofu caramélisé qu'elle enlève, bien entendu, parce qu'elle n'aime pas le tofu. Ça, c'est encore un cliché, on en parlait avec Alain, mais le tofu, c'est, si tu sais le cuisiner, ça peut être très bon. La texture, c'est un peu particulier, mais il faut savoir aussi le couper. Et le pad thaï, je suis plutôt pas mal. D'accord. Je suis bien sur des trucs simples, mais comme je mange simple, parce que je mange beaucoup, donc il faut être efficace, mais j'aime bien quand ça a du goût.
0: Et les spaghettis bolognaises aussi.
3: Ouais, les bolognaises végétariennes.
0: Mais et la sauce bolognaise végétarienne.
3: Exactement.
0: Et comment on fait pour faire une sauce bolognaise végétarienne?
3: Au tofu.
4: C'est du trompe-l'œil.
3: Ouais,
4: c'est
3: exactement. On va lancer un concept de trompe-l'œil végétarien.
0: Voilà. En tout cas, dans le magazine des Toques Blanches du Roussillon, vous découvrirez aussi de belles balades, des éleveurs, des producteurs et un vigneron qui est là avec nous en studio, c'est Pierre Talierac. 30 ans de passion, on peut résumer ça comme ça ou pas, Pierre?
5: Oui, c'est exact. 30 ans de passion et je reste encore passionné.
0: Ouais, vous êtes installé au Mas Blanes, on est à Pézy à la rivière. Petite carte postale, déjà le Mas, il est énorme.
5: Exact, il est énorme, il est au flanc de coteau et il s'est construit donc à cette période-là. Il y avait un puits artisien qui nourrissait les chevaux et une partie où on les stockait, mais il y avait l'écurie. Et de l'autre côté, le grand bâtiment où je suis actuellement, là, il y a des cuves qui relatent l'histoire et dans laquelle je fais toujours du vin.
0: Et
5: où
0: j'ai grandi. On sait exactement de quand date la construction ou pas?
5: Moi, du fait, alors, les bâtiments se sont étalés sur tout le long. La partie où je suis, où j'ai refait le toit, il y a plus de 30 ans maintenant. C'est là que en défaisant le toit, j'ai trouvé cette tourmette de 1763. Mais je pense que la maison principale, le château, il est encore plus vieux.
0: En tout cas, chez les Talierac, la terre traverse les générations. Et vous, vous êtes installé en 1997. Vous êtes la combienième génération, vous?
5: Je compte pas.
0: Vous avez grandi là-dedans, en tout cas.
5: Oui. Déjà, ça a commencé. L'histoire a commencé à Pézières-la-Rivière, au village. Et Célestin Talierac avait trouvé cette solution, déjà de l'export, porter le vin chez son frère qui était en Indochine.
0: Les vins du Roussillon jusqu'en Indochine.
5: Les vins du Roussillon jusqu'en Indochine, et on vendait ça en pharmacie. Vous vous rendez compte? Et l'histoire disait que boire du vin, ça faisait du bien.
0: Mais ce qui est marrant, c'est que vous, petit, c'était pas forcément votre passion. C'est arrivé un peu plus tard, finalement. Hein.
5: Exact. C'est arrivé un peu plus tard, suite à un voyage en Alsace, qui était qui était un peu obligatoire, mais qui est devenu pour moi une révélation. Et ce voyage, c'était le CFPPA de Rivesaltes qui nous a entraînés dans cette aventure à visiter l'Alsace.
0: Et notamment les caves en Alsace.
5: Et les caves en Alsace, les mines de potasse. Et dès mon retour, quand j'ai trouvé la chaîne des Pyrénées, les Albères et le Canigou, avec bien sûr le lac, l'étang de Sals, il y avait la Méditerranée, j'ai dit non, mais chez moi, ça y est, j'ai décidé, je m'installe. Et l'aventure a commencé en 1997, ouais. Après déjà plusieurs années.
0: Mais à l'époque, 1997, le vin, vous l'amenez en cave. Hein,
5: exact.
0: Alors que votre première cuvée, elle date de 2000.
5: 2005,
0: ouais.
5: 2005, où j'ai commencé à faire ma première cuvée. Et ensuite, ça s'est enchaîné par le Vionnier. Le Vionnier, c'est mon fer de lance. Après, j'ai trouvé mon terroir qui correspondait avec une très belle Syrah. Et tout ça, je continue encore.
0: Et vous êtes un vrai artisan. Ce que j'aimais là tout à l'heure, pendant le disque, quand on écoutait Céline Dion et Garou, vous m'avez dit « Le vin, c'est l'alchimie entre la terre, le cépage et le vigneron ». Et c'est cette alchimie que l'on va chercher et que l'on remet en cause presque chaque année, à chaque vendange, non?
5: Oui, effectivement, c'est encore, ça se complique encore plus. Nous, on est, les vignerons sont des chefs d'orchestre parce qu'on doit, on a une maison sans fenêtre et sans toit. Donc, il n'y a pas de toit, forcément, la chaleur ou le vent, la tramontane. Les fenêtres, on pourrait comparer à les insectes, même en bio, qui sont là. Et il faut lutter contre tout ça et arriver chaque année à faire un produit comme les restaurants, comme les toques blanches, à faire des produits de qualité sur toute l'année et en suivant les saisons et les années.
0: À ne jamais rien lâcher, aller chercher l'exceptionnel, ça me rappelle aussi peut-être les entraînements d'une grande sportive, tout ça, non ?
3: C'est ce qu'on disait avec Alain aussi, et quand j'entends ce qu'il dit, c'est que c'est ça, on veut tout, on cherche l'excellence en fait, on cherche à s'améliorer, ouais. On cherche à toujours faire mieux et on dépend des éléments. Moi je fais un sport qui est extérieur, où on dépend de la neige, on dépend du vent, on dépend du froid, on dépend de plein de choses, de l'humidité, et en fait ben vous c'est pareil, c'est en fonction de ce qui va être produit, on va devoir s'adapter, et en fait c'est à l'image de la vie, c'est une question d'adaptation. Moi je la fais au niveau sportif, vous la faites pour les papilles
0: et j'aime bien, il y a aussi autre chose qui raisonné, parce que Cécile Hernandez, vous aviez promis d'arrêter les JO, au dernier JO à Milan, et puis là. Finalement, ben non, là, vous vous préparez pour 2030, hein, pour les Jeux en France en plus.
3: Les Jeux en France, j'aimerais bien aussi, je fais beaucoup de vélo.
0: Voilà, et donc, puis vous avez un nouveau défi autour du vélo, et vous redécouvrez le département. Exactement. Un peu comme Pierre, hein, quand il est revenu d'Alsace et qu'il a vu la mer, l'étang de Salses, les Pyrénées, le Canigou et les Alberts, vous redécouvrez notre département en faisant des dizaines et des dizaines de kilomètres à vélo.
3: Ouais, c'est ça. Je passe, comme je fais du gravel aussi pour le foncier, parce que j'aimerais bien me préparer pour la piste et essayer d'atteindre des objectifs internationaux en piste, en vélo de piste. Et ben on fait du foncier et du coup, ben on fait du gravel, et le gravel c'est des petits chemins et je redécouvre. Moi de toute façon, je suis éperdument amoureuse de mon département et je le redécouvre par des petits chemins où parfois personne ne va et c'est complètement incroyable.
0: Qu'est-ce que c'est beau ici ?
3: Ah, c'est plus que beau, c'est absolument magnifique.
4: C'est une bonne manière d'aller découvrir tous les restaurants des Toques Blanches aussi, puisque on peut tous les découvrir dans le département et même au-delà du département.
0: Voilà. Si on veut venir déguster vos vins, c'est directement au domaine ?
5: Oui.
0: Ouais, il faut prendre rendez-vous, c'est ouvert comment ?
5: Bien sûr, il faut prendre rendez-vous et je vous accueillerai.
3: Je veux bien apprendre à déguster du vin.
5: Ah oui,
3: parce que je ne bois zéro alcool.
5: Moi, ce que je fais souvent, c'est que au téléphone, quand je prends rendez-vous, quand les gens prennent rendez-vous, je leur demande de mettre des chaussures tout terrain, parce qu'on commence par la vigne.
0: D'accord.
3: Avec plaisir.
0: Tout part de là.
5: Tout part de là, et il faut rajouter qu'en plus de là, il faut de l'amour.
0: Ben en tout cas, de l'amour, on vous en a servi beaucoup sur un plateau ce matin avec Cécile Hernandez, qu'on retrouvera bientôt à vélo, qui se prépare pour les JO 2030. Et Cécile, ben, tu le sais, hein, toute la radio t'accompagne, te soutient.
3: Merci beaucoup,
0: le magazine des Toques Blanches avec Alain Delprat, fier de ce numéro, hein, parce qu'on se balade dans les PO, on découvre plein de choses encore.
4: Oui, bien sûr, toujours... l'envie de faire découvrir ce département avec les chefs qui sont tous les jours à faire du bon travail.
0: Et puis le Mas Blanes, donc à Pézières-la-Rivière, là aussi un très bel article qui vous est consacré dans le magazine des Toques Blanches. C'est pas fini, on va encore parler des Toques Blanches dans un instant, parce qu'on va aller du côté du lycée agricole de Tesa, qui a décroché quand même le titre de la meilleure cantine d'Occitanie, avec un chef sur place qui est associé justement aux Toques Blanches du Roussillon.

0: Ah, c'est sympa ça, hein. Alain Souchon, il y a de la rumba dans l'air sur votre radio, ici au Sillon.
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0: Je voulais mettre à l'honneur ce matin un chef dans un restaurant scolaire. On est au lycée agricole de Tesa, on est dans vos cuisines ce matin. Laurent Dessin-Riquet, bonjour.
3: Oui, bonjour David.
0: Depuis plus de 20 ans, vous travaillez au lycée agricole de Tesa. Depuis 4 ans, vous êtes le chef du restaurant. Et alors, les élèves vous adorent.
3: J'espère, en tout cas.
0: Mais c'est vrai qu'on mange très bien à la cantine, puisqu'on va appeler, c'est la cantine pour le grand public. Vous aimez bien le terme de restaurant scolaire. Ah. Mais c'est vrai que depuis 2 ans, vous avez décroché le titre de meilleure cantine d'Occitanie, finalement.
3: Oui, c'est exactement ça. C'est une façon de nous dépasser, je pense, et de faire reconnaître un peu notre travail. Donc, c'est important pour mon équipe et de pouvoir faire ce genre de concours. Hein,
0: ouais. Voilà, et notamment parce que vous travaillez avec les producteurs d'ici, en circuit court, des produits frais, des produits de saison. Et alors, on vous passe un petit coup de téléphone aujourd'hui parce que notre invité, le président des Toques Blanches du Roussillon, il va venir manger ce midi chez vous.
3: C'est mon parrain qui me parraine pour les Toques Blanches du lycée avec Julien Remita, ouais. Et à Cornilla et à le restaurant Le Cercle.
0: Voilà, et aujourd'hui, pour Octobre Rose, vous allez faire un menu tout en rose.
3: Exactement. Alors, on a voulu créer un menu à 100% rose, en fait. Pour l'objectif, c'est soutenir cette cause, surtout, et de montrer qu'en cuisine, on peut aussi transmettre des beaux messages de solidarité.
0: Ouais. Alors, juste quelques plats comme ça qui vont être tout en rose aujourd'hui.
3: Il y en a quelques-unes. Il y a betterave déclinée en rose, carotte glacée avec une douceur acidulée. Il y a quoi? Mimosa revisité, verrine de betterave aux chèvres. Voilà. Ouais. Des plats. Il y a quoi? Il y a filet mignon au porc avec une sauce aux framboises. Et d'eau de lion noir, ils sont juste de betterave.
0: Voilà, moi je réserve mon dessert, une mousse de chocolat blanc au cœur de framboise. C'est un menu tout en rose aujourd'hui dans ce lycée agricole de Tesa qui offre le meilleur restaurant scolaire d'Occitanie. Un titre que vous avez remporté 2 années de suite et on voulait vous faire un petit coucou ce matin, Laurent. Merci d'avoir été avec nous.
3: Merci beaucoup.
0: À bientôt.
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4: Et on prend la direction de la Moselle, parce que ça marche ailleurs aussi. Hein. Des machines pour transformer sa monnaie en bon d'achat au supermarché. C'est l'idée du jour avec vous, Robin Bernot.
5: À Hayange, par exemple, vous pouvez transformer vos petites pièces de monnaie en bon d'achat pour faire vos courses.
6: C'est pas mal.
5: Et si les petites pièces qui traînent au fond de vos tiroirs, dans un vieux porte-monnaie ou même, vous savez, sous le siège de la voiture, vous permettez de faire baisser le montant de vos courses? C'est tout le principe des eurocycleurs, des machines qui récupèrent les petites pièces et qui les convertissent en bon d'achat. Et visiblement, le concept séduit, puisque notre journaliste Loris de Siéchy s'est rendu dans le supermarché mosellan et a rencontré Salvador. Après 10 minutes à glisser ses pièces dans la machine, le montant s'affiche.
7: 129,46 €.
8: Ouais, je suis heureux. Je pensais pas qu'il y avait autant.
7: On économise sans s'en rendre compte finalement. On est obligé d'y penser aujourd'hui pour pouvoir l'achat. Quand on voit le prix de l'essence, quand on voit le prix de l'alimentation, tout devient très très cher. Et ça devient de plus en plus compliqué aujourd'hui pour certaines personnes de s'alimenter ou de pouvoir faire des sorties. C'est triste, mais on en est arrivé là aujourd'hui.
5: Alors, il faut savoir que Hayange est loin d'être un cas isolé. Les eurocycleurs sont présents partout en France. Un tiers des hypermarchés et un quart des supermarchés en sont désormais équipés. En moyenne, les clients repartent avec un bon d'achat d'environ 20 €. Alors ici, ça marche, mais vous, qu'en pensez-vous?
6: Je trouve ça très bien, c'est une bonne initiative.
5: J'ai pris un moment pour discuter de cette initiative avec Betty. Première question, est-ce qu'on utilise encore des espèces aujourd'hui?
6: Alors en fait, non, de moins en moins, parce qu'il y a beaucoup d'achats que je fais par carte bleue, et donc on a moins de monnaie dans son porte-monnaie. Mais pour les gens qui en ont, c'est une très bonne idée.
5: Mais alors, est-ce que c'est dommage de ne plus avoir de liquide sur nous?
6: Alors... Oui et non, parce que la carte bleue, finalement, c'est quelque chose de très pratique. Mais je pense que si on payait davantage en espèces, on serait peut-être plus vigilant aussi sur nos dépenses, et ce serait bien. Et puis, c'est vraiment une question de facilité, quoi.
5: En tout cas, la question mérite d'être posée. Si on prend un petit peu de recul et qu'on va voir ce qui se passe à l'autre bout du monde, sachez qu'en Australie, après 20 ans de recul, l'utilisation des espèces repart légèrement à la hausse. Le liquide reste, par exemple, très présent pour les petits achats. Un quart des transactions de moins de 10 $ australiens, soit environ 6 € sont encore réglées en espèces. Une tendance qui rappelle que, même à l'heure du paiement sans contact, les billets et les pièces sont toujours leurs adeptes. Pour certains, c'est une façon de mieux maîtriser leur budget, et pour d'autres, une sécurité bien utile en cas de panne électronique.

0: Gimme Love, c'est Sia sur Ici Roussillon, légende ici, avec un bachelier futur électricien qui a mis toutes les chances de son côté. Il s'appelle Raphaël et il a fait vraiment des choix dans la vie, hein, Pierre.
1: Et oui, la vie est faite de choix, vous avez raison. Et Raphaël, il a choisi de se consacrer au beau métier d'électricien.

0: mais il a choisi après avoir fait des études dans un bac général. C'est ça, Raphaël ?
1: Exactement. Donc j'ai commencé avec un bac général, avec la spécialité économie et géopolitique. Donc en fait c'était vraiment pour me constituer en fait un filet de sécurité, si jamais en fait les études que dans lesquelles je poursuivais ne m'intéressaient pas, que je puisse me réorienter après pour faire vraiment autre chose en cas de problème.
0: Et vous avez eu votre bac, c'était au lycée Mayol, hein ?
1: Exactement. J'ai commencé à Saint-Louis-de-Gonzague avant ça, et après au lycée effectivement je suis parti au lycée Mayol.
0: Vous m'avez dit en préparation que vous étiez moitié catalan, moitié gabatch.
1: Exactement. Mes parents sont 100% narbonnais, des vrais gabatch. Et du coup, moi, par contre, j'ai toujours vécu ici, à Perpignan.
0: Et puis, également, pendant vos études en seconde, vous partez à l'étranger.
1: C'est mon père qui avait fait le choix de m'envoyer en Irlande, dans une famille d'accueil, dans laquelle j'ai pu vraiment améliorer mon anglais, qui était vraiment catastrophique.
0: Il y a une grosse différence entre l'anglais scolaire et l'anglais chez les anglo-saxons.
1: Effectivement, ça n'a absolument rien à voir.
0: Ensuite, vous obtenez votre bac, bravo. Et puis là, vous choisissez de partir dans une autre formation, CAP électricien. Et
1: en fait, ça s'est fait aussi avec l'arrivée de Parcoursup qui a changé énormément de choses dans la manière de faire les choix des études qu'on allait faire après le bac.
0: Qu'est-ce qui vous a poussé à choisir justement l'électricité ?
1: C'est mon grand-père d'abord qui lui était électricien de métier. C'est aussi parce que c'est un métier tourné vers l'avenir. On aura toujours besoin d'énergie. De toute façon, sans ça, on le sait très bien qu'il n'y a pas d'économie.
0: Oui, on s'en rend compte en ce moment avec le prix. Hein ?
1: Exactement.
0: Raphaël, quand vous êtes arrivé au CFA bâtiment à Technosud, vous avez une grosse surprise, hein ?
1: Ah, une sacrée surprise, effectivement, parce que je suis arrivé au CFA, j'avais déjà 19 ans, ayant redoublé en plus, et je pensais vraiment être le plus vieux, avec des jeunes qui ont peut-être 15-16 ans, qui sortent de 3e, et puis finalement, c'était moi le plus jeune, grosse surprise.
0: Vous étiez avec des vieux ?
1: Exactement.
0: Comment c'est possible ?
1: C'est que ce sont des gens qui soit continuent leur formation, qui ont déjà des apprentissages dans le monde du BTP, puis il y a eu une personne dans ma classe qui a actuellement 35 ans, qui est en totale reconversion professionnelle. Donc j'ai trouvé ça franchement scotchant. Et puis le gros avantage à ce moment-là d'avoir le bac, c'est que le CAP, on peut le passer en un an. Ce qui fait qu'en fait, on se retrouve avec des gens plus âgés.
0: Beau projet professionnel, vous pensez à votre avenir, vous avez d'autres passions dans la vie ?
1: Oui, il y a le sport. Le sport me passionne, j'en ai toujours fait. J'ai fait plus de 12 ans de foot, ici dans le département, mais avec un assez bon niveau. Je suis allé jusqu'en Régional 1. Et puis juste avant le Covid, j'avais été pris dans le centre de formation de Castelmaurou.
0: Ah oui.
1: Voilà. Donc bon, après ça a complètement tout arrêté. Et puis la musculation. À côté de ça, la salle de sport a commencé à me passionner entre temps. Et j'en suis arrivé jusqu'à faire ma première compétition de bodybuilding ici sur Perpignan.
0: Une bonne tête dans un bon corps.
1: Exactement. Un esprit sain dans un corps sain.
2: La galerie de portraits signée Pierre Vergès sur ici Roussillon. Alors elles étaient bonnes ces rousquilles ?
3: Elles étaient délicieuses.
2: Bonjour.
3: Un petit peu trop mangé. David,
2: de retour d'Amélie Lesbains. Il y a la vidéo qui arrive d'ailleurs sur les réseaux sociaux. Hein, où on voit déguster les rousquilles avant la fête de la rousquille d'Amélie Lesbains. Pour l'instant, on va jouer avec vous jusqu'à midi.
3: On va jouer à Saint-Match pour ce formidable cadeau, ce séjour à la Villa du Flot, hôtel à 4 étoiles avec les petits-déj, le repas, la détente au Spanux de la Villa du Flot. Il va falloir dépasser les 10 matchs de Laurence pour gagner d'ici demain ce beau cadeau. À demain, David.
2: Belle émission, ciao, ciao.
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3: Ici Roussillon, il est 11h.
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3: Et 11h, on s'informe avec vous. François David, bonjour.
6: Bonjour.
3: Macabre découverte en Catalogne.
7: Oui, le corps sans vie d'un enfant découvert hier soir par un pêcheur au large de Sitges, au sud de Barcelone. Corps qui flottait dans l'eau. Il s'agit visiblement du garçon qui était porté disparu depuis les intempéries en Catalogne il y a 10 jours. Un enfant de 12 ans, porteur d'autisme, qui avait été emporté par les eaux à Granollers. Une autopsie a été ordonnée. Cela porterait à 4 le nombre de victimes de ces pluies diluviennes qui se sont abattues le 4 octobre en Catalogne. Une nouvelle réunion aujourd'hui à Perpignan pour évoquer la situation autour de l'école d'infirmiers du Bavernais au lendemain d'une nouvelle fusillade juste à proximité de l'établissement. Une personne qui n'a rien à voir avec l'école a été blessée par balle dans cet échange de tirs. On ignore encore les circonstances exactes de ces coups de feu. Une enquête est ouverte. Le syndicat Force Ouvrière réclame, je cite, une réflexion pour que l'école d'infirmiers quitte le quartier du Bavernais. L'enquête sur la fusillade dans un collège d'Aubagne, un adolescent de 13 ans interpellé à son tour dans le nord de la France, soupçonné d'avoir été en lien avec le suspect, ce collégien de 14 ans qui a tiré lundi sur le principal et une enseignante. Les enquêteurs vont maintenant savoir si lui aussi est influencé par la même mouvance ultra-violente T6I. À Perpignan, l'appel lancé ce matin sur notre antenne par les parents de l'école Pasteur a visiblement été entendu. Appel lancé suite au vol de la pelouse synthétique qui devait être installée dans la cour de cette école du Bavernais pour offrir aux élèves un coin de détente. Il avait fallu plusieurs années pour réussir la somme d'argent nécessaire à l'achat de cette pelouse qui a donc été volée. Et bien ce matin, une entreprise de Perpignan propose d'offrir à l'école un nouveau gazon synthétique. Et puis le coup d'envoi de la Coupe du Monde de rugby à 13 en Australie. C'est aujourd'hui le pays hôte qui affronte la Nouvelle-Zélande en match d'ouverture. Le premier match de l'équipe de France, ce sera demain, avec dans ses rangs beaucoup de joueurs de Perpignan. Match face au Samoa. Le coup d'envoi, ce sera 8h45, heure française. Il est 11h02. Encore une belle journée qui nous attend, John.
3: Ouais, c'est ça, avec du soleil partout, des températures en légère baisse ce jeudi. Les belles éclaircies vont dominer donc dans l'ensemble des PO avec ce côté Mercure jusqu'à 26 degrés cet après-midi à Milly-les-Bains. Là, ça base pas trop côté Val-Espire. Et puis par contre, 23 degrés à Perpignan, à Vernay-les-Bains, à Estagel. Ça fait du bien. Je trouve qu'on respire mieux quand même depuis ce matin. 22 degrés à Bagnoul-sur-Mer, 22 aussi. Alors là, ça n'a pas vraiment baissé en Cerdagne. 22 à Laïagone, par exemple. Et cet après-midi, on va où maintenant en Catalogne Sud pour la météo de nos voisins.
7: Olot,
3: on va à Olot, très bien. La météo à Olot ce matin, là c'est pas trop compliqué, ça tient en quatre lettres. Merci François David. 23 degrés et du soleil aussi chez nos voisins d'Olot. À tout à l'heure midi.
7: À tout à l'heure.
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3: Allez, on va reprendre notre jeu depuis le studio ici Roussillon à Perpignan. Hier, on était en direct d'Argelès-sur-Mer. Ça n'a pas trop matché. On n'a pas dépassé Laurence et ses 10 matchs. D'ailleurs, je me suis trompé hier. Je disais que c'était Marie d'Ivry-sur-Seine qui était première à 9 matchs. Désolé, c'est bien Laurence. J'avais oublié Lolo. En plus, Lolo qui était venu jouer alors qu'il y avait Laurence en tant que maître du jeu à la réalisation et Laurence aussi au standard. La triplette de Lolo. Elle est toujours devant Laurence avec ses 10 matchs. Mais vous voulez la dépasser, vous vous inscrivez au 04 68 35 5000 ou sur ici.fr. L'objectif, c'est de cumuler plus de 10 matchs avec notre invité au studio ici Roussillon, que je vais vous présenter dans quelques instants, pour gagner un cadeau. Et ce cadeau, c'est ce séjour incontournable à la Villa du Flo à Perpignan. Séjour qui comprend une nuit pour deux en chambre exécutive, les petits déjeuners en buffet, le dîner en trois plats du chef Pascal Borel, la coupe de champagne par personne. Ça, c'est sympa aussi, au bar de la Villa du Flo. 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Jouez, appelez, jouez à sa match jusqu'à midi.
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3: Et un trio pour nous accompagner jusqu'à notre premier candidat du jour ou candidate de sa match, jusqu'à la présentation de notre invité au studio ici Roussillon. Voici Frédéric Goldman and Jones,

0: Frédéric Goldman and Jones pour Davy sur ICI Roussillon.
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0: Et il s'agirait de matcher un petit peu plus que tout ce que l'on fait depuis ce début de semaine. On est seulement à 10 matchs pour notre championne pour l'heure de la semaine qui s'appelle Laurent. Ce n'est pas Marie de Ivry-sur-Seine. Désolé de l'avoir confortée dans sa place de championne alors qu'elle ne l'était pas hier sur le marché d'Argelès. On va accueillir un nouveau participant dans quelques instants pour donc tenter sa chance pour ce cadeau, ce séjour à la Villa du Flo, hôtel 4 étoiles avec la nuit pour deux en chambre, l'espace détente en accès en 45 minutes pour de la coupe de champagne, le dîner en trois temps, les petits déjeuners, buffet, on le veut ce cadeau. Il faut s'inscrire au 04 68 35 5000 pour matcher avec notre nouvelle invitée au studio ICI Roussillon aujourd'hui. Je vais vous la présenter tout de suite.
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0: Notre invitée, c'est Ophélie Caz. Donc, elle est chargée de commercialisation touristique à Cap Sud 66, l'agence d'attractivité du territoire de Perpignan Méditerranée Métropole. Bonjour Ophélie.
3: Bonjour.
0: Vous êtes avec nous pour nous parler de cet événement. Alors, on va le dire tout de suite, qui est reporté. Il devait se tenir ce week-end, mais c'est la Dionysiade, 30e édition, événement autour de notre territoire, de l'Agly et du bon vin de chez nous, Ophélie. Oui, reporté, c'était ce dimanche. On attend une semaine.
3: Tout à fait, voilà, la météo est capricieuse ce week-end, donc on reporte à la semaine prochaine, donc ça sera dimanche 25 octobre. Tout sera identique, il y a juste la date qui est décalée.
0: Donc voilà. Tout le programme que vous avez sur le site de Cap Sud 66 qui organise notamment cet événement avec tous nos vignerons également à présent.
3: Tout à fait, donc il y aura des vignerons mais également des producteurs locaux, donc les amateurs de vin pourront venir mais également des animations seront proposées pour les petits comme pour les grands.
0: Ouais, des visites guidées, des dégustations, expositions, photos, vous l'avez dit, des animations aussi pour petits et grands. C'est une grande fête familiale au-delà d'être une fête du vin de chez nous, du côté de l'Agly, Ophélie.
3: Tout à fait. C'est une fête qui est emblématique de la vallée de l'Agly notamment, puisqu'elle existe depuis 1994. Et donc, en fait, sa 30e édition cette année. Donc,
0: c'est particulier.
3: Tout à fait. Donc, il y a une programmation tout au long de la journée, de 10h à 19h, où vous pourrez déambuler dans mon nez, voilà, parce que ça se passe à mon nez.
0: Oui. Tout à fait. Ça change de commune hein, chaque
3: voilà.
0: Édition.
3: C'est une édition qui a lieu à mon nez. L'année dernière, c'était à Espira de l'Agly, mais c'est un événement itinérant. Voilà, le but, c'est de faire découvrir aussi le patrimoine, en dehors, bien sûr, bien évidemment, des produits locaux et du vin emblématique de notre territoire catalan.
0: La richesse de nos terroirs, et on va en parler, évidemment. On va détailler cette programmation d'ici la fin de l'émission. On aura quelques petites minutes tout à l'heure après avoir bien matché sur des questions parfois thématisées, vous le confirmez, autour du vin, de la fête.
3: Tout à fait.
0: Et on va voir si Roland va bien s'en sortir avec ces questions que je vous ai posées. Il va répondre
3: au même.
0: Roland l'accueille tout de suite.
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0: Roland de Perpignan qui est avec nous. Bonjour Roland.
4: Bonjour tout le monde.
0: Comment ça va Roland ce jeudi matin?
4: Ce jeudi matin, c'est une grande fête pour nous.
0: Ah, pourquoi?
4: Et parce que ça fait en fait aujourd'hui nos 49 ans de mariage.
0: Ah oui, avec qui? Avec votre compagne, comment s'appelle-t-elle?
4: Ben vous avez pas compris, elle s'appelle aussi Rolande.
0: Elle s'appelle Rolande?
4: Oui.
0: Ah, c'est génial! 49 ans de mariage entre Roland et Rolande ce jeudi.
4: Ouais, c'est marrant.
0: On s'est marié
4: en 77.
0: Oh là là là. Wow. Voyons, on parle d'anniversaire de Dionysiade. Voilà. Voici un anniversaire de mariage. J'espère que. Alors là, on a peut-être des étoiles alignées, Roland et Rolande. Qui, je ne sais pas si elle est à côté de vous.
4: Ouais, elle est là, à côté.
0: Bonjour, Rolande.
4: Mais elle n'est pas très forte pour les jeux. Hein.
0: Ah bon? Bon, dites donc, Roland, on va voir si vous l'êtes hein, aussi. Hein. Alors.
4: On va voir.
0: Bon, Roland, je vous le dis, mettez-vous bien, parce qu'on vous entend un petit peu de loin. Mettez-vous bien, proche du téléphone, pas de haut-parleur pour jouer. À la rigueur, Roland, si elle entend à côté, vous lui dites de souffler bien fort les réponses. Mais mettez-vous pas en haut-parleur, parce que sinon, on vous entend un petit peu mal, Roland. Ok. Allez-vous. Parce que sinon, en plus, avec le chrono, il va falloir que j'entende vos réponses, voir si ça match avec Ophélie Caz, et sinon, ça va être compliqué. Bon, on va voir en tout cas si les étoiles sont alignées, parce que 49 ans de mariage aujourd'hui, un anniversaire de Dionysiade qui arrive, et peut-être un séjour à la Villa du Flo à gagner. Bon, on va voir tout ça tout de suite avec une prochaine question, une première.
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0: Roland, on a bien mis le téléphone à côté de son oreille.
4: Oui, oui, ça y est, je l'ai.
0: C'est bon, hein. Mettez pas la radio trop fort à côté, sinon on va s'entendre en double. Et on va y aller pour une première question, Roland. Ouais, ouais, là, on s'entend. Une première question d'échauffement, Roland. Celle-là, l'idée, c'est que ça passe, que vous fassiez trois matchs pour qu'on puisse vous reposer une question et ensuite vous engranger les points comme ça. Une réponse en commun avec Ophélie Caz égale un point. On est OK, Roland ?
4: On est OK.
0: C'est une question facile. Vous devez me citer des ingrédients de base qu'on a tous dans notre placard. Allez, c'est parti, Roland.
4: Ingrédients de base, cannelle, sucre.
0: Oui, pour faire les gâteaux.
4: Ah, paprika.
0: Du paprika.
4: Farine.
0: Oui, par exemple.
4: Beurre.
0: Le beurre, il y a le beurre et il y a.
4: Les œufs.
0: Non, et pour quand on veut remplacer le beurre par un autre corps gras.
4: De l'huile. De yaourt.
0: Ah là là, Roland, vous m'avez fait rire là sur cette question. Hein. Mais je sens qu'il y a une histoire de décalage entre nous, Roland. J'ai l'impression que vous écoutez la radio en même temps. Donc là, Roland, on va vérifier combien ça a fait de matchs, mais il va falloir qu'on rectifie tout ça parce que sinon, ça va, vous allez pas y arriver. Alors déjà, combien ça a fait de matchs ?
2: Trois matchs.
0: C'est bon, Roland, hein. Bon, grâce à notre aide quand même. Hein.
3: Tout à fait.
4: Oh oui, parce que alors là. Hein.
0: Roland, va falloir enchaîner les réponses après. Hein. Tout ce qui vous passe par la tête. Hein.
4: Ouais, on va voir.
3: C'est de ma faute, j'ai mis des choses difficiles, a priori.
0: Oh bon non, Ophélie. Alors, sur quoi ça a matché déjà, Ophélie ?
3: Alors, si j'ai bien entendu, parce que je n'entendais pas très bien.
0: Ouais, ouais.
3: Donc c'est sur la farine,
0: ouais.
3: Le sucre.
4: Oui.
0: Et l'huile. Et l'huile, c'est bon, ça c'est les trois. C'est les trois que j'avais notés aussi, Ophélie.
4: C'est
0: bon.
4: 4 quarts, ça.
0: Ah bah
3: tout
0: oui.
3: À fait. Voilà, ça permet de faire le gâteau classique au yaourt.
4: Avec le pot de yaourt.
3: Et tout à fait.
0: Alors Roland, quand je vous dis avec quoi on fait un gâteau, là tout de suite vous me dites le paprika. Ça m'a étonné.
4: Non mais j'ai pas entendu gâteau.
0: Ah oui, ok, d'accord. Parce que moi c'est pas le premier ingrédient que je sors de mon
3: c'est
0: tiroir.
3: C'est le gâteau salé du coup, c'est le cake salé.
0: Le cake au paprika version Roland et Rolande.
4: Ah mais ça peut être bon, ça on sait jamais.
0: Eh ben pourquoi pas. Eh, vous savez quoi Roland et Rolande, on pourrait inventer le cake au paprika pour les 49 ans de mariage.
3: Je pense.
4: Oui, mais 50 minutes au four.
0: Non, 49. Roland, il manquait juste vinaigre et pâte, sinon, pour avoir le carton plein.
4: Ah bon.
0: Bon ben voilà, on a fait trois matchs, c'est pas mal avec Ophélie Caz. Je le rappelle, chargée de commercialisation touristique à Cap Sud 66, l'agence d'attractivité du territoire qui organise donc cette Dionysiade 36e édition, je vais y arriver. La semaine prochaine, dimanche 25 octobre. Roland, vous enlevez le haut-parleur de la radio, vous mettez bien votre téléphone à l'oreille, vous soufflez un bon petit coup, et puis derrière, on rematche avec vous. Voici les Bee Gees.

0: Night Fever, les Bee Gees, c'est sur ICI Roussillon qui joue à sa match avec vous jusqu'à midi.
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0: Ça match ce jeudi avant-dernier jour de jeu pour remporter ce séjour à la Villa du Flo avec la nuit pour deux, le repas pour deux au restaurant de la Villa du Flo, la détente pour deux, toujours au Spanux de la Villa du Flo avec un hammam sauna, jacuzzi extérieur et la coupe de champagne pour deux aussi.
3: Super.
0: C'est génial, hein, quand même. Ophélie Caz, on signe tout de suite.
3: Ah, tout à fait.
0: Vous n'avez pas le droit de participer.
3: Ah, mince.
0: Vous participez à votre manière, puisque vous avez répondu, Ophélie Caz, à toutes mes questions auxquelles vont répondre aussi nos candidats, et notamment Roland et Rolande, les candidats du jour qui fêtent leur 49e anniversaire de mariage aujourd'hui.
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0: Et je rappelle quand même pourquoi vous êtes avec nous, Ophélie Caz, pour nous parler de cette 30e anniversaire. Ça aussi, c'est un joli anniversaire de la Dionysiade, l'événement autour du vin. Et notre vallée de l'Agly, portée par l'agence Cap Sud 66, l'agence d'attractivité du territoire de l'Aglo de Perpignan Méditerranée Métropole. Ce sera pas ce dimanche, c'était prévu pour ce dimanche, mais ça a été reporté pour cause de mauvais temps à dimanche d'après. Donc
4: là, c'est pas facile, hein.
0: 25 octobre. Roland, on l'entend. Bonjour Roland, rebonjour.
4: Oui, on est là, on est toujours là.
0: Toujours là. Oh, je vous entends beaucoup mieux que tout à l'heure, Roland, ça fait du bien.
4: Ouais.
0: Vous savez que tous les auditeurs et toute l'équipe d'ICI Roussillon vous adorent déjà, Roland et Rolande.
4: On va voir, hein.
0: Vous êtes déjà nos chouchous, mais il n'y aura pas de favoritisme, hein, je vous le dis. Hein.
4: Oui, je m'en doute.
0: Bon, Roland, on a fait 3 matchs sur la première question. On a dû vous aider un petit peu, Roland, hein, c'est normal, ah, c'est oui, la question d'échauffement. Maintenant, Roland, on enchaîne les réponses, hein, d'accord ?
4: Oui, oui. Alors, posez bien la question articulée. Hein.
0: Carrément, Roland.
3: De là,
0: en fait, c'est de ma faute.
3: C'est ça.
0: C'est que j'ai pas bien articulé tout à l'heure, Roland, en fait.
4: Voilà.
0: C'est ça, bravo. Bah, c'est toujours la faute de l'animateur, de toute façon. Hein. Bah c'est toujours pareil. Hein. Jamais la faute du candidat. Bon, allez, on y va sur une deuxième question, Roland. Est-ce que, vous savez, j'ai thématisé un petit peu les questions autour de notre terroir, puisqu'on parle d'une fête du vin, hein, la fête, la Dionysiade, la fête, les vins en fête au cœur de l'Agly, le dimanche 25 octobre prochain, à Monnet. Donc on est autour de ce thème-là, parfois c'est pas thématisé, parfois on est proche, parfois on est loin. Ok, Roland ?
4: Ok.
0: Alors j'articule, hein. Attention, je me concentre. Roland, en une trentaine de secondes, vous devez me citer des produits du terroir ou de la ferme qu'on achète souvent directement chez le producteur. C'est parti.
4: Du fromage de chèvre.
0: Ouais.
4: Des poulets. Des canards, des volailles. Du pain. Des œufs. Des légumes.
0: Mmh.
4: Du vin. Du vin.
0: Oui, allez-y, allez-y, Roland.
3: Super.
4: Il
3: en manque un.
4: Il en manque un, oui, mais c'est celui qui manque le plus, c'est toujours pareil.
3: C'est pas facile.
4: Le pain, les pommes de terre, enfin, les légumes,
0: fini. C'est fini. Oh, ah, c'est les légumes, fini. Les légumes, vous l'avez dit. Vous l'avez dit, les légumes. Donc on va récapituler, on va regarder, on met tous les matchs dans la machine et ça fait...
2: 4 matchs.
0: C'est bon, Roland.
4: Ouf.
0: Ouf. Ouf de soulagement, 4 matchs. C'est pas mal du tout, ça. Est-ce qu'on a compté pareil, Ophélie, déjà ? Parce que des fois, je me...
3: Oui, oui. Moi, ouais, j'en ai compté 4 bon. Aussi.
0: Il y a alors, manqué. Quels étaient ces matchs ?
3: Alors, il y a les œufs, le fromage, les légumes et le vin.
0: Ah, et le vin ? J'ai eu peur, Roland, que vous me citiez pas le vin, alors que quand même, on parle de la Dionysiade, la fête du vin, quand même.
3: Oui, j'espère que vous serez présente, d'ailleurs, hein, à la Dionysiade, à la 30e, à Monnet, le week-end prochain.
4: C'est où, Monnet ? C'est vers où ?
3: C'est
0: sur la vallée de l'Agly.
3: C'est vers Tautavel, vous voyez ?
4: Ah, bah oui.
3: Vous êtes d'où ?
0: Il est de Perpignan, je crois, Roland,
3: ah,
0: c'est
3: de
0: ça ?
3: Perpignan.
4: Perpignan.
3: C'est pas très loin.
0: On n'est pas loin, on est quoi ? À 20 minutes, même pas, 15 minutes.
3: Ouais.
0: 15-20
3: ouais,
0: minutes. Ouais. Un Roland. Ouais, ouais. Bon, ben voilà, il a dit oui. Il a dit oui, Roland, il y sera. Vous fêterez
4: non,
0: comme
4: non,
0: ça. Vos 49 ans de mariage aussi avec la fête du vin autour.
3: Voilà.
0: Avec modération d'un joli verre de vin de l'Agly.
4: Toujours avec modération.
0: Toujours.
3: Je vous attends le week-end prochain, hein, alors avec votre épouse.
4: Allez.
0: Bon, Roland, il manquait une réponse parce qu'on en a fait 4 sur 5. Il y en a 5 de réponses au total. Celle qui n'est pas arrivée, c'était Ophélie.
3: Le miel.
0: Le miel.
4: Ah, le miel.
0: Qu'on achète aussi directement chez l'apiculteur.
4: Oui, mais nous, on l'achète chez l'apiculteur, mais c'est les petits-enfants qui le mangent.
0: Ah. Pour le petit-déj.
4: on le réserve que pour eux.
0: Que pour eux. Vous en mangez pas du miel?
4: Non, régime. On a 80 ans, nous, hein.
3: C'est du bon sucre.
0: Je vous adore, Roland. Je vous adore. Et le miel, ça va, hein. Oui, on peut se permettre un petit peu, hein, franchement.
4: On fait gaffe.
0: On fait gaffe quand même. Bon, d'accord. Bon, Roland, on est parti pour une nouvelle question. C'est la troisième. On est à 3 plus 4. Ça fait 7 matchs. On est sur le chemin d'aller dépasser notre amie Laurence qui a marqué, elle, au total 10 matchs pour gagner ce séjour à la Villa du Flot pour fêter ses 49 ans de mariage avec Roland. Ce serait pas mal du tout.
4: Laurence, elle était forte aussi. Hein.
0: Ah, elle était pas mal du tout, Laurence.
4: Ben oui.
0: Elle était pas mal du tout. On y va sur une autre question autour... d'un bon produit du terroir. Là, on est allé l'acheter, ce bon produit du terroir. Maintenant, on va le déguster, Roland.
4: Ouais.
0: D'accord ?
4: C'est quoi ?
0: Et vous allez me citer... Attention, alors, j'articule bien, parce que Roland, il me dit de bien articuler. Vous devez me citer, Roland, des choses qu'on peut sentir ou observer quand on goûte un bon produit du terroir. C'est parti.
4: On peut observer. Alors, pour le vin, on peut... l'arôme, si on sent des fleurs...
0: Des choses, des termes que l'on sent ou que l'on observe pour qualifier un produit du terroir.
3: Pas forcément que le vin.
4: Mais c'est surtout le goût. Le...
3: Oui.
0: Oui, le goût.
4: L'arôme pour le vin. Le terroir.
0: C'est fini. C'est fini.
3: C'est fini.
0: Ouais, ah là. Roland, je pense que c'est la formulation de la question qui a peut-être péché. Je pense que vous n'avez pas bien compris la question. Est-ce que Laurence, notre maître du jeu, avait bien compris la question aussi? Pas trop. Hein. Apparemment. Oui. Alors ça va être de ma faute. Hein. Voilà, Roland, ça va être de ma faute encore. Hein.
4: C'est pas grave.
0: Ça fait exactement, Roland.
2: Un match.
4: Oh, je m'en doutais.
0: Ouais.
3: Parce que Roland, il est parti sur le vin.
0: Vous êtes parti que sur le vin. C'était, vous avez bien fait, Ophélie, de lui dire pour qui. Alors, normalement, on n'aide pas trop, mais on a essayé quand même pour la compréhension de la question. En fait, voilà, on cherche des choses qu'on peut sentir ou observer quand on goûte un bon produit du terroir. Qu'est-ce qu'on peut sentir ou observer? Déjà, le goût. Ça a marché. Le goût, l'arôme, on l'a mis ensemble. C'était votre match. Mais ensuite, Ophélie,
3: il y a aussi la texture, l'odeur, la couleur et la forme.
4: Ah oui.
0: Et ouais, en fait, peut-être que j'aurais voulu vous dire dans la question ce qu'on juge peut-être d'un plat aussi, ce que l'on juge quand un plat est dressé, quand un bon produit du terroir est dressé. Moi, je voulais dire qu'est-ce que l'on sent, qu'est-ce que l'on observe. Donc on sent l'odeur du produit, on observe sa couleur, sa forme, on goûte aussi avec la texture. Voilà, Roland.
4: Oui, mais c'est pas grave, hein, mais...
0: Roland, on a passé un formidable moment avec vous.
3: Oui, vous étiez génial.
0: On vous adore avec Roland. Fêtez magnifiquement. On vous souhaite un joyeux anniversaire de mariage avec Roland.
4: Et surtout, je viens à mon nez.
0: Et vous venez à mon nez pour fêter le 30e anniversaire de la Dionysiade le 25 octobre. Ce sera un dimanche, Roland.
3: Avec le cake au paprika.
0: Avec le cake. Vous rapportez le cake au paprika.
4: Allez.
0: À bientôt, Roland.
3: Merci à vous.
4: Et merci pour tout.
0: Merci Roland. On joue à sa match avec un nouveau candidat dans quelques instants, Lucas, qui va essayer de les dépasser. Ces 10 matchs, on n'y arrive pas. On n'avance pas beaucoup cette semaine. Alors c'est sûrement de ma faute. Je pose des questions trop dures. J'articule mal et je les formule mal, ces questions. Bon, je vais essayer de rattraper tout ça pour Lucas qui arrive, Ophélie. Bon. Et on va parler de la Dionysiade aussi dans quelques instants. Et je vous rappelle qu'on joue pour un séjour à la Villa du Flot, hôtel 4 étoiles. Un séjour pour deux.
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0: importe.
1: Peu importe, Zazie, c'est sur votre radio ici Roussillon à 11h34.
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1: Avant de reprendre notre jeu, ça match deux bons plans pour le prix d'un pour votre rendez-vous de l'info locale pratique en pays catalan. Déjà, le commando des Barjots, le commando version nocturne des Barjots. C'est une course ouverte à tous pour Octobre Rose de samedi 31 octobre prochain au lac de Saint-Jean-Plat-de-Corps. Quand on dit une course pour tous, c'est vraiment ça, puisque c'est une course accessible aux personnes en situation de handicap, avec un parcours possible de nuit avec frontal, l'esprit d'équipe, la solidarité, le dépassement de soi, les maîtres mots de cette course, avec 20 obstacles, 6 km de pur plaisir, un challenge d'Halloween. N'hésitez pas d'ailleurs à vous déguiser pour l'occasion avec une touche de rose pour ce mois de lutte contre le cancer du sein, Octobre Rose. Donc voilà, le commando nocturne des Barjots, c'est le samedi 31 octobre prochain pour la belle cause. Et puis sinon, on a un message WhatsApp de Matt Loco qui nous dit bonjour à tous. Il se passe vraiment des trucs sympas au Fort Lagarde. Pour ceux qui aiment se faire peur, il y a Halloween qui revient à Prats de Molló le 30 et le 31 octobre aussi, de 19h à 23h, avec au moins 60 bénévoles mobilisés sur un parcours complètement démentiel. C'est 9€ l'entrée, il y aura à boire, à manger, et puis de quoi s'amuser, de quoi frissonner. Donc le Halloween au Fort Lagarde les 30 et 31 octobre prochains. Merci à Matt Loco de nous avoir envoyé ce message WhatsApp au 04 68 35, n'hésitez pas, 35 5000, n'hésitez pas si vous avez des bons plans. Ça se passe sur le WhatsApp ici Roussillon.
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1: Et on reprend notre jeu de la fin de matinée, ça match sur ici Roussillon, pour remporter le séjour à l'hôtel 4 étoiles de Perpignan, la Villa du Flot, pour deux personnes, la nuit pour deux dans les nouvelles chambres de la Villa du Flot, les petits déjeuners buffets, le dîner en trois temps, en trois plats, du chef Pascal Borel, la coupe de champagne par personne, les 45 minutes de détente au sauna, au hammam, au jacuzzi extérieur du Spanux de la Villa du Flot. On joue aujourd'hui avec Ophélie Caz, elle est chargée de commercialisation touristique à Cap Sud 66, l'agence d'attractivité du territoire de l'agglo de Perpignan, qui organise le 30e anniversaire de la Dionysiade, un festival itinérant, une fête du vin itinérante. Cette année, c'est à Monet, Ophélie.
3: Tout à fait.
1: C'est reporté au 25 octobre prochain, donc pas ce dimanche, le dimanche d'après, pour cause de mauvais temps. Ça devait se passer ce week-end, mais on veut faire une belle fête, alors on préfère la décaler d'une semaine.
3: Hein. Oui, voilà, on veut un maximum de visiteurs présents, et aussi pour les professionnels. Voilà, c'est plus agréable de profiter sous le soleil que sous la pluie.
1: On va vous détailler toute la jolie programmation, puisque rien n'a changé, hein. C'est décalé, mais rien n'a changé niveau programmation. On vous détaille tout ça après avoir joué avec notre ami Lucas, notre nouveau participant de sa match, qu'on accueille tout de suite.
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1: Bonjour Lucas.
4: Bonjour John, bonjour Ophélie.
3: Bonjour.
1: Lucas, vous nous appelez d'où ?
4: Je suis de Perpignan.
1: De Perpignan, comme Roland juste avant. Vous l'avez écouté, notre ami Roland, qui fête ses 49 ans de mariage avec Rolande.
4: Tout à fait, oui, je l'ai écouté.
1: Eh, c'est génial. Bon, les étoiles, malheureusement, étaient presque alignées, mais ça n'a pas suffi pour battre notre amie Laurence, candidate de ce mardi, qui a totalisé 10 matchs. Franchement, Lucas, c'est une semaine un peu compliquée au niveau des matchs, donc c'est faisable pour vous.
4: Oui, j'espère, oui.
1: Donc on va voir, parce qu'apparemment j'articule pas très bien, apparemment mes questions sont pas super bien formulées, et donc du coup c'est de ma faute, Lucas, si c'est un peu difficile. Donc vous allez me gronder vous aussi, peut-être.
4: Non.
1: On va voir ça sur la première question, qui est une question d'échauffement. Je les ai toutes posées à Ophélie Caz, elle y a mis 5 réponses. Votre objectif, Lucas, en marquer 3 de réponses en commun pour
3: reposer
1: une question.
4: D'accord.
1: On peut l'aider, Ophélie, sur la première. Hein. N'oublions pas. Des questions un peu thématisées autour du vin. Mais là, c'est le cas de la prochaine, Lucas. Ça vous parle ?
4: Le vin, oui, bien sûr, oui.
1: Mais là, regardez dans quoi vous le servez, le vin. Alors, on va parler vin et bière, Lucas, puisque je vous demande de me citer des récipients qui peuvent contenir du vin ou de la bière. Des récipients, c'est parti.
4: Verre, des récipients...
1: Un gros, par exemple.
4: Bouteille, pardon, excusez-moi.
1: Ouais.
4: Bouteille...
1: La bière, comme les sodas, on le met dans quoi ? En aluminium.
4: Canette, excusez-moi, oh là là, je sais pas ce qui m'arrive.
1: Allez, maintenant, allez-y.
4: Qu'est-ce qu'il pourrait y avoir ?
3: Dans un gros récipient.
4: Là j'étais... Oh, je sais.
1: Bon, Lucas... Vous vous êtes emmêlé les pinceaux, mais c'est pas si mal du tout, parce que quand même, je vous ai un petit peu aidé. On en a eu deux tout seul, et un en plus, ça fait...
0: 3 matchs.
3: C'est pas mal du tout.
4: Oui.
1: C'est bon, c'est pour s'échauffer, Lucas.
4: Et oui.
1: Celle-là, comme ça, vous comprenez un peu le principe, vous habituez au chrono, à la musique stressante. Parce que franchement, Ophélie, c'est pas la même quand on écoute le jeu. Je sais que moi, je l'écoute aussi des fois dans la voiture, quand c'était pas moi qui le faisais, ce jeu qui l'animait. Et honnêtement, on se dit, ouais, mais ça va, il aurait pu dire ça, elle est facile cette question. Mais quand on a le chrono,
3: c'est stressant. Hein.
1: C'est pas la même du tout. Donc c'est pour ça qu'il y a cette question d'échauffement. Donc tout va bien, on en est à 3. Les 3 matchs, c'était la bouteille, la canette et le verre. Et il manquait juste 2 matchs.
3: Voilà, il manquait la carafe et le tonneau.
4: Ah ouais.
1: Et le tonneau. J'ai voulu vous aider sur le tonneau dès le départ, mais je me suis dit non, je vais plutôt l'aider sur la canette parce que le tonneau, c'est pas forcément facile à trouver. Donc c'est bon, on peut y aller sur une deuxième question. Qu'est-ce que vous faites dans la vie, Lucas ?
4: Écoutez, je suis à la recherche d'un emploi en tant que vendeur.
1: En tant que vendeur ?
4: Vêtements.
1: On peut passer une petite annonce alors ?
4: Ah, bien sûr, oui.
1: Vous êtes un magasin de vêtements sur Perpignan ou dans tout le département des PO ?
4: Oui, je suis disponible dans tout le département.
1: Alors voilà, tous les gérants de magasins de vêtements qui nous écoutent, à Perpignan ou dans les PO, on a Lucas, voilà, qui était avec nous, qui match et qui recherche un emploi. Donc voilà.
4: Merci.
1: Votre qualité principale, Lucas.
3: C'est un entretien d'embauche.
4: Ma qualité principale, sociable.
1: Ah, super.
3: Ah, ouais. Important.
1: Ça, c'est très important pour être dans le commerce. Hein.
4: Et oui.
1: Ah oui.
4: Oui.
1: Voilà, on a fait le pré-entretien d'embauche sur ici Roussillon. Maintenant, peut-être que les recruteurs veulent voir si vous êtes capable de dépasser Laurence dans sa match.
4: Oui, mais c'est un challenge, oui.
1: Bon, est-ce que donc en ce moment, bon, jour férié ou pas, là vous êtes en recherche d'emploi, donc ça ne change pas grand-chose. Mais pourquoi je vous dis ça, Lucas ? Puisque c'est une question sur les jours fériés, je vous demande de me citer tout simplement des jours fériés en France. C'est parti.
4: 1er janvier, 25 décembre, 1er mai, 8 mai, Pentecôte, 1er novembre,
1: On vous aide plus là, hein, je vous le dis.
4: j'en vois pas.
3: C'est festif.
1: Attention Ophélie, vous l'avez aidé sur une deuxième question.
4: Oui. J'ai oublié, oui.
3: C'est moi.
1: Bon, Lucas, comment vous le sentez, là ?
4: J'espère avoir fait minimum 3 points.
1: Eh bien, vous avez fait minimum
0: 3 matchs.
4: Oui, c'est bien.
1: C'est bon, ça passe. Ça veut dire qu'on est encore ensemble pour la prochaine question, Lucas. On a dit vos 3 premières réponses étaient les 3 premières d'Ophélie.
3: C'est ça.
1: On avait Noël,
3: le 25 décembre. Tout à fait. Le 1er janvier, le jour de l'an. Et le 1er mai, la fête du travail. Donc,
4: oui.
3: Il manquait le 14 juillet, la fête nationale, et le 11 novembre, l'armistice.
1: Ouais. Ah oui. Dommage, vous avez cité le 1er novembre, vous auriez continué un petit peu dans le calendrier. 1er novembre, ça marchait, hein. C'est juste que c'était pas la réponse citée par Ophélie Gaz. C'est ça le jeu, ça match, c'est trouver les réponses en commun, il n'y en a pas de mauvaises. Et des fois, les bonnes, c'est juste d'avoir une bonne connexion qui se fait avec le cerveau de notre invité.
3: Voilà. On est connecté, Lucas. On a 3 bonnes réponses déjà.
1: Ça fait 6 au total désormais. Plus que 4 pour égaliser Laurent. Ça ne suffira pas. Il faudra faire 5 matchs de plus, puisqu'honneur toujours au premier candidat en cas d'ex-aequo.
4: D'accord.
1: Lucas, on souffle un petit peu ?
3: On y croit.
4: Oui.
1: Allez, d'accord. Et on y va dans quelques instants.
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1: Moi, c'est plutôt une belle journée côté ciel. Et pour les matchs, je le sens, ça va matcher encore plus avec Lucas. Il est échauffé, il est lancé, Ophélie.
3: Bah oui, je le sens aussi.
1: Allez, c'est une belle journée. Voici Mylène Farmer sur la première radio locale des Pyrénées-Orientales. Il est 11h44.

0: C'est une belle journée, Mylène Farmer. Une chanson très bien choisie, puisque, en effet, il va faire beau à Perpignan aujourd'hui dans tout le département des Pyrénées-Orientales. Je vous rappelle que vous êtes sur Ici Roussillon et qu'on joue à sa match avec notre ami Lucas jusqu'à midi.
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0: Et dernière session du jour, Lucas, pour jouer ensemble et tenter de remporter ce séjour à la Villa du Flo. Je vous le rappelle, Lucas, toujours là ?
3: Oui, je suis toujours là.
0: Je vous le redonne, hein, ce cadeau, le séjour à la Villa du Flo, hôtel 4 étoiles avec la nuit pour deux, en chambre exécutive, des chambres faites et refaites en 2020 notamment. Donc vous allez tout confort avec les petits déjeuners buffets ensuite le lendemain. Le dîner le soir en trois plats autour de la suggestion du chef Pascal Boreille, donc restaurant bistronomique. La coupe de champagne aussi avant ça ou après comme vous voulez au bar, soit pour le dessert, soit pour l'apéro. Et puis les 45 minutes d'accès au sauna, au jacuzzi extérieur, au hammam, à la douche sensorielle, à la tisanerie, tout ça c'est l'espace détente du Spanux de la Villa du Flo. Ça fait rêver, Lucas.
3: Ah, ça fait vraiment rêver, oui.
0: On invite qui si jamais on y va, si jamais on dépasse notre ami Laurence et ses 10 matchs?
3: Mais écoutez, j'hésitais peut-être à l'offrir à mes parents, c'est pour ça.
4: C'est gentil.
0: Ah, ce serait même pas pour vous.
3: Non, comme je suis seul, donc je comptais l'offrir à mes parents, c'est pour ça.
0: C'est trop mignon. Comment ils s'appellent les parents de Lucas?
3: Brigitte et Paul.
0: Brigitte et Paul, qu'on embrasse tout de suite. Je ne sais pas s'ils écoutent ici Roussillon.
3: Ils écoutent, oui.
0: Bon, bah c'est trop bien. Bon, maintenant que vous l'avez annoncé, Lucas, vous ne pouvez plus revenir en arrière. Vous êtes obligé de leur en faire profiter.
3: Oui, peut-être qu'ils m'ont entendu.
0: Peut-être, Lucas. Je rappelle que vous matchez avec notre invité au studio ici Roussillon. C'est Ophélie Caz, chargée de commercialisation touristique à Cap Sud 66, l'agence d'attractivité du territoire de Perpignan Méditerranée Métropole, qui organise la 30e Dionysiade, la fête du vin de la Glie. C'est le dimanche 25 octobre prochain.
4: Tout à fait, voilà.
0: Ophélie, on y retourne pour matcher ?
4: Allez, super, on y va.
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0: Lucas, si vous faites exactement 5 matchs, vous passez devant notre ami Laurence, qui est pour l'heure championne de la semaine avec 10. Vous en êtes à 6, donc faut faire 4 cartons pleins, ou alors faut faire 3 matchs minimum, comme ça on vous reposera une question et on passera devant, Lucas.
3: D'accord.
0: On y va. Est-ce que vous aimez la géographie, Lucas?
3: Oui, j'aime bien la géographie.
0: Ah, c'est pas mal. Vous savez qu'on parle de la Glie, de cette fête du vin, la Dionysiade, et de nos vignerons de la Glie, de la vallée de la Glie.
3: Oui.
0: Eh bien là, moi, je vous demande différents fleuves célèbres en France. C'est parti.
3: La Loire, la Seine, le Rhône, la Garonne. Le Rhin, Loire.
0: Allez, Lucas. Encore.
3: La Loire, la Seine, le Rhône, la Garonne.
0: Aïe, c'est fini.
4: C'est terminé. C'est dommage.
0: Ophélie, on est obligé de lui annoncer.
4: Oui.
0: Ça fait exactement
2: 5 matchs.
4: Ouais, félicitations.
0: Bravo, oui. Lucas. On passe champion de la semaine.
3: Merci, super, oui.
0: Je sens qu'on vous a surpris là avec Ophélie. Merci d'avoir joué le jeu, Ophélie Caz.
3: J'étais surpris, oui.
0: 6 matchs plus 5, ça fait 11 matchs. On est désolé pour Lolo, Laurence, notre troisième Lolo qui a joué mardi avec nous. Elle avait totalisé 10 matchs. Elle se fait dépasser par Lucas. Lucas, je regarde l'heure. Il faut qu'on ait le temps de discuter avec Ophélie Caz de cette Dionysia 30e anniversaire. Donc, Lucas, vous savez quoi? On se retrouve demain, 11h.
3: D'accord.
0: Et on continue d'engranger les matchs parce que demain c'est la finale de la semaine, c'est le dernier jour. Votre objectif, en mettre le plus possible pour que personne puisse vous rattraper.
3: D'accord. Super.
0: À demain.

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6: La Fondation 30 millions d'amis agit pour tous les animaux. On en parle dans un instant avec Réa Hutin, présidente de la Fondation 30 millions d'amis.
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13: Et on conclut notre émission à Samad, notre jeu de la fin de matinée sur Ici Roussillon, par parler avec notre invité avec qui ça a bien matché. C'est Ophélie Caz, chargée de commercialisation touristique à Cap Sud 66, l'agence d'attractivité de Perpignan Méditerranée Métropole, l'aglo de Perpignan. Ophélie, franchement, ça a bien matché avec notre ami Lucas.
14: Ah oui, tout à fait. Il a trouvé les réponses, surtout sur la géographie.
13: Sur la géographie, les fleuves, les principaux fleuves en France, ça a fait carton plein, Ophélie, puisqu'on est ensemble, oui, pour parler d'un autre fleuve, mais tous les producteurs qu'il y a autour de cette vallée de l'Agly, puisque les vins sont en fête au cœur de l'Agly, le dimanche 25 octobre prochain à Monnay. C'est la 30e Dionysia. Déjà, forcément, qui dit 30e anniversaire, dit édition particulière.
14: Édition spéciale, voilà. Donc elle se tient à Monnay cette année et il y aura toute une programmation de 10h à 19h. Donc marché de terroir, vignerons de l'Agly, producteurs et artisans locaux seront présents tout au long de la journée.
13: Ouais, ça c'est il y a le marché par exemple, on va voir tout le monde, mais je sais qu'on va aussi pouvoir visiter, déguster. Il y a une visite particulière, il me semble.
14: Voilà, il y a une visite guidée qui se tient à 10h. Voilà, donc la visite s'appelle Monnay au fil des siècles. Elle dure 1h30, elle est gratuite et sur réservation. Et elle vous permettra aussi de découvrir le patrimoine et les richesses aussi de Monnay.
13: Alors, on aime bien jouer, vous l'avez compris, sur Ici Roussillon, puisque là, on joue pour gagner des cadeaux à Samad. Il y aura un jeu dégustation, initiation aussi à la dégustation. Ça s'appelle le défi des sommeliers. Comment ça va se passer?
14: Tout à fait. Alors, c'est un jeu ludique, interactif. Voilà, c'est ludique. Et vous pourrez déguster, du coup, les vins de l'Agly et les vins catalans. Ils seront animés par 3 œnologues, voilà, réputés. Donc, c'est quand même très sympa à faire, que vous soyez amateur ou débutant aussi, voilà. Donc
13: Et puis c'est l'occasion de mieux connaître aussi les vins de notre territoire de l'Agly. J'imagine que c'est le plus important aussi pour les producteurs du territoire, qu'on soit à Monnay ou sur toute la vallée de l'Agly, c'est de discuter avec leurs clients, d'échanger aussi sur leur profession, qui n'est pas toujours facile en fonction des aléas climatiques, notamment des saisons.
14: C'est tout à fait ça. Le

0: but aussi, c'est que les visiteurs rencontrent aussi les producteurs, ces hommes et ces femmes qui ont ces savoir-faire et qu'il faut valoriser. Donc, on espère que le public sera au rendez-vous.
1: Évidemment.
0: Et la météo aussi.
1: Et la météo aussi, puisqu'on le rappelle, l'événement devait se tenir ce week-end, ce dimanche 18 octobre, mais au vu de la météo dans les PO, on reporte au dimanche, une semaine plus tard, mais avec exactement la même programmation. Au niveau de l'entrée, comment on fait ? On est intéressé, on vient dimanche directement, l'entrée est libre ?
0: L'entrée est libre, tout à fait. L'entrée est libre, il y a juste des animations sur lesquelles il faut réserver, notamment pour la visite guidée. Donc vous avez la possibilité de réserver sur notre site internet perpignanmediterranee-tourisme.com dans la rubrique boutique. Voilà, vous pouvez réserver donc pour la visite guidée, mais aussi pour l'initiation à la dégustation qui, elle, est payante. Voilà, et ensuite, il y aura également de la restauration sur place, donc vous avez la possibilité de réserver en amont si jamais vous voulez éviter les files d'attente.
1: Qu'est-ce que vous aimeriez que les gens se disent en venant et en sortant, en arrivant ? Une question difficile, Ophélie, pour vous, parce que c'est vous qui avez répondu aux questions, vous n'avez pas eu le chrono des auditeurs c'est depuis tout à l'heure. Question un petit peu difficile, ouais, qu'est-ce que vous aimeriez que les gens se disent à l'entrée et en sortant de ce bel événement, de cette fête des vins, cette Dionysiade 30e édition ?
0: Oh, le but, c'est qu'ils repartent aussi avec cette art de vivre catalan, voilà, de plein de savoir-faire locaux aussi, qui repartent avec plein de produits aussi de notre territoire et voilà, qui repartent aussi de rencontres avec les professionnels. Voilà.
1: Plein de souvenirs avec ces dégustations, ce marché du terroir, cette visite guidée patrimoine à Monnet, les F1, en fête au cœur de la Glie, la 30e Dionysiade. Joyeux anniversaire à cette Dionysiade pour le dimanche 25 octobre prochain.
0: Merci beaucoup.
1: Et merci d'avoir été notre invité de Ça Match. En plus, ça a bien matché. On va retrouver Lucas, notre participant, demain dès 11h.
0: Parfait, merci de m'avoir accueilli.
1: À bientôt, Ophélie.
0: À bientôt.
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1: Ici Roussillon, il est tout juste midi.
3: Midi.
1: À midi, votre journal présenté par François David. Et à la une, ce midi, et quel avenir pour l'école d'infirmiers du Bavernais à Perpignan?
4: Oui, une nouvelle réunion est prévue aujourd'hui à Perpignan pour évoquer la sécurité autour de cet établissement au lendemain d'une nouvelle fusillade presque sous les fenêtres de l'école. Un jour seulement après la rentrée des étudiants, une personne qui n'a rien à voir avec l'école a été blessée par balle dans cet échange de tirs. On ignore encore les circonstances exactes de ces coups de feu, mais cet événement relance les débats autour d'un déménagement de l'école. C'est en tout cas ce que réclame le syndicat Force Ouvrière de l'hôpital, représenté par François Sanchez.
5: Moi, j'ai été personnellement alerté par les enseignants et certains élèves. Ils sont plongés dans un climat anxiogène, qui sont inquiets pour leur vie, tout simplement. Les premières années ont été très surpris de leur nouveau contexte d'études, de ce qui a pu se passer. Et là, le climat anxiogène a augmenté. Donc moi, ce que j'ai dû faire, c'est ce que on appelle chez nous une alerte pour danger grave et imminent. Donc moi, ce que je souhaite faire, c'est alerter encore une fois les pouvoirs publics. Et on ne peut pas rester, on ne peut pas laisser 400 jeunes filles étudier dans ces conditions. On pense qu'il est nécessaire qu'il y ait déjà une réflexion à ce que l'école puisse quitter ce quartier. Il faut qu'il y ait une réaction politique et que les pouvoirs publics prennent enfin leurs responsabilités.
4: Le parquet de Perpignan indique qu'une enquête est ouverte. Elle a été confiée à la police judiciaire. Aucune interpellation à ce stade. L'enquête maintenant sur la fusillade dans un collège d'Aubagne. Un adolescent de 13 ans interpellé à son tour dans le nord de la France. Il est soupçonné d'avoir été en lien via TikTok avec le suspect, ce collégien de 14 ans qui a tiré lundi au fusil de chasse sur le principal et une enseignante. Les enquêteurs doivent maintenant chercher à savoir si lui aussi est influencé par cette mouvance ultra-violente True Crime Community. Le corps sans vie d'un enfant découvert hier soir par un pêcheur au large de Sitges au sud de Barcelone. Il s'agit visiblement du garçon qui était porté disparu depuis les intempéries en Catalogne il y a 10 jours. Cet enfant de 12 ans, porteur d'autisme, qui était recherché dans le secteur de Granollers, visiblement emporté par les eaux. Une autopsie a été ordonnée. La mobilisation des lycéens s'est calme aujourd'hui à Perpignan. Le ministre de l'Éducation nationale, Édouard Geffray, rencontre à nouveau les organisations lycéennes cet après-midi à 14h30. des organisations qui disent avoir assez peu d'espoir quant à des avancées sur leurs revendications.
1: Le coup d'envoi de la Coupe du Monde de rugby à 13.
4: Oui, ça commence aujourd'hui avec le choc Australie-Nouvelle-Zélande, une Coupe du Monde qui est organisée en Australie, mais aussi en Nouvelle-Zélande et en Papouasie-Nouvelle-Guinée. L'entrée en lice des Bleus, ce sera demain à 8h45 heure française, les Bleus qui affrontent les Samoa. Et dans cette sélection française, 6 joueurs qui évoluent au Dragon Catalan, parmi eux bien sûr le capitaine Benjamin Garcia qui va prendre sa retraite sportive à l'issue de la compétition. Et puis Léo Daré-Latour, révélation au Dragon cette saison, lui qui est passé des espoirs de l'USAP à la Coupe du Monde en seulement quelques années, Cyril Meunier.
3: Léo Daré-Latour a 26 ans, il est originaire d'Arcachon et à 20 ans, il est venu jouer en espoir à l'USAP. Il a même porté le maillot des pros pendant 24 minutes avant de partir en Pro D2 à Carcassonne. En fin de contrat, il y a moins de 3 ans, il prend un grand virage dans sa carrière et se lance dans le rugby à 13. D'abord avec la réserve des Dragons Catalans, puis avec l'équipe pro. Maintenant, place à la Coupe du Monde pour Léo Daré-Latour.
6: De jouer une Coupe du Monde, ça m'a montré le réel niveau à atteindre. Et après ça, une fois ce cap passé, il faut le maintenir et il y a toujours des cas pas passé, même après avoir joué les meilleurs joueurs du monde. Et je suis toujours dans l'optique de progresser, de vouloir être le meilleur. Et je pense que c'est en affrontant meilleur que soi qu'on devient la personne, le joueur qu'on veut être.
3: Pour passer du 15 au 13, il a fallu travailler sur le terrain et même en dehors. Il y a encore 2 ans, il était chauffeur, livreur chez Gouache. De la volonté, de l'envie, du caractère, c'est ce que lui reconnaît le sélectionneur des Bleus, Laurent Frécinos.
7: Ouais, trajectoire magnifique. Bon, je me souviens de ses premiers matchs avec la réserve. Je dis, mais c'est qui ce mec et d'où il sort? Et puis au fur à mesure, il y a ses performances sur le terrain. Et c'est vrai qu'un Léo Daré-Latour, maintenant, tu as envie de l'avoir dans ton équipe, dans ton groupe, parce que c'est une belle personne, en plus d'être un bon joueur.
3: Et les médias australiens, dans leurs articles, ont déjà fait de Léo Daré-Latour la tête d'affiche des Bleus pour cette Coupe du Monde.
4: Et les Bleus qui, a priori, ne sont pas du tout favoris demain pour leur match contre les Samoa. Ce sera donc à 8h45. Il est midi 4. La météo pour aujourd'hui, de la douceur avant un week-end où ça va se dégrader.
1: Ouais, c'est ça, avec ce soleil qui est prévu partout dans les Pyrénées-Orientales, hein, cet après-midi. Il y a des températures qui baissent un petit peu mais qui restent douces, avec 23 degrés à Perpignan. Ce sera le cas aussi à Prades, à Maury ou encore à Totavel. 26 degrés au plus chaud du côté de Céré. On aura 22 à Cerbère et 22 degrés aussi du côté de Yo en Cerdagne. On regarde, oui, pour la fin de semaine, ça se dégrade un petit peu. Alors demain, ça va encore, mais ce samedi et notamment dimanche, quelques pluies attendues un petit peu partout dans le département. Merci François-David. Voici On vous doit bien ça.
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9: Bonjour à tous, bienvenue, il est midi 5 dans votre nouveau rendez-vous quotidien, ça s'appelle On vous doit bien ça, on est là pour vous rendre service, on parle vie quotidienne, on parle bon plan, on évite les arnaques grâce à Audrazo qui est là aujourd'hui. Bonjour Aude.
10: Bonjour Enora, bonjour à tous.
9: Les bons plans, j'en parlais, c'est Valère Coréard qui est avec nous aujourd'hui, bien sûr comme tous les jours. Bonjour Valère.
11: Salut Enora, bonjour à toutes et tous.
9: Notre journaliste chérie Elsa Wolinski, coucou Elsa.
12: Bonjour. Bonjour à tout le monde.
9: Qui nous parlera ménopause en fin d'émission. Oui, et le grand docteur Gérald Kirzek. Bonjour,
13: bonjour
9: Gérald.
13: Moi aussi je vais parler ménopause.
9: Tiens donc.
13: Ça vous dit?
9: Ça nous dit bien.
13: Allez.
9: Et puis on va parler aujourd'hui d'un sujet qui me tient à cœur. L'argent dans le couple. Je vous fais une petite confidence. Moi j'ai vu mes parents pendant des années se chamailler, gentiment, mais se chamailler quand même, autour des dépenses. Donc ça me tenait à cœur de parler de ça et nous sommes très très heureux parce que nous avons une grande spécialiste pour aborder ce sujet ô combien important, Alexandra Battiono, experte en finances personnelles. Bonjour Alexandra.
14: Bonjour Enora, bonjour à tous.
9: J'ai pas écorché votre nom de famille?
14: Non, parfait.
9: Je suis magique. J'avais envie de me complimenter aujourd'hui. Et si vous avez des questions hein, sur ce sujet, pardon, entre autres, ça se passe au 0810 055 0 56. Vous pouvez aussi nous laisser des messages vocaux, comme l'a fait, comment s'appelle-t-elle, Sandrine aujourd'hui.
15: J'ai été victime d'une tentative d'arnaque. Donc j'ai reçu un SMS sur mon numéro privé. Bonjour maman, j'ai cassé mon téléphone.
9: Oula. Ah bah ça c'est pour Audrazo, madame Antiarnaque,
10: oui,
9: évidemment.
10: Oui, papa, maman, mon téléphone est cassé.
9: Ouais.
10: C'est une arnaque qui existe depuis un petit moment, qui fait des ravages, hein, je vous le dis tout de suite. Ce n'est pas votre enfant qui vous écrit, et je vais vous dire comment le savoir.
9: On y répond dans une trentaine de minutes, et puis vous le savez sans doute, tout au long de l'année, je booste votre pouvoir d'achat. 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Cette émission, ça s'appelle « On vous doit bien ça » sur Ici. Je vous l'ai dit en préambule, on avait envie de parler de l'argent dans le couple. Et qui de mieux que notre cher Valère Coréard, monsieur Bonplan, qui est un sujet aussi qui vous intéresse grandement, cher Valère.
11: Ben oui, c'est un sujet, là pour le coup, de la vie quotidienne. Et c'est pour ça que je voulais inviter une experte que je connais bien, Alexandra Battionneau. Vous êtes conseillère en finances personnelles et avec un compte sur les réseaux sociaux. Parlons budget, que je recommande parce qu'on y apprend plein de choses. Alors peut-être sur cette première question, commencer par le commencement. Quand on s'installe ensemble, quelles sont les premières choses à mettre à plat côté argent ?
9: Voilà.
13: Eh bien la première chose, c'est qu'il faut parler d'argent. On parle très souvent de l'installation, de la décoration, mais on ne pense pas à parler d'argent. Donc on n'en parle pas après, au moment des problèmes, mais c'est important d'en parler avant. Et on va parler de enfin, quels sont les revenus, quelles sont les charges, combien je vais devoir mettre en place pour la gestion du budget, qui va payer quoi, et c'est très important parce que ça va éviter justement les malentendus par la suite.
11: Ce que je comprends, c'est que il faut y aller franco tout de suite. Combien tu gagnes? Voilà combien je gagne. Et puis on s'organise, quoi.
9: Et qui exactement. Fait quoi?
14: À quel moment on dit combien tu gagnes? Parce que si on dit au tout début d'une relation, quand même.
9: Non, mais pas le premier jour, pas le premier rendez-vous.
11: D'accord.
9: Mais quand on s'installe ensemble, voilà. C'est ça que vous dites.
11: C'est la vie commune. C'est la vie commune.
13: C'est la vie commune. Et la vie commune, il y a aussi la part de budget, donc une part d'argent. Donc c'est très important de poser le sujet.
11: Alexandra.
16: Oui, j'avais une petite. Gérald, vous vivez seul?
14: À moitié.
16: Oui, bah c'est pour ça. Ne vous inquiétez pas, c'est pour ça.
11: Alexandra, je me demandais quelle était la meilleure solution, peut-être qu'il n'y en a pas d'ailleurs, entre le compte joint, justement, quand on vient en couple, les comptes séparés, les deux, jouer sur les deux niveaux. Qu'est-ce que vous conseillez?
13: Alors, il n'y a pas de méthode idéale. On va dire qu'il faut trouver la méthode qui convient aux deux. Alors, les comptes séparés, c'est bien parce qu'on garde de l'autonomie. Mais par contre, il faut vraiment bien distinguer qui paie quoi. Parce qu'on peut très vite se retrouver...
9: Pour pas qu'il y en ait un qui soit lésé, quoi. Et qu'après, ça soit une source d'embrouille, si je puis me permettre, Gérald Kierzek.
14: J'avais été très étonné la dernière fois. Dans le train, il y avait un jeune couple qui était à côté de moi. Et ils étaient avec un tableur Excel. Ils étaient en train de rentrer toutes leurs dépenses en disant « Attends, non, moi, ça, j'ai payé ça. Ah oui, mais moi, j'ai payé ça aussi tel jour. » Est-ce que c'est une bonne idée, finalement, les couples un peu tableur Excel?
13: C'est une bonne idée, les couples qui gèrent ensemble.
14: C'est voilà. Froid quand même, non? C'est une relation un peu comptable?
13: Non, au contraire, je trouve que c'est aussi un moyen de mettre de la transparence et d'éviter les malentendus.
11: Est-ce qu'il faut, selon vous, partager les dépenses équitablement ou de manière égalitaire? L'égalité, c'est exactement le même montant, l'équité, c'est en fonction des revenus.
13: Alors l'égalité...
9: J'en apprends tous les jours avec vous, Valère, vous m'impressionnez. Vraiment.
13: L'égalité n'est pas forcément l'équité. Si je gagne 1 500 euros et que mon conjoint gagne 3 500, mais qu'on a 2 000 euros de charges communes...
14: Quittez-le.
13: Si...
9: Gérald.
13: Si je dois payer 1 000 euros, donc la moitié, donc l'égalité sur mes 1 500 euros, en fait, il va me rester plus qu'un tiers de mes revenus. Donc, si on gagne la même chose, pourquoi pas l'égalité? Par contre, s'il y a un différentiel de revenus, on part sur...
11: L'équité.
9: Ouais, bien sûr. Dites-nous comment vous fonctionnez, chers amis, en couple, jeune couple, couple retraité aussi, parce que ça peut changer entre la vie active et après quand on est à la retraite. 0810 055 056.
11: Et Nora le disait en préambule, c'est vrai qu'on a, on est nombreuses et nombreux à avoir vu nos parents ou des proches se chamailler autour de l'argent, parfois se disputer, ça peut être des vrais sujets. Est-ce que vous avez un peu un kit de survie, les bonnes pratiques pour éviter de tomber dans le piège et que l'argent s'invite dans le couple, dans la famille? Parfois, ça fait stresser les enfants, etc.
13: Alors la première chose, c'est de faire un budget tous les mois, donc de savoir quelles sont les entrées, quelles sont les sorties. La deuxième chose, c'est de pouvoir avoir des projets communs, comme ça on se motive ensemble. La troisième chose, c'est d'anticiper les charges annuelles, donc les charges annuelles, donc tout ce qui va être impôts, la rentrée scolaire s'il y a des enfants, etc., pour éviter en fait les à-coups dans le budget. Et la dernière chose, c'est de garder quand même une partie d'autonomie. C'est très important.
9: Notre journaliste Elsa Wolinski a une théorie qu'elle avait envie de mettre en lumière.
16: Qui n'est pas la mienne, mais je pense que vous la connaissez, Alexandra. C'est la théorie des pots de yaourt de Titiou Lecoq, que moi j'avais adoré. Titiou Lecoq, elle est essayiste, elle a écrit Le couple et l'argent, pourquoi les hommes sont plus riches que les femmes. Et elle raconte exactement. Alors, la théorie des pots de yaourt, c'est monsieur gagne davantage que madame, il décide que monsieur va payer les grosses dépenses, donc le crédit, l'appartement, la voiture, et madame, eh ben, elle va payer le coup, ce qui, enfin, les vêtements, les couches, voilà, les petites dépenses,
0: ce qu'on appelle
16: les petites dépenses du quotidien. Je vous parle de ça parce que moi, c'est exactement ce qui m'est arrivé. Et sur le papier, tout paraît équitable, sauf que quelques années plus tard, le couple se sépare, et là, qu'est-ce qui se passe? Eh ben, monsieur, eh ben, il a ses biens, il repart avec son appartement, sa voiture, et madame, eh ben, elle a ses pots de yaourt. C'est tout.
13: C'est ça.
16: Voilà. Parce qu'en fait, c'est pas comptabilisé.
13: Exactement.
16: Tout ce qu'on dépense tous les jours, comme ça.
10: Et en plus, ils sont vides, les pots de yaourt.
16: Et les pots de yaourt sont vides. Alexandra. Je peux vous assurer.
13: Donc, c'est pour ça que c'est important, encore une fois, de regarder le budget et de le faire ensemble et de savoir qui paie quoi. Et si on constate un déséquilibre, ben, il faut tout de suite réajuster et il faut pas avoir peur de le dire. C'est surtout ça.
0: Oui, Gérald Kirek,
14: bien sûr. Quand vous dites vous gardez votre autonomie, c'est-à-dire que ça veut dire qu'il faut un compte joint, mais garder un compte séparé, c'est ça? C'est ce que vous définissez l'autonomie, c'est quoi? C'est son jardin secret, des petites dépenses, c'est...
13: Oui.
0: On vous voit venir, Gérald. Vous avez des petites dépenses secrètes, Gérald? Votre compagne n'est pas au courant. Vous avez envie de vous confier sur cette antenne?
14: Non, mais ça m'a toujours gêné. Le compte joint, ça m'a toujours gêné, effectivement, parce qu'on peut pas tout mutualiser. Et puis, il y a des dépenses, des passions personnelles. Je trouve ça bien, justement, de les garder. Mais ça, l'autre ne doit pas l'assumer financièrement.
13: Exactement, parce que dans le compte commun, si on met tout en commun, en fait, bah forcément, de facto, l'autre va devoir payer et ça peut créer des discordes.
0: On va continuer de parler argent dans le couple. Si vous avez des témoignages à nous apporter, des conseils aussi à nous prodiguer, ça se passe au 0810 055 056, un peu plus tard dans l'émission. Nous parlerons aussi largement ménopause, une émission encore très riche aujourd'hui. Pour l'heure, c'est Cécile Sémilia, tout le bonheur du monde. Sur ICI, on est ensemble jusqu'à 13h.

0: c'est Emilia sur ICI. Il est midi 17, chers amis.
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0: 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C'est votre nouveau rendez-vous quotidien. On est là pour essayer de vous rendre service avec sérieux et dans la joie et la bonne humeur. On sait à quel point on en a tous grandement besoin cette année. Et aujourd'hui, on parle, entre autres, de l'argent dans le couple. Ça m'angoisse beaucoup. Pardon, je ricane seule comme une gourde. C'est un sujet, voilà, je vous l'ai dit peut-être en préambule, j'ai vu beaucoup mes parents se chamailler sur ce sujet, donc on avait envie d'en parler et on reçoit pour nous aider Alexandra Battiono, qui est experte en finances personnelles, qui est l'invitée de notre Valère Coréard. Et on va recevoir Sandra, qui a appelé au 0810 055 056. Bonjour Sandra, qui appelle de Marseille, bienvenue.
2: Bonjour.
0: Comment allez-vous Sandra ?
2: Très bien, merci.
0: Alors, comment ça se passe dans votre couple, l'argent ?
2: Plutôt bien. Écoutez, on s'en sort très bien. Nous sommes mariés depuis bientôt 25 ans. Donc, au départ, nous avions un compte commun. Et puis ensuite, bon, ben, les aléas de la vie ont fait qu'on a préféré avoir un compte séparé.
0: Ouais.
2: Ce qui fait que, par exemple, pour les dépenses courantes, tout ce qui est abonnement, prélèvement, donc c'est sur mon compte à moi.
0: D'accord.
2: Et du coup, tous les mois, mon mari me fait un versement équivalent à la moitié de la somme. Sur laquelle on rajoute quand il y a d'autres projets de type voyage, de type travaux. On essaie d'être équitable dans les dépenses de chacun.
0: Bah ça s'appelait voilà. Alexandra, voilà. Chacun dépense ce qu'il a à dépenser et puis vous avez aussi des dépenses communes, c'est super, c'est pas mal. J'aurais peut-être dû faire ça moi. J'aurais peut-être pas.
3: Mais juste une question Sandra pour valider le modèle avec Alexandra. Vous êtes vraiment transparent l'un et l'autre sur les nouvelles dépenses.
0: Ou est-ce que comme Gérald Kierzek, vous avez des dépenses cachées?
4: Quelle réputation j'ai quand même. N'écoutez pas ça.
0: Non, c'est vrai que Valère dit vous êtes transparent sur les dépenses.
2: On est transparent sur les dépenses communes. Après, ce qui est intéressant aussi d'avoir un compte finalement personnel, c'est de pouvoir se faire des petites surprises, de pouvoir penser à l'autre sans que ben on prenne sur le budget commun. Donc voilà, les dépenses cachées entre guillemets, elles sont pour le couple. Donc c'est plutôt sympa. Et puis au moins, ben chacun peut s'offrir aussi ce qu'il désire, selon ses souhaits. Mon mari est un grand amateur de musique, donc voilà, le budget guitare, ben, c'est son compte.
0: Ouais, il se débrouille. Ouais. Et puis c'est voilà. Tellement satisfaisant de s'offrir quelque chose à soi-même aussi avec son argent durement gagné. Et ça, c'est pas mal. Et de ne pas avoir la sensation d'être dépendant de l'un ou de l'autre, d'ailleurs.
2: Tout à fait.
0: C'est vrai.
3: Alexandra, une remarque peut-être sur...
5: Non mais je confirme ce que Sandra dit, c'est important d'avoir aussi sa part d'indépendance et donc d'autonomie pour pouvoir soit avoir des plaisirs personnels, soit pouvoir faire des cadeaux sans que l'autre le sache.
0: Merci Sandra, merci beaucoup pour votre témoignage.
2: Merci à vous,
0: on vous souhaite une belle après-midi chère Sandra. On embrasse tout Marseille, on en profite, et les copains d'ici Marseille.
3: Des cas pratiques maintenant avec Alexandra pour avoir des conseils très concrets. Premier cas pratique, on prend notre retraite et nos revenus vont changer, voilà. Généralement plutôt baisser. Est-ce que c'est le moment de revoir toute notre organisation et par quoi commencer Alexandra ?
5: Alors c'est un moment important et effectivement il faut revoir le budget parce qu'effectivement les revenus en général baissent et donc il faut savoir... Quels sera du coup les éléments qui vont aussi baisser parce que par exemple peut-être qu'on aura moins de transport, donc c'est un poste de dépense qui va baisser, mais il y a peut-être d'autres postes de dépense qui vont augmenter, par exemple les frais de santé. Donc c'est important de revoir le budget et potentiellement de renégocier aussi certains contrats.
4: Dans votre expérience, ça vous est arrivé de conseiller un couple qui était au bord de la rupture pour des histoires d'argent et le fait de tout remettre d'équerre finalement fait que le couple va mieux?
5: Oui, ça m'est arrivé et ça m'a beaucoup touchée parce que justement, ils ne se sont pas séparés grâce à l'accompagnement que j'ai fait avec eux.
4: Et c'était vraiment une histoire, il y en avait un qui était hyper dépensier et l'autre non, c'était quoi ?
5: C'était...
4: Racontez-nous.
5: En fait, ils étaient à découvert et ils pensaient qu'ils n'avaient aucun moyen de s'en sortir. Et le fait qu'on ait tout remis à plat et que je leur ai montré que c'était possible de pouvoir gérer le budget.
4: C'était les finalement. Difficultés d'argent.
5: Exactement.
0: Quelle source de stress, Valère ?
3: Autre question concrète. Je vois que mon conjoint galère financièrement, mais il ne m'en parle pas. Comment aborder le sujet sans le braquer ni le mettre mal à l'aise ?
0: Ça, c'est une très bonne question.
5: Alors déjà,
0: il y a de la pudeur autour de ce sujet aussi.
5: C'est ça. Quand on est en difficulté financière, on a honte, ça génère du stress, on n'a pas forcément envie d'en parler. Donc la première chose, c'est pas, enfin, il ne faut pas jeter la pierre à l'autre en le critiquant, parce que sinon on va le braquer. Au contraire, il faut lui dire, je remarque que t'es en difficulté ou qu'il y a quelque chose qui va pas, comment je peux t'aider? Et peut-être refaire le point avec lui sur les finances. Et donc, ça va l'aider à se sentir mieux et, bon, ça va aider aussi toute la famille à se sentir mieux finalement.
3: Autre question, mon conjoint me reproche de trop dépenser, mais c'est moi qui gère les courses, les vêtements des enfants, les achats pour la maison. Comment lui faire prendre conscience de ce que coûte réellement le quotidien ?
5: Eh ben, je liste tout avec lui sur un mois et je lui montre quelles sont les dépenses réelles que je fais et pourquoi justement il pense que je dépense trop alors que finalement je dépense pour le foyer.
6: Si vous avez des expériences à partager avec nous, des conseils à nous donner, ça se passe au 0810 055 056. Je vous le rappelle, on parle de l'argent au sein du couple un peu plus tard dans l'émission. Le docteur Kirzek et Elsa Wolinski nous parleront ménopause. Mais pour l'heure, c'est Axel Red, chantez pour elle. Il est midi 22 sur votre radio ici. On est ensemble jusqu'à 13h.
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0: de chanter pour elle sur ICI. Jusqu'à 13h,
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0: Et il est midi 25 et nous le savions en préparant cette émission. On parle de l'argent dans le couple. Il y a énormément de réactions au 0810 055 056. Et ce qui est formidable, c'est que vous mettez aussi dans ce WhatsApp gratuit, je le rappelle, des conseils. Hein. On va en parler dans un instant. Je vois apparaître Tricount, qui est une application, la petite technique des enveloppes. On va développer ça ensemble. Mais on a une question très intéressante, Audrazo.
2: Effectivement, question d'Alexandra sur le WhatsApp de l'émission. Et je pense que ça va faire écho à beaucoup de monde. C'est le dilemme quand l'un des deux dans le couple est propriétaire. Ouais. Question, quelle doit être la part financière de l'autre ?
3: Alors, quand l'un est propriétaire et l'autre non, mon nom n'est pas, du coup, sur l'acte de vente. Donc, je ne paie pas le crédit immobilier, par exemple. Je ne paie pas la taxe foncière. Je ne paie pas l'assurance de crédit. Par contre, si je veux contribuer, par exemple, pour les courses, parce que on vit ensemble, là, c'est OK.
2: On peut pas quand même mettre un peu la main au pot sur le crédit, parce que finalement, on habite dans cet appartement, potentiellement ?
3: Alors, j'y habite, mais en cas de vente, je n'aurai rien.
4: Oui, mais ça pourrait être une espèce de loyer, finalement, que je paye.
3: Alors,
4: que
3: dans ce cas-là, il faudrait passer devant le notaire et l'acter.
0: D'accord.
2: Ah mais sinon, c'est ça.
4: Bonne ambiance. Oh là là, bonne ambiance.
5: Passer devant le notaire, mais non, mais vous avez raison.
0: Tout est du coup transparent. Et après, pas de soucis, pas de chamaillerie. On va accueillir Josette qui nous a appelé au 0810 055 056. Bonjour ma chère Josette et bienvenue à vous.
6: Oui, bonjour.
0: On est ravis de vous accueillir. Donnez-nous votre technique. J'ai cru comprendre que c'est la technique des enveloppes. C'est pas mal ça.
6: Oui, mais je suis très âgée, j'ai 84 ans et ouais. Je viens de perdre mon mari il y a 4 mois.
0: On est avec vous, chère Josette, on vous présente toutes nos condoléances.
6: D'accord, merci. Et je voulais dire qu'en 63 ans de mariage, on n'a jamais eu aucun problème. Quand mon mari était payé en liquide, au début moi aussi, ouais. On mettait le jour de la paye tout notre argent sur la table. Et on faisait des enveloppes.
0: C'est-à-dire des enveloppes, Josette ?
6: Des enveloppes pour tous les frais de la maison, pour l'alimentation, pour l'habillage, pour la voiture, enfin pour tout l'électricité, enfin tous les frais fixes et les frais pas fixes. Donc on n'a jamais eu de problème, nous, jamais.
0: C'est une technique, qui fonctionne toujours.
6: Oui. Après, mon mari a été artisan et ça a été un peu plus difficile parce que les mois où il ne pouvait pas se faire de salaire, c'est moi, je n'avais pas un énorme salaire, mais on se débrouillait et on vivait avec nos enveloppes.
0: Et voilà.
6: Et on n'a jamais eu aucun problème. Mes filles en rigolent encore. Et elles
0: c'est vrai. Oui, je comprends, mais c'est les anciennes techniques qui fonctionnent le mieux. Et merci beaucoup, ma chère Josette, de nous avoir livré ce témoignage. Mmh. Valère, il y a aussi une super appli qui fonctionne bien.
7: Oui, c'est vrai qu'il y a une application qui fonctionne bien, enfin qui en tout cas peut aider à y voir clair et à partager les frais. C'est Tricount, simplement. Donc Tricount. Ça permet tout simplement d'affecter d'un côté des charges et puis de l'autre côté les dépenses. Et donc ça permet d'y voir clair, c'est un peu un tableau Excel interactif, ça facilite les choses, c'est gratuit de mémoire, en tout cas moi je l'ai utilisé en vacances et c'est plutôt pas mal.
0: Et c'est très bien, merci Valère Coréard. Si vous avez encore des témoignages à nous livrer, 0810 055 056. Mais pour l'heure, c'est l'actualité de toutes vos régions grâce aux 44 locales de votre radio ICI. Allez, à tout de suite.
8: On en parle.
9: 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On en parle avec Réa Hutin, sa présidente. 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
0: Il est midi 32, chers amis, en plein cœur de ce rendez-vous quotidien qui s'appelle On vous doit bien ça. Une émission qu'on a conçue pour vous rendre service, avec sérieux et avec bonne humeur. Je ne suis pas toute seule, moi je m'appelle Enora Malagré, je suis avec Aude Razo, le docteur Gérald Kierzek, la journaliste Elsa Wolinski et monsieur Bonplan, Valère Coréard. On a parlé en début d'émission de l'argent dans le couple. Ça se passe au 0810 055 056, ce WhatsApp qui est gratuit. Si vous avez des questions à nous poser, vous pouvez également nous laisser des messages vocaux comme l'a fait Sandrine Dudoux aujourd'hui.
14: Bonjour, j'ai été victime d'une tentative d'arnaque. Donc j'ai reçu un SMS sur mon numéro privé. Bonjour maman, j'ai cassé mon téléphone. Donc je vais aller cet après-midi dans une agence pour voir si c'est réparable. Mais il faut impérativement que je passe un virement à telle heure. Bon, il m'a dit que c'était pour du matériel informatique. J'ai fait le virement. Mais c'est ma banque qui m'a appelé à 13h30 pour m'alerter, me dire qu'il y avait des drôles de choses sur mon compte. Voilà.
0: Eh merci. Oui, ah, ça c'est une mission pour madame Aude Razo, madame anti-arnaque.
2: Oui, alors arnaque qui n'est pas nouvelle et qui tourne quand même à nouveau depuis quelques jours, c'est vrai, parce que j'ai d'autres auditeurs qui m'en ont parlé. Donc là, Sandrine a très bien expliqué. En fait, vous recevez un texto ou un message WhatsApp et donc ça donne « Papa, maman, mon téléphone est cassé, je t'écris avec mon nouveau numéro ». Et donc vient ensuite l'arnaque que Sandrine décrit très bien. C'est une demande d'argent. Donc là, vous avez plusieurs scénarios. Donc là, le faux fils de notre auditrice lui demande un virement donc pour du matériel informatique, si j'ai bien compris. L'autre version, c'est le faux enfant qui a besoin d'argent pour son nouveau téléphone, ou il vous dit qu'il s'est fait piquer sa carte bleue, ou alors qu'il a fait plein d'achats qu'il n'arrive pas à payer. Il y a une autre auditrice qui m'a aussi donné la version de « Maman, j'ai pas payé mes factures, peux-tu m'envoyer 4000 euros ?» Et l'escroc, là, on voit des coordonnées bancaires. Bon.
0: Excusez-moi, je vois Gérald s'agiter.
4: Mais on voit justement quelles coordonnées bancaires
2: les coordonnées bancaires de l'escroc. Donc là, c'est la première alerte. C'est-à-dire qu'à un moment donné, si ce n'est pas les coordonnées bancaires de votre enfant, si vous les connaissez un peu, souvent on les connaît parce qu'on a déjà fait des virements à son enfant, c'est suspect, évidemment. Mais bon, des fois, ils arrivent à bien enrober le truc. Hein. Vous pouvez aussi, oui, mais non, mais c'est un autre compte, maman, t'inquiète. Bon, voilà. Spontanément, on est parents. On va se précipiter un peu pour aider, mais en fait non, il faut pas se précipiter jamais quand il est question d'argent, on reste calme. Et votre premier réflexe, c'est souvent, c'est étonnant parce que les gens n'y pensent pas, alors que c'est vraiment extrêmement simple, c'est de composer le numéro de votre enfant, le numéro que vous faites d'habitude pour le joindre, tout d'accord, simplement. Okay. En fait, souvent on n'y pense pas parce qu'on panique un peu. Mmh. On se dit mais je vais l'aider, etc. Mais non, attention, on se pose, on vérifie d'abord que c'est bien votre enfant qui vous a écrit. Donc si ça sonne, c'est que le téléphone n'est pas cassé, probablement, effectivement, ou même encore mieux si répond, vous pourrez carrément lui demander si tout va bien. Donc voilà, donc premier conseil.
4: Mais est-ce que tu veux un virement quand même?
2: Voilà. Oui, il va vous dire. Il voudra quand même le virement. Et voilà. Et puis deuxième point, je discutais il y a quelques mois avec une dame qui s'est fait piéger aussi par ce texto. Elle me disait, c'est vrai, je trouvais ça un peu bizarre. Mon fils, il m'a dit merci ma maman d'amour que j'aime, etc.
5: Alors qu'il m'appelle jamais comme ça.
2: Il m'avait jamais parlé comme ça. Et donc, en fait, vos proches, vos enfants, vos parents, vous les connaissez en fait. Vous savez comment ils vous parlent d'habitude.
5: Oui, si le verbatim a changé.
2: Voilà, la tournure, c'est pas tout à fait comme d'habitude. On les connaît bien quand même, nos proches. Donc, quand vous recevez un message de détresse et que ça sonne un petit peu faux, ne paniquez pas, posez-vous et ça doit vous alerter sur la formulation. Donc là, visiblement, Sandrine a réussi à éviter l'arnaque grâce à sa banque. Appelez votre banque si vous êtes fait avoir, c'est très important. C'est le premier réflexe, il faut bloquer absolument le virement.
5: Merci Audrazo. Juste après un petit disque merveilleux, nous allons largement parler ménopause. Si vous avez des questions, ça tombe bien. Le docteur Kirzek va y répondre dans un instant, 0810 055 056. Et c'est The Blues Brothers que vous écoutez. Everybody needs somebody to love, avec un accent breton anglais.

0: with Blues Brothers sur ICI. On est ensemble jusqu'à 13h, les amis.
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0: On va parler ménopause dans un instant parce que c'est aujourd'hui que sort l'épisode de notre podcast ICI Bouffée de chaleur avec qui? Elsa Wolinski.
3: Eh oui!
0: Elsa, vous avez été interviewée par Anna Roy et dans cet épisode, vous vous confiez sur votre expérience de la ménopause et votre envie de briser le tabou. On en parlera dans un court instant. L'épisode du podcast Bouffée de chaleur est à retrouver sur ICI.fr, sur l'application Radio France et en vidéo sur YouTube, madame. Mais pour l'heure, c'est le docteur Kurzay qui va nous parler ménopause.
4: C'est un bon nom, ça, pour le podcast, trouble vasomoteur. Parce que c'est ça, les bouffées de chaleur. C'est un trouble vasomoteur. C'est les vaisseaux qui s'ouvrent parce que bah, les hormones, c'est un chamboulement hormonal. C'est une Absolument. Baisse des hormones féminines, les œstrogènes, qui vont complètement s'effondrer. Alors, il y a 5000 femmes qui rentrent en ménopause, j'allais dire, chaque année. Ça fait 17 millions de femmes qui sont ménopausées. Donc, c'est énorme. Et vous avez dit le mot un tabou. Bah oui, un tabou. On n'ose pas en parler. Pourquoi ? Parce que toutes les femmes ont la ménopause, c'est un peu inéluctable, contrairement à l'andropause, c'est très variable chez l'homme, mais la ménopause, c'est inéluctable. C'est associé ben, au vieillissement, parce que forcément, c'est plus les femmes de plus de 50 ans, c'est 51 ans l'âge moyen de la ménopause, et il y a des symptômes qui sont des symptômes très variables d'une femme à l'autre, et puis parfois, c'est des symptômes à type de changement d'humeur, d'irritabilité, ou des bouffées de chaleur, et elles n'osent pas en parler. Et pourtant, quand on regarde les enquêtes ou les études, 87% des femmes ménopausées ont au moins un symptôme. Donc une ménopause qui se passe bien, ça peut exister, mais il y a toujours des symptômes.
0: Elsa Wolinski, Puyodrazo.
3: Non, mais parce que vous avez dit 5000 femmes, c'est 500 000.
4: 500 000, j'ai dit 500 000.
3: Ah pardon, excusez-moi.
4: Ça alors, l'audition, c'est...
3: Alors, justement, ça fait partie des symptômes de la ménopause.
4: J'entends de moins en moins bien.
0: J'en profite pour vous dire, hein, mesdames, et puis messieurs aussi, hein, mais si vous êtes en pleine ménopause, moi je suis en pré-ménopause, je découvre vraiment ce monde. 0810, 055, 056, sachez que vous n'êtes pas seul, hein, voilà. Allez-y, exprimez-vous, c'est et votre antenne. Audrazo avant.
5: Non, alors moi en fait, bon, je ne suis pas encore en ménopause, mais quand j'entends des femmes en parler, j'ai l'impression que les... Peut-être je me trompe complètement, hein, mais que les symptômes sont un peu différents, très différents d'une femme à l'autre, un peu comme qu'on a nos règles finalement, c'est assez différent d'une femme à l'autre. Est-ce qu'il y a quand même des signes qui ne trompent pas, qui doivent me dire bon là, Aude, attention, c'est le début?
4: C'est totalement différent d'une femme à l'autre et déjà il y a une définition de la ménopause, c'est l'arrêt définitif des règles liées à la chute hormonale et cet arrêt définitif, il doit être consécutif pendant 12 mois. Et alors au début les symptômes, c'est la fameuse période de pré-ménopause, où ça peut être un espacement des cycles, ou des cycles au contraire plus raccourcis, déjà le début des symptômes, des bouffées de chaleur. Ce qui est quand même assez commun à toutes les femmes, c'est les bouffées de chaleur. Ce trouble vasomoteur, c'est quand même quelque chose d'assez fréquent. Les sueurs nocturnes, les troubles du sommeil, parce que forcément, quand on a des bouffées de chaleur et des sueurs la nuit, ben, on dort pas très bien. Mais au-delà de ça, il y a une perturbation des cycles du sommeil neurologique. Il peut y avoir, je vous parlais, des troubles psychologiques, d'irritabilité. C'est un phénomène hormonal. C'est pas simplement être de mauvaise humeur. C'est vraiment le brouillard mental aussi. L'impression d'être un peu ben, dans le brouillard.
0: De chercher nos mots, comme un peu Valère hier, c'est d'appeler un grille-pain alors que c'est un frigo. Enfin, non, mais c'est ça, moi, j'ai les prémices, là, c'est assez pénible.
4: Et puis après, il y a d'autres choses. Il y a des douleurs articulaires, une sécheresse vaginale, une prise de poids abdominale. Il y a, comme les hormones changent, en fait, il y a une répartition des graisses qui est complètement différente aussi. Voilà pourquoi on peut, et assez naturellement, on prend du poids à la ménopause par différents mécanismes, mais notamment le métabolisme va changer.
0: Valère Correa.
6: Oui, hier, je cherchais mes mots et Elsa me disait, mais est-ce que c'est votre andropause? Qu'est-ce que c'est l'andropause? Je ne connaissais pas.
4: Il n'y a pas vraiment d'andropause chez l'homme, c'est-à-dire que chez la femme, c'est l'arrêt des règles, donc on peut le définir. Chez l'homme, il n'y a pas d'arrêt particulier. Il peut y avoir une diminution de la testostérone, mais ce n'est pas chez tous les hommes, ce n'est pas systématique, et en tout cas, l'âge est plus tardif, et il n'y a pas vraiment, le pendant de la ménopause n'existe pas chez l'homme. Ce qui explique pourquoi c'est tabou, pourquoi les femmes n'osent pas en parler, ou parfois elles ne sont pas comprises par les hommes. Il y aurait la même chose chez les hommes. Je vous garantis que tout le monde dans le couple serait au fait de la ménopause et des symptômes. Et alors, mais là, comme c'est assez asymétrique, bah, ça reste un problème féminin.
0: Et alors, comment on peut se faire accompagner avec cette ménopause?
4: Médecin traitant. évidemment, premier interlocuteur, le gynécologue, parce que la ménopause, c'est pas uniquement des petits symptômes comme ça, c'est des conséquences qui sont graves. Conséquences sur les os, c'est une augmentation de l'ostéoporose, des risques de fracture du poignet, des tassements vertébraux, fracture du col du fémur, et puis c'est des maladies cardiovasculaires, parce que, en fait, avant la ménopause, les femmes sont protégées, un peu les hormones protègent des maladies cardiovasculaires, et après la ménopause, elles ne sont plus protégées, et on sait que les maladies cardiovasculaires, c'est la première cause de mortalité chez les femmes. Oui, mais il n'y a pas de traitement ni miracle, ni qui doit faire peur. Et le traitement hormonal de la ménopause, ce dont on parle souvent, ce sont des hormones pour corriger justement cette baisse hormonale. Donc c'est des œstrogènes, parfois combinés. Ça prévient l'ostéoporose, ça prévient le risque cardiovasculaire. C'est pas systématique, il y a des effets secondaires et il y a des antécédents qui contre-indiquent ce traitement hormonal. Donc on en discute avec un professionnel de santé, son médecin ou son gynéco, pour être sûr que c'est indiqué. Ensuite, il y a un nouveau médicament qui s'appelle le VOS, qui n'est pas un traitement hormonal, qui est non hormonal, et qui traite les bouffées de chaleur, justement.
0: D'accord.
4: Qui traite ces troubles vasomoteurs. Et ça, c'est intéressant, parce que même si vous avez une contre-indication au traitement hormonal, il existe un autre traitement non hormonal. Et puis, il y a tous les petits moyens d'hygiène, l'alimentation, faire attention, l'activité physique, la méditation. Tout ça, ce n'est pas du tout anecdotique. C'est ce qu'on appelle les interventions non médicamenteuses.
0: Et soulager. On continue de parler de la ménopause avec Elsa Wolinski. Si vous avez des questions, 0810 055 056. On écoute Maître Gims avec Vianney. Ça s'appelle La Même. On est ensemble encore pour un petit quart d'heure. Ça passe vite. Jusqu'à 13h.

0: Maître Gims, la même sur ICI. On est ensemble jusqu'à 13h.
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0: Encore ensemble pour quelques minutes, je le disais avant, hein, ça passe à une vitesse folle. On parle de ménopause là dans cette deuxième partie d'émission. Il y a énormément de réactions, on s'en doutait, on sait à quel point c'est concernant. Au 0810, 055, 056, et ça concerne aussi nos alliés masculins. Et on le voit avec Alain qui nous a appelé, il appelle d'ailleurs de Nancy, je crois. Hein. Bonjour Alain, bienvenue.
3: Oui, bonjour.
0: Comment allez-vous, cher Alain ?
3: Moi, ça va très bien.
0: Et ça, mais c'est super. Et on est très content de vous avoir et d'avoir un homme qui a envie de parler aussi ménopause avec nous sur cette antenne.
3: Oui, parce que lorsqu'on vit en couple, quand on a une compagne et tout ça, je pense qu'on est aussi intéressé, sinon plus, parce que c'est là qu'il faut être un peu plus vigilant, plus...
0: Oui.
3: Plus présent, on va dire.
0: Plus présent, oui. Comment vous essayez d'accompagner votre compagne, vous, dans cette période qui n'est pas facile ?
3: Bon, on a dépassé cette période.
0: Ah, d'accord, ok. Bon, tant mieux, elle est derrière. Mais vous, voilà, elle a une ménopause compliquée, votre femme ?
3: Non, je pense que ça a été mieux parce que j'étais présent. On en parlait tout le temps. Voilà, j'ai réussi. Enfin, je sais pas si c'est moi qui ai réussi ou pas. Donc, quand on en parle avec sa compagne ou sa femme, ouais. Je trouve que ça apporte beaucoup de choses.
0: Absolument. L'écoute est nécessaire. Je suis d'accord avec vous. Merci beaucoup, Alain. Voici un mari prévenant. Prenez-en de la graine, messieurs, autour de la table. Je plaisante. Allez, on continue de parler ménopause, tous ensemble. Sur ICI, on est ensemble jusqu'à 13h. C'est Elsa Wolinski qui reprendra la main juste après. À tout de suite, les amis.
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0: Et quel bonheur de vous lire et de constater vos si nombreux appels au 0810 055 056 parce que cette émission, on l'a fait pour vous, pour vous rendre service, parce qu'on estime qu'on vous doit bien ça et on l'a construit ensemble, cette émission. Et toutes vos réactions nous enchantent et nous permettent aussi de bien travailler. On parlait ménopause à l'instant et on va continuer de le faire. On sait à quel point c'est concernant comme sujet avec notre chère amie journaliste Elsa Wolinski.
7: Et nous, on commence en musique avec Michel Bernier.
8: C'est le tango de la ménopause.
0: Ah, je ne connaissais pas, génial.
8: L'ostéoporose.

0: Moi, j'ai fait partie de celles-là, les insomnies, les bouffées de chaleur, l'irritabilité, les crises de larmes, le brouillard mental. Je ne reconnaissais plus mon corps et surtout, je ne comprenais pas ce qui m'arrivait. J'ai connu, Gérald, je dois le dire, une véritable errance médicale. Pendant un an, j'ai pleuré, je pleurais tout le temps sans comprendre pourquoi. Un jour, à l'approche de Noël, j'ai demandé à mes filles, mais qu'est-ce que vous voulez à Noël? Et elles m'ont répondu, que tu arrêtes de pleurer, maman, s'il te plaît. Moi-même, je me disais, mais qu'est-ce qui m'arrive? C'est pas possible, je suis en train de faire une dépression. Et d'ailleurs, mon généraliste m'a dit, mais oui, vous faites une dépression, madame, on va vous mettre sous antidépresseur. Sauf que ce n'était pas ça. Pendant tout ce temps, je traversais un bouleversement hormonal sans même le savoir. Et c'est pour ça que j'ai commencé à parler de la ménopause. Parce que j'ai découvert à quel point les femmes n'osent pas en parler, même entre elles. Justement, pas seulement entre copines, elles osent pas, mais parce qu'il faut en parler à son compagnon. Et Alain nous le disait, mais c'est vrai, parce que si nous on n'en parle pas, si nous on comprend même pas ce qui nous arrive, comment voulez-vous que les autres le comprennent? Et c'est en changeant le regard de nos proches qu'on pourra aussi changer enfin celui de la société. J'ai rencontré, si vous saviez, tellement de femmes perdues comme moi, mal à l'aise avec leur corps, qui changent brutalement. On prend du ventre, vous l'avez dit, on prend du gras dans le dos, on grossit sans comprendre pourquoi. Il y a la sécheresse vaginale, vous l'avez dit, les douleurs, les troubles du sommeil, les problèmes de concentration, les mots qu'on n'arrive pas à dire, comme moi aujourd'hui, comme moi hier. On apprend ce fameux mot brouillard cognitif qu'on ne connaissait pas du tout. Alors, il y a quand même environ 20% de femmes très chanceuses qui traversent la ménopause sans symptômes. Celles-là, on les aime pas trop. Quand on est comme moi, en fait, on en a plein, on en a même trop. Moi, j'ai eu l'impression d'avoir eu les 77, et d'ailleurs, on en attribue encore chaque année un peu plus, puisque maintenant, enfin, on s'y intéresse à cette ménopause. La ménopause, c'est pas une partie de plaisir, c'est un véritable chaos physique et psychologique, ça c'est moins qu'on puisse dire. Et pourquoi ce silence? Parce que la ménopause nous renvoie à une image de la femme vieillissante. Cette femme de plus de 50 ans, que notre société n'a pas envie de regarder, comme si à partir du moment où une femme ne pouvait plus avoir d'enfants, eh ben le temps s'arrêtait, comme si elle devenait invisible. Et il n'est pas question de devenir invisible, faites-moi confiance. Je fais partie d'une génération de femmes de 50 ans qui refusent de ressembler à l'image que la société a longtemps voulu nous imposer. Nous refusons de devenir invisible dans les médias, au cinéma, dans la publicité. On a encore des désirs, des ambitions, des histoires à vivre et on refuse que notre âge décide à notre place dans la société. On a commencé à parler des règles, du postpartum, de l'endométriose. Vous le savez bien, Enora, la ménopause, c'est le dernier bastion du silence autour du corps des femmes. Alors, heureusement, les choses commencent à bouger. En avril 2025, la députée Stéphanie Rist a remis un rapport contenant 25 recommandations pour améliorer la prise en charge de la ménopause. Enfin, la ménopause commence à être véritablement considérée comme un sujet de santé publique, mais il reste énormément à faire. Je sais, Benjamin, vous allez en parler tout à l'heure. Je voudrais quand même finir sur un point positif, parce qu'il y a quand même des choses positives. Quand on est ménopausé, que c'est le chaos et que c'est l'enfer, il y a quand même un truc qui est pas mal, c'est qu'on décide un peu plus de ce qu'on veut et de ce qu'on ne veut plus. Parce qu'en fait, on traverse un truc tellement dur qu'on en a marre de que les autres décident pour nous, donc on apprend à dire non. Et c'est très important d'apprendre à dire non. Et il y a cette phrase aussi de l'anthropologue... l'anthropologue...
1: C'est la ménopause.
0: Mais la ménopause.
1: Elle va nous la sortir à chaque fois.
0: L'anthropologue Margaret Mead, qui est très importante et qui dit « Il n'y a rien de plus puissant au monde qu'une femme ménopausée parce qu'elle a plein d'énergie. » Effectivement, on a plein d'énergie. Alors... Oui, j'ai accepté de témoigner dans le podcast Bouffée de chaleur d'ici avec Anna Roy parce que la ménopause, c'est pas une maladie, c'est pas une honte et surtout, c'est pas la fin de notre vie de femme. C'est pas parce qu'on donne plus la vie qu'on doit arrêter la nôtre.
1: Merci beaucoup Elsa Wolinski. Ce podcast dont vous parliez s'appelle Bouffée de chaleur. Il est à retrouver sur ici.fr, sur l'application Radio France bien sûr et en vidéo sur YouTube. Et on salue amicalement Anna Roy et vous en particulier Elsa Wolinski parce que vous avez été la première, si en France, à parler justement de la ménopause. Merci pour ça, entre autres, pour toute votre vie entière. Merci beaucoup chère Elsa. On va accueillir Pascal. Et oui, parce que tout au long de l'année, je booste votre pouvoir d'achat, c'est 200 € avec lesquels vous repartez à dépenser dans une grande ancienne comme vous le désirez. Bonjour cher Pascal, bienvenue à vous.

0: Eh bien, bonjour.
1: Eh bien, bonjour. Comment allez-vous, cher Pascal ?
0: En pleine forme, avec ce beau soleil d'automne.
1: Oh, vous habitez où, Pascal, pour avoir ce beau soleil d'automne ?
0: Dans la région de Grenoble, un peu en périphérie de Grenoble.
1: Et voilà, quel chanceux. Eh bien, oui. Vous serez encore plus chanceux juste après ce petit coup de fil, car ce c'est gagné.
0: Bravo.
1: Et oui, c'est tout simple. 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Merci, cher Pascal. On vous embrasse très fort et on vous souhaite une jolie après-midi. Demain, les amis, on va parler vacances, trajets, comment dépenser moins. On adore avec toute cette merveilleuse équipe. Je voudrais faire un gros bisou à Vincent à la réalisation aujourd'hui. C'était sa première avec nous aujourd'hui. Notre chère Cindy à la technique. Oumaïma au standard et Gwenel à la préparation. Et quant à moi, chères auditrices, chers auditeurs, je vous dis à demain. Et dans un instant, c'est le trésor de nos régions avec le cher Benjamin Mathieu. Bonjour Benjamin.
2: Bonjour Enora. Si vous voulez savoir pourquoi un maire dans les Vosges met un panneau pour dire aux gens de ne pas faire l'amour dans un champ, je vous propose d'écouter le trésor de nos régions jusqu'à la fin. Parce qu'évidemment, on ne va pas ouvrir le journal avec ça.
1: Il sait y faire.
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1: Merci d'écouter la radio ici. Il est 13h. Les informations, Benjamin Mathieu.
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2: Bonjour et bienvenue dans le trésor de nos régions. On débute ce journal avec un témoignage très fort face à la sécheresse. Des agriculteurs obligés de vendre une partie de leurs troupeaux et forcément c'est un crève-cœur. On vous parle également santé avec cette étude qui concerne de très nombreuses femmes ménopausées. Un quart d'entre elles souffrent d'insomnie chronique. La mobilisation lycéenne, cette fois ce sont les proviseurs qui tirent le rideau aujourd'hui, épuisés par les manifestations parfois violentes. Et puis un PSG champagne hier soir, victoire 4-2 contre Manchester City en Ligue des Champions. Ousmane Dembélé s'est bien amusé.
4: On prend énormément de plaisir quand on joue comme ça. Ça roulait tout seul. C'est un grand match à l'extérieur face au leader de la Première Ligue et il fallait juste répondre présent.
2: Vous avez le menu, nous sommes au plus près de vos préoccupations jusque 13h30. C'est un témoignage ici, alors que Sébastien Lecornu tient une réunion interministérielle aujourd'hui pour avancer sur son très attendu plan de relance agricole, dont on ne saura rien pour l'instant. Sur le terrain, les agriculteurs craquent en raison de cette vague de sécheresse, comme à Jumillac-le-Grand, c'est dans le Périgord vert. Maxime a 25 ans, il gère une exploitation laitière et il est obligé de vendre une partie de ses vaches. Avec la canicule, il n'y a plus de fourrage pour les nourrir. Tom Froidefond.
5: Maxime salue ses vaches, les pieds dans la paille de son grand hangar en tôle.
6: Ça va les grandes ?
5: Mais il en manque plus de 40 depuis le début de l'été. Il est effondré de devoir s'en séparer.
6: Dès qu'une vache a un problème, on évite les frais vétérinaires. Des plus anciennes vaches qu'on souhaite garder pour le plaisir d'être avec elles, mais on ne peut pas se permettre ça. Non, mais on est avec 24 heures sur 24. On connaît toutes les vaches.
5: Et d'après Maxime, impossible de leur acheter de la nourriture ailleurs.
6: Habituellement, quand il y a une année de sécheresse, ça ne touche pas tous les départements. On peut acheter chez un voisin. Là, cette année, c'est très compliqué. Et on a de la famille dans les Vosges, je les ai appelés, c'est pareil chez eux, c'est cramé. J'en ai parlé à mon grand-père, il a 87 ans, il n'a jamais vu ça.
5: Maxime espère que la pluie va à nouveau tomber en quantité pour sauver au maximum le cheptel qu'il lui reste.
6: Ça peut refaire partir les prairies et pour faire les stocks, limiter la casse. Là, on ne peut plus sauver dans tous les cas. Non, il ne faut pas lâcher, c'est comme ça, c'est la nature, il faut faire avec. C'est au premier problème, on baisse les bras. L'agriculture n'est pas comme ça, et heureusement. On se lèverait pas le matin.
5: Il doit bientôt reprendre l'exploitation seul, après la retraite de son père. Mais Maxime grimace. Des années comme ça, il ne va vraiment pas nous en falloir beaucoup.
2: Un reportage très touchant, signé ici Périgord. La retraite, on en parle justement en plein débat budgétaire. Les députés viennent de rejeter une mesure bien impopulaire, le plafonnement d'un abattement fiscal pour les retraités. Elle prévoyait d'abaisser de 4 400 à 3 000 euros le plafond de l'abattement de 10% qui est applicable aux pensions de retraite pour le calcul de l'impôt sur le revenu. À Aubagne, dans les Bouches-du-Rhône, le collège Lacanal, toujours dans l'incompréhension. Lundi dernier, un adolescent de 14 ans a blessé par balle un principal et une ancienne. Le collégien a été désarmé grâce au sang-froid du CPE. On apprend ce matin qu'un autre mineur a été interpellé dans le cadre de cette enquête où une mouvance ultra-violente aurait influencé l'auteur, David Di Giacomo.
7: Il s'agit d'un adolescent de 13 ans interpellé hier après-midi, non pas dans le secteur d'Aubagne, mais dans le nord de la France. Et il lui est reproché d'avoir été en lien sur TikTok avec le collégien qui a ouvert le feu dans son établissement, un compte TikTok où des centaines de vidéos de tueries de masse ont été publiées. Les enquêteurs de la SDAT, la sous-direction antiterroriste, vont maintenant entendre en garde à vue cet adolescent de 13 ans pour comprendre précisément quel lien il avait avec le collégien d'Aubagne et savoir si lui aussi est fasciné par les tueries de masse dans les écoles et par la communauté dite True Crime Community, TCC, une menace terroriste encore minoritaire en France. C'est ce que nous expliquait ce matin sur France Info le procureur national antiterroriste, avec à ce stade 3 dossiers traités. Et c'est la première fois en France en matière de terrorisme justement qu'un jeune de 14 ans passe à l'acte.
2: Et c'est dans ce contexte que ici Normandie nous révèle cette autre enquête ouverte à Caen pour apologie du terrorisme et apologie de crimes contre l'humanité, des faits très graves qui font suite à la publication de vidéos. C'était sur le réseau social Snapchat. Elles ont été postées le 8 octobre dernier, jour où des dégradations ont été commises dans plusieurs lycées de l'agglomération cannaise d'Ouen-le-Jeune.
8: Ce sont des vidéos qui font froid dans le dos. Sur l'une, on voit trois personnes posées de dos avec des maillots siglés du nom de Mera, Ben Laden et Hitler devant le lycée Salvador Allende à Hérouville, près de Caen. Sur une autre, ils sont devant le lycée Dumont-d'Urville à Caen. Sur d'autres, des mortiers d'artifice sont présentés. D'autres vidéos montrent encore un groupe de personnes cagoulées en train de commettre des violences et des dégradations dans le lycée La Place à Caen. Postées sur Snapchat le 8 octobre, elles ont été immédiatement repérées et signalé à la justice par le préfet du Calvados, qui en a l'obligation au titre de l'article 40 du Code de procédure pénale, dès lors qu'il a connaissance d'un crime ou d'un délit. Joël Garrigue, le procureur de la République de Caen, confirme à Ici Normandie qu'il a ouvert une enquête pour apologie du terrorisme, apologie d'organisation déclarée criminelle lors du procès de Nuremberg, et pour participation à une entente en vue de commettre des dégradations. Les investigations sont confiées au service interdépartemental de la police judiciaire du Calvados.
2: Et on passe à la mobilisation lycéenne. Édouard Geffray reçoit les organisations syndicales lycéennes en fin d'après-midi à Paris. Le ministre de l'Éducation nationale, qui est en Gironde ce matin, en visite dans un établissement près de Bordeaux qui a été saccagé lors d'une journée de mobilisation, venu apporter son soutien au personnel éducatif. Il a notamment déclaré « Le dialogue existe, il a déjà débouché, mais les gens qui font ça, c'est des criminels, tenez bon ». Alors à deux jours des vacances de la Toussaint et donc d'une pause dans le mouvement lycéen, les proviseurs en ont gros sur le cœur. Ils ont tiré le rideau depuis 13 heures, une opération symbolique consistant à arrêter de répondre aux sollicitations. Professionnels bousculés, voire agressés, stress intense face au blocage, parfois qui tourne mal, les proviseurs sont au bout du rouleau. Illustration en Loire-Atlantique, Camille Marigot.
9: Comme tous les matins depuis deux semaines, ce proviseur essaie d'être un peu partout entre les gendarmes et les barricades.
10: Attendez deux minutes, on va voir si c'est sécurisé là-bas.
9: Le blocus de son lycée est finalement levé.
11: Bah, les autres matins, on n'intervenait pas.
9: Ce chef d'établissement, pourtant syndiqué, n'en dira pas plus à notre micro par prudence, dit-il, face aux tensions de plus en plus fortes entre parents, élèves, enseignants. Les choses se calment, mais la situation ici, à 20 km de Nantes comme ailleurs, reste selon lui très compliquée. Les proviseurs ne vont pas bien du tout, résume-t-il.
12: Ça résonne, vous avez voilà, un grand lycée quasiment vide.
9: Elle aussi a de tout petits yeux, Fabienne Dubourg, après des jours de blocage dans son lycée de la Basse-Goulaine.
12: Honnêtement, je passe par des hauts et des bas. La semaine dernière, j'étais bousculée lors du blocage. Donc c'est vrai qu'on prend des risques pour pouvoir assurer l'entrée des élèves ou la sécurité. Il y a de la fatigue aussi, puis on dort pas bien, puisque on est inquiet, donc c'est très difficile, très difficile.
9: Secrétaire académique du SNPDEN UNSA, elle se sent d'abord impuissante face aux revendications, souvent nationales, de ses élèves, en colère aussi contre ceux qui bloquent et contre sa hiérarchie.
12: Là, on est bien content que les chefs d'établissement soient autonomes. Dans ce cas-là, on nous laisse faire, en nous disant, enfin, on n'a pas trop de rappel à l'ordre sur le fait qu'on doit ouvrir absolument les établissements, mais cette impression d'être seule par rapport aux décisions à prendre.
9: Rouvrir ou pas son lycée, par exemple, en attendant. Elle aborde les vacances avec soulagement et inquiétude. Comme beaucoup de proviseurs, elle doute que le mouvement se calme d'ici la rentrée.
2: Le reportage ici de Camille Marigot. Et pour commenter ces opérations, ces personnels qui sont un peu au bout du rouleau, j'accueille Laurence Collin. Vous êtes secrétaire générale adjointe du SNPDEL, le syndicat des personnels de direction. Bonjour à vous.
13: Bonjour.
2: Alors, vous êtes vous-même proviseur au lycée des métiers Condorcet à Arcachon en Gironde. C'est le département qu'a choisi le ministre de l'Éducation nationale ce matin pour faire un déplacement. Vous avez entendu ce reportage. Pour commencer, vous-même, comment allez-vous après ce début de mobilisation intense des lycéens?
13: Alors, je ne suis plus à Condorcet-Arcachon, je suis au lycée du Barpe, donc en Gironde. Alors, comment je vais? Évidemment, j'ai de la chance et je suis surtout très, très inquiète pour les collègues qui sont sur l'agglomération bordelaise.
2: Expliquez-nous, donc, à quoi ressemble leur journée en ce moment?
13: Alors, leur journée, c'est être debout sur le parvis à partir de 5h30 du matin, de vérifier qu'il n'y a pas d'amas de poubelles, que les portails sont libres, qu'ils vont pouvoir faire rentrer les élèves. Puis à partir de 6h, 6h30, on surveille le parvis pour vérifier qu'il n'y a pas d'intrusion, qu'il n'y a pas de regroupement d'élèves, qu'il n'y a pas de jeunes cagoulés, qu'il n'y a pas d'obstacles. Et puis, on appelle et on envoie des messages pour essayer d'avoir de la police, si c'est le cas, pour pouvoir assurer des entrées. Et puis, cette angoisse permanente de se dire que ça peut déraper d'un moment à l'autre et que peut-être que les personnels ou les élèves ou les deux vont être en danger. Et c'est l'angoisse du matin jusqu'au soir.
2: On l'entendait dans le reportage, il y a une certaine forme de gestion de crise. On a l'impression que vous êtes en permanence sur la brèche. J'imagine que vous n'êtes pas formé pour ça. Évidemment, vous venez de le dire, ça crée aussi du stress au quotidien.
13: Alors, on n'est pas formé pour ça. On est formé à la gestion de crise, mais pas à ce type de crise qui dure. Je crois que personne ne peut être formé pour ça. C'est surtout, on n'est pas formé, mais ça, de toute façon, on n'a pas le choix. C'est par rapport à l'imprévu. Comment est-ce qu'on réagit? Quand est-ce qu'on appelle au secours? Si on appelle au secours et qu'il se passe rien, la fois d'après, on appellera au secours pour rien. Et en même temps, il faut prévenir quand il y a un problème. Il faut pas rester seul.
2: Alors, paradoxalement, d'une certaine manière, les revendications des lycéens pourraient être des revendications que vous pourriez vous-même porter quand on parle de vétusté des locaux, de profs pas remplacés, d'emploi du temps surchargé. Ça vous impacte finalement également. Est-ce qu'il n'y a pas une connexion quand même finalement entre la mobilisation lycéenne et vos propres revendications?
13: Alors, ce que les lycéens réclament, ce sont des choses qu'on signale depuis des années, mais qu'on signale pas de la façon dont ils le font. Mais on a fait remonter la vétusté des locaux, on a fait remonter des emplois du temps parfois un petit peu trop chargés ou des salles trop petites pour accueillir des classes à 36 élèves. C'est des choses que l'on signale depuis plusieurs années, même depuis un bon bout de temps. Mais par contre, je pense que la réaction, on peut comprendre qu'ils ne soient pas contents et que ça se passe pas bien et qu'ils ont envie de dire des choses. Mais par contre, ce tsunami de violence qui dure maintenant depuis pratiquement 15 jours devient insupportable.
2: Est-ce que vous craignez un dérapage? Il y a des proviseurs qui ont reçu des menaces de mort. Alors, il y a aussi des lycéens qui ont subi des blessures assez graves suite aux interventions de la police. C'est cette crainte du dérapage qu'on sent tout de même.
13: Mais je pense que les dérapages, ils ont déjà eu lieu. Quand il y a des incendies dans des établissements scolaires, quand il y a du pillage, quand il y a des choses qui sont cassées, quand les personnels et les adultes et les enseignants prennent des projectiles, des proviseurs sont attaqués, quand des affiches avec des insultes circulent sur les réseaux sociaux, le dérapage, il est déjà là.
2: Merci Laurence Collin, vous êtes secrétaire générale adjointe du SNPDEN et je rappelle donc ce mouvement des proviseurs, mouvement rideau tiré aujourd'hui. 13h11 dans le 13h de nos régions, on parle désormais de votre santé avec ce sujet encore pour de nombreuses femmes très important, la ménopause, encore un peu tabou dans une enquête scientifique publiée dans le cadre des premières assises de la ménopause qui se tiennent aujourd'hui à Paris. On apprend qu'une femme ménopausée sur 4 présente des troubles fréquents du sommeil, Sommeil Nehen.
14: À 49 ans, Émilie explique avoir été peu informée sur la ménopause.
15: C'est sûr que la reproduction de la fougère que j'ai appris en 6e, ça m'a pas appris grand-chose sur ce que j'allais vivre dans la vie.
14: Et pourtant, elle qui n'est pas encore ménopausée, elle est en périménopause, la phase juste avant, ressent déjà plusieurs symptômes.
15: Prise de poids, perte de tonicité musculaire, douleur articulaire. Les bouffées de chaleur, elles sont pas massives, mais je sens qu'il y a des moments où je vais avoir très chaud, et ensuite un réveil systématique entre 2 et 4 heures du matin.
14: Les troubles du sommeil fréquents chez les femmes en périménopause, c'est l'une des surprises de cette étude, détaille le docteur Alexandre Vallée, qui mène cette recherche à l'hôpital Foch à Suresnes.
16: Ce qu'on observe, c'est que près d'un tiers des femmes ont une atteinte du sommeil de manière importante, qui se poursuit aussi pendant la ménopause. Et donc une répercussion à la fois sur la famille, sur le travail, sur le quotidien.
14: Autre découverte des chercheurs, le sentiment de solitude accroît le ressenti des symptômes. Avec cette étude, à laquelle 8000 femmes ont déjà participé et qui va durer 10 ans, les chercheurs espèrent mieux comprendre la périménopause et la ménopause chez les femmes françaises et ainsi aider les professionnels de santé à les accompagner lors de cette période clé de la vie.
2: Les explications de Solène Noël, et si vous souhaitez participer à la suite de cette étude scientifique qui va suivre au total 100 000 femmes pendant 10 ans, elle s'appelle Climater, vous pouvez vous inscrire sur le site climater.fr. Près d'Orléans maintenant, l'entreprise Duralex et ses fameux verres de cantine, patrimoine industriel français, est sauvée une nouvelle fois. La justice a validé le projet de reprise de l'entrepreneur Cédric Meston qui prévoit la sauvegarde de 155 des 220 emplois de cette célèbre verrerie. Après l'échec de la reprise de l'entreprise par ses salariés, une nouvelle page va s'écrire et sur place, d'une certaine manière, on peut dire qu'on y voit enfin clair. Lydie Lahaye pour ici Orléans.
17: Quentin Jaillet, le maire de la Chapelle Saint-Mémin, est le premier à parler d'une bonne nouvelle.
18: L'histoire continue, donc d'abord c'est une bonne nouvelle de savoir que le site de la Chapelle Saint-Mémin va continuer à produire des verres auxquels les Français sont attachés. Maintenant, on veut de la stabilité. Je pense que tous les employés de l'entreprise Duralex ont envie de trouver cette pérennité, ce relâchement et cette confiance dans l'avenir qui a fait défaut pendant de nombreuses années.
17: À la sortie de l'usine, les quelques rares salariés qui s'arrêtent ne disent pas autre chose.
19: On attend de voir comment ça va se passer la suite, en espérant que ça se passe le mieux possible.
20: S'ils veulent que ça marche, il faut faire beaucoup de changements dans cette entreprise, parce qu'il y a beaucoup de choses qui ne vont pas.
21: Moi, je pense qu'il a un bon projet. Après, c'est une usine où il faut investir. Si vous investissez pas, c'est mort. Il faut investir dans les machines, faire des réparations de machines, il faut remettre l'outil de travail en marche. On travaille, si vous, mais on a trop de pannes, les machines sont vieilles.
17: Le nouveau PDG, Cédric Meston, prévoit d'arrêter le four actuel qui fonctionne au gaz pour le remplacer par un four électrique en 2029. Sa priorité, faire de Duralex le verre le plus vert au monde.
2: Et par contre, si vous aviez participé à la cagnotte destinée à aider l'entreprise à se redresser, elle avait connu un grand succès, 7 millions d'euros collectés. Ils ne seront pas remboursés, c'est ce qu'indique la plateforme de financement participatif Lita. C'est un château emblématique de la Sologne. Il a été ravagé par les flammes cette nuit, le château de Rère à Théia, dans le Loir-et-Cher, à quelques kilomètres de Vierzon. La toiture s'est effondrée vers 4h45 du matin, tout comme les planchers du premier et du deuxième étage. Selon le maire de la ville, le château était à l'abandon depuis des années.
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1: Benjamin Mathieu.
2: On fait une large place aux associations dans un instant, notamment celles qui se mobilisent en faveur des plus démunis. Elles ont beaucoup de mal à boucler leur budget. Je vous parle aussi des journées nationales de la réparation, car un grille-pain en rade, ça se répare bien plus facilement qu'on l'imagine. Et puis je vous révèle en fin de journal pourquoi un maire dans les Vosges lance une campagne d'affichage contre des randonneurs un petit peu trop démonstratifs. Cette question, désormais, dans le trésor de nos régions, que se passerait-il si les associations, acteurs de la solidarité, s'arrêtaient tout simplement de fonctionner du jour au lendemain? C'est l'alerte rouge lancée par la Fédération des acteurs de la solidarité qui lance une mobilisation nationale inédite. Ils imaginent une France sans Emmaüs, sans la Fondation pour le logement ou sans le SAMU social, pour reprendre les plus connus, car beaucoup de ces structures d'aide aux plus précaires sont à bout financièrement. Martin Larible est délégué départemental en Isère pour la Fédération des acteurs de la solidarité.
22: La tendance, c'est qu'il y a quand même un tiers des associations qui sont en difficulté. J'ai une association en tête pour lesquelles, effectivement, c'est un don privé qui a fait qu'ils ont pu tenir leur budget 2026. Ces difficultés, elles se font à bas bruit. On a effectivement, parmi les 21 adhérents, donc plus de 60 services et plus de 5000 personnes accompagnées. Parmi ces structures adhérentes, certaines ont vu des services fermés. Des crèches, c'est des places d'intermédiation locative qui sont aujourd'hui en difficulté. C'est des structures qui ont des salariés qui ont des CDD qui sont non reconduits, puisque voilà, des financements en berne. Tout ça, c'est effectivement la conséquence de choix politique et surtout d'enveloppes limitées.
2: Un témoignage recueilli par ICI Isère. Une manifestation est en cours devant l'Assemblée nationale à Paris pour mettre la pression sur les députés et tenter de peser sur les arbitrages du budget qui est en cours d'examen. Une bouilloire, un grille-pain ou un téléphone portable qui ne fonctionne plus, ça nous est tous arrivé. Et souvent, par manque de temps ou parce qu'on ne sait pas à qui s'adresser, on remplace l'appareil plutôt que d'essayer de le réparer. Aujourd'hui, c'est la Journée nationale de la réparation et pour nous en parler, nous avons Marie Castagnier en ligne avec nous. Bonjour.
23: Bonjour.
2: Vous êtes délégué du réseau national des ressourceries et recycleries. Alors déjà pour commencer, est-ce que vous pouvez nous expliquer c'est quoi une ressourcerie? On imagine plein de ressources.
23: Alors exactement, une ressourcerie, c'est une association dans laquelle on peut venir apporter tout type d'objets pour les donner, mais dans laquelle on peut aussi venir chercher tout type d'objets, vous l'avez dit, un grille-pain, ça peut être aussi une chemise, etc. Donc c'est un endroit où on dépose et on vient acheter des objets à prix solidaire.
2: Vous l'avez peut-être entendu, c'est pas forcément tout à fait le sujet, mais les associations dites sociales tirent la sonnette d'alarme sur le fait qu'en ce moment elles ont des vrais problèmes d'argent. Est-ce que c'est le cas aussi de votre fédération ?
23: Oui, on constate les difficultés qui ont été évoquées par le témoignage précédent, notamment sur les personnes que nous avons dans nos structures qui sont en insertion et qui sont soutenues par des dispositifs financés par l'État. Ce sont des ateliers chantiers d'insertion dont les financements sont en baisse depuis plusieurs années et les annonces du prochain budget ne laissent rien présager de bon sur ce point. Donc, nous sommes aussi inquiets face à ces baisses de financement.
2: Et parce qu'on rappelle que vos associations justement font beaucoup d'insertion professionnelle et travaillent avec évidemment, vous venez de le dire, des personnels en réinsertion professionnelle. Les Journées nationales de la réparation, on comprend le principe. Vous publiez une étude également sur les freins à ce jour pour la réparation, dans laquelle on apprend que 70% des personnes renoncent à faire réparer un objet, faute de savoir à l'avance combien ça va leur coûter. Également, parce qu'il leur semble que le prix du neuf semble suffisamment bas, et donc du coup, on ne va pas, entre guillemets, se prendre la tête. Est-ce qu'il y a un vrai changement de mentalité à opérer pour justement aller vers ce que vous nous offrez?
23: Alors exactement, donc les ressourceries dans leur mission ont aussi cette mission de sensibilisation pour permettre aux personnes qui souhaitent réparer leur objet de venir dans une ressourcerie pour apprendre à réparer et ainsi rallonger la durée de vie des produits, ce qui évite de racheter du neuf souvent low cost et de mauvaise qualité. Donc n'hésitez pas donc à venir dans une ressourcerie, pousser la porte pour apprendre à réparer votre grille-pain. Après ces ateliers de réparation, donc on en organise toute l'année, mais on va les mettre encore plus en lumière pendant ces Journées nationales de la réparation. Quand on répare son grille-pain, on le regarde plus pareil. Le rapport à l'objet change.
2: On l'aime mieux.
23: C'est quelque chose d'assez fort dans les ateliers. Exactement. Mais c'est vrai, on en prend soin. Et donc, du coup, c'est vraiment cet enjeu de l'autoréparation et de donner aussi aux citoyens ce pouvoir d'agir sur leurs propres objets et de venir participer à ces repair cafés, ateliers couture, etc. On peut faire ça sur tout type d'objets.
2: Alors l'argument qui peut potentiellement être plus fort en cette période de forte hausse des prix, c'est pas forcément celui de l'économie circulaire, du réemploi, de la préservation de l'environnement, mais celui du pouvoir d'achat. On imagine que faire réparer coûte moins cher ou peut-être équivalent, mais en tout cas n'est pas plus cher que d'acheter du neuf de mauvaise qualité, ce que vous disiez.
23: Oui, en plus, dans nos associations, les ateliers réparation sont vraiment là pour sensibiliser et apprendre à réparer. Et du coup, on le fait soi-même. Donc, c'est pas la même chose. Ça coûte effectivement moins cher de venir le faire réparer dans une ressourcerie que de racheter du neuf.
2: Alors, acheter du neuf, la plupart des Français, dans ce même sondage que vous communiquez aujourd'hui, 60%, donc c'est pas rien, disent qu'en gros, ils préfèrent acheter du neuf alors qu'ils savent qu'il est réparable, mais parce que ça leur semble plus simple ou plus rapide. Là, c'est pareil, encore une fois, on n'imagine pas qu'on peut aller dans une ressourcerie, que ça peut être simple, facile d'accès et que ça peut aller vite aussi.
23: Effectivement, et c'est pour ça aussi que ces Journées de la réparation offrent aussi une visibilité à tous ces acteurs associatifs qui sont mobilisés tous les jours dans les territoires pour proposer ces ateliers réparation, ces repair cafés, etc. Et du coup, on a aussi besoin, nous, de pouvoir accéder à des endroits en centre-ville, puisque c'est un manque aujourd'hui. Il y a beaucoup plus de points de vente de neuf ou même de réparation tenus par des enseignes de neuf. Donc, du coup, n'hésitez pas à pousser la porte d'une ressourcerie et puis aussi à faire en sorte de pousser l'installation de ressourceries dans les centres-villes, puisqu'aujourd'hui, on y est présent, mais pas encore assez.
2: Et on peut rappeler aussi que vous êtes bien présent, ces ressourceries, dans le monde rural. Il y a de nombreuses ressourceries dans le monde rural. Est-ce qu'il y a un site internet où on peut trouver un peu toutes ces ressources, justement?
23: Oui, vous pouvez aller sur le site du Réseau National des Ressourceries. Et effectivement, on a aussi des ressourceries itinérantes en milieu rural pour aller vers les gens et pour aussi rompre l'isolement. Et les ateliers de réparation permettent ça aussi, puisqu'on transfère des savoir-faire un peu perdus et ça permet de les revaloriser, de recréer du lien entre les gens.
2: Merci beaucoup Marie Castagnier d'avoir été notre invitée dans le 13h de nos régions. Vous êtes déléguée du Réseau National des Ressourceries et Recycleries.
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2: On part au bord du lac du Bourget en Savoie pour cette séquence que vous connaissez désormais parfaitement. Depuis le début de l'année, le réseau Ici vient à vous pendant toute cette saison présidentielle avec nos isoloirs 50 qui sillonnent la France. C'est Dites-le Ici, vous répondez à des questions très ouvertes. Le but c'est que chacun puisse s'exprimer mais aussi se sentir entendu. Exemple avec Florian, chef d'entreprise à Aix-les-Bains, qui souhaite plus de pouvoir aux acteurs locaux. Il le dit dans l'isoloir de Ici Isère.
0: Quel monde souhaitez-vous pour vos enfants et les générations futures?
4: Un monde dans lequel chacun trouve sa place. Les choses sont plus faciles et plus claires. En ce moment, il y a tout est confus, tout est contredit, c'est super compliqué. Même sur le point de vue politique, où à part contredire ce que disent les autres, à part rejeter la faute sur les autres, à part dire qu'on a une meilleure idée, mais sans rien vraiment proposer derrière, moi j'aimerais bien proposer un monde sur où les choses sont dites et faites avec des solutions concrètes pour qu'on puisse rentrer sur des choses beaucoup plus positives, beaucoup plus construites. Et ainsi, peut-être réussir à revenir avec un équilibre pour pouvoir apporter plus de santé, plus de sécurité, plus d'avantages financiers, ramener vraiment plus d'équilibre dans notre pays. Dans le monde.
0: Quel serait votre message à la future présidente ou au futur président de la République?
4: Mon message serait tout simple, ce serait principalement de laisser le pouvoir, enfin le pouvoir d'action et de laisser les actions à de vrais acteurs locaux engagés pour récolter des vrais besoins et leur permettre de pouvoir déployer des solutions.
2: Et si vous voulez vous exprimer également comme Florian, la liste des 50 isoloirs dans toute la France est disponible sur ici.fr. C'est le football comme on l'aime, avec des buts, du spectacle, et à la fin c'est une équipe française qui gagne, portée par son duo d'attaquants Ousmane Dembélé et Désiré Doué des grands soirs. Le PSG s'est amusé hier soir face à Manchester City, victoire 4-2 au Parc des Princes en Ligue des Champions. De quoi faire taire les doutes après un début de saison poussif en Ligue 1, Nicolas Perronnet.
5: Rarement la partition n'avait été aussi bien exécutée. La dernière fois, sans doute, le récital. 5-0 en finale de leur première Ligue des Champions décrochée face à l'Inter. Pendant une demi-heure, le PSG a joué un football de rêve. De quoi permettre à ses supporters de chambrer avant même la mi-temps à 3-0. Aucune fausse note, savoure le chef d'orchestre Ousmane Dembélé.
6: On prend énormément de plaisir quand on joue comme ça. Ça roulait tout seul. C'est un grand match à l'extérieur face au leader de la première ligue et il fallait juste répondre présent.
5: Ça a donc été le cas, mais beaucoup moins bien quand même. Dans ce drôle de match, de retour des vestiaires, la dynamique s'est subitement inversée. Paris a souffert beaucoup, mais a quand même réussi à envoyer un message à toute l'Europe, quoi qu'en dise l'entraîneur Luis Enrique.
24: L'unique message, c'est l'équipe à la fin de la saison qui gagne la Coupe d'Europe. Ce n'est pas important d'être dans les meilleurs à ce moment de la compétition.
5: Jamais le PSG ne s'était imposé à Manchester City. Jamais le PSG n'avait marqué 10 buts lors de ses deux premiers matchs de Ligue des Champions. Le message est quand même assez clair.
2: Et dans l'autre affiche de la soirée, hier soir, Madrid qui est venu à bout de l'AS Roma, 3-4, Kylian Mbappé a marqué. Et avec 72 buts en 100 matchs en Ligue des Champions, l'attaquant français devient le 5e meilleur buteur de la compétition. Derrière Cristiano Ronaldo, Lionel Messi, Lewandowski et Karim Benzema. On a des nouvelles de Christophe Glaise. Cela fait bientôt 500 jours que les journalistes sont détenus en Algérie. La France qui demande toujours sa libération. Sa mère, Sylvie Godard, a pu lui rendre visite dans sa cellule il y a une dizaine de jours. Elle raconte que son fils garde le moral grâce notamment au soutien d'une légende du foot.
25: Et il nous a dit cette fois-ci qu'il se sent fort parce qu'il veut être à la hauteur de toutes ces personnes qui le soutiennent. Et surtout, il nous a dit que le fait que tous les co-détenus, il y a 8000 détenus à la prison de Coléa, ont vu le témoignage de Zinedine Zidane,
2: l'ont entendu.
25: Et donc maintenant, j'ose pas dire le mot légende parce qu'il est un peu galvanisé, mais c'est vraiment un héros. C'est incroyable. Et il en revenait pas. Et donc il dit, c'est pour ça qu'avec tous ces témoignages, cette mobilisation, il veut être vraiment à la hauteur.
2: La mère de Christophe Glaise chez nos confrères de France Info ce matin. L'amour est dans le pré, oui, mais dans les Vosges, on en a un peu marre des promeneurs qui prennent ça au pied de la lettre. Le maire de Thaon-les-Vosges, au nord d'Épinal, on a assez que les gens viennent faire l'amour dans les bois à côté d'un parcours de santé qui a apparemment connu des habitants pour être un repère d'amants adeptes des plaisirs de la chair en extérieur. Le maire de la commune, Cédric Axer, vient donc d'installer des pancartes avec des messages comme « Il y a des hôtels pour ça » ou encore « L'amour est aveugle, mais pas les promeneurs ».
26: Depuis des années et des années, on a beaucoup d'usagers de ce parcours de santé qui nous disent « Bah écoutez, monsieur le maire, on commence à en avoir marre, on vient avec nos familles, on vient avec nos enfants, et on croise des gens qui, visiblement, ont des pratiques particulières. Et donc, on a fermé la route ici, qui est devenue une véloroute, pour empêcher les flux, ça n'a pas marché. On a prévenu plusieurs fois, ça n'a pas marché. Donc, on s'est dit, allez, on va passer une étape. Et on a donc décidé de poser des panneaux qui font rire, mais qui globalement sont assez sérieux. On a pris un axe parce que je pense qu'il peut être efficace, mais on rappelle globalement le texte. J'espère que ça fonctionnera. En vertu des textes qu'on peut utiliser, eh bien, on prononcera des amendes parce que ce n'est pas légal. Il faut quand même le rappeler.
2: Voilà, c'était la drôle d'histoire pour terminer ce journal. Et puis, on finit avec cette information. Vous connaissez forcément au moins une de ses chansons. Stevie Wonder, le roi de la soul américaine, aveugle de naissance. Et ce soir, à Paris, pour un concert événement à l'Accor Arena, l'artiste qui vient de fêter ses 50 ans de son album Songs in the Key of Life, eh bien, est donc en concert ce soir. Alors évidemment, c'est complet, mais vous pouvez en profiter pour vous faire un petit medley chez vous des meilleurs sons de Stevie Wonder. On vous on va écouter un petit morceau, juste un petit bout pour se faire plaisir pour finir cette journée. Voilà, c'est forcément le plus connu. Il y a forcément un de nos auditeurs dont c'est l'anniversaire, donc on en profite également pour lui souhaiter un excellent anniversaire. On se retrouve demain dans le trésor de nos régions, et puis vous connaissez le principe, la suite des informations, c'est sur ici.fr. À ce soir.
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0: Joël. My Life, c'est la prochaine chanson pour fredonner sur Ici Roussillon. Et tout de suite, vos infos de proximité, Ici Express par Julien Dejean. On s'intéresse à un événement au Théâtre de l'Étang pour demain soir à Saint-Estève. Et on écoute aussi dans pas très longtemps un vocal WhatsApp arrivé au 04 68 35 5000, Julien.
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3: 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Des ateliers interactifs suivis d'une tombola puis d'un spectacle musical animeront la soirée. On vous attend nombreux.
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C'est ma vie, c'est votre vie, c'est notre vie en pays catalan, My Life, avec Billy Joel, le New-Yorkais dans les Pyrénées-Orientales, avec votre radio ici au Roussillon. Bonjour, bon attarda, Sébastien Giraud, je vous accompagne jusqu'à 19h avec vos chansons préférées. Et demain, on vous donne la parole à partir de 9h au 04 68 35 5000. Ici, c'est vous et Régis Leroy, le thème de discussion. Le resto est-il devenu un luxe? Vous avez une expérience à partager, un point de vue à nous communiquer? Alors n'hésitez pas à nous appeler dès 9h demain au 04 68 35 5000. Vos chansons préférées, la suite avec Estelle, en nouveauté, Te rencontrer encore. Vous écoutez ici au Roussillon. Oui, je sais.

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0: avec la voix de Louis Bertignac, le groupe Téléphone dans vos années 80, et Cendrillon, vous restez avec nous, oui, ici au Roussillon, d'Escarot à Pézières-la-Rivière, de Pilla à Prats de Moyo, ici au Roussillon, vous accompagne en ce jeudi après-midi, et on s'intéresse à notre Ici, ça marche, c'est une émission qu'il y a le matin, entre 10h et 11h, en semaine avec David Rochier, et ce matin, on a parlé cuisine, gastronomie, et produits d'ici, avec le magazine des toques blanches Roussillon Occitanie. Je vous propose d'écouter un extrait d'Ici, ça marche maintenant.
1: Et tous les jours, on met en avant ce qui porte haut les couleurs du pays catalan. Et c'est votre cas, Cécile Hernandez. Bonjour.
2: Bonjour.
1: Double championne paralympique, championne de snowboard. Vous avez donc une médaille de bronze, deux médailles d'argent et deux médailles d'or.
2: C'est ça, les deux dernières sont en or.
1: De tous les titres que vous avez obtenus, justement, lequel vous touche le plus ?
2: Ben, le dernier, parce qu'il y avait ma fille qui était là lors de ma victoire. Et c'est vrai que cette victoire, elle représente beaucoup. Et on a beaucoup pleuré aussi toutes les deux, parce que c'était vraiment la concrétisation de tout ce que j'ai pu lui dire pendant toutes les années où j'ai été absente. Les années de sacrifice où tu vois pas ta fille, où tu vois pas ta maman.
1: Ben justement, petit souvenir lors des derniers JO, écoutez.
3: C'est des larmes d'émotion, c'est des larmes de fierté pour tous les sacrifices que j'ai faits. Et là-bas, je gagne. J'ai gagné, j'arrive même pas à réaliser.
1: On a une émotion à écouter votre réaction après la médaille d'or au jeu de Milan Cortina. C'était un moment incroyable, ça.
3: Ça l'est toujours, là. Je peux pas, dès que j'entends ça, ça me prend, parce que voilà, c'est vraiment ce que je dis, c'est énormément de sacrifices que je lui ai imposé, et du coup je lui avais fait cette promesse que je gagnerais les Jeux, qu'un jour je gagnerais les Jeux et qu'elle serait là et qu'on se sauterait dans les bras, et voilà, et ses larmes, c'est vraiment...
1: C'est tout ça, ouais. Et vous nous avez tous fait pleurer, parce que les larmes, on les avait aussi. Bonjour Alain Delprat.
4: Bonjour David.
1: C'est vrai qu'il y a beaucoup d'émotions là à revivre ce souvenir. Oui. Vous êtes le président des Toques Blanches du Roussillon, et on vous a invité tous les deux parce que on va parler cuisine. Le magazine des Toques Blanches est sorti, le numéro d'automne-hiver, et Cécile Hernandez fait la une du magazine.
4: Et oui, justement, très fier d'avoir partagé un moment dans le magazine, et puis très fier de la rencontrer, en plus que bon, on est de la même commune, de Saint-Estève.
1: Voilà. C'est vrai que vous avez eu la médaille d'honneur de la ville de Saint-Estève, hein, c'est ça
2: exactement.
1: Et c'est à cette occasion-là que vous vous êtes rencontrés tous les deux.
4: Voilà, Cécile est porte-parole de la ville de Saint-Estève, et bon, c'est agréable de la voir à nos côtés, parce que ben voilà, elle est touchante et puis elle est très agréable, donc voilà, ça fait plaisir qu'elle soit à nos côtés.
1: Et vous avez d'ailleurs ce matin préparé quelques petites gourmandises, voilà, qu'on va déguster spécialement pour Cécile, qui a quand même une particularité, c'est que vous êtes végétarienne.
2: Alors, je suis végétarienne, sans gluten et sans sucre.
1: Et le choix d'être végétarienne, ça remonte quand vous aviez 19 ou 20 ans, c'est ça ?
2: Ouais, c'était quelque chose. Déjà, je mangeais pas de viande rouge. Et quand j'étais chez mes parents, bah, tu manges un peu ce que tes parents te servent. Puis après, quand je suis partie faire mes études, donc à 18 ans, j'ai décidé de complètement exclure, pour des raisons... complètement philosophique.
1: De souffrance animale. Hein,
2: exactement, ouais. De maltraitance, de souffrance animale. Et je me rends compte que je préfère les animaux que les gens. Non mais bon, j'entends, c'est que je supporte pas de voir souffrir un animal. Et du coup, j'ai compris que je pouvais être en forme, ouais. Sans manger de viande, sans manger de poisson. Et ça me va très bien.
1: Alain, justement, c'est quoi alors qu'on a...
4: Alors voilà, aujourd'hui, ben, j'ai trouvé du potimarron avec des petits pâtissons. Et ben, je t'ai préparé, donc, Cécile... une petite brouillade d'œufs, en fait. Alors, avec
2: oui,
4: des courgettes.
2: Oui, il faut penser aux protes.
4: Des courgettes taillées en toutes petites brunoises. Et la brouillade d'œufs avec de l'échalote, mais juste un petit peu croustillante et dorée, couleur amande, on va dire, avec quelques chips d'ail. Et pour accompagner ceci, on versera donc un aioli de pois chiches.
1: Waouh!

0: Waouh, le groupe new-yorkais Two Princes, c'est le groupe Spin Doctors, exactement, vous l'avez reconnu, hein, parfait. C'est un tube des années 90. C'était en quelle année précisément? 1992. Ah oui, je sais, le temps passe vite. Vous écoutez ici Roussillon. Et demain, on reçoit Cali. Ouais, on invite Cali pour son nouvel album Cali Suri, dont Ici ça marche, les initiatives positives des Pyrénées-Orientales. Bah, un nouvel album en est une. Et donc, Cali est votre invité demain entre 10h et 11h sur Ici Roussillon, en compagnie de Julien Dejon. À 14h, l'actualité. Et avant 14h, on écoute Zao de Sagazan et Earth, Wind & Fire sur Ici Roussillon.
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2: Le Premier ministre dénonce la transformation du mouvement lycéen en un mouvement de violence urbaine. De son côté, le ministre de l'Éducation nationale affirme que des décisions seront communiquées d'ici fin octobre concernant Parcoursup. Édouard Geffray qui reçoit une nouvelle fois les syndicats lycéens cet après-midi en visioconférence. Sébastien Lecornu tenait également une réunion sur les très attendus plans de relance agricole. Il promet de débloquer entre 500 et 700 millions d'euros pour les agriculteurs. Ils s'ajouteront aux 1,2 milliard déjà annoncé pour aider un secteur touché par les canicules à répétition, mais aussi l'augmentation du prix des carburants. Un autre mouvement social prévu ce samedi inquiète le gouvernement. Avec 250 actions envisagées et une soixantaine de manifestations annoncées dans toute la France, des gilets jaunes, mais aussi des lycéens et des étudiants participeront à cette mobilisation lancée pour protester contre la hausse des prix. Et puis en plein débat budgétaire, les députés viennent de rejeter une mesure impopulaire, le plafonnement d'un abattement fiscal pour les retraités. Elle prévoyait d'abaisser de 4 400 à 3 000 euros le plafond de l'abattement de 10% applicable aux pensions de retraite. L'instigateur de l'enlèvement de la petite Mia en 2021, Rémi Daillé, a été condamné à 6 ans de prison. Le tribunal a reconnu le caractère autoritaire et violent du projet terroriste mené par l'ancien youtubeur. Le mouvement d'extrême droite radicale, né pendant la pandémie du Covid, avait théorisé l'enlèvement d'enfants pour renverser le gouvernement pacifiquement ou avec effusion de sang.
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1: Du soleil, du marin à 15 km/h pour le vent, en pleine 25 sur la côte cet après-midi. Un petit vent de secteur sud-ouest en montagne à 15 km/h en Cerdagne d'ici ce soir. Et pour les températures, les maximales cet après-midi dans les PO, 23 degrés à Perpignan, 23 aussi à Collioure, 25 à Céré, 22 à Prasse de Moyaux, 23 à Prades, 22 à Saint-Paul-de-Fenouillé, 21 à Saillagouze en montagne, 25 à Gérone en Catalogne du Sud et 23 à Narbonne dans l'Aude pour cet après-midi.
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0: Alors, traduction pour ce groupe irlandais en français, With or Without You, c'est avec ou sans toi. Le mieux, c'est de rester ensemble, hein, si vous êtes d'accord, parce qu'on a vos chansons préférées. Avec Francis Cabrel, Benabar, Michel Sardou avant 14h30. Des sorties loisirs, des idées, avec des infos de proximité. Il y a deux vocaux à écouter. On parle rando pour la bonne cause et braderie puis agriculture dans les PO. C'est avec Ici Express et c'est à 14h30 en compagnie de Julien Dejon sur Ici Roussillon. Bon, le programme est sympa. Alors, on continue à vous accompagner de Saor à Fourques, de Rivesaltes à La Roque des Alberts, ici Roussillon. Sébastien Giraud, je vous accompagne jusqu'à 19h sur Ici Roussillon.
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0: Eh ouais, on fredonne en voiture, au travail, à la maison, en pays catalan avec ici Roussillon et Michel Sardou, la Java de Broadway, Suzanne Vega, Luca et Thierry Pastor pour vous années 80, le coup de folie. On écoute aussi le duo Camila Cabello, Shawn Mendes et Señorita dans les prochains instants sur ici Roussillon. 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Maintenant, vos infos de proximité. Julien Dejon, ici Express.
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2: Les infos pratiques, loisirs et culture, le Ici Express en une minute top chrono avec les événements que vous organisez et que vous nous laissez sur l'application WhatsApp.
3: Bonjour, l'association de randonnée Crête et Sentier en partenariat avec la mairie de Bages 66 organise Octobre Rose le dimanche 18 octobre dès 8h. 6 à 12 km, participation 10 euros, reversée à la lutte contre le cancer. Moins de 16 ans, gratuit. Merci.
4: Bonjour, l'APE organise le dimanche 18 octobre de 7h à 15h sa braderie puriculture, salle polyvalente de Saint-Félieu-d'Availle.
2: Et si vous, tiens, vous souhaitez nous laisser un message vocal pour annoncer les événements que vous organisez dans notre département des Pyrénées-Orientales, vous pouvez le faire grâce à l'application WhatsApp au 04 68 35 5000.
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0: Ouais, c'est Muriel avec One Night in Bangkok. Et on continue avant 14h. Non, 15h déjà. Oh là, ça passe trop vite. Ouais, donc c'est ce que je voulais dire avant 15h. Avec France Gall, Teddy Swims, c'est Laurent Boulzy. Sur ici Roussillon, demain matin, on se réveille. Ici matin, votre matinale 6h-9h. Avec l'invité du petit matin qui s'intéresse à une soirée qui s'appelle le Salse 13 Comedy Show. 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
2: Les personnels du lycée Paul-Éluard de Saint-Denis dénoncent une intervention violente de policiers en civil dans l'établissement. Le proviseur a convoqué un élève dans son bureau et a fait entrer la police pour le faire arrêter. Des personnels sont venus massivement s'y opposer, suscitant des réactions violentes de la part de la police, raconte des personnels de cet établissement de Seine-Saint-Denis dans un communiqué. À Rouen, en Seine-Maritime, plus de 1500 élèves ont eux été évacués en milieu de matinée d'un établissement scolaire privé. L'institution Sacré-Cœur. Des casseurs ont tenté d'arracher le portail de livraison du collège pour s'introduire dans le lycée. De son côté, le Premier ministre estime que le mouvement lycéen s'est transformé en mouvement de violences urbaines. Sébastien Lecornu qui évoque des violences dont l'intensité a encore augmenté ces derniers jours. Dans ce même point presse en fin de matinée, il dit également redouter des violences lors d'un autre mouvement social, c'est ce samedi, cette fois contre la vie chère, à l'appel de plusieurs organisations dont des Gilets jaunes. Une commission sénatoriale dénonce de multiples dysfonctionnements dans le périscolaire parisien. Manque de formation, agression, tue, animateurs déplacés. Le rapport publié aujourd'hui fait également état de dysfonctionnements dans 73 départements français. Des nouvelles rassurantes du pape opéré il y a deux jours d'un cancer au poumon. La radiographie de contrôle de Léon XIV montre une bonne récupération du poumon opéré. Communique aujourd'hui le Vatican. Et puis si vous aimez le football, trois clubs jouent les deuxièmes tours de la Ligue Europa ce soir. Lyon Crystal Palace, Rennes au Ficret et Marseille Olympiakos.
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1: Du soleil, du vent marin à 15 km/h en plaine, 25 sur la côte, un petit vent de secteur sud-ouest en montagne à 15 km/h. C'est notre tendance météo pour cet après-midi dans les PO. Les températures les maximales cet après-midi, 23 à Perpignan, 23 degrés à Toreil aussi, 25 à Milly-les-Bains, 22 à Saint-Laurent-de-Cerdan, 23 à Villefranche de Conflans, 22 degrés à Ancignan cet après-midi, 21 à Mont-Louis, 23 à Figuières et 23 à Courson.
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0: La musique de nos années 90 avec You're Gonna Be Desiree. À l'époque, il y avait encore des cabines téléphoniques et il n'y avait pas encore trop de téléphones portables. En fait, il n'y en avait pas. Hein. Bon, on faisait sans, mais finalement, on fait avec aujourd'hui. Et c'est carrément bien, d'autant qu'un téléphone portable, un smartphone, peut faire office de poste de radio. Et ça, c'est très pratique à la maison pour nous écouter tranquillement chez vous. L'application ici, le téléphone en mode haut-parleur. Éventuellement, c'est encore mieux éventuellement, hein, si on a éventuellement donc une enceinte connectée et le tour est joué. Desiree, donc You're Gonna Be. Et puis pour la suite, Jodassin, Jennifer et Hervé Christiani sur Ici Roussillon. À 15h30, vos infos de proximité par Julien Dejean, par le Châtaigne notamment, et puis soirée humour dans les Pyrénées-Orientales. Ce n'est dans pas longtemps, vos infos de proximité ici Express. Restons ensemble. Ouais, vous êtes d'accord, ça c'est parfait, ça me va très bien. 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

0: Elle est remplie de tendresse, cette chanson des années 80. Il est libre, Max, avec Hervé Christiani sur ici Roussillon. Et on continue avec encore vos chansons préférées. Stevie Wonder, Céline Dion et Phil Collins à écouter pour la suite de votre après-midi ici Roussillon. Et demain matin, vous prenez la parole à partir de 9h au 04 68 35 5000. Régis Leroy et vous, on parle des restaurants. Le resto est-il devenu un luxe? On vous pose la question, on attend votre témoignage, votre point de vue. Demain dès 9h au 04 68 35 5000 sur ici Roussillon. Avec Régis Leroy, tout de suite vos infos de proximité. Julien Dejon, ici Express.
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2: Une minute de sortie loisir dans les PO avec un spectacle explosif ce vendredi soir. Un spectacle autour de 5 artistes aux univers différents mais toujours drôles qui ont décidé de se réunir au théâtre de l'Étang. Imitations, mimes, personnages délirants ou délurés, chansons aussi, des numéros en solo ou pas et un final déjanté. C'est le programme des 4 barrés avec Cédric Marronnier, Patrick Cotémoine, Patricia Difraja, Claudia Modica ou encore Olivier Pailleret. Et puis on a évoqué tiens, écoutez.
3: Ce samedi 17 octobre, direction Pézy-à-la-Rivière pour la Castagnade. Dès 9h, place de la Nation, profitez du marché du terroir et des châtaignes grillées. Côté musique, retrouvez la chorale Mélodie en tête et le groupe Panda Pandit, jeux pour enfants et restauration sur place, venez nombreux.
2: Et si vous organisez des événements, vous pouvez l'annoncer sur ici Roussillon en nous laissant un petit message vocal sur WhatsApp au 04 68 35 5000.
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0: Comment va ta peine de l'émotion avec Benjamin Biolay sur Ici Roussillon. Et puis on continue avec vos chansons préférées avant 16h, Maxime Le Forestier, Pascal Obispo et Ella Langley à découvrir absolument. Cette chanteuse est un coup de cœur ici Roussillon, elle nous vient des États-Unis et elle nous fait voyager un petit peu d'ailleurs à travers les États-Unis avec son succès Choosing Texas que nous écoutons dans les prochaines minutes avec ici Roussillon. Il est de Verney-les-Bains en Conflans, il est notre invité demain entre 10h et 11h sur ici Roussillon avec Julien Dejean. Cali qui vient de sortir Cali Suri, un tout nouvel album, il nous en parle demain dans Ici ça marche entre 10h et 11h sur ici Roussillon avec Julien Dejean.
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2: Ce n'est pas fait pour restaurer la confiance du consommateur. Plusieurs magasins Carrefour sont soupçonnés de

0: détourner l'argent des promotions, selon Complément d'enquête, le magazine d'investigation diffusé ce soir sur France 2. Ils appartiendraient à un indépendant, un locataire gérant de la marque. Des élèves du collège Saint-Stanislas à Saint-Rénan dans le Finistère, pris en charge par les pompiers et le SAMU, ils ont été victimes d'irritations aux yeux et à la gorge alors qu'ils se trouvaient dans un bus. La préfecture du département précise qu'ils ont été exposés à de l'ammoniaque, mais qu'il n'y a pas de danger à cette heure. L'affront de la justice face aux attaques dont elle fait l'objet, la Cour de cassation, dans un message publié sur le réseau social X, se dit s'associer à l'indignation du Conseil supérieur de la magistrature. Il dénonce les attaques visant un magistrat de Bobigny depuis la condamnation du fondateur du média identitaire Frontières, qui s'appelle Éric Tegner. C'était en juin. Dans son dernier numéro, le magazine d'extrême droite consacre sa une au magistrat et s'en prend nommément à lui. En économie, la fonderie de Bretagne, qui emploie 244 salariés à Caudan dans le Morbihan, a été placée en liquidation judiciaire faute de repreneurs. Un drame humain et industriel inacceptable pour les syndicats. Et puis le trafic des trains est interrompu depuis le début de l'après-midi sur la ligne TGV Paris-Strasbourg en raison d'une panne d'alimentation électrique. Le retour à la normale est attendu ce soir, mais plusieurs trains accusent des retards importants, retard d'une heure à l'arrivée en gare de l'Est et même de deux heures en gare de Strasbourg.
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2: Du soleil pour cette fin de journée avec du vent marin qui est faible, modéré sur la côte, un petit vent de secteur sud-ouest en montagne. Demain, ciel bleu, marin faible aussi, et puis vent de secteur nord-est modéré en montagne demain. Température pour demain matin, 18 en plaine, 15 sur la côte et 7 en montagne. Les maximales pour demain après-midi, 25 degrés à Perpignan, 22 à Sainte-Marie-la-Mer, 26 demain après-midi à Arles-sur-Tech, 22 à Corsavie, 27 à Ria, 26 à Caramani, 20 à Matemal, 23 à La Jonquère et 24 à Gruissan pour demain après-midi.
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0: Je pense à vous avec Pierre Demar. Moi aussi, je pense à vous. Sébastien Giraud, je vous accompagne jusqu'à 19h et je pense notamment à vous qui vous sentez seul. Je reste avec vous dans votre radio sur Ici Roussillon. On peut visiter des entreprises dans les Pyrénées-Orientales. Il y a d'ailleurs un guide spécial sur ces visites d'entreprises qui nous est proposé par la CCI des Pyrénées-Orientales. Et pour en savoir plus, rendez-vous sur notre article rubrique sortie de votre site ici.fr et de votre application Ici. Les gens d'ici, on les rencontre avec qui ? Avec Pierre Vergès. Aujourd'hui, nous sommes en compagnie de Raphaël, bachelier et futur électricien. On fait souvent des choix dans la vie et Raphaël va nous expliquer que le sien, il a été important.
1: Et oui, la vie est faite de choix, vous avez raison. Et Raphaël, il a choisi de se consacrer au beau métier d'électricien, mais il a choisi après avoir fait des études dans un bac général. C'est ça, Raphaël ?
2: Exactement. Donc j'ai commencé avec un bac général, avec la spécialité économie et géopolitique. Donc en fait c'était vraiment pour me constituer un filet de sécurité, si jamais en fait les études dans lesquelles je poursuivais ne m'intéressaient pas, que je puisse me réorienter après pour faire vraiment autre chose en cas de problème.
1: Et vous avez eu votre bac, c'était au lycée Mayol, hein ?
2: Exactement. J'ai commencé à Saint-Louis de Gonzague avant ça, et après au lycée, effectivement, je suis parti au lycée Mayol.
1: Vous m'avez dit en préparation que vous étiez moitié catalan, moitié gabatch.
2: Exactement. Mes parents sont 100% narbonnais, des vrais gabatch. Et du coup, moi, par contre, j'ai toujours vécu ici, à Perpignan.
1: Et puis, également, pendant vos études en seconde, vous partez à l'étranger.
2: C'est mon père qui avait fait le choix de m'envoyer en Irlande, dans une famille d'accueil, dans laquelle j'ai pu vraiment améliorer mon anglais, qui était vraiment catastrophique.
1: Il y a une grosse différence entre l'anglais scolaire et l'anglais chez les anglo-saxons.
2: Hein. Effectivement, ça n'a absolument rien à voir.
1: Ensuite, vous obtenez votre bac, bravo. Et puis là, vous choisissez de partir dans une autre formation, CAP électricien. Et
2: en fait, ça s'est fait aussi avec l'arrivée de Parcoursup qui a changé énormément de choses dans la manière de faire les choix des études qu'on allait faire après le bac.
1: Qu'est-ce qui vous a poussé à choisir justement l'électricité ?
2: C'est mon grand-père d'abord qui lui était électricien de métier. C'est aussi parce que c'est un métier tourné vers l'avenir. On aura toujours besoin d'énergie. De toute façon, sans ça, on le sait très bien qu'il n'y a pas d'économie.
1: Ouais, on s'en rend compte en ce moment avec le prix. Hein.
2: Exactement.
1: Raphaël, quand vous êtes arrivé au CFA bâtiment à Technosud, vous avez une grosse surprise, hein ?
2: Ah, une sacrée surprise, effectivement, parce que je suis arrivé au CFA, j'avais déjà 19 ans, ayant redoublé en plus, et je pensais vraiment être le plus vieux, avec des jeunes qui ont peut-être 15-16 ans, qui sortent de 3e, et puis finalement, c'était moi le plus jeune, grosse surprise.
1: Vous étiez avec des vieux ?
2: Exactement.
1: Comment c'est possible ?
2: C'est que ce sont des gens qui soit continuent leur formation, qui ont déjà des apprentissages dans le monde du BTP, puis il y a eu une personne dans ma classe qui a actuellement 35 ans, qui est en totale reconversion professionnelle. Donc j'ai trouvé ça franchement scotchant. Et puis le gros avantage à ce moment-là d'avoir le bac, c'est que le CAP, on peut le passer en un an. Ce qui fait qu'en fait, on se retrouve avec des gens plus âgés.
1: Beau projet professionnel, vous pensez à votre avenir, vous avez d'autres passions dans la vie ?
2: Oui, il y a le sport. Le sport me passionne, j'en ai toujours fait. J'ai fait plus de 12 ans de foot, ici dans le département, mais avec un assez bon niveau. Je suis allé jusqu'en Régional 1. Et puis juste avant le Covid, j'avais été pris dans le centre de formation de Castel.
1: Ah oui.
2: Voilà. Donc bon, après ça a complètement tout arrêté. Et puis la musculation. À côté de ça, la salle de sport a commencé à me passionner entre temps. Et j'en suis arrivé jusqu'à faire ma première compétition de bodybuilding ici sur Perpignan.
1: Une bonne tête dans un bon corps.
2: Exactement. Un esprit sain dans un corps sain. Ici aussi.

0: C'est le chant catalan incontournable, l'Estac, dans cette nouvelle version en compagnie d'une artiste basque, Anne Etxegoien, et avec notre catalan Cali de Vernet-les-Bains, l'Estac. D'ailleurs, on en parle demain, puisque Cali est notre invité demain sur Ici Roussillon, le matin entre 10h et 11h, dans Ici Ça Marche avec Julien Dejon. L'occasion de parler de ce duo avec Anne Etxegoien, de cette nouvelle version de l'Estac par Cali, et l'occasion aussi d'évoquer son tout nouvel album qui s'appelle Cali Suri, et qui vient de sortir. Cali est notre invité demain entre 10h et 11h sur Ici Roussillon dans Ici Ça Marche avec Julien Dejon. Et si vous n'êtes pas dispo pour écouter en direct, il y a séance de rattrapage par la suite. Ici Ça Marche, accessible sur votre site ici.fr et votre application Ici. En numérique, on a aussi plein d'idées de sorties pour la famille, pour ces vacances de la Toussaint qui commencent donc ce samedi, c'est-à-dire après-demain. Bah, par exemple, la vallée des tortues de Sorède dans les Albères. Vous avez un article qui est dispo sur votre site ici.fr. Et votre appli ici, rubrique sortie. On écoute un vocal WhatsApp dans pas longtemps, un vocal arrivé au 04 68 35 5000 par WhatsApp. Ici Express arrive avec Julien Dejon sur Ici Roussillon. Et puis on a vos chansons préférées, bien sûr. La suite, c'est avec Véronique Sanson, Charles Doré et Gold avant 16h30 sur Ici Roussillon.
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0: Laissez-nous chanter, mais oui, chantons avec ici Roussillon, le groupe Gold, et pour la suite Françoise Hardy à Saint-Estève. Il y a un événement, c'est pour bientôt, c'est pour dimanche 25 octobre avec les Arroses de Saint-Estève qui nous proposent la meilleure paella version concours sur les berges de l'étang de Saint-Estève. On a rendez-vous de 9h à 16h dimanche 25 octobre, et pour en savoir déjà plus, vous avez rendez-vous dès maintenant sur votre site ici.fr, votre appli ici, rubrique sortie. Des infos de proximité, oui, nous en avons avec Julien Dejean. C'est ici Express maintenant.
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2: 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Et on a un vocal. 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
1: Vous écoutez L'Avant-Garde, Lola. Sans concession, c'est le mot d'ordre de ce groupe aux sonorités résolument rock. Une base solide pour des textes inspirés directement par les grandes heures du rock français.

0: De R à Corbert, de Defiac à Saleil, vous écoutez ici Roussillon avec Coldplay, Feels Like I'm Falling in Love. L'humour, oui, sur ici Roussillon à cette heure-ci avec la sélection de sketchs par Fred Ballard. Vaut-il mieux aider ou se faire aider? C'est la question avec les humoristes Sandrine Saroche et Jérémy Ferrari maintenant sur ici Roussillon.
1: Qu'est-ce qu'ils sont pauvres, mes parents, ils m'énervent!
2: Alors c'est sûr que c'est nettement plus sympa d'avoir des darons pleins aux as, quoique, qui dit argent dit héritage, dit frais de succession, donc faut voir. En tout cas, pour Jérémy Ferrari, c'est tout vu, il a su assez tôt qu'il serait assez rapidement un enfant aidant financièrement.
1: Ils avaient un commerce d'alimentation dans un quartier populaire de Charleville-Mézières. Ils ont réussi à couler le magasin. Et du coup, tu vois, comme ils avaient tout perdu, puis que moi ça marchait pour moi, bon, j'étais un petit peu obligé de leur acheter une maison. Quand je dis obligé, attention, hein, je vois qu'il y a plein de jeunes dans la salle. Évidemment, hein, il n'y a rien de plus beau pour un enfant que de parvenir un jour à réduire ses parents à l'état de locataire. Hein.
2: Mais oui, il y a un petit côté jouissif à faire payer un loyer à ses propres parents, surtout ceux qui répétaient en boucle. C'est pas l'hôtel ici, quand on était ado. C'est si bon de pouvoir chambrer ses parents 20 ans plus tard et de se faire chambrer par ses grands-parents à l'EHPAD.
3: Ma petite Sandrine, c'est gentil d'être venue me voir. Tu veux une salutacine? Alors comme ça, il paraît que tu veux être comédienne. Eh bien, il va falloir avoir de la patience, hein. Mais bon, comme on dit chez nous, à force de patience et de sein doux, l'éléphant sodomise le pou.
2: Voilà, bah c'est ça le bonheur quand on est aidant. Sandrine Saroche l'a compris, on donne beaucoup d'amour et on reçoit de très belles preuves d'humour en retour. Nos anciens sont de joyeux de riz sans filtre qui nous aident à vivre plus léger, avec ou sans sein doux.
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0: avec le solo de guitare à la fin, juste incontournable. Magnifique chanson, c'est pas de l'amour, avec Frédéric Goldman Jones, trio des années 90, sur ici Roussillon. Mécano et Christophe Maé, vos chansons préférées avant 17h à 17h, l'actualité, et vers 18h15, on a un reportage à partager avec vous en compagnie de Virginie Sinclair, les Malades de Virginie qui font escale au Jardin des Plantes des Capellans de Saint-Cyprien, ne pas manquer, 18h15 tout à l'heure sur ici Roussillon.
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1: Il est 17h sur ici Roussillon, tout de suite on s'informe ensemble.
2: Le Premier ministre tenait une réunion ce matin sur le très attendu plan de relance agricole. Sébastien Lecornu promet de débloquer entre 500 et 700 millions d'euros pour les agriculteurs qui s'ajouteront aux 1,2 milliard déjà annoncés pour aider un secteur touché par les canicules à répétition, mais aussi l'augmentation du prix des carburants. Des moyens supplémentaires qui vont donc être rajoutés au budget en discussion en ce moment à l'Assemblée nationale.
3: Le plan d'urgence, c'est 1,3 milliard d'euros, vous disais-je. Le plan de relance, en fonction de ce que la concertation va donner, des discussions parlementaires, on est quand même quelque part entre 500 et 700 millions d'euros qu'on va réinjecter.

0: dans les discussions budgétaires. Certains sont déjà dans la copie. D'autres vont faire l'objet d'amendements du gouvernement dès l'Assemblée nationale et dès le Sénat. Au moins 4 amendements d'ailleurs du gouvernement vont être intégrés, mais on a globalement 15 jours devant nous qui vont nous permettre justement de mener une concertation efficace.
1: Le Premier ministre qui s'est également exprimé sur le mouvement des lycéens dénonçant la transformation de cette mobilisation en un mouvement de violences urbaines. De son côté, le ministre de l'Éducation nationale affirme que des décisions concernant Parcoursup seront communiquées d'ici fin octobre. Édouard Geffray qui reçoit une nouvelle fois les syndicats lycéens cette fin d'après-midi midi en visioconférence. Elle avait apporté cette semaine son soutien aux lycéens, justement, l'égérie des défenseurs de l'environnement. La militante écologiste suédoise Greta Thunberg est à Marseille aujourd'hui. Elle participe à un blocage devant la société française d'armement Eurolink, l'entreprise qui est soupçonnée de livrer à Israël des pièces d'armement. Lui est soupçonné d'avoir planifié une attaque dans un établissement scolaire à proximité de son domicile en Alsace. Un adolescent de 17 ans a été interpellé en juin, mais nous l'apprenons aujourd'hui. Les enquêteurs ont découvert que cet adolescent avait des liens avec la True Crime Community, une communauté sur Internet qui glorifie les tueurs de masse. C'est cette même communauté qui est suspectée d'avoir influencé le collégien de 14 ans qui a tiré dans son établissement d'Aubagne en début de semaine, blessant 2 personnes. Et dans cette affaire, un adolescent de 13 ans a été interpellé dans le département du Nord. Il est soupçonné d'avoir été en lien avec ce tireur du collège d'Aubagne. La fonderie de Bretagne, qui emploie 244 salariés à Caudan dans le Morbihan, a été placé en liquidation judiciaire faute de repreneur. Un drame humain et industriel inacceptable pour les syndicats. Mauvaise nouvelle si vous faites partie des plus de 10 000 particuliers qui avaient investi dans Duralex en novembre dernier en raison du redressement judiciaire de la verrerie bien connue des Français. Les plus de 7 millions d'euros récoltés ne seront pas remboursés. Et puis les 2 derniers pandas hébergés en France partiront du zoo de Beauval en décembre 17 exactement. Il était convenu dès le départ de ce programme d'échange avec la Chine que les pandas arrivés en France en 2012 dans ce zoo du Loir-et-Cher devrait repartir, mais le parc annonce dans la foulée l'arrivée d'un nouveau couple dans quelques semaines, en 2017. Il y aura une petite latence, mais vous pourrez retrouver des boules de poils noirs et blanches dans ce zoo.
2: Allez, cette météo alors un peu plus capricieuse que prévu. Bah ouais, il y a un peu plus de passages de nuages, mais enfin, il y a quand même des éclaircies. Et puis demain, c'est du ciel bleu, du vent marin un peu comme aujourd'hui et du vent de secteur nord-est modéré en montagne pour demain. Température pour demain matin, 18 sur la plaine, 15 sur la côte et 7 en montagne. Température pour demain après-midi, 25 à Perpignan, 22 à Pourvendre, 26 à Reynès, 22 à Bélesta, 27 degrés à Vinça. Pour demain après-midi, 26 à Codiès de Fenouillède, 20 aux Angles, 23 à Cadaquès en Catalogne du Sud, demain après-midi et 24 à Sigean dans l'Aude. Direction Sigean, quand on est à Perpignan, il y a un petit peu de monde dans la traversée de la ville, avec 3 minutes de ralentissement sur le boulevard des Pyrénées et le boulevard Félix Mercadet en direction du Nord et en direction du Sud, en direction de Cadaquès, enfin bon, un peu avant quand même. Sur le pont Arago à Perpignan, on a 2 minutes de circulation compliquée. Ailleurs, ça roule assez bien. L'infotrafic avec ici pour compléter, 04 68 35 5000, on s'arrête avant en sécurité.
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2: Et pour la musique, un bisou, enfin un baiser avec Alain Souchon.

0: sur un rythme reggae. Et une chanson dépaysante qui nous emmène à Bredune. C'est pas très loin de Dunkerque, dans le Nord. Et c'est tout près donc de la mer du Nord, un peu plus loin que chez nous, la Méditerranée. Une mer différente. Et un baiser partagé à Alain Souchon, l'une de ses plus belles chansons. C'est un extrait de son album de 1999, Aura des pâquerettes. Je l'ai à la maison. J'adore cet album sur lequel il y a aussi Tailler la zone et Rive gauche à Paris. Oh, là aussi, ça nous dépayse.
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0: Et avec Charles à la réalisation. Un salon pour se dire oui à Perpignan et surtout pour anticiper l'organisation du plus beau jour de sa vie, comme on dit. Le salon du mariage, c'est ce week-end au Parc des Expositions de Perpignan. On voit ce qu'il nous propose dans un instant avec Sarah Bonnet, la directrice du Parc des Expos de Perpignan, en ligne avec nous. C'est une fête traditionnelle, l'automne en pays catalan, un peu avant Halloween, la fête des sorcières de Tresserre qui commence demain, c'est jusqu'à dimanche. Le programme de la version 2026 qui se déroule ce week-end donc et à partir de demain, c'est vers 17h40. Cadeau exceptionnel les amis, mais vraiment exceptionnel. 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Et puis pour les chansons à fredonner, il y a toujours beaucoup d'émotions, surtout quand ça s'appelle Jamais, que ça parle d'amour et que c'est un nouveau duo entre Vita et Joseph Kamel. On l'écoute, allez c'est parti. 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
1: Histoire de séparation avec Vita et Joseph Kamel, jamais. Alors parfois, oui, dans la vie, on se sépare et puis on rencontre une autre personne. Et ensuite, on se dit oui, et oui. Alors justement, avant de se dire oui, il y a un peu de préparation quand même. Et ici aussi, on le sait. Alors, pour réussir son mariage, peut-être que ça commence par préparer tout ça. Et il y a une occasion au Parc des Expositions de Perpignan ce week-end avec nous. En direct, Sarah Bonnet, directrice du Parc des Expos de Perpignan. Bonjour Sarah.
2: Bonjour, bonjour à tous.
1: L'événement, c'est le salon du mariage. Et avant de parler défilé et animation, quelques mots sur ce qu'il y a pour préparer justement concrètement son mariage. De la robe à la soirée, on peut tout organiser vraiment, Sarah ?
2: Ah oui, pour les futurs mariés, en un week-end, vous avez la possibilité d'organiser tout l'intégralité de votre mariage. On parle de robe, de costume, de bijoutier, de traiteur, pâtissier, des décorateurs, des wedding planners, des photographes vidéastes, des lieux de réception bien sûr, des véhicules de location, des animations, des artistes, du vin, du champagne, des faire-part. Vous avez vraiment tout pour organiser votre événement, votre mariage, mais pourquoi pas aussi un anniversaire ou un baptême.
1: Oui, c'est un peu plus large que le mariage, mais en tout cas, il y a tout au même endroit. Le vin, le champagne avec modération, on le sait. Il faut absolument nous parler des défilés, Sarah, au salon du mariage ce week-end à Perpignan. C'est quel type de défilé ?
2: Alors pour le coup, c'est des défilés de robes de mariée et de costumes de cérémonie. On a la chance d'accueillir Miss Roussillon qui défilera tout au long du week-end et qui
1: Juliette.
2: Sera en marge des défilés, des séances de dédicaces et de photos avec les visiteurs.
1: Ouais, ça c'est cool. Dégustation, démonstration, décoration, il y a plein d'animations, Sarah, au salon du mariage aussi ce week-end à Perpignan.
2: Oui. Il n'y a pas que des défilés tout au long de la journée. Donc, je rappelle, les horaires, c'est de 10h à 19h sur les deux jours. Il y a des duos musicaux, des défilés, bien sûr, mais aussi des démonstrations de Jean-Luc Maggi, des démonstrations de danse également. Vous pouvez déguster tout ce que les traiteurs vous proposeront. Et vous avez le désormais connu jeu des mariés, où les mariés auront la possibilité de gagner plusieurs lots. Et dont le grand lot, c'est un week-end prolongé, c'est 4 jours à Marrakech pour les gens qui se marient dans les années futures.
1: Ah oui, on prévoit même le voyage de noces, hein. Incroyable.
2: Oui.
1: C'est au Parc des Expos de Perpignan, le salon du mariage, un événement ici Roussillon, un coup de cœur. Et vous avez notre article avec tous les détails pratiques sur votre site ici.fr, votre appli ici, rubrique sortie de samedi à dimanche. On peut vraiment se régaler, 10h-19h en continu, samedi et dimanche au Parc des Expos de Perpignan, le salon du mariage. Merci Sarah Bonnet.
2: Merci à vous,
1: directrice du Parc des Expositions de Perpignan. On se dit à très très bientôt. La musique, ah bah tiens, eh ouais, Supertramp, tout le monde a reconnu. On écoute The Logical Song. Hey.

0: peut-être d'autres qui battent la mesure, mais enfin, cette chanson ne peut pas laisser indifférente indifférent. On adore, c'est Supertramp avec The Logical Song. Il y a en voiture, attention, 7 minutes de difficulté sur la voie sur berge de Perpignan en direction de Canet en Roussillon. Bon, bah, c'est un peu classique, c'est vrai, à cette heure-ci. Et si vous êtes sur le boulevard Clémenceau, un ralentissement de 3-4 minutes en direction du Castillet, toujours à Perpignan, l'infotrafic avec ici Roussillon. Une braderie puériculture à Saint-Félieu-d'Availle ce dimanche. Oui, et on en parle avec un vocal WhatsApp arrivé au 04 68 35 5000. Ici Express, vos infos de proximité vers 17h30. Vous écoutez ici Roussillon avec vos chansons préférées. On vient de savourer The Logical Song de Supertramp et elle arrive. Style tôt, faut que tu m'aimes. Mais oui.
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1: Ouais, c'est ça la vie sur Internet. Parfois, on attend des likes, des pouces, des cœurs. Hein, c'est encore mieux. Et puis, bah, il en faut toujours plus. Alors, je sais pas, on prend un peu de recul. Oui, on en fait une chanson. C'est ce qu'a fait Stilto et c'est une très bonne idée. Faut que tu m'aimes sur Ici Roussillon. Vous aimez la chanson française? Alors, on a tout ce qu'il faut. On a non seulement une émission où il y a que de la chanson française ce soir. Hein, c'est à partir de 22h jusqu'à minuit pour la fin de soirée après la télé ou la série sur la plateforme C'est Parfait. Et puis, un artiste chanson française qui vient de chez nous, Kali de Vernet-les-Bains, et qui est notre invité pour nous présenter son tout nouvel album demain, 10h, 11h, avec Julien Dejoin, de ne pas manquer dans Ici Ça Marche. Kali, invité d'Ici Roussillon, demain, 10h. Artiste francophone, Charlotte Cardin nous vient de Montréal, et elle nous prépare un nouvel album, notre escale musicale Ici Roussillon, avec Émilie Mazoyer, ses décibels. Et tradition, on commence avec un anniversaire et un célèbre personnage. Salut Émilie.
2: Salut tout le monde. Émilie, au rapport pour votre dose quotidienne d'actualité musicale. L'anniversaire du jour va vous faire retomber en enfance. Vous avez même le droit de verser votre petite larme.

Son à 100 ans, sa première apparition avec ses copains, Maître Hibou, Coco Lapin, Tigrou et Porcinet, c'était le 15 octobre 1926, jour où le premier épisode de ses aventures sous la plume d'Alan Alexander Milne est sorti dans les librairies anglaises. Alors petit détail croustille, il y a 100 ans, Winnie l'ourson se baladait complètement à poil. Son petit t-shirt rouge n'est apparu que dans les années 30 quand Steven Schlesinger, un producteur américain, a acheté la licence aux Anglais pour lancer Winnie aux États-Unis. Charlotte Cardin avait annulé ses 4 derniers festivals de l'été car sa voix était toute cassée. Bonne nouvelle, c'est réparé et une nouvelle chanson vient d'arriver.

0: Memories, souvenirs, la nouvelle chanson de Charlotte Cardin, premier extrait de l'album Midnight, mon amour, qui sortira en janvier prochain. Si vous voulez en savoir plus, allez donc sur ici.fr ou votre application Ici ou votre appli de podcast préférée pour écouter l'épisode de Décibel d'hier, mercredi 14 octobre. Charlotte Cardin était notre invitée. Dans les télécrochets pour enfants, on s'ennuie souvent avec des petits qui essaient de chanter comme les grands. Mais parfois, on tombe sur un ovni parfaitement réjouissant.
1: Oh,

0: Ce garçon s'appelle Nelson, il a 15 ans, il vit en Martinique, chanteur lyrique depuis l'âge de 11 ans. Nelson avait participé l'an dernier à l'émission Prodige sur France 2, mais là c'est sur TF1 qu'il s'est illustré en remportant haut la main le concours The Voice Kids. Son projet c'est de mélanger la pop et la musique classique, on lui souhaite plein de réussite. Plus de peur que de mal pour Hugo Frey, 97 ans, qui a surpris la semaine dernière des cambrioleurs dans sa maison de Marly-le-Roi. Heureusement effrayé par l'alarme qui s'est déclenchée, les deux malfrats se sont enfuis et Hugues s'en est bien sorti.
1: C'est un fameux trois-mâts, fin comme un oiseau.
2: Hugo Frey, bien sûr. Invité ce soir dans Décibel, Mireille Dumas et Bilal Hassani. Mireille Dumas a réalisé un film documentaire inédit sur Bilal Hassani, intitulé Bilal Hassani, bats-toi comme une fille, mon fils. Documentaire disponible depuis le 12 octobre sur la plateforme France TV et diffusé le 19, donc ce lundi 21h sur France 4. L'automne, c'est la saison des champignons et des châtaignes aussi. Justement, ce samedi à Pézières-la-Rivière, en fait, les châtaignes, un vocal est arrivé par WhatsApp pour nous en parler. On l'écoute dans les prochains instants, dans le 16-19, ici aussi, on est là. Michael Jackson avec Liberian Girl. Je fais un point sur vos conditions de circulation pour vous dire que ça va grosso modo, mais enfin, il y a quand même un petit peu de monde, hein, notamment sur la voie sur berge en direction de Canet, ça coince sur à peu près 10 minutes, à peu près.

0: Liberian Girl. Oh, je fais des efforts de prononciation avec Michael Jackson. On peut aussi dire Michael, bah c'est mieux des fois. Un extrait de l'album Bad en 1987.
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0: 17h33, vous avez un article sur votre site ici.fr et votre appli ici. 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C'est ce samedi soir, hein, après-demain. 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Ici Express, vos infos de proximité. Dévocou WhatsApp Paris, vos 04 68 35 5000. Écoutons ce message, on parle de Châtaigne avec cet événement.
2: Ce samedi 17 octobre, direction Pézy-à-la-Rivière pour la Castagnade. Dès 9h, place de la Nation, profitez du marché du terroir et des châtaignes grillées. Côté musique, retrouvez la chorale Mélodie en tête et le groupe Panda Pandit. Jeux pour enfants et restauration sur place, venez nombreux.
0: Autre vocal, écoutons donc.
3: Bonjour, l'APE organise le dimanche 18 octobre, de 7h à 15h, sa braderie puriculture, salle polyvalente de Saint-Félieu-d'Availle.
0: Et merci, on attend vos événements pour les vacances de la Toussaint qui commencent ce samedi, voire même demain soir. Un vocal d'une vingtaine de secondes par WhatsApp au 04 68 35 5000. On diffuse des messages ici dans Ici Express, vos infos de proximité. Pour terminer, ne manquez pas demain la soirée humour au Théâtre de l'Étang avec 5 artistes sur scène, le cabaret des 4 barrés. Demain soir, 20h30 au Théâtre de l'Étang de Saint-Estève avec de l'humour, du mime, des imitations et des chansons. Demain, à 20h30 à Saint-Estève au Théâtre de l'Étang avec Patricia Difraja, Claudia Modica, Cédric Maronnier, Patrick Cotémoine et Olivier Pailleret.
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0: Bon, une petite mise au point est nécessaire. C'est la chanson, hein, tout de suite, avec Jackie Quartz. Mise au point sur la suite avec la fête des sorcières de Tresserre. C'est un peu avant Halloween. Et c'est donc ce week-end, pas très loin du boulot et à proximité de Perpignan aussi. On s'intéresse au programme parce que c'est ce week-end, puis ça commence aussi et surtout demain. Bon, c'est dans pas longtemps, mais là, maintenant, la mise au point des années 80. Jackie Quartz.

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0: occupé de moi.
1: Marc Lavoine, Patrick Fiori occupé. Alors moi aussi j'étais occupé, je pouvais pas, j'étais au resto, désolé. Au fait, le resto est-il devenu un luxe? Est-ce qu'on s'accorde souvent un repas au resto ou pas trop en fait en ce moment? Ben, ça nous intéresse d'avoir votre point de vue et votre expérience. Ici c'est vous et Régis Leroy, vous prenez la parole demain à 9h au 04 68 35 5000 sur Ici Roussillon, 17h43.
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1: Ils sont de retour. Non, j'arrive pas à rire comme elle, mais enfin bon, c'est parce que je ne suis pas une sorcière, tout simplement. Elles arrivent, et évidemment, ça se passe à Tresserre, la fête de Los Blouches, demain, samedi et dimanche à Tresserre, avec des comptes à marché, des spectacles et des concerts. Avec nous, en direct, Bernard Foltran, trésorier du foyer rural de Tresserre. Bonjour, bonsoir Bernard.
3: Oui, bonsoir Sébastien, bonsoir à tous.
1: On commence demain avec une soirée conte à la cave aux contes. Quelle ambiance pour demain soir, 21h, Bernard?
3: Alors, c'est un conte, évidemment, de Lodoïse Doré, qui s'appelle « Pleure pas bonhomme ». C'est une histoire émouvante, c'est vrai, mais qui reste quand même très lumineuse, qui a été revisitée avec tendresse, subtilité et puis beaucoup d'humour. Voilà, donc c'est une très belle soirée. C'est dans le cadre de Contes en campagne, qui est un festival itinérant, et dans la première soirée, démarre à Tresserre demain soir. Et à noter également que ce conteur, donc Lodoïse Doré, produira également pour les enfants de l'école de Tresserre demain matin, à partir de 10h, donc c'est toujours à la cave aux contes. Voilà, il y aura un petit spectacle public, jeune public, pardon, avec contes d'animaux pas si bêtes. Hein, voilà, ça s'est réservé, on y tient, hein, à l'école de Tresserre.
1: Mais oui, c'est pédagogique.
3: On a le droit aussi de rêver et de rire, bien sûr.
1: Oui, ça change un peu des écrans. Certains diront.
3: C'est vrai. Et voilà, et ça leur apprend aussi voilà, à être attentif, à être voilà, ouais. À communier ensemble sur un événement comme ça. Donc c'est toujours des très très bons moments aussi avec le jeune public.
1: Ouais, c'est une bonne idée.
3: C'est une bonne idée. Et puis la soirée sera très très belle aussi, ça c'est sûr.
1: Ouais, ça on en est certain. Alors on continue samedi et puis dimanche, on va parler de samedi avec la fête des sorcières de Tresserre, de la musique. Et à 22h ce samedi soir, un spectacle de rue. Il va ressembler à quoi ce spectacle de ce samedi soir, Bernard?
3: Alors c'est une troupe qui vient de Catalogne, ça s'appelle la Crémaillère Théâtre. Et le titre du spectacle c'est « El Gigante y el Drac de Vinette ». C'est une parade de rue festive. Musical également, dans la plus pure tradition catalane, c'est l'histoire d'un géant et d'un dragon. Ce sera donc très impressionnant. Voilà, donc c'est gratuit évidemment, et c'est à 22h à Tresserre. Et ça viendra en fait entre deux concerts, hein, entre le concert des raccordés et le concert des barbeaux.
1: Très bien, samedi soir à Tresserre et puis dimanche à Tresserre, mais c'est incroyable. Marché, atelier, musique, danse, vous nous proposez une journée exceptionnelle, et Bernard, en fait, ce dimanche dès 10h, c'est bien ça à Tresserre?
3: Alors voilà, le dimanche c'est vraiment une journée très familiale où là tous les bénévoles se mettent en quatre pour accueillir le public, les familles qui viennent dès 10h avec un marché artisanal, et qu'après on va dérouler toute la journée de tas d'animations. On va même jouer aux billes, les quilles catalanes, à partir de 11h30. Évidemment, on peut se restaurer sur place à partir de midi, midi et demi. Et puis après, on enchaîne avec tout un tas d'animations de rue, de spectacles, de musique. Bon, j'ai pas tous les cités, mais il y a comme ça 3-4 compagnies qui vont tourner dans le village à différents moments de l'après-midi. Et puis en parallèle, évidemment, et ça c'est très attendu par les enfants et les familles, les bénévoles proposent des ateliers pour de créativité, de création. Ouais. On va pouvoir faire des chapeaux, on va pouvoir faire un jeu de piste, on va pouvoir faire des balais. Alors, on ne sait pas s'ils vont tous voler, mais en tout cas, des balais seront
1: on va voir, c'est pas sûr. Mais bon.
3: C'est pas sûr. Et on clôturera l'après-midi par un très beau spectacle final avec du feu. Hein, ça, c'est toujours très attendu. C'est une compagnie qui vient de Toulouse avec Nadèche Canache, la compagnie La Bohème. Et ça s'appelle Louvre View, à partir de 19h30, voilà, pour clôturer. Alors, la nuit va commencer à tomber, voilà, donc on est dans une ambiance un petit peu différente, mais voilà, très sympa aussi, jusqu'au bout.
1: C'est avant Halloween, c'est une tradition avec des éléments traditionnels des pays catalans, puisqu'il y a aussi nos amis sud-catalans qui sont là.
3: Absolument.
1: Et plus que jamais ici pour cette fête des sorcières de Tresserre. Donc dès demain avec la soirée conte, il y a de la musique et puis un spectacle de rue incroyable ce samedi soir et dimanche. Une journée d'animation très familiale à Tresserre. C'est dans les Aspres, pas loin de Perpignan et tout près du Boulou. Merci Bernard Foltran.
3: Merci Sébastien, merci à toi, ici Roussillon.
1: Bah avec plaisir, on est là et surtout ici, Bernard Foltran, qu'on connaît aussi avec, forcément Gîte de France, mais là qui intervient en tant que trésorier du foyer rural de Tresserre. À très très bientôt Bernard, au revoir.
3: Merci à vous, merci beaucoup.
1: Avec plaisir. 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On cherche en fait c'est quoi qui est une série des années 80. C'est le nom de ce jeu. Écoutez ce générique. Je suis sûr que ça va vous parler. On cherche le nom d'une série télé des années 80 avec une voiture qui parle. Le héros, c'est Michael Knight. Et la voiture était déjà une IA, en fait, à l'époque. Une intelligence artificielle, imaginez. Ouais, c'était Kit. De là à dire qu'à l'époque, ça faisait penser à l'an 2000. Bon, ce serait peut-être excessif de vous aider autant. Mais enfin, bon, allez, allons-y. 04 68 35 5000. Vous avez la réponse? Alors appelez ici, Roussillon.

0: Ouais, c'était le virage entre les années 90 et 2000. En 1999, Sitting Down Hill avec l'artiste norvégienne Lene Marlin. Quand il est question de virage, il est souvent question de voiture et de route de montagne aussi, oui. On grimpe aux angles ou à fond romeu. Et on y va avec une voiture un petit peu particulière. C'est quoi qui est une série des années 80? Eh ben voilà, il y a la question que je pose maintenant à Léa qui me rejoint, Léa de Perpignan. Bonjour Léa.
1: Bonjour Sébastien.
0: Comment s'est passée votre journée Léa?
1: Oh, très bien, très bien.
0: Les vacances se préparent?
1: J'ai l'aide de mes deux petites filles, donc c'est toujours les vacances. Là, elles sont petites, elles ont 1 an et 3 ans. Oh. Donc,
0: ce sont des années merveilleuses. Après, ça grandit vite, hein.
1: C'est ça, trop vite.
0: Allez, bon, on me disait, non, mais Seb, il faut que tu profites, ça grandit vite. Je dis, ouais, j'ai le temps. 18 ans maintenant, quasiment. Donc, c'est autre chose. Bon, nous jouons avec une série des années 80. On écoute un extrait du générique. Est-ce que vous avez reconnu cette série culte?
1: Oui, K2000.
0: On écoute un extrait et on vérifie.
2: Je suis Michael Knight. Et c'est Knight qui t'a conçu et construit. Ça, tu ne peux pas l'oublier, Kate.
3: J'ai de nouveaux ordres. Je dois en tenir compte, Michael.
0: Avec l'IA, l'intelligence artificielle à l'époque dans la voiture. Et des cascades incroyables. On s'en souvient de cette série. Elle vous a marqué un petit peu, beaucoup, cette série des années 80?
1: Ben, un peu. Parce que c'est mes parents plutôt qui le.
0: Ouais,
1: voilà. Je suis trop jeune pour ça.
0: Après, c'est rediffusé sur plein de chaînes. Beaucoup, hein, ce type de séries qui sont quand même cultes. Ben, vous remercierez vos parents. Parce que grâce à eux, vous gagnez 4 invitations pour la Vallée des Tortues de Sorède.
1: Ah, super. Merci beaucoup. Super.
0: Première participation pour Léa aujourd'hui à ICI aussi.
1: Oui, c'est ça.
0: Mais il paraît que vous nous écoutez souvent, ça c'est cool.
1: Ah, tous les jours.
0: Génial.
1: Tous les jours.
0: Alors parlez de nous à vos amis, d'accord?
1: Super.
0: Merci
1: pas
0: beaucoup.
1: De soucis.
0: Quelle est la première radio locale des Pyrénées-Orientales?
1: ICI Roussillon, bien sûr.
0: À bientôt Léa. Et profitez bien de la Vallée des Tortues. Avec grand plaisir. Eddy Mitchell, la dernière séance est dans 5 minutes, l'actu locale. Déjà, et oui, à 18h.
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0: Ah oui, c'était la dernière séance avec l'émotion de Mitchell sur ICI Roussillon.
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0: Vous écoutez la première radio locale des Pyrénées-Orientales, ICI Roussillon, 18h.
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0: L'actu locale, François David. Bonsoir François.
3: Bonsoir.
0: François, l'enquête se poursuit après la fusillade qui a éclaté hier matin dans le quartier Clodion à Perpignan.
3: Enquête confiée à la police judiciaire après ces coups de feu qui ont fait un blessé à proximité des locaux de l'école d'infirmières. Une affaire qui relance le vieux débat sur la sécurité des élèves. Le syndicat FO, on l'a entendu hier, milite pour un déménagement de la structure. Les élèves, eux, naviguent entre inquiétude et fatalisme, Baptiste Guillet.
4: Anita, Timéo et Paola sont en première année à l'école de soins infirmiers. Ils étaient dans l'amphi mercredi matin quand les coups de feu ont éclaté. Ils n'ont rien vu, rien entendu, loin d'être traumatisés donc, mais la situation interpelle évidemment.
5: À la base, je savais un peu le quartier que c'était, mais j'avais pas forcément de crainte. Et du coup, après ça, ça m'a fait un peu bizarre, quoi. On a toujours une appréhension.
6: Franchement, j'ai pas eu de peur ou quoi. Moi, non, personnellement, j'ai pas peur.
7: Mais c'est vrai que c'est là, après ce qui est arrivé, je viens ce matin, je me dis quand même, est-ce qu'il va se repasser quelque chose ? Maintenant, on est un peu moins rassurés, ça c'est sûr.
4: Charlotte et Lucie, elles

0: Elles viennent chercher leur diplôme, école terminée de leur côté. Elles ont passé 3 ans ici et ce qui s'est passé mercredi ne les surprend pas.
1: On n'a pas forcément ressenti pendant les 3 ans que c'était pesant. Mais c'est sûr, il y a des moments où c'était plus tendu que d'autres.
2: Ça fait toujours de la peine et un peu peur pour les étudiants qui y sont encore, quoi.
1: Pour moi, on devrait changer d'emplacement.
0: Agnès Langevin, vice-présidente de la région, s'est rendue sur place après les coups de feu. Des années que la question de la sécurité est posée autour de l'établissement.
3: Évidemment, ce qui s'est passé est encore le symptôme que la situation n'est pas totalement réglés. Ce sont des politiques difficiles à mener et qui sont totalement du ressort de l'État.
0: Mais la question d'un déménagement n'est clairement pas à l'ordre du jour pour la région et Agnès Langevin. Ça serait un abandon républicain, dit-elle.
4: Le reportage ici aussi, on signait Baptiste Guillet. Il n'y aura peut-être ni cantine ni garderie demain dans l'école de vos enfants. Les salariés du périscolaire sont appelés à la grève. L'intersyndicale dénonce la réduction drastique des budgets, le manque de reconnaissance de la profession et les conditions de travail difficile avec des temps partiels et des emplois du temps à trous. À Perpignan, des perturbations sont annoncées notamment dans de nombreuses écoles comme Dagneau, Roudeyre, Fénelon, Blaise Pascal, de Jordibar, Romain Roland ou encore Anatole France. Attention, cette liste n'est pas exhaustive. Sébastien Lecornu annonce une enveloppe entre 500 et 700 millions d'euros pour son plan de relance agricole dans le budget 2027. Mais le Premier ministre ne précise pas pour l'instant à quoi va servir cette somme. L'abattage des grands cormorans va pouvoir débuter dans la vallée de la Tête. Le tribunal administratif de Montpellier a décidé de ne pas suspendre l'arrêté préfectoral qui autorise de tuer une centaine de ces oiseaux, officiellement à des fins scientifiques. Le tribunal avait été saisi en procédure d'urgence par 2 associations de défense de la cause animale. Cette décision ne signifie pas que la procédure est terminée, précise l'association CEPA dans un communiqué. Nous restons pleinement vigilants, dit-elle, dans l'attente du jugement sur le fond. En Catalogne, la percée spectaculaire d'un parti indépendantiste d'extrême droite, selon le tout dernier baromètre du Centre d'études d'opinion, Alliance Catalane est désormais crédité de 15% des voix et pourrait décrocher entre 23 et 25 sièges au Parlement catalan, contre seulement 2 aujourd'hui. Ce parti est né il y a seulement 5 ans sous l'impulsion de la maire de Ripoll, Sylvia Oriol.
5: Il est 18h03 à Perpignan, un chef d'entreprise répond à l'appel à l'aide d'une école grâce à Ici Roussillon.
4: Oui, on vous en a parlé ce matin, des parents d'élèves de l'école Pasteur, quartier du Bavernais, qui ont lancé un appel après le vol d'une pelouse synthétique qui devait être installée dans la cour pour créer un petit espace de détente pour les élèves. Une pelouse qui avait coûté cher, ça avait nécessité des années pour recueillir cette somme. Pelouse volée en pleine nuit, et bien après la diffusion de notre reportage, nous avons reçu un appel, celui de Jérémy Sanchez, patron d'une entreprise de camping-car à Perpignan. Touché par cette histoire, il a fouillé dans sa réserve et il a décidé de faire un don.
6: Je partais au travail, comme tous les matins. J'ai entendu donc sur la radio cette maman d'élève là qui expliquait qu'ils s'étaient fait voler du gazon dans leur cours. Et du coup, je trouvais ça un petit peu dommage, quoi. Puis étant papa moi-même et ma femme étant enseignante, je connais bien toutes les démarches administratives que ça prend pour pouvoir réussir à avoir des fois des choses qui sortent un peu de l'ordre du commun. Ça m'a un petit peu embêté pour eux, ouais, effectivement. J'ai appelé Ici Roussillon, comme c'était demandé. Et il y a quelqu'un donc de l'association des parents d'élèves qui m'a contacté, du coup, suite à mon appel à la radio. On fait des salons ou des portes ouvertes. Et donc des fois, on essaie de décorer. Et donc on avait acheté des rouleaux effectivement de gazon synthétique pour un salon. Et du coup, je les avais en stock. Je coupais des petits morceaux dedans pour mes présentations à la concession. Je vous ai contacté. J'ai dit, j'en ai quelques-uns. Ça fera peut-être pas les 40 mètres carrés, mais au moins pour débuter, pour dépanner, pourquoi pas, quoi. Puis ça évite de gâcher. On parle d'écologie et tout ça, donc c'est important. Donc très bien. C'est une bonne chose d'avoir écouté la radio ce matin.
4: Témoignage de Jérémy Sanchez, le patron de l'entreprise Maeva Camper. Cette avenue de Prades. Perpignan. Les falaises de la Côte Vermeille sont-elles menacées par la montée des eaux? Un audit complet des 40 km de littoral va être réalisé par le BRGM, notamment pour déterminer les risques d'éboulement et de submersion marine. Un réseau de caméras de surveillance va également être installé. Programme à 270 000 euros qui vient d'être voté par la communauté de communes Albert, Côte Vermeille, Illibéris. Et puis c'est l'Australie qui remporte à domicile le match d'ouverture de la Coupe du Monde de rugby à 13, 24-22 contre la Nouvelle-Zélande. Les Bleus, eux, entrent en piste demain matin face au Samoa avec 6 joueurs des Dragons catalans dans leur rang. Il est 18h06. La météo, ça va commencer
7: à se rafraîchir.
5: Un tout petit peu, un poc, hein. Mais bon, ça va encore, c'est correct. Du ciel bleu, en tout cas pour demain, du vent marin faible, comme aujourd'hui. Du vent secteur nord-est modéré en montagne demain. Température pour demain matin, 18 en pleine, 15 sur la côte et 7 en montagne. Pour demain après-midi, on a un peu moins. 25 à Perpignan, 22 à Bagnols-sur-Mer, 26 à Saint-Jean, en Plate-Cor encore. 22 à Montferré, 27 à Vernay-les-Bains, 26 à Maury, 20 à Font-Romeu à la montagne, 23 à Yansa en Catalogne du Sud et 24 à Le Cat pour demain après-midi. Dans l'Aude, vos conditions de circulation avec 2 minutes de difficulté entre le Moulin Avant à Perpignan et le Masguerido à Cabestany. Bon, sinon, direction Canet depuis Perpignan, 6 minutes de trafic très dense sur la voie sur Verge. Et sur le pont Arago, on a 2 minutes de trafic là aussi chargé en direction du Sud. Et puis toujours en direction du Sud, mais plus au Sud, avenue d'Espagne à Perpignan, on a 3 minutes de circulation compliquée. Ailleurs, ça va plutôt bien. L'infotrafic avec ici Roussillon, Kumba est au standard. En cas de difficulté, on s'arrête, on l'appelle. 04 68 35 5000.
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5: Tout de suite, c'est Johnny Clegg.

0: Chanson pour la réconciliation, pour la paix et pour la libération de Nelson Mandela à l'époque. Sibananga, le groupe Sabuka et le chanteur inoubliable Johnny Clegg.
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0: C'est un lieu tellement paisible. Avec les balades de Virginie, nous visitons la bambouseraie du Jardin des Plantes, celui des Capellans à Saint-Cyprien. Ambiance calme après le tumulte de la journée et reportage de Virginie Sinclair dans les prochaines secondes. 3 idées de sortie pour les enfants, pour les familles dans les Pyrénées-Orientales. Les vacances de la Toussaint commencent après-demain ou demain soir. Hein. Ouais, c'est mieux, c'est vrai. Alors on a 3 idées de sortie avec notre partenaire, le magazine familial Loupiote. Nicolas de Loupiote Magazine nous rejoint dans les prochaines minutes. Ouais. Sinon, j'ai 2 places pour le concert de Julien Car. Je ne sais pas si ça vous intéresse. C'est à Narbonne et c'est ce samedi soir. Ça vous intéresse à l'Arena de Narbonne? Bon, on va rester avec moi parce qu'on joue avant 19h, c'est promis. De Perpignan à Argelès, de Rivesaltes à Prats de Moyaux, de Villelongue de la Salanque à La Tour de Carole, en fin d'après-midi, en début de soirée, vous écoutez ici Roussillon avec tout de suite la nouvelle chanson de Charlotte Cardin, c'est Memories.

0: Souvenir Memories, elle chante en anglais, en français, de Montréal, là-bas, c'est un peu les deux langues, hein, c'est vrai. Charlotte Cardin qui nous prépare pour bientôt un nouvel album à suivre. 18h15 sur Ici Roussillon, rendez-vous au jardin des plantes des Capellans à Cabestany. Non, mais pas très loin quand même. Oh, Saint-Cyprien, on y est absolument. Partageons cet espace de nature, pas loin de la plage, avec les balades de Virginie, votre reportage Ici Roussillon à Saint-Cyprien. Nous quittons les bassins pour entrer dans la fraîcheur de la bambouseraie. Ici, les feuillages brunissent au vent et les arbres venus du bout du monde racontent l'incroyable diversité botanique du jardin des Capellans.
1: Donc voilà, on a ici des bambous, il y en avait les verts, on a des jaunes, ici on a les bambous noirs qui sont impressionnants et ensuite on a les bambous géants tout au fond. 8-10 mètres de haut pour les plus grands.
2: Alors c'est toujours incroyable de traverser comme ça des bambous.
1: Ah oui, bah c'est sûr que c'est tout de suite on change d'ambiance quoi. Ça nous fait voyager dans les pays d'Asie, de l'Est. Et puis oui, le fait de les couleurs, dès qu'il y a du vent, c'est merveilleux parce que les bambous ils bougent et ils font un doux bruit qui nous fait voyager en fait. Voilà, on voit ici les plus gros là qui sont jaunes.
2: Ah oui, c'est incroyable là, la robustesse de cette plante.
1: Ah bah oui, alors là c'est très solide et puis les jeunes pousses, c'est vrai que c'est toujours impressionnant parce que quand elles sortent de terre, elles ont déjà le diamètre final quoi. Donc c'est vrai que on dirait des grosses asperges.
2: Et alors on marche sur un tapis de feuilles.
1: Voilà, c'est ça. C'est directement le sol qui est laissé à nu et bon, c'est un parti pris parce que Ça contribue à l'ambiance.
2: Le diamètre là de cette liane est incroyable. Enfin, c'est pas des lianes. C'est quoi exactement un bambou? On est d'accord, c'est une herbe.
1: C'est ça exactement. Un bambou, il y a pas de bois dedans. Ça s'appelle un chaume, mais ça reste très solide. En fait, c'est un peu comme le palmier où, pareil, il y a pas de bois, c'est de la fibre. Un palmier, c'est un stipe, et on s'en sert comme matériau de construction, comme plein de choses, quoi. Et c'est à la fois hyper solide, ça tombe pas un bambou. La seule chose qui peut se passer, c'est que le massif peut fleurir. Et s'il fleurit, comme tous les bambous sont reliés ensemble, il fleurit et il meurt. Mais bon, ça, on ne peut pas jamais savoir quand est-ce que ça arrive. Pour l'instant, c'est jamais arrivé. On a de la chance. Donc on en profite.
2: En tout cas, c'est un bonheur de se promener au cœur de cette bambouserie. On est transporté ailleurs.
1: Ben oui, et puis en plus, on l'a cadré pour qu'elle offre des vues sur des spécimens. Et là, on voit, ici, c'est la belle fenêtre qu'elle offre. C'est sur le séquoia géant de notre jardin des plantes.
2: Un séquoia géant ici à Saint-Cyprien?
1: Oui, c'est exact. C'est un jardin botanique. Alors, comme on l'a dit dès le départ, il y a des plantes de toutes les continent. L'arbre le plus emblématique au monde, le plus large, le plus grand, c'est le séquoia. Et donc tout jardin botanique essaye d'avoir son séquoia géant. Nous, on a la chance de l'avoir depuis longtemps maintenant. Depuis celui-là, il a entre 50 et 100 ans. Ça fait partie des espèces pyrophytes, donc en plus qui s'adaptent bien au climat méditerranéen parce que c'est des espèces qui résistent au passage des incendies. Donc à la fois, il est immense. Et il paraît impossible à tomber, il paraît tellement solide, mais en même temps, on peut frapper le tronc, et le tronc est spongieux, parce qu'il permet de résister aux incendies.
2: C'est un petit peu mou.
1: C'est le séquoia géant.
2: C'est ce qu'on retrouve en Californie?
1: Exactement, au parc de Yosemite et au Sequoia National Park.
2: Alors là, Valentin, nous nous dirigeons vers une autre partie plus sombre.
1: Oui, c'est ça, c'est la forêt des conifères. Là, on arrive devant les séquoias toujours verts, qui eux, pour le coup, sont les plus hauts. Ce sont encore plus hauts que le séquoia géant. Un métaséquoia, pareil, qui est un des arbres, qui fait partie des arbres préhistoriques. Et à côté, bien sûr, la découverte la plus emblématique du XXe siècle en botanique, ça a été le Wollemia nobilis. Il en reste à peine quelques centaines dans un coin d'Australie. On a réussi à en récupérer. Et donc, du coup, on a trois sujets qui se plaisent particulièrement bien ici. Il a un feuillage très aéré, on dirait un peu celui d'une fougère. Et au niveau du tronc, on le reconnaît parce que le tronc est composé de plein de petites bulles, on pourrait appeler ça des bulles de chocolat, quoi. Et donc voilà, ça lui donne un aspect vraiment préhistorique.
2: Et il se plaise très très bien ici au cœur du jardin des plantes des Capellans à Saint-Cyprien.
1: Oui, et on le voit parce que ils sont actuellement en train de faire leur cône, mâle et femelle, des boules, pareil, très très caractéristiques de l'arbre. Quoi.
2: Ils sont grands aussi, hein, faut lever la tête.
1: Ah oui.
2: Hein.
1: C'est ça. Ah, ils poussent qu'en longueur.
2: Oh là là, regardez Valentin, ce qui se passe dans la volière.
1: Ah oui, le paon fait sa roue, eh ben oui.
2: Oui, il est tout blanc.
1: Il est tout blanc. C'est un pan blanc. Des pans, il en existe plusieurs espèces différentes.
2: C'est magnifique. Ça, c'est pour nous remercier d'être venus.
1: Exactement.
2: En tout cas, c'est moi qui vous remercie, Valentin, pour cette belle visite de ce jardin des plantes décapélans. Merci beaucoup.
1: Eh bien, avec plaisir. Revenez quand vous voulez.
0: À Saint-Cyprien, avec ses feuillages qui bruissent au vent, entre bambous géants, séquoias, arbres préhistoriques et pans blancs. 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La suite, pour préparer les vacances, 3 idées de sortie avec notre partenaire, le magazine Loupiote. C'est juste après Bernard Lévillier et Jimmy Cliff.

0: Mélodie, tempo, harmonie, c'est la bonne formule, hein, c'est vrai. Avec ici Roussillon et vos chansons préférées, le duo Jimmy Cliff, Bernard Lavillier. Il est 18h24, c'est le moment de s'intéresser aux vacances. On fait quoi pour les vacances qui commencent officiellement ce samedi, mais quand même officieusement demain soir? Trois idées de sortie pour ces vacances de la Toussaint dès maintenant sur ici Roussillon avec notre partenaire Loupiot Magazine. Bonsoir Nicolas Pinol.
1: Bonsoir.
0: Déjà quelques mots sur le nouveau numéro de Loupiot qui sort en ce moment.
1: Ben oui, il est sorti, ça y est, la diffusion est en cours, donc il va couvrir la période de la mi-octobre à la fin novembre. Donc comme d'habitude, on va retrouver plein d'idées de sorties à faire en famille, avec un agenda au jour le jour, des brèves, un annuaire culturel, un annuaire des loisirs, des jeux, des devinettes.
0: Et justement,
1: aux couleurs d'Halloween.
0: Et justement, forcément, c'est d'actualité Halloween. Et vous avez, Nicolas, trois idées sorties que vous avez sélectionnées pour nous, spécialement pour nous, on vous écoute.
1: C'est ça. Donc, je commencerai par le Festival de la Jeunesse, pardon, qui se tiendra ce samedi, donc 17, à la Casa Musicale, à Perpignan. C'est plus destiné à un public entre 11 et 25 ans, avec pas mal de stands et d'acteurs locaux autour de plusieurs thématiques, comme l'art, la création, le sport, l'aventure, mais également multimédia, nouvelles technologies et même la prévention et santé. Donc ça, ce serait vraiment le premier événement à pas rater, donc ce samedi après-midi. Et je vais parler aussi d'un événement, mais qui se tiendra plutôt le 24 et 25 octobre. J'en parle parce que les réservations sont obligatoires, et pour pas être pris au dépourvu, c'est les énigmes du château de Castelnau, donc organisées par le département, donc qui se tiendront 24 et 25, avec la journée plus des spectacles organisés autour du jeune public, ou public familial, de 11h à 17h, avec des jeux de pistes, des stands, etc. Et le soir, destiné à un public adulte, à partir de 18h, avec une murder party et plein d'autres surprises. Donc ça, c'est 24-25 au château de Castelnau. Et pour conclure, ce serait un spectacle qui se tiendra ce samedi également, donc à Toulouse, au théâtre El Millenari, qui s'appelle donc Canopée. Donc c'est un spectacle hors norme entre musique, théâtre, cirque et un peu de magie aussi. Voilà, donc ça, ce serait les trois petits conseils.
0: Très bien. On valide, bien sûr, Nicolas. Et alors, ce magazine, on vous trouve sur Facebook, vous avez une page avec des petits jeux en plus. Mais sinon, on le trouve en version papier, ce magazine Loupiot.
1: Oui, c'est surtout la version papier. Donc, il est diffusé sur tout le département, principalement médiathèques, offices de tourisme, quelques mairies, lieux touristiques, culturels et des commerces de proximité également.
0: Loupiot.
1: Et surtout le département.
0: Loupiot Magazine à coup de cœur ici aussi. On remercie Nicolas. Au revoir.
1: Merci, bonne soirée à tous.
0: J'ai deux places pour le concert de Julien Clerc à offrir. Oui, c'est pour la Narbonne Arena ce samedi soir. Bon, je les offre avant 19h. Restez avec nous.
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0: My Soul, Bruno Mars, vos conditions de circulation, pas sur Mars, hein, ici dans les PO, sur Terre, avec, oui, un petit peu de monde quand même vers la prison, comme souvent à cette heure-ci, à Perpignan, direction Thuir et Toulouse, on a 3 minutes de circulation ralentie, et puis, après l'avenue Julien Panchaud, juste avant d'arriver à Toulouse, par l'autre route, donc il y a là aussi 3 minutes de circulation un peu compliquée, voilà. Bon, ça coince dans la traversée du Soleil aussi, 3 minutes de difficulté, pas sur la 4 voies, dans la traversée du Soleil, là, l'ancienne route, hein, si on peut dire. Bon, enfin, la route qui passe au cœur du Soleil, quoi, en direction de Mias, ça coince un petit peu. Voilà ce que je peux vous dire à cette heure-ci, les conditions de circulation, votre infotrafic avec Ici Roussillon.
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0: Il est 18h32, ici on partage vos idées de sortie, ici Express, vos infos de proximité, et vous participez avec un vocal WhatsApp que vous nous laissez au 04 68 35 5000. Écoutons ce message.
2: Bonjour, l'association de randonnée Crête et Sentier, en partenariat avec la mairie de Bâle 66, organise Octobre Rose, le dimanche 18 octobre, dès 8h. 6 à 12 km, participation 10€, reversée à la lutte contre le cancer. Moins de 16 ans, gratuit. Merci.
0: Merci à vous. Vous aussi, vous avez un événement à partager, laissez donc votre vocal WhatsApp maintenant ou dans pas longtemps au 04 68 35 5000, un vocal WhatsApp d'une vingtaine de secondes au 04 68 35 5000. On attend des vocaux pour les événements des vacances de la Toussaint qui commencent donc officiellement ce samedi, mais surtout demain soir. Et on diffuse des messages ici, WhatsApp, un vocal 04 68 35 5000. Alors c'est quand les invitations pour Julien Clerc? C'est tout de suite, ouais. 04 68 35 5000. Deux invitations pour aller voir Julien Clerc. Eh ouais, le vrai, le seul, l'unique, c'est pas un sosie, c'est lui réellement. Et ça se passe ce samedi soir, en clair après-demain, hein, à 20h, à la Narbonne Arena. C'est qui chante l'automne? C'est le nom de ce jeu. Écoutez donc cet extrait.
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0: pour vous aider. La chanson, écoutez bien, la chanson s'appelle « À la faveur de l'automne ». Bon, d'accord, on cherche le nom de ce chanteur. On cherche, en fait, écoutez bien, une lettre de l'alphabet située entre le S et le U. Cette lettre est doublée pour former le nom de cet artiste. Ah, voilà. Donc, on cherche une lettre de l'alphabet située entre le S et le U. Et cette lettre est doublée pour former le nom de cet artiste. Ah, il y a quand même des places pour Julien Clerc à gagner, hein.
1: Fais-moi une place au fond de ta vue.
0: Vous avez trouvé ou pas?
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0: Une lettre de l'alphabet située entre le S et le U. Et cette lettre est doublée pour former le nom de cet artiste que nous cherchons et qui chante à la faveur de l'automne. Appelez vite Kumba au standard, c'est maintenant ou jamais pour tenter de gagner vos deux places pour aller voir Julien Clerc ce samedi soir à l'Arena de Narbonne. Pour l'instant, il y a de la place, mais ça ne va pas durer. 04 68 35 5000, ici Roussillon.
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0: Oh, elle voulait qu'on l'appelle Venise. C'est Julien Clerc que nous écoutons maintenant. En vous attendant, 04 68 35 5000.

0: Les soirées mondaines parisiennes, chantées sur les ondes des Pyrénées-Orientales par Oria. Mais maintenant, je vous propose une soirée narbonnaise mémorable. On joue à un petit peu plus de 18h40 avec Nadine d'Amélie Les Bains Palalda. Bonsoir Nadine.
1: Et bonsoir Sébastien.
0: Il paraît que ce soir, ici Roussillon, on peut vraiment vous faire plaisir.
1: Ah ben oui, je suis fan de Julien Clerc, alors j'attendais ça depuis un moment.
0: Et voilà, c'est maintenant. Alors évidemment, on se concentre fort. C'est qui chante l'automne? C'est notre jeu. Nous écoutons cet extrait.
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0: À la faveur de l'automne, on cherche donc une lettre de l'alphabet située entre le S et le U.
1: Et c'est le T pour tété.
0: Mais ouais. Bravo. Bravo, félicitations.
1: Merci beaucoup.
0: Eh ben c'est gagné, vous allez voir Julien Clerc.
1: Oh super, on va se régaler.
0: Ah ouais,
1: super, super, super, super contente. Merci beaucoup, beaucoup.
0: Vous allez en plus y aller en amoureux.
1: Ah oui, il y avait mon petit mari, hein, il va être aux anges.
0: Julien Clerc, incroyable, on se dit mais c'est pas possible, les artistes ils passent pas chez nous. Si, ils passent chez nous et les invitations sont à gagner à la radio avec ici Roussillon. Donc pas très loin Narbonne, à l'Arena.
1: Ah mais non, juste à côté.
0: Ouais, d'Amélie ça fait pas très loin. Je sais pas si vous connaissez cette salle à Narbonne.
1: Oui, j'y ai déjà été une fois, ouais.
0: C'est bien, hein.
1: Ils ont fait des belles choses à Narbonne.
0: Ah ouais, bon.
1: Ah ouais, c'est super, ouais.
0: C'est pas loin de chez nous, à des PO.
1: Non,
0: voilà,
1: c'est à côté, hein, on en a pour 20 minutes, demi-heure, à tout casser, hein, c'est juste à côté.
0: Parfait, Nadine. Je vous souhaite plein de bonheur pour ce concert.
1: Eh ben, merci, je suis émue pour vous, très gentil. Voyez.
0: Et puis voilà, et le bonjour à Patrice, votre mari.
1: Je vais pas y manquer, mais il est dans le fauteuil à côté, il attend, il me dit tu vas pas gagner. Je suis, je vais gagner.
0: Elle
1: vous
0: l'a fait.
1: Pas, mais ça y est.
0: Elle l'a fait, bravo. Nadine,
1: merci beaucoup.
0: Avec plaisir. Quelle est la première radio locale des Pyrénées-Orientales? Elle s'appelle comment la radio qui vous offre les plus beaux cadeaux, Nadine?
1: Merci beaucoup.
0: C'est ici Roussillon, c'est ça?
1: Eh oui, bien sûr, ici Roussillon.
0: Eh ouais.
1: C'est la seule et l'unique.
0: Oh, le top, merci. On a changé de nom avant, c'était Radio France Roussillon, France Bleu Roussillon, désormais.
1: Ah ben oui, mais ce que je lui disais, on était habitué à l'ancien nom, mais maintenant il faut se réhabituer.

0: le slow des années 90, 7 seconds avec Nene Cherry et Youssou N'Dour. Vous écoutez ici aussi en 18h47, nouveauté télé. Patrice Gascoigne nous présente ses coulisses TV, d'accord. Et aujourd'hui, Patrice, vous nous faites surtout découvrir une nouvelle émission qui arrive ce soir sur M6, une émission qui s'appelle Alerte à l'hôtel.
1: Vous voyez, quand Philippe Etchebest découvre effaré l'état de la cuisine d'un restaurant qu'il doit sauver, eh bien ce soir, on aura la version hôtel.
2: C'est pas aux normes, mais c'est dangereux. Quelqu'un peut être électrocuté.
3: C'est la folie. Moi, j'ai jamais vu ça.
4: Espérons que ce soit mieux de l'autre côté du mur, dans ma chambre.
5: Bah, elle est pas faite, la chambre.
2: J'arrive pas à le croire. Le lit est même pas fait. Les draps sales, là. Mais dans cet hôtel, ça s'arrête jamais.
1: Dans Alerte à l'hôtel, ils sont deux experts à avoir pour mission de sauver un hôtel en grosse difficulté. Fred Siriex, figure incontournable de l'hospitalité au Royaume-Uni, et Pauline Péta, une spécialiste du redressement hôtelier. Passé le constat, souvent assez terrible, comme on l'a entendu dans l'extrait, nos experts ont un mois pour transformer durablement l'hôtel, en l'occurrence ce soir, un hôtel situé à Souples-le-Loing, en Seine-et-Marne. J'ai rencontré l'un de ces experts, Fred Siriex, qui passionne déjà des millions de téléspectateurs, mais outre-Manche, puisque cela fait 15 ans qu'il est présent sur une chaîne britannique avec le format anglais, le format original de Alerte à l'hôtel. 15 ans qu'il plaît à nos voisins avec son accent français. Mais est-ce que le charme va agir en France? La réponse de Fred Siriex.
6: Je sais pas. Ça dépend des téléspectateurs, de ce qu'ils pensent de l'émission. C'est à eux de décider.
1: Ça fait quoi finalement d'aller maintenant montrer sa tête sur une chaîne française?
6: Alors je suis ravi parce que ma mère va pouvoir regarder mes émissions sans les sous-titres. Ses copines lui ont envoyé plein de messages pour dire ton fils est à la télé, il va passer sur M6. Donc ma mère est ravie et je suis ravi moi aussi.
1: Votre maman qui est à Limoges?
6: Elle est à Limoges.
1: Est-ce qu'il y a plus ou moins d'appréhension de faire de la télé en France qu'en Angleterre?
6: L'appréhension pour moi, c'est la langue, en fin de compte, parce que ça fait 35 ans que je suis en Angleterre, je travaille en Angleterre, le business se fait en anglais. Et la deuxième chose, c'est la façon de faire, la culture française par rapport à la culture britannique. Donc ça, c'est vraiment différent. Mais bon, moi, je suis français, je ne suis pas britannique. Donc, en fin de compte, c'est une question de se réadapter très rapidement et facilement aux façons de faire ici.
1: Et dès ce tournage, c'était un petit peu différent de la manière de tourner que vous avez faite en Angleterre?
6: Ce que j'ai adoré, la première email que j'ai eue, ce qu'on appelle call sheet, tout est marqué avec grand détail, ce qu'on fait de 8h à 9h à 10h, etc. Et après, il y avait un gros passage gras, c'était lunch de midi à 2h. Et il y avait le menu et le vin à côté et café. En Angleterre, on a passé ça. Et ça, j'ai adoré.
1: Grâce à Fred Siriex, on sait qu'on mange bien sur les tournages de Alerte à l'hôtel. Première mission ce soir sur M6.
0: Merci Patrice. Cali, oui, avec Cali et notre invité demain, une heure autour de Cali, artiste de Verdelébat. C'est demain dans Ici ça marche, notre magazine avec des réussites locales, puisque le nouvel album de Cali qui vient de sortir est déjà une réussite Cali-Siori, un album très personnel que Cali vous présente lui-même demain avec Julien Dejean entre 10h et 11h dans Ici ça marche. Et tout de suite, ça rime avec Cali, c'est Zazie.

0: fort.
1: C'est Zazie avec Ici Roussillon et dans un instant on sauve l'amour en compagnie de Daniel Balavoine en rentrant à la maison à Perpignan ou ailleurs dans les PO. On écoute Ici Roussillon.
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0: Sauver l'amour, Daniel Balavoine.
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0: Vous écoutez la première radio locale des Pyrénées-Orientales, ici aussi en 19h.
2: 7 heures.
0: Oui, on parle de la tendance météo pour demain dans les prochains instants. Avec ici aussi, on met tout de suite, on s'informe ensemble.
3: Une scène chaotique dans un lycée à Saint-Denis, en Seine-Saint-Denis, en plein mouvement des lycéens ce matin, alors que l'établissement était de nouveau bloqué. Des policiers sont intervenus à l'intérieur du lycée Paul-Éluard. Ils sont venus arrêter un jeune avec la collaboration du proviseur, mais le corps enseignant s'y est opposé. Damien Mestre, vous êtes à l'entrée du lycée pour le récit de cette arrestation avortée.
4: Oui, tout commence ce matin avec un nouveau blocus devant l'établissement. Les élèves manifestent, le climat est tendu avec les policiers et quelques heures plus tard, deux agents de la brigade anticriminalité en civil rentrent dans l'établissement, tentent d'interpeller un élève identifié quelques heures plus tôt pour un outrage. Les professeurs s'y opposent, scène totalement chaotique avec une grande bousculade dans les escaliers. L'élève en question s'appelle Bilal, il a accepté de répondre à nos questions il y a quelques minutes. Il décrit une scène assez violente.
5: Il me tenait par derrière, au niveau de la nuque, genre il me pousse dans l'escalier en me tenant, en me serrant fort contre les profs et tout, il me pousse. Genre ok, j'aurais pas coopéré, j'aurais essayé de m'enfuir ou quoi, ok je comprends, mais là à aucun moment j'essaie de m'enfuir ou quoi, il doit pas faire ça.
4: Lui évoque un accrochage ce matin avec les forces de l'ordre, reconnaît avoir insulté un policier mais ne comprend pas pourquoi il s'est fait interpeller dans son lycée avec l'accord du proviseur.
5: Bah je suis comme sous le choc, surtout venant du proviseur. Il est censé protéger ses élèves, pas les dénoncer.
4: Et face à la pression des professeurs, il n'a finalement pas été interpellé. Les professeurs, eux, manifestent ce soir devant le commissariat local et réclament par ailleurs la démission du proviseur du lycée.
3: Et puis on apprend à l'instant qu'une enquête est ouverte pour violence envers les policiers, que 4 personnes ont été interpellées ce soir. De son côté, le Premier ministre estime que le mouvement lycéen s'est transformé en mouvement de violences urbaines. Sébastien Lecornu qui évoque des violences dont l'intensité a encore augmenté ces derniers jours. Le ministre de l'Éducation nationale affirme de son côté que des décisions seront communiquées d'ici

0: D'ici fin octobre concernant Parcoursup, Edouard Geffray qui recevait une nouvelle fois les syndicats lycéens cet après-midi en visioconférence. Autre sujet d'inquiétude pour le gouvernement, l'appel à manifester contre la vie chère ce samedi partout en France avec une éventuelle convergence des luttes entre gilets jaunes, lycéens et syndicats, avec un appel à se mobiliser contre la hausse des carburants et la baisse du pouvoir d'achat. À ce stade, Aurélien Tirard, 250 actions sont envisagées.
1: Oui, il s'agit de rassemblements spontanés, notamment sur des ronds-points sur le format gilet jaune, avec des appels à blocage aussi, des barrages filtrants. Toutes ces actions sont en train de se structurer sur l'ensemble du territoire. Le ministère de l'Intérieur suit de près leur préparation et rappelle ses instructions. Les blocages durables d'équipements, de sites et d'axes de transport sensibles ou tentatives d'exaction feront, je cite, l'objet d'une intervention ferme et immédiate des forces de l'ordre. À cela s'ajoute une soixantaine de manifestations. Le ministère de l'Intérieur craint que les principaux cortèges à Paris et dans les grandes villes ne soient débordés par la mouvance d'ultra-gauche avec des prises à partie des forces de l'ordre. C'est l'analyse des services de renseignement qui craignent aussi à Paris la venue samedi de plusieurs centaines d'individus violents, des personnes déjà présentes selon le préfet de police lors de la dernière manifestation parisienne et qui s'en sont pris aux policiers et ont pillé des commerces.
0: Et en plein débat budgétaire, les députés viennent de rejeter une mesure bien impopulaire, le plafonnement d'un abattement fiscal pour les retraités. Elle prévoyait d'abaisser de 4 400 à 3 000 euros le plafond de l'abattement de 10% qui est applicable aux pensions de retraite pour le calcul de l'impôt sur le revenu. Le gouvernement imaginait récupérer ainsi 1,4 milliard d'euros avec la mesure. Vous connaissez forcément au moins une de ses chansons, la cultissime Happy Birthday. Elle est évidemment signée Stevie Wonder. Le roi de la soul américaine, aveugle de naissance, est ce soir à Paris pour un concert événement à l'Accor Arena. L'artiste vient fêter les 50 ans de son album Song in the Key of Life. Un album cultissime rempli de tubes que l'on chantonne avec Yann Bertrand. Le concert est évidemment complet.
2: 21 titres, 1h40 de musique entre soul, funk, pop à son apogée. Songs in the Key of Life est un monument. Succès commercial, le disque est façonné dans ses moindres détails par Stevie Wonder, chanteur, musicien, producteur. Frédéric Adrian, auteur d'une biographie parue au Castor Astral.
3: Bah, c'est une succession de tubes absolument improbable. Quand on les entend, on a du mal à se dire que ces choses-là ont 50 ans. C'est un disque, allez le mettre et demandez-vous si vous n'êtes pas trompé, si vous n'avez pas mis un best-of à un moment.
2: Stevie Wonder chante sa fille à peine née, rend hommage à Duke Ellington, évoque ses joies et ses peines, ses combats face au racisme des années 70. It's a bloody scene. Il livre aussi une œuvre parmi les plus acclamées, reprises et samplées de l'histoire.

0: fréquemment dans les listes de Stevie Wonder, le plus influent, celui qui a été le plus écouté, le plus entendu, le plus repris, le plus retravaillé par les autres musiciens.
1: Et ce soir, à Paris, l'on donnera toute la texture en live, 12 ans après son dernier passage en France.
2: Un reportage qui fait du bien au moral, signé Yann Bertrand.
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4: La météo pour demain dans les Pyrénées-Orientales, ciel bleu, vent marin faible comme aujourd'hui, du vent de secteur nord-est modéré en montagne, en Cerdagne notamment demain. Température pour demain matin, 18 en plaine, 15 sur la côte et 7 en montagne. Température pour demain après-midi, 25 à Perpignan et Thuir, 22 à Cerbère, 26 à Céret, 22 à Prats de Moyaux, 27 à Prades, 26 à Codiès de Fenouillède, 26 à Totavel, 20 à Sagagouz, 23 à Figuères en Catalogne du Sud et 24 à Fitou dans l'Aude pour demain après-midi.
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6: Salut à toutes, salut à tous. J'espère que vous allez bien ici. C'est Décibel et jusqu'à 20h, on s'occupe amoureusement de vos petites oreilles. On va même vous donner un petit conseil télé puisque nos invités du jour, Bilal Hassani et Mireille Dumas, viennent nous parler d'un documentaire que Mireille a réalisé sur Bilal. Bilal Hassani, bat-toi comme une fille, mon fils, sur le parcours donc de ce jeune artiste mis en lumière il y a maintenant 7 ans. Quand il représentait la France à l'Eurovision.

Bilal Hassani, bats-toi comme une fille. Mon fils, Mireille Dumas et Bilal Hassani sont ce soir nos invités. Ils vont venir nous en parler tout à l'heure. Et puis également au programme de ce jeudi 15 octobre, l'anniversaire d'une fermeture un peu triste pour les fans de punk. Un petit Jacques Higelin, ça fait jamais de mal. Un coup de cœur pour Ambriel. Et puis un blind test consacré au système solaire. Si ça vous dit de venir jouer avec nous, vous pouvez d'ores et déjà appeler le standard où Maïma vous y attend. 0810 055 056. Allez, on commence cette soirée avec des nouvelles de Muse. Bah oui, comme les grands festivals d'été français ont fait leurs premières annonces pour lancer les éditions de 2027, eh bien c'est Muse qui sera tête d'affiche en Bretagne, aux Vieilles Charrues, dans les Hauts-de-France, au Main Square Festival, et puis également en Franche-Comté, aux Eurockéennes de Belfort. C'est chouette, hein, les fans du groupe sont ravis, en fait, s'ils viennent autant nous voir, les petits amis de Muse. C'est que la sortie en juin dernier de leur 10e album, The Wow Signal, n'a pas été le wow espéré. Alors pour reconquérir le public, eh ben on vient leur faire coucou. Voici Muse.

0: merveille de Feeling Good. Vous connaissez sans doute aussi la version Nina Simone. Mais pour la petite histoire, Feeling Good, c'est une chanson qui date même d'avant Nina Simone et qui avait été écrite dans les années 60 pour une comédie musicale. Nos petits amis de Muse, en plus du Main Square Festival des Vieilles Charrues et des Eurockéennes, seront sur scène à Paris le mois prochain, en décembre à Montpellier et en janvier à Bordeaux et Lyon.
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0: Et c'est l'heure du coup de cœur de Décibel, une jeune artiste qui s'appelle Ambrielle. Elle est très très fan de Amy Winehouse et Lady Gaga. Elle les a écoutées en grandissant et croyez-moi, ça s'entend. Elle a 23 ans, elle vient du sud de la France, de Saint-Raphaël, très exactement. Le grand public l'a découverte dans The Voice, où elle faisait partie de l'équipe d'Amel Bent. Ensuite, elle a rejoint l'aventure Starmania, nouvelle version. Elle était la doublure de Sadia, mais quand même, elle était dans Starmania. Et puis maintenant, elle trace sa route avec une chanson bien à elle. WTF, ça veut dire What the fuck. Un vrai coup de cœur pour l'équipe de Décibel. Découvrez mes amis, Mademoiselle Ambrielle.

0: Notre coup de cœur du jour, elle s'appelle Ambrielle et sa chanson What the Fuck, qui s'écrit WTF si vous la cherchez sur les plateformes de streaming. Allez, bougez pas les amis, à suivre l'arrivée de nos invités Mireille Dumas et Bilal Hassani qui vont vous donner envie de regarder la télé.
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2: Ah, je suis très très contente de mon plateau d'invités de ce soir. Deux habitués de Décibel, mais ils n'étaient jamais venus ensemble. Bonsoir Mireille Dumas.
3: Bonsoir.
2: Et bonsoir Bilal Hassani.
4: Bonsoir.
2: Bilal Hassani, auteur, compositeur, interprète. On s'est vu il y a très très peu de temps pour la sortie de l'album.
4: On se voit beaucoup.
2: Bonsoir Paris.
4: Ça me fait plaisir.
2: Ah, et moi aussi, moi aussi. Et c'est en 2019 que le grand public découvre Bilal Hassani, qui représente fièrement son pays à l'Eurovision.

0: soir-là, tout le monde était devant sa télé, mais aussi Mireille Dumas, journaliste, réalisatrice, productrice, animatrice de télévision. On l'a vu depuis Ballet Masque, Vie privée, vie publique, et puis la série de portraits que vous avez fait, Mireille, que ce soit Lynn Renault, Brigitte Bardot ou encore Hugo Frey. Vous adorez les personnalités atypiques. Alors ce soir-là, quand vous avez vu Bilal à l'Eurovision, c'était le coup de foudre immédiat.
1: J'ai craqué. J'ai craqué, je le trouvais gracieux, je le trouvais fragile, je le trouvais fort, je trouvais que du haut de ses 19 ans, voilà, il venait avec un courage incroyable, voilà, sur cette scène, chanter ce qu'il était, assumer ce qu'il était, même s'il le faisait encore assez timidement, on va le voir, par rapport à aujourd'hui, mais je trouvais ça absolument formidable. Voilà, il m'a beaucoup touchée ce jour-là. Wow. Mais je ne savais pas qu'un jour...
0: Vous feriez un documentaire sur lui ?
1: Non, je ne le savais pas encore.
0: Ouais. Ah, alors à quel moment, justement, tous les deux, vous parlez de ce documentaire ? Parce qu'il faut bien dire que ce n'est pas un portrait qu'on peut faire sans la participation de l'artiste. Ce film, Bilal Hassani, Bats-toi comme une fille, mon fils, qui est déjà disponible sur France.tv et que vous pourrez voir à la télé lundi prochain sur France 4, c'est vraiment... une collaboration entre vous deux, c'est-à-dire que vous, Mireille, évidemment, vous posez les bonnes questions, mais vous, Bilal, évidemment, vous apportez des réponses que vous n'avez jamais apportées ailleurs, il me semble, et aussi, il y a plein d'archives qu'on n'avait jamais vues, donc c'est vraiment un boulot à deux. Comment vous avez procédé ?
2: Je dirais déjà que c'est notre rencontre, elle s'est faite sur un plateau de télé, et je parlerais même d'une collaboration à trois en réalité avec ma maman.
0: Amina, elle est dans le film.
2: Qui est dans le film, qu'on interroge aussi et qui a un rôle aussi important dans le travail, à la fois d'organisation parce que le tandem il s'est beaucoup fait entre Mireille et elle, et aussi sur l'accompagnement au niveau des archives pour pouvoir un peu toujours. Épauler mes propos avec des images qui sont réelles.
0: Ouais.
2: Et donc voilà, je pense que ma maman, elle travaille sur ce documentaire depuis 2001 peut-être. Elle. Et nous, on a commencé en 2025.
0: Mireille, à quel moment vous avez dit c'est un sujet ?
1: Non, ce qui est vrai, c'est que j'ai eu un coup de foudre pour le couple aussi de Bilal et de sa mère sur effectivement un plateau de télévision. J'ai trouvé qu'ils avaient une relation tellement forte. Tellement justement qui était aussi il y avait une force incroyable pour affronter l'adversité aussi. Il y avait un amour conditionnel de la part de sa mère sur Bilal et dans réciproquement, donc ça m'a énormément touchée. Et là je me suis dit qu'en plus de la personnalité évidemment de Bilal, de l'artiste qu'il est, j'ai eu envie de plonger, parce que je ne connaissais pas justement son répertoire, d'entrer dans son univers. Et je me suis aperçue qu'il se racontait depuis qu'il était tout jeune, non seulement sur les réseaux mais dans ses chansons, que j'ai découvertes qui sont vraiment, c'est très touchant. Et là c'est vrai que Amina, la maman de Bilal, a été un trait d'union entre nous dans le travail, etc. Parce que bon, Bilal, il organise ses concerts, il prépare ses albums, etc. Et avec Amina, on pouvait échanger sur toutes ces archives. Mais ça a été un travail. Moi, je n'ai jamais, il le sait, Bilal, je n'ai jamais travaillé autant sur un.
0: Ah mais c'est le pire bosseur de l'histoire.
1: Non, non, mais parce qu'il y avait tellement de.
0: Il faut se mettre au diapason.
1: Imaginez qu'il fallait dérocher. Il parle sur les réseaux depuis qu'il est tout petit.
0: Oui.
1: Il a écrit plein de chansons.
0: Il y a beaucoup de matière.
1: Il faut aller chercher ce qui a du sens. Et je voudrais finir. C'est vrai qu'il a été mis à contribution et je le remercie énormément de quelque chose. Parce que je lui ai demandé un effort considérable. Bilal, il est habitué. Maintenant, il fait de la... Souvent, il est dans l'actualité, donc ce qu'on appelle, entre parenthèses, de la promotion. Et donc, dans ce personnage public, médiatique, il arrive toujours dans son personnage scénique, c'est-à-dire l'idéal de cette pop star dans laquelle il se projette. Donc, et il arrive toujours comme ça.
0: Coiffé, maquillé, perruqué, magnifique.
1: Tout à fait, avec ses codes dits féminins. Et Bilal me dit, mais moi au départ, avant, il me dit, mais moi s'il y a plusieurs caméras, moi je veux apparaître comme ça. Et ça a été une discussion, Bilal. J'ai dit, Bilal, s'il te plaît,
2: un bras de fer. Plusieurs semaines.
0: Ouais. Tu voulais pas être filmé
2: au
0: naturel. Et pourtant, tu l'es la moitié du documentaire à peu près.
2: Oh, ah oui, oui, bien sûr.
0: T'as compté les minutes, mais c'est ça.
2: J'ai compté les secondes, mais en réalité, j'ai fini par comprendre, parce que c'est vrai qu'il y a un truc de plus évident pour moi quand quand il s'agit de discuter, enfin de me montrer, on va dire, au naturel sur mes réseaux sociaux, parce que je m'adresse à une audience qui me connaît, que je connais. C'est plus facile, c'est-à-dire que j'aime, même, enfin voilà, j'ai pas de volonté de provoquer, parce que je suis quelqu'un d'assez tranquille,
0: oui.
2: Et que j'ai envie d'être une pop star et toutes ces choses-là. Mais moi, quand je déchaîne les foules, ça me et les réactions, ça me stresse énormément. Et je savais, enfin, je pensais en tout cas que de me montrer avec les deux, etc., que ça pouvait peut-être réouvrir une porte vers une conversation qui me dépasserait encore une fois.
0: Et t'as pas envie.
2: Et j'avais pas envie. Mais à la fois, Mireille m'a tenu la main sur tout le processus un peu de comment est-ce qu'on allait aussi peut-être ouvrir la porte, certes à la conversation, mais vers, je sais pas, une acceptation d'un public divers qui me connaît pas encore très bien et tout et tout.
0: Oui.
2: Je me suis dit, j'ai réfléchi et puis j'ai accepté.
0: Puis voilà. De montrer, c'est justement ces deux visages. Et moi, ce qui m'intéressait, comme quand il chante la chanson « Il » ou « Elle », mais « Il » et « Elle », il l'explique très très bien.
1: Ouais.
0: Je voulais que ce « Il » et « Elle » soient à l'antenne et discutent l'un avec l'autre. Et il était évident que pour un documentaire, il fallait montrer aussi cette fragilité. Moi, je l'aime autant en Bilal, pop star, et en même temps dans cette espèce de fragilité qu'il a et qui me touche énormément.
1: Il ou elle, est-ce que c'est un sujet? Est-ce que c'est une question? Est-ce qu'il faut choisir? Tout ça, c'est dans le documentaire Bilal Hassani, bats-toi comme une fille, mon fils. On va l'écouter, cette fameuse chanson, et j'ai appris dans le documentaire qu'au départ, quand t'as lu le texte Bilal, tu t'es dit c'est pas pour moi, et en fait t'as compris après comment tu pouvais toi le tordre et en faire quelque chose de personnel. Il ou elle, Bilal Hassani, et dans Décibels, avec Mireille Dumas qui lui a tiré le portrait.

0: Bilal Hassani, il ou elle, t'es en tournée en ce moment, Bilal. Tu seras samedi soir à Cessinet-Parisais, dans le 38, puis Clermont-Ferrand, Rouen, ça c'est pour le mois d'octobre, en novembre à Rennes, à Montpellier, à Paris, le 17 novembre à La Cigale. C'est complet.
1: C'est complet.
0: C'est complet.
1: Et vendredi, je suis à Aix.
0: Trop bien.
1: J'ai trop envie que vous veniez nous voir.
0: Rendez-vous aussi, toujours pour le mois de novembre, à Brest, à Strasbourg, à Lille, à Tours, à Bordeaux. Ça n'arrête pas. C'est une belle tournée et c'est finalement une question qui peut être amenée avec ce dont on parlait juste avant. Le fait que quand tu es sur scène, tu es une personne, évidemment, publique, pop star. C'est un mot qui revient beaucoup dans le documentaire de Mireille Dumas. Et à la fois, ton public t'aime aussi pour qui tu es, ton côté authentique. Donc, est-ce qu'il y a deux Bilal ou est-ce qu'il y en a juste un et demi? Je ne sais pas. Combien vous êtes là-dedans?
1: En vrai, il n'y a que moi. Ouais. Non, je suis seule dans mon esprit, en tout cas, c'est sûr. Mais d'apparence, je peux proposer des différentes tenues
0: et
1: des choses comme ça. Et moi, je suis très à l'aise avec mon public. Ça, c'est sûr. Toutes les personnes qui me suivent le savent. Je me montre vraiment dans toutes mes formes le matin très tôt quand je viens de me réveiller. Ça me gêne moins de faire une story par exemple que de laisser je sais pas un amant me regarder avant que je sois allé prendre ma douche quoi.
0: Oh, oui, on comprend.
1: voilà. Mais c'est parce que je les aime trop et que j'ai l'impression qu'on se comprend dans tout ça. Donc à chaque fois je suis très à l'aise. Et aussi je sais quand je parle avec mon public qu'ils comprennent eux tout ce que je porte, quoi. C'est-à-dire, et les looks que je vais mettre sur scène, ils vont les comprendre. C'est-à-dire qu'ils vont pas les questionner sous le prisme du genre en premier.
0: Non. Et tout est référencé. On va se demander plutôt si t'es plus Gaga ou Céline Dion.
1: C'est vrai, oui.
0: C'est ça. Ça dépend de la longueur de la jupe. T'as des robes Céline Dion et t'as des robes Gaga.
1: C'est ça, bien sûr. Et du Beyoncé capillaire et Doja Cat pour les ongles, du Bowie pour les yeux. Voilà, c'est des rêves, ouais.
0: Que des rêves. Pour mieux comprendre les rêves, le parcours de Bilal Hassani. Je vous recommande Bilal Hassani, bat-toi comme une fille, mon fils. Un documentaire déjà dispo sur France.tv, signé Mireille Dumas qui est avec nous aussi ce soir. On revient dans une seconde, les amis, à tout de suite.
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0: Le nouveau documentaire, le nouveau portrait signé Mireille Dumas, après les portraits de Lynn Renault, Brigitte Bardot ou encore Hugo Frey, eh bien il est consacré à Bilal Hassani.
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0: Beaucoup d'amour pour Bilal Hassani. Mireille Dumas, est-ce que d'observer, d'étudier un artiste aussi jeune, ça vous a demandé, vous, de vous adapter? C'est vrai que vous avez fait des portraits sur des artistes qui ont une carrière comme ça au long cours. La carrière de Bilal, elle est finalement très récente.
6: Oui. Justement, c'était plus simple pour moi parce que justement, j'ai l'habitude quand même d'avoir des artistes qui je regarde sur 50 ans de carrière.
0: Ouais.
6: Minimum. Donc là, j'ai quoi? J'ai 10 ans de.
1: Allez, même,
6: pas, même pas,
1: dix
6: même pas. Mais ouais. Quand même, tu as commencé quand tu étais ado, donc j'ai une dizaine d'années de. Donc c'était en même temps plus simple. Ce qui était un peu différent, c'est que justement, il a commencé quand même aussi sur YouTube.
0: Ouais.
6: Donc il y a toute cette masse de travail, de vidéos, etc. Et il est habitué aussi à parler directement.
7: À son public.
6: À son public. Ouais. Ce qui change un petit peu les choses. Sinon, non. Sinon, je suis rentrée dans son univers. Moi, franchement, j'ai adoré. J'ai découvert. En plus, ses premières chansons, il se raconte ses clips, je lui ai dit. Ouais. Il me bouleverse.
7: Et alors, Bilal ça... aussi, t'es très bouleversée parce que Mireille, elle te montre, évidemment, elle te demande de commenter certaines images que toi, t'as pas vues depuis 7 ou 8 ans. Et tu dis à un moment, j'ai trouvé ça très touchant, tu dis que t'as beaucoup de tendresse pour le jeune homme que t'étais à ce moment-là. Tu peux m'expliquer ça, cette espèce de nostalgie, mais qui n'en est pas vraiment.
1: L'idée de faire une rétrospective si tôt aussi, c'est quand même un truc qui est assez bizarre et méta pour moi, parce que dans ma tête, à aucun moment, il était normal de faire un portrait de ce type si vite aussi, parce que même si j'ai fait beaucoup de choses dans les 10 dernières années, j'ai quand même 27 ans, donc. Voilà, de revoir ces images-là, c'est des images que je pensais que je reverrais dans 15, 20 ans,
7: oui, c'est comme ça. Normalement, c'est un montage vidéo qu'on te fait à ton mariage.
1: Voilà, ce genre exactement. De Mais donc oui, je suis très attendrie par ce que je faisais, les chansons et tout, parce qu'en fait, j'avais pas de moyens, et c'était pas parfait, tout n'était pas très beau, tout n'était pas... Parce qu'aujourd'hui, c'est plus facile déjà de faire du parfait, parce que maintenant j'ai plus d'accès, que j'ai plus de ventre et de choses comme ça. Et en fait, je suis content d'avoir fait ça quand j'étais plus jeune. J'ai pas de regrets, mais c'est pas non plus une nostalgie. C'est vraiment genre, je suis content de pas m'être dit à l'époque, cette perruque, elle est pas bien, va pas te montrer comme ça, tu vois.
6: Ouais. Mais ce sont ces interrogations, moi, qui m'ont vraiment bouleversée, ces interrogations d'adolescent. Il en parle très bien, de l'enfant qui ne sait pas très bien, qui se pose. D'ailleurs, il a une phrase absolument magnifique, Bilal, quand il dit, avant de pouvoir le dire aux autres, il fallait déjà que je me le formule à moi.
7: Et donc,
6: toutes ces chansons, il se cherche, il dit ces choses, il se cherche, il ne sait pas bien, voilà, la perruque, pas la perruque, qui suis-je, où vais-je, les grands. C'est un peu ça. Et pour moi, c'était très très émouvant justement d'avoir un jeune artiste comme ça en pleine construction, parce qu'il est en construction, il est en plein essor, et c'était effectivement le travail est différent, mais dans le fond il est le même, parce que l'idée c'est quoi, c'est quand même d'aller montrer un petit peu, de mettre en perspective sa vie intime, ce qu'il ressent, et sa vie artistique. C'est ça qui est intéressant, voire esthétique, j'ai envie de dire, les trois. Ouais.
7: Alors, il y a quand même une partie qui est hyper choquante a posteriori, c'est quand tu reparles, Bilal, de ces vagues de haine, alors qui en plus arrivaient de tous les côtés, c'est-à-dire qu'il y avait à la fois du racisme, qui arrivait d'ailleurs de la part de plusieurs communautés, de l'homophobie, de la transphobie, tout ça te tombe dessus alors que tu es déjà tout jeune, que t'as juste représenté la France à un concours, tu vois. Ça, c'était vraiment quelque chose de très positif et pas du tout polémique, ce que tu avais fait à l'époque. Et tu reviens là-dessus et presque tu le balayes. Est-ce que c'est vraiment ça? Tu as balayé cette période-là?
1: Oui, il vaut mieux, parce que sinon on n'avance pas. Hein. Ouais. C'est ce que je me dis, voilà, parce qu'il y a un moment où il faut bien que je continue de vivre sans être traumatisé, quoi. Et donc, moi, j'ai fait mon travail dans le privé, de mon côté, pour pouvoir laisser s'évaporer peut-être les séquelles de tout ce qui s'est passé au début. Mais par contre, du coup, ça m'a permis, en balayant... justement, ce qui est un peu dommage, c'est que ça m'a fait un peu oublier, quoi.
7: Oui,
1: tout ce qui se passait pendant ce temps-là.
7: C'est ça. Ouais.
1: Donc, j'omets, je sais pas si c'est le truc le plus sain, mais ça existe plus trop, quoi.
7: Mireille, vous avez très souvent étudié, que ce soit des personnalités publiques ou des personnes qu'on ne connaît pas, qui sont comme ça à la marge et qui peuvent subir de la haine, mais à une toute petite échelle, une aussi grande échelle. C'est la première fois que vous étudiez ça.
6: Oui, un cyberharcèlement à ce niveau-là, de masse.
7: De milliers, de millions.
6: Oui. D'ailleurs, je vous dis oui, mais je ne me rends pas compte. Je crois que seul Bilal ou sa mère, qui en a été témoin, peuvent vraiment en témoigner. Et je crois avoir compris, à travers d'ailleurs ce que dit sa mère, tu me diras ça, Amina, si elle a raison, que ça a été une période pour toi où tu as failli tout arrêter. D'abord, d'une part, tu broyais des idées noires, surtout elle a eu peur pour toi, parce que à ce moment-là, c'est d'une telle violence. Et toi, tu t'es demandé si tu n'allais pas arrêter à un moment donné. donner. Ouais. Et ce qu'il y a de formidable avec Bilal, c'est que justement, l'adversité ne le rend pas plus fort, mais il repart.
7: Ah ouais, ouais, ouais. Résilience maximale.
1: Absolument.
7: Bonsoir Paris, je vous propose de l'écouter, symbole éclatant du talent et du succès de Bilal Hassani. En ce moment, en tournée, les amis. Bonsoir, même si vous n'êtes pas à Paris.

0: Bonsoir Paris, bonsoir Bilal Hassani.
1: Bonsoir Émilie.
0: Bonsoir Mireille Dumas.
2: Bonsoir Émilie.
0: Elle marche avec tout le monde cette chanson, elle est parfaite. Bonsoir Paris, c'est aussi le nom du nouvel album de Bilal Hassani. En arrivant tout à l'heure, Mireille Dumas nous a dit une phrase très importante, Bilal. Elle qui est donc l'autrice et la réalisatrice de ce documentaire Bilal Hassani, bat-toi comme une fille mon fils. Elle dit en fait, tout est dans les chansons. Est-ce que c'est toujours le cas aujourd'hui? Est-ce que toutes les réponses à toutes les questions qu'on peut se poser sur toi sont dans les chansons?
1: C'est toujours dans ma musique. Avant, c'était des questions, comme on le disait, plutôt internes. Donc, je parlais avec moi-même et j'essayais de trouver des réponses plus internes. Ouais,
0: journal intime, quoi.
1: Exactement, mais je pense que tout auteur fait ça. Hein. On est toujours dans un récit autobiographique. Mais ce que je trouve intéressant maintenant, c'est que c'est une conversation, c'est une balle de ping-pong avec l'opinion aussi, et avec l'idée que se fait le public de moi. Et là où avant, c'était un monstre un peu que j'avais peur de nourrir, au fur et à mesure, je me suis rendu compte que c'est plus agréable, toujours pour moi, de parler de ces choses-là en musique, plutôt que de faire des... Je sais pas, communiquer presque, quoi. C'est toujours mieux de jouer de ça, ouais, avec ma créativité.
0: Mireille, dans le documentaire, il y a un fil rouge, enfin, il y en a plusieurs, hein. Il y a évidemment les interviews de Bilal, il y a aussi sa maman, hein, qui vous parle face caméra. Et puis, il y a ce fil rouge qui est un concert qui a eu lieu à la Maison de la Radio et de la Musique, ici, où on se parle, tout début de 2025, à l'Hyper Weekend Festival. Un concert qui s'appelait L'Affreuse, où, en fait, c'était un format sur lequel Bilal, on t'avait jamais entendu, piano, voix, et chanter les mots que quelqu'un d'autre avait écrit pour toi. Et donc, c'est vraiment le fil rouge de ce docu. On te voit comme ça, plusieurs reprises sur cette scène, bien tout en blanc et tout, et chanter des chansons comme ça.
1: C'était quoi la question? Je n'ai pas la réponse. Parfois j'ai la pression et je n'ai pas une once de mépris ou de dégoût pour ce corps que je sculpte. Je n'entends pas les insultes qui sortent des plaques d'écoute.
0: Mireille, pourquoi ce concert-là, il vous a marqué particulièrement? Pourquoi il est aussi présent dans le documentaire?
2: D'abord parce que c'est à ce moment-là que j'ai commencé à filmer, la première fois, vraiment. Et je l'ai trouvé, il a été coécrit avec Martin Dust, il a participé, Bilal aussi à l'écriture. Je trouve qu'il y a de très très beaux textes, c'est très simple. Il arrive dans cette robe presque virginale comme ça, juste piano voix. Je trouvais ça absolument magnifique, avec des chansons qui sont très signifiantes. Et d'ailleurs, bat-toi comme une fille mon fils, c'est l'une, enfin, comme une fille, c'est exactement la chanson dans laquelle j'ai puisé d'ailleurs ce titre qui m'est apparu tout à coup comme une évidence, vraiment. Vraiment. Mmh. Et donc, on a commencé il y a, en 25.
0: Ouais, janvier 25.
2: Un an après, on a achevé le tournage avec l'album Bonsoir Paris, qui est d'ailleurs à la fin du film. Ça a fait juste toute l'année.
0: Une boucle. Une année.
2: Et moi, j'aime bien, il se cherche. Ce que je veux dire, c'est qu'il a des, justement, ce qui est bien, c'est qu'il se cherche dans plein de styles. Ouais. Voilà, maintenant, on est plus pop dance, plus festif, etc. Et c'était un moment beaucoup plus d'introspection. Mais ce moment d'introspection, vous imaginez bien, pour le documentaire que je faisais, c'était du pain béni aussi.
0: Parfait. Voilà. Quel souvenir t'en as, Bilal, de cette courte mais intense période piano-voix et le fait de pas être le seul auteur de ce que tu chantes?
1: J'ai beaucoup aimé, surtout travailler avec Martin Dust, en réalité, qui est un auteur formidable. Faire ce projet, c'était super cathartique, mais vraiment, et à la fois... vocalement, c'était un endroit que j'aimais bien visiter, la chanson comme registre, quoi. Et je suis très fière de ces morceaux, voilà. Et je pense que L'Affreuse aura des concerts anniversaires, quoi. Ouais. Mais c'est que en live, je crois qu'il existe bien.
0: C'est bien ça.
1: Voilà, peut-être dans 5 ans, je le ferai dans 10 ans, parce que ces chansons elles marquent.
2: Mais
1: bien.
2: J'aime bien les défis qu'il se lance, parce qu'il se lance. On le verra dans le film, on va pas tout dévoiler. Mais quand il change Dalida, Brel et tout.
0: Brel, il y a une scène.
2: Je voulais absolument que ça soit dans le film, que les gens le voient chanter Brel.
1: Merci Mireille.
2: Voilà.
0: Bat-toi comme une fille, mon fils, c'est disponible sur France.tv. Et si vous voulez voir à la télé, ça sera lundi prochain à 21h sur France 4. Merci beaucoup Mireille Dumas.
2: Merci
0: à la famille. Bonne tournée et à la prochaine.
1: Bisous. Oui.
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2: Qu'on était bien avec Bilal Hassani et Mireille Dumum. On va continuer à être très bien avec Patrick et Marie-Christine. Bonsoir à tous les deux.
3: Bonsoir Émilie.
2: Et bonsoir Patrick. Bienvenue les amis. Alors c'est l'heure du blind test. Comme tous les soirs, tout le monde repart gagnant. Mais on est dans une semaine particulière. Je ne sais pas si vous en avez entendu parler, Marie-Christine et Patrick, c'est la semaine de la résilience. Alors qu'est-ce que c'est? Une semaine avec la Croix-Rouge où on se prépare au cas où. Évidemment, on n'a pas d'infos exclusives qui nous font dire qu'à un moment, on n'aura plus de courant, plus d'internet, plus de carte bleue, plus rien et qu'on s'éclairera à la bougie. Mais au cas où, on peut se retrouver face, c'est vrai, à des catastrophes naturelles ou pas très naturelles et avoir besoin d'un petit kit de survie. Et dans ce petit kit de survie, il est très important d'avoir un poste de radio, soit à pile, soit encore mieux à dynamo. Comme ça, on peut avoir toutes les informations nécessaires. La radio, c'est le canal de secours, de choix pendant les situations de crise. Et donc, tous les soirs dans Décibel, on vous offre le poste de radio ici pour cette semaine de la résilience. Alors, autant Patrick et Marie-Christine, vous aurez chacun ce soir un vinyle de la discothèque Décibel, mais seulement l'un de vous deux gagnera le petit poste de radio. C'est celui ou celle qui remportera le plus de points au blind test, d'accord ?
3: Très bien.
2: Ça marche. Le thème du blind test de ce soir, ce sont les objets célestes, le système solaire, toutes ces choses qui sont dans le ciel et qui ne sont pas des nuages, parce qu'ils sont un petit peu plus hauts. C'est des chansons qu'on aime beaucoup, évidemment. Et il faut retrouver le nom de l'interprète de ces chansons-là. Marie-Christine en a déjà joué ensemble souvent.
3: Oui.
2: Voilà, donc je ne réexplique pas les règles. Patrick, est-ce qu'on a joué ensemble souvent ou pas ?
3: Nous avons joué, cher Émilie, une seule fois. Donc, je dois donner que le titre, c'est ça?
2: Alors non, seulement l'interprète.
3: Ah, l'interprète, pardon, j'ai gaffé. L'interprète, très bien.
2: C'est pas grave.
3: J'ai compris, Émilie. D'accord.
2: Super. Et alors, un dernier petit point de règlement, Patrick, mais qui est quand même important. Il faut bien donner son prénom avant de donner la réponse. Ça sert de buzzer, hein, comme dans Question pour un champion, ils appuient sur un champignon. Nous, on n'a pas de champignon, mais vous avez vos prénoms. Donc, on s'en sert.
3: Le prénom de l'artiste ou le mien?
2: Non, le vôtre, Patrick.
3: Avant de répondre le nom de l'interprète, je dis Patrick.
2: Par exemple, si y a dans le port d'Amsterdam, alors il faut dire Patrick Jacques Brel.
3: D'accord, j'ai compris.
2: Bon, et évidemment, il n'y a pas Jacques Brel dans ce blind test, sinon...
3: Dommage.
2: Oui, je suis désolée, mais j'aurais abîmé le suspense. Allez, Marie-Christine et Patrick, est-ce que vous êtes prêts à jouer ?
3: Oui.
2: Première chanson qui nous emmène dans l'espace. Dites-moi qui chante ça ?
4: Marie-Christine, j'ai demandé à la Lune, Indochine.
2: Oui, bravo !
5: J'ai demandé à la Lune.
2: L'interprète qu'on cherchait, c'était bien Indochine. Et en plus, Marie-Christine nous a donné le nom de la chanson, mais ça, c'était pas obligatoire. J'ai demandé à la Lune. C'était la Lune que l'on cherchait dans cette...
4: Et ils nous ont sorti une dernière belle chanson aussi, hein, il n'y a pas très longtemps. Oh,
2: mais n'arrête pas. Là, en fait, ce qu'on attend avec impatience pour Indochine, c'est leur dernier live.
4: Il y a des beaux violons dans la dernière chanson.
2: C'est magnifique. Mmh. Magnifique. Indochine, leur tournée suite à la sortie de l'album Babel. Le live va pas tarder à sortir, je crois que c'est au mois de novembre, hein, donc on se tient prêt. Un point pour Marie-Christine. Patrick, tout va bien ?
3: Oui, je connaissais la réponse. J'ai pas démarré au moment où vous le dites, c'est tout, voilà.
2: Ah oui, alors c'est ça le truc du blind test, c'est que non seulement il faut avoir une bonne réponse, mais en plus il faut la trouver très rapidement.
3: Alors, il faut réagir.
2: C'est un sport de haut niveau.
3: Il faut réagir.
2: Deuxième chanson qui nous emmène dans le système solaire. Dites-moi, qui chante ça ? Marie-Christine a la chanson. C'est ça ?
4: Ouais, j'ai.
2: C'est quoi la chanson, Marie-Christine ?
4: Les sunlights des tropiques.
2: Ah, c'est pas les sunlights des tropiques.
4: Non, c'est pas ça.
2: Non, c'est un
3: Patrick,
2: groupe.
3: L'affaire Louise Prio.
2: Bravo, Patrick !
4: Oui, c'est ça.
2: Chic Planète. Annette de l'affaire Louise Trio. Un point pour Patrick, un point pour Marie-Christine. Oh ben vous savez quoi ? On va en rester là, vous êtes à égalité. Moi ça me va bien, ça me fait plaisir. Hein ? Qu'est-ce que vous en dites ?
3: Merci.
2: Oh ben oui, moi j'aime bien. On s'arrête comme ça sur une égalité. Oui, c'est très beau.
3: C'est très bien. Comme c'est ça... très bien. Ça vous ressemble bien, Émilie. Bravo.
2: Et il faut...
4: Merci.
2: Voilà. Comme ça, vous avez chacun, les amis, votre vinyle et chacun une radio. Voilà. Merci beaucoup à tous les deux.
4: Merci, Émilie.
2: On est comme ça. On est comme ça. Eh ben, si c'est la fin du monde, vous aurez chacun une radio et ce sera formidable.
4: Oui. Allez. Voilà, il nous manquera juste une lampe.
2: À la lampe torche. Ah oui, bah ça, alors je sais pas. Faut peut-être appeler une autre radio. Je sais pas qui est-ce qui file des lampes.
4: Non, on va pas changer de radio, non.
2: Allez, on va rester.
3: J'avais besoin de changer mon poste de radio.
2: Ouais.
3: Ça tombe très bien, Émilie. J'avais besoin de changer le poste de radio. Ça pouvait pas mieux tomber, Émilie. Je vous en remercie sincèrement. Voilà.
2: Formidable. Okay. Semaine de la résilience et soirée bien agréable avec vous à l'écoute d'ici. On reste dans le ciel, mais on risque de tomber. On est avec Jacques Higelin.

0: encore et toujours Jacques Higelin, tombé du ciel. C'était il y a un petit moment déjà, 1988.
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0: Le 15 octobre 2006, il y a 20 ans, c'était la fermeture du CBGB, un club new-yorkais situé au 315 de la rue Bowery. L'ultime concert là-bas a eu lieu il y a 20 ans. C'est Patti Smith qui était sur scène, mais c'est un lieu qui a lancé Blondie, Willie DeVille, les Fleshtones, les Cramps, les B-52s, les Heartbreakers de Johnny Thunders ou encore les Dead Boys. Et puis... les Ramones. Alors, en hommage au CBGB qui a définitivement

0: Eh oui, les Ramones qui sont la preuve vivante que le punk n'a pas du tout été inventé à Londres par Malcolm McLaren et ses Sex Pistols, mais bien à New York dans les années 70 et notamment au CBGB, un lieu où le public devait passer par les loges des artistes pour aller aux toilettes, ce qui favorisait évidemment beaucoup de rapprochements. Les décibels, c'est terminé pour ce soir. Merci à l'équipe de l'émission. Il y avait à la technique Isaac Herman, Julien Moulet, Elorie Roussillon, au standard Oumaïma Abaz, à la réalisation Vincent Thévenet et à la programmation Mélodie Chaïb.
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0: Décibel revient demain à 19h avec un invité très disco, Céron. Bonne soirée les amis. Il est 20h.
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4: Bonsoir à tous et bienvenue sur ICI. Je suis très heureux de vous retrouver en début de soirée, du lundi au vendredi, pour ce nouveau rendez-vous. Vous êtes habitués maintenant, il n'y a pas que Paris dans la vie. Le rendez-vous des régions, des villes, des villages. Une balade en France pendant une heure pour découvrir les richesses de notre pays. On ira dans le Vaucluse et à Toulouse aujourd'hui pour découvrir vos initiatives positives. Et puis ce soir, je reçois un invité comme tous les soirs qui va vous accompagner pour un parcours inspirant aux côtés d'une femme d'exception. C'est une athlète française, adepte de la course d'ultra-fond, championne de France des 24 heures en 2018 et 2022, entre autres parce que les titres sont nombreux, vice-championne d'Europe et détentrice du record de France de cette discipline, vice-championne du monde avec l'équipe de France, figure de l'adaptation aux conditions extrêmes. Elle intervient régulièrement dans les écoles ou en entreprise pour partager son expérience. Auteur, autrice également, elle contribue à de nombreux ouvrages, détentrice de nombreux prix, marraine d'associations. Elle a aussi trouvé le temps de devenir avocate. Je ne sais pas où elle l'a trouvée, elle va peut-être nous le dire. Je reçois une superwoman ce soir. Bonsoir Stéphanie Jiquel.
5: Bonsoir.
4: J'ai pas tout dit, hein. C'est qu'une petite partie là, on est d'accord, hein, parce que niveau des records, ils sont nombreux.
5: Il y a quelques records, effectivement, des expériences très différentes dans des univers différents.
4: On va retracer ce soir, je dis bien retracer parce qu'il nous faudrait plusieurs chapitres, en se promenant dans la cartographie de votre vie, peut-être pour mieux comprendre d'où vous venez. Alors tout commence à Carcassonne. Pour vous, il y a une raison à cela, si j'ai bien compris, c'est que, je crois que c'est votre maman, vous voulez naître, enfin pour vous, que la naissance soit à Carcassonne.
5: Oui, elle voulait effectivement accoucher à Carcassonne, donc elle a grandi à Carcassonne, mes grands-parents étaient à Carcassonne, donc moi j'ai connu ma grand-mère, puisque mon grand-père est décédé d'une sclérose en plaques un mois avant que je naisse.
4: Oui.
5: Et donc elle voulait accoucher à Carcassonne, elle vivait à l'époque donc avec mon père à côté de Toulouse. Et donc ils sont allés à Carcassonne pour la naissance et je suis née donc en juillet 82 dans cette belle ville qui est importante pour moi.
4: Alors on va bien sûr reparler de Carcassonne, mais vous avez raison de le dire, vous allez très vite partir du côté de Toulouse après. Je crois que votre papa travaillait dans l'aérospatiale, quand on est près de Toulouse c'est presque évident, enfin en tous les cas rien d'étonnant.
5: Effectivement, il travaillait dans ce que l'on appelait aérospatial à l'époque, ADS aujourd'hui. Donc il était électronicien aéronautique et donc c'est

0: raison pour laquelle on habitait à côté de cette petite, enfin à côté de Toulouse, dans cette petite ville qui s'appelle Colomiers.
1: Alors, quelles sont les images que vous avez de Colomiers, là, par exemple, Stéphanie Jiquel, si vous m'envoyez une carte postale là-bas?
0: Alors, c'est surtout le rugby. Hein. Je pense que Colomiers est très connu pour le rugby.
1: On vous offre un petit taquin. Hein. Bon, en même temps, la région toulousaine, mais Colomiers aussi particulièrement, c'est vrai.
0: Colomiers en particulier. Après, j'ai surtout des souvenirs d'enfance où j'aimais énormément faire du roller dans la rue. Je passais tout mon temps, il faut savoir qu'à l'époque, on n'avait pas les réseaux sociaux, on n'avait pas les écrans. Donc j'aimais en fait faire de l'activité physique. J'étais autodidacte, hein, c'est-à-dire que je n'ai jamais été repérée par un club ou autre.
1: Ça veut dire que le sport, il est dans votre vie très tôt. Hein,
0: il est arrivé très tôt, mais je n'en avais pas conscience. C'est-à-dire que pour moi, j'étais en train de jouer. J'essayais de répéter des figures de patinage artistique que je voyais à la télévision et je les répétais en roller. Et je faisais énormément de roller. Je pouvais rester jusqu'à 22 heures à faire du roller. Et beaucoup de gymnastique aussi. Donc je mettais les matelas l'hiver dans le garage ou bien à l'extérieur l'été. C'est vraiment le souvenir que j'ai de Colomiers.
1: Carcassonne, on l'a évoqué, vous y êtes né. C'est quand même une ville qui est très importante. Effectivement, j'y reviens. L'an dernier, vous avez donné le départ du Tour de France sur l'étape Carcassonne-Foix. C'est une ville qui vous a reconnu, puisque je crois qu'en juillet dernier, vous avez reçu aussi les trophées de la ville. Une belle reconnaissance quand on est né dans une ville comme Carcassonne et qu'on obtient tout ça.
0: Oui, c'est vrai que j'y reviens régulièrement. Donc, jusqu'au décès de ma grand-mère, j'y venais plusieurs fois par an. C'est une ville qui a beaucoup d'importance pour moi. Et là, j'y reviens aussi régulièrement parce que je vais souvent à Font-Romeu pour des stages d'entraînement en altitude, au Centre national d'entraînement en altitude. Donc, j'en profite pour passer par Carcassonne. Et là, donc, après la cinquième victoire sur l'ultramarin, j'avais quelques jours de off. Et du coup, j'en ai profité pour donner le départ du Tour. Et j'étais très honorée de le faire. Donc, à Carcassonne, parce que pour moi ça avait plus de sens que n'importe où ailleurs, je pense.
1: Carcassonne, c'est le roller, vous l'avez dit, c'est la piscine, c'est les promenades le soir avec votre grand-mère aussi, hein, c'est ces souvenirs que vous avez avec elle, je sais pas, le long des remparts par exemple. Pour moi, Carcassonne, c'est les remparts. Hein.
0: Oui, en fait, on allait souvent à la cité de Carcassonne et notamment l'été, il y avait un festival, donc il y est d'ailleurs toujours, avec des chanteurs qui se produisaient, des pièces de théâtre, puis nous on aimait bien rester à l'extérieur du théâtre et puis écouter, donc on y restait jusqu'à très tard le soir. Et puis je me souviens aussi de tout ce qu'elle m'a appris, notamment à monter sur un vélo ou bien à faire de la poutre dans la petite école à côté qui s'appelait Marcelin Berthelot à Grazaille. C'est là aussi que j'ai appris l'activité physique, je pense.
1: Grazaille, c'est le quartier de Carcassonne. Il était où ce grand cerisier ?
0: Il était dans le jardin de la maison de Carcassonne.
1: Ça, c'est un souvenir d'enfance.
0: C'est un souvenir d'enfance parce que les cerises, en plus, y étaient excellentes. Des cerises très, très noires. Et il y avait vraiment beaucoup. C'était un très, très gros cerisier. Et oui, j'aimais énormément ces moments où on allait cueillir les cerises, où mon père montait sur le toit pour aller chercher les dernières cerises tout en haut. Enfin, c'était des bons moments.
1: C'est aussi la tête dans le ciel, hein, parce que quand on est dans l'air toulousain, on voit les avions qui décollent. Ce sont ces souvenirs-là de collège, d'école, vous l'avez évoqué, de collège, le collège qui vous emmènera à Poitiers, parce que bah voilà, à un moment donné, le collège vous envoie vers un ailleurs. Vous allez découvrir le Futuroscope, par exemple.
0: Oui, j'ai découvert le Futuroscope, effectivement, quand j'étais au collège. C'était un très très beau voyage, puisque je ne voyageais pas beaucoup, donc c'était un premier ailleurs. Il y en a eu d'autres ensuite, par la suite. Mon rêve, c'était de voyager, en fait, quand j'étais jeune. C'est-à-dire
1: vous
0: que j'aimais beaucoup Carcassonne, mais je rêvais à un moment donné de voir autre chose, et ce qui m'attirait, c'était les déserts, les images de déserts dans les magazines, dans les reportages.
1: Mais très vite, vous avez parti aux États-Unis d'ailleurs, découvrir des déserts chauds et froids assez jeune. Hein.
0: Ouais, j'ai découvert les États-Unis quand j'étais en école de commerce. Ça a été l'un des premiers voyages et qui ont amené ensuite tous les autres. Après, je suis partie plutôt vers des déserts froids, que ce soit au Groenland, au Svalbard, en Antarctique, au Pôle Nord.
1: On va en parler de ces expéditions. Hein. Je reviens juste un dernier instant sur Toulouse. Vous allez vous installer à Toulouse une fois que les études avancent. On fait des allers-retours dans cette émission. Vous allez faire du théâtre en seconde. Vous étiez partie d'une troupe et vous avez fait du café-théâtre. Et je suis sûr que tout ça, ça vous aide dans votre rôle de conférencière aujourd'hui.
0: Alors, c'est sûr que j'aime énormément la scène. En fait, j'ai eu cette intuition depuis très jeune que j'aimais beaucoup la scène. Et il est fort probable que plus tard, après le sport de haut niveau, j'y consacre une partie de ma vie. Peut-être un cours, type cours Florent ou autre. C'est quelque chose qui pourrait beaucoup me plaire. Et c'est vrai que j'étais dans une troupe de café-théâtre. Et on a arpenté les différents cafés de Toulouse. Et donc, on jouait de la musique, du piano, on chantait, on faisait des mini sketchs. J'aimais beaucoup cette vie-là, c'était avec des personnes qui étaient plus âgées que moi, et c'était voilà un moment de ma vie que j'ai beaucoup apprécié.
1: Vous allez voir qu'il va y avoir un déracinement, un départ à Paris, on va bien sûr revenir dans ces régions-là, à Toulouse, Carcassonne. Je vous propose un voyage, je vous l'ai dit, Stéphanie Jiquel, et là, on va s'intéresser à la Revue des Merveilles dans cette émission. Tous les jours, Benoît Prospero passe en revue cette merveille, ces merveilles du vivant, et aujourd'hui, ça tombe bien, on fait de la radio, on va tendre l'oreille.
2: Chut. Vous entendez ? Eh ben non, vous n'entendez rien. Mais pourtant, oui, les plantes se parlent entre elles et elles communiquent aussi autour d'elles. Nous sommes avec ici Vaucluse et le jardinier Aurélien Roguet. Alors concrètement, ça veut dire quoi que les plantes se parlent ? Premier exemple, quand une plante commence à manquer d'eau, il peut se passer quoi ?
3: Eh bien, elle ne reste pas simplement là à subir la sécheresse. Outre le fait qu'elle referme ses stomates, qui sont l'équivalent des pores de notre peau, pour éviter de perdre trop d'eau dans ses tissus, eh bien, elle modifie notamment les substances qu'elle libère par ses racines dans le sol.
2: Donc, clairement, ça veut dire que les plantes ont la volonté de faire passer un message et surtout une manière d'y arriver. Et écoutez la suite.
3: Ces molécules sont un signal chimique pour appeler à l'aide des bactéries protectrices ou des micro-organismes précis, comme des champignons présents autour des racines, qui vont étendre leur réseau pour aller chercher l'eau et les nutriments plus loin.
2: Oui, quand elle manque d'eau, une plante peut appeler à l'aide. Et c'est pas fini, ça peut aller encore plus loin.
3: Parfois, l'alerte lancée par une plante lors d'une attaque avertit les autres plantes qui vont se défendre avant même d'avoir été attaquées elles-mêmes.
2: Ah ben comme quoi, absence de mots ne veut pas dire absence de communication. Et communiquer, eh ben les plantes savent le faire de plusieurs manières.
3: Les plantes peuvent modifier leur environnement grâce à leurs racines. Mais elles peuvent aussi communiquer dans l'air en libérant certaines molécules lorsqu'elles sont attaquées ou stressées. Et elles sont également en relation avec des champignons et tout un monde microscopique dans le sol.
2: Ah non mais moi je trouve ça complètement fou. Est-ce que vous voulez un autre exemple de communication ? Oui, en Afrique, des koudous, une espèce d'antilope mourait dans leur enclos et on n'arrivait pas à comprendre pourquoi jusqu'au jour où on a compris.
3: En fait, les arbres étaient fortement mangés par des koudous du fait de l'endroit clos et en réaction, les arbres ont commencé à produire un tanin très amer en grande quantité pour dissuader les antilopes de les manger.
2: Et comme pour l'exemple, des plantes qui préviennent du danger.
3: Et c'est alors que tous les arbres autour de l'enclos qui n'avaient pas encore été grignotés se sont mis à produire des tanins à leur tour. Les tanins en grande quantité ont provoqué la mort des animaux et assuré la survie des arbres.
2: Eh ben oui, les plantes savent alerter, faire passer un message, réagir, se parler et savent faire aussi tout ce que nous n'avons pas encore découvert. Oui, les végétaux qui nous entourent sont extraordinaires. Oui, les plantes et les arbres sont une merveille. Merci au jardinier Aurélien Roguet et merci ici Vaucluse.
1: Merci beaucoup Benoît Prospero. Vous saviez, vous, Stéphanie Jiquel, que les plantes communiquaient entre elles ?
0: Alors je l'imaginais, mais là c'était vraiment intéressant. J'ai appris pas mal de choses.
1: Vous qui êtes sensible évidemment à la nature et à l'environnement. Une athlète de haut niveau, une exploratrice, elle est à vos côtés jusqu'à 21h. Elle détient de très nombreux records. Elle est là aussi pour partager ce parcours inspirant et puis partager surtout les émotions qu'elle a pu vivre, notamment en Antarctique. On va se rendre d'ici quelques minutes parce que ça n'a pas été facile tous les jours, très clairement. Stéphanie Jiquel, votre invitée ce soir. Il n'y a pas que Paris dans la ville, il y a l'Antarctique. On va aller loin ce soir. Bienvenue sur Ici.
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1: Allez, on va lever les yeux au ciel, Eye in the Sky de Alan Parsons Project pour vous accompagner en ce début de soirée sur Ici.

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2: Ah non, je suis avec une exploratrice qui va vous emmener loin ce soir, une aventurière, une athlète de haut niveau, Léane Carcassonne, ancienne avocate d'affaires, diplômée d'HEC, choisira de quitter les barreaux, le bureau, je ne sais pas comment dire, en tous les cas, elle partira pour repousser les limites de l'endurance, détentrice de nombreux records, autrice et conférencière. Elle est votre invitée ce soir sur ICI. Ah, c'est vrai que vous avez été avocate. Votre premier petit boulot, c'était dans la fiscalité, j'ai vu, tiens, du côté de Colombier.
3: Oui, tout à fait. En fait, j'ai découvert le droit en école de commerce. Ouais, parce que mon rêve, c'était de faire une école de commerce pour pouvoir m'émanciper et justement un jour voyager. Et j'ai découvert le droit. Ça m'a vraiment passionnée. C'est-à-dire que les avocats parlaient très, très bien de leur métier, mais j'avais envie d'en savoir un petit peu plus. Et comme tous les domaines dans lesquels je me plonge un petit peu, j'ai toujours envie d'en savoir un peu plus et d'en faire quelques années de ma vie. Donc j'ai commencé par la fiscalité, puis après par des cabinets sur Paris.
2: Je vous appelle plus maître. Parce qu'on va découvrir qu'à un moment donné, vous avez cessé d'être avocat et on va le comprendre. Mais déjà à l'époque, vous teniez un blog, j'ai vu, pour interviewer les sportifs de haut niveau, les explorateurs. C'était il y a quelques années, les alpinistes. Ça vous intéressait déjà tout ça?
3: Oui, en fait, beaucoup. J'aime écrire. J'ai écrit 3 ouvrages et là, je travaille sur d'autres livres. Donc l'écriture a toujours fait partie de mon existence. Et quand j'étais en école, j'aimais beaucoup la philosophie. Enfin voilà, j'aime beaucoup les réflexions et j'adore les rencontres.
2: Ouais.
3: Et donc à l'époque, le blog, c'était le podcast d'aujourd'hui. Donc c'était un moyen de rencontrer des personnalités, évidemment, de comprendre leur cheminement, et je trouvais ça extrêmement intéressant.
2: C'est ce que je fais avec vous ce soir, finalement. L'émission est disponible en podcast à partir de 21h. Votre première expédition dans le froid, parce que vous découvrez une espèce d'appétence pour le froid, même si vous venez d'un endroit où il fait plutôt chaud, hein, Carcassonne et Toulouse, 2045 km à travers l'Antarctique en 74 jours, par moins 50 parfois, avec, si j'ai bien compris, une rage de dents pendant au moins 3 semaines, 1 mois, la toile de tente qui se déchire, rien qui va plus à un moment donné. Et pourquoi vous avez fait ça?
3: J'avais très envie de découvrir l'Antarctique, en fait. J'avais déjà été au pôle Nord, j'avais été au Groenland, j'avais été au Svalbard, lors d'expéditions beaucoup plus courtes. Et un jour, je me suis dit, mais j'ai très envie d'aller voir ce qu'il y a derrière les montagnes qui longent la côte du continent antarctique. J'avais déjà été en Antarctique, mais uniquement sur les côtes. Et j'ai eu cette idée complètement folle. Et un jour, l'idée folle est devenue un objectif. Il a fallu énormément d'années pour me préparer, pour monter aussi le projet, pour lever les fonds. Et ça a été l'une des plus grandes expériences de ma vie, quelque chose d'extrêmement engagé, et c'est sûr que j'ai pris beaucoup de risques, mais j'en suis ressortie aussi avec une très très grande plénitude.
2: Une expérience qui reste encore aujourd'hui un record au monde, une plus longue expédition réalisée par une femme. Voilà, c'est bien de le rappeler. En revenant de cette aventure, c'est un peu là que vous posez la question, hein, de ces aventures et de celle-ci qui reste très forte. Vous dites, est-ce que je continue d'être avocate ou pas? C'est un peu à ce moment-là qu'il y a le déclic.
3: Oui, je me suis posé la question. C'est-à-dire, quand je suis partie, je ne savais pas trop. Et puis après, je me suis dit que j'avais répondu à toutes les questions que je me posais dans cet environnement. J'avais quelque part fait le tour, répondu aux questions que je m'étais posées. Et donc, j'ai voulu partir ailleurs. Et là, j'ai choisi le monde de l'exploration. Et puis, j'ai voulu rester dans l'entreprise en donnant des conférences aussi, puisque j'aime la scène.
2: Vous décrochez 2 records de France d'athlétisme. Vous avez couru, par exemple, 254 km en 24 heures non-stop. Ah, c'est fou. C'était en Aveyron, ça?
3: Alors ça, c'était à Vérone. C'était à Vérone. En Aveyron, c'est le 100 km de Millau que j'ai remporté 3 fois.
2: La liste, elle est énorme de records. Donc, on ne sait plus où est-ce que vous avez été. C'est vrai, vous avez tellement s'effaillé.
3: Alors, en Aveyron, effectivement, là, je viens de l'Aveyron parce que j'ai remporté 3 fois le 100 km de Millau. C'est une course qui existe depuis 54 ans. C'est l'une des plus vieilles courses.
2: Et vous l'avez fait récemment,
3: Millau? Voilà, je l'ai fait récemment. Donc, j'ai remporté l'épreuve 3 fois et j'ai amélioré à 3 reprises le record de l'épreuve. Et donc, la dernière fois, c'était il y a 2 semaines. Et j'ai couru en moins de 8 heures cette épreuve, ce qui n'avait jamais été fait par une femme.
2: Vous êtes passé sous pont?
3: Je suis passé sous le pont, et donc c'est une course qui est mythique aussi en raison de son dénivelé, puisqu'en général sur les courses de 100 km on cherche du plat, comme sur marathon. Là, il y a beaucoup de dénivelé. Il est concentré sur la deuxième partie de course, donc ça veut dire qu'il y a des impacts, notamment à la descente en matière de lésions musculaires. Hein. C'est de ça dont on parle quand on court. Donc c'est ça qui rend la discipline difficile. Et en plus, on court en pleine chaleur, puisqu'en 100 km qui démarre le matin, c'est forcément un 100 km qui se court aussi l'après-midi, en plein milieu de l'après-midi, dans l'Aveyron, avec la chaleur, dans le bitume, et puis sur les roches, c'est très
2: vous aimez le froid, effectivement. En tous les cas, vous avez découvert, vous aviez le froid. Je ne sais pas comment vous avez vécu la canicule, là, c'était, mais bon. Parmi les régions et les lieux où vous avez un ancrage, il y a le Vercors. Pourquoi le Vercors?
3: Alors le Vercors, ça me rappelle mes années d'expédition, parce qu'aujourd'hui je suis un peu plus dans le sport de haut niveau. Je passais quasiment tous mes week-ends dans le Vercors pour faire du ski de fond.
2: À Autran?
3: Ouais, à Autran. Je partais à 6h37, je me rappelle très bien de ce train. Le premier train à 6h37 pour Grenoble, ensuite je prenais le bus. J'arrivais à Autran, je chaussais mes skis de fond tout de suite. Je faisais du ski jusqu'en soirée. Et puis le lendemain, je faisais du ski toute la journée.
2: Parfois, mais à l'extrême,
3: Parfois il faisait moins 20 degrés. On ne le croit pas comme ça, mais c'est vrai qu'il peut faire très très froid dans le Vercors. Et puis après, je prenais le dernier bus le dimanche soir. Et le lundi matin, je faisais de la fusion-acquisition à Paris.
2: Sur les Champs-Élysées à Paris.
3: Exactement.
2: C'est fou. Ça, mais déjà à l'extrême, parce que vous skiez, peu importe le temps, c'est vraiment, gaspillez pas une seconde, quoi. C'est vraiment du lever du jour, lever du soleil, pardon, à son coucher, quoi.
3: Alors c'est vrai qu'à 30 ans, je conciliais beaucoup de choses. Alors c'est là qu'on voit que le corps à 30 ans n'est pas le même que celui que l'on a à 44 ans. J'ai 44 ans aujourd'hui. Je pourrais pas faire ce que je faisais à l'époque, et c'est là que je vois aussi, je mesure en fait les réalisations, les performances que je fais aujourd'hui, parce que c'est sûr qu'en termes de récupération, même de capacité à concilier, c'est quand même pas la même chose avec 15 ans de plus.
2: Et Courchevel ?
3: Alors Courchevel a été partenaire notamment de mon expédition à travers l'Antarctique de 2045 km. C'est une station qui m'a soutenue. C'est une station qui est très sportive. On la connaît pour son côté très très glam, très très chic. C'est une station qui est très sportive. On a des personnalités comme Kylian Jornet ou Matteo Jacquemont qui s'entraînent là-bas. Donc là j'ai adoré faire notamment les cyclo-courches. Donc c'est des montées à vélo.
2: Cyclo-courches.
3: Ouais.
2: C'est pas mal.
3: C'est des montées sèches à vélo depuis le Carré jusqu'à l'Altiport.
2: Et qu'est-ce qu'on voit ?
3: Bah, c'est du, en fait, on fait du vélo, donc juste une montée sèche, hein, donc un peu comme sur le Tour de France. Bon, j'aime bien ça.
2: Il y a des paysages quand même autour de
3: vous. Ah oui, bah, il y a des paysages qui sont somptueux. Donc là, on est dans les Alpes et c'est magnifique. C'est des environnements que j'aime. J'ai connu Courchevel. Peut-être plus encore l'été que l'hiver. Autant j'y allais l'hiver.
2: C'est bien la montagne l'été. Hein.
3: Voilà, mais Courchevel, j'y allais plus souvent l'été, notamment pour ces cyclo-courches. J'ai fait l'hiver pas mal de montées aussi en ski alpinisme depuis le Prat jusqu'à Courchevel, puis parfois certaines montées jusqu'à la Solire. Donc j'ai fait aussi beaucoup de ski alpinisme, pas que du ski de fond.
2: Stéphanie Gicquel, on va continuer de se balader, on ira faire un tour dans le Morbihan et puis en Bretagne aussi. Vous avez un intérêt particulier. On va de région en région parce que j'ai l'impression que pour vous, c'est un exploit et gagner une région. À peu près ça. C'est bientôt un exploit, une ville.
3: C'est un moment de vie, une région. Ouais. C'est très intéressant d'ailleurs parce que ça faisait longtemps que je n'avais pas parlé de Courchevel. Ouais. Ça m'a fait bizarre.
2: De Courche. Si on est moderne. Ici, ça entreprend comme vous, actuellement, dans le parcours qu'on est en train de raconter, tout ce que vous entreprenez, tout ce que vous êtes en train de faire au stade de votre vie, de ce que l'on raconte. En France, un foyer consomme en moyenne 120 mètres cubes d'eau. Une partie pourrait être économisée, ça on en parle beaucoup, hein, pour booster un peu notre pouvoir d'achat. Mais comment, Catherine Quicandon, vous nous proposez une idée pour y arriver, a priori, facilement.
4: À Épeville, dans la Somme, à une cinquantaine de kilomètres au nord de Compiègne, on aime faire des économies. Voici Bloop, une entreprise cofondée par Lucas Roguet, Sidney Silam et Alexandre Ledoyen, qui ont inventé un kit qui rassemble les éléments de base pour faire des économies d'eau, c'est-à-dire des aérateurs et des régulateurs pour les robinets de la maison. Mais concrètement, combien économise-t-on ? Réponse de Lucas Roguet.
5: Une fois équipé, une économie qui peut aller jusqu'à 60 mètres cubes d'eau par année pour deux personnes, et également une économie d'énergie, puisque quand on va utiliser de l'eau chaude, eh bien on va aussi faire appel à l'énergie pour la chauffer, notamment à la douche, qui est l'usage le plus prépondérant dans nos usages quotidiens de l'eau. Et donc, en finalité, c'est pour un ménage donc, de deux personnes, une économie qui peut aller jusqu'à 430 euros par an.
4: Ah oui, quand même. Et en plus, pas besoin de faire appel à un professionnel.
6: Qui c'est ? C'est le plombier !
4: Car le kit, fabriqué à Amblainville dans l'Oise, est très facile à installer.
5: On a déjà beaucoup de clients qui l'ont installé. Et sur la majorité des cas, on les a questionnés et ils ont installé l'intégralité du kit en moins de 5 minutes. Pour la petite anecdote, on a fait installer le kit à une enfant de 8 ans qui l'a installé très facilement. Je pense que pour les néophytes du bricolage, ça sera très facile aussi.
4: L'idée de Bloop a émergé en 2024, les premiers tests en 2025 et le kit actuel est en vente depuis cette année. Mais pourquoi cette idée en particulier pour entreprendre ?
5: Au départ, donc, nous sommes trois profils très différents, ingénieur, designer produit et une autre personne qui vient plutôt d'études de sciences politiques. Et bien, tout simplement, on a commencé à se questionner sur chacun quelles étaient les mesures simples, peu coûteuses, que l'on pouvait mettre en place dans notre quotidien pour économiser de l'eau. Et finalement, on s'est rendu compte qu'il y avait très peu de solutions simples, accessibles financièrement tant que dans l'utilisation et dans l'installation.
4: Le kit coûte 45 euros et c'est dégressif si vous en prenez plusieurs. Plus d'infos sur bloop.tech, B-L-O-O-P. Et d'ailleurs, d'où vient l'appellation bloop ? Eh bien, c'est le nom d'un son sous-marin ultra basse fréquence enregistré en 1997. C'est un peu le son de l'eau, en fait. Merci à ICI Picardie pour cette idée qui nous sort la tête de l'eau. ICI s'entreprend dans la Somme avec Bloop, un kit pour économiser de l'eau et de l'argent, tant qu'à faire.
2: Bah évidemment, salut à tous les Picards. Merci à Catherine Quicandon, Stéphanie Giquet. Je vous ai vu très concentrée, très surprise ou intéressée en tous les cas par ce sujet.
3: Oui, ouais, bah, tous les sujets sont hyper intéressants, en fait, comme je l'indiquais tout à l'heure. J'adore en fait toutes les personnes qui ont des initiatives, qui font plein de choses.
2: Vous restez avec nous, on parlera du Morbihan. Vous y avez préparé l'ultramarin, c'est ça ?
3: Oui, l'ultramarin. Faut savoir que la famille de mon conjoint vit en Bretagne. Donc c'est comme ça que j'ai connu la Loire-Atlantique, mais aussi le 35 et puis le Morbihan. Et progressivement, j'ai eu envie de faire des choses sur cette course et je l'ai remportée 5 fois.
2: Eh ben, on va se rendre sur les plages de Bretagne dans quelques minutes avec Stéphanie Giquet, aventurière, exploratrice, sportive de haut niveau, conférencière. Les titres sont nombreux, autant que ses records. Elle est votre invitée encore pour quelques minutes jusqu'à 21h.
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2: Et c'est la nouveauté de la soirée avec Vianney, d'or et d'étain sur ICI.

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4: Bonjour, l'association de randonnée Crête et Sentier, en partenariat avec la mairie de Bâle 66, organise Octobre Rose, le dimanche 18 octobre, dès 8h. 6 à 12 km, participation 10 euros, reversée à la lutte contre le cancer. Moins de 16 ans, gratuit. Merci.
5: Bonjour, l'APE organise le dimanche 18 octobre de 7h à 15h sa braderie puriculture, salle polyvalente de Saint-Félieu-d'Availle.
3: Et si vous, tiens, vous souhaitez nous laisser un message vocal pour annoncer les événements que vous organisez dans notre département des Pyrénées-Orientales, vous pouvez le faire grâce à l'application WhatsApp au 04 68 35 5000.
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6: Avec Stéphanie Jiquel, notre invitée est élue membre de la commission des athlètes de haut niveau pour un mandat de 4 ans jusqu'au JO 2028. 7 marathons en 7 jours consécutifs, c'est en 2019, en Antarctique, en Afrique du Sud, en Australie, à Dubaï, en Espagne, au Chili et aux États-Unis pour cette Française venue de Carcassonne. Et qui nous permet de se balader. Alors, vous l'avez dit, la famille de votre conjoint, elle est dans la, ce qu'on appelle la Bretagne historique, ou la Bretagne pour certains, c'est le 44, c'est la Loire Atlantique. En tous les cas, la Bretagne, c'est une région qui compte pour vous. Vannes, Lorient, Auray.
7: Alors, il y a une course que j'aime tout particulièrement, c'est l'ultramarin.
6: Oui.
7: Une course qui fait 175 km. Je l'ai remportée 5 fois, donc la dernière fois, c'était au mois de juin. Ce mois de juin. C'est une course qui part de Vannes et qui revient à Vannes. Donc j'ai mis 17h13 pour faire le tour du golfe du Morbihan en courant. On passe par des lieux qui sont très différents et on court aussi de nuit. J'aime tout particulièrement la côte, côté océan, près de Arzon, avec les Gobelins, la plage de Saint-Jacques. J'aime aussi beaucoup la baie de Kerdréan, près de Bonneau, ou les plages de Loc-Miquel. Et ce que j'aime, en fait, c'est le rapport au temps et à l'espace que procure cette discipline, puisqu'on progresse lentement au rythme de la course à pied. Et la nuit aussi, donc il n'y a absolument personne, on entend les bruits de la faune. C'est perturbant parfois on a un petit peu peur, parfois on sent aussi le froid, la brise de l'océan, mais en même temps, j'aime vraiment beaucoup, en fait, ces lieux.
6: C'est quoi cette histoire où vous traquez des pneus sur le sable ?
7: Alors ça remonte à déjà une quinzaine d'années. Je tractais des pneus sur le sable, notamment sur la plage de la Baule. Puisque une partie de la famille habite à Basse-sur-Mer, donc à côté de la Baule. Et je tractais des pneus pour pouvoir me préparer à des expéditions durant lesquelles j'aurais à tracter des poulkas. Mmh. Donc j'allais dans le Vercors pour tracter des poulkas l'hiver. Et l'été, je tractais des pneus sur le sable.
6: Bon, mais c'est beau cette région, là, Basse-sur-Mer, Guérande, Croisic. Vous avez l'occasion, en dehors du sport, vous visitez, vous baladez ?
7: Oui, alors justement, puisque la famille est là-bas, c'est vrai que j'y passe aussi des moments de détente, même si aujourd'hui, dans le sport de haut niveau, ils sont quand même un peu plus rares qu'à l'époque quand j'étais exploratrice, parce que le sport de haut niveau est beaucoup plus chronophage et je suis amenée à partir souvent en stage d'entraînement, parce que quand on s'arrête, il faut repartir de plus loin, donc c'est beaucoup plus compliqué, donc j'y passe peu de temps, mais quand même, oui, il y a des moments de détente dans ces régions, puis des moments d'entraînement. Hein. Je me suis souvent entraînée sur la côte entre Pornichet et le Croisic, faire l'aller-retour.
6: Ah, vous êtes team Pornichet, vous, alors ? Parce qu'il y a team Pouliguen, team Pornichet quand on a la Baule derrière le dos, face à l'océan, à gauche Pornichet, à droite le Pouliguen.
7: Alors après, la famille habite plutôt à Basse-sur-Mer, donc on est plutôt amené à aller au Pouliguen. Mais après, voilà, Pornichet n'est pas trop loin. Et en tout cas, vu que j'aime l'ultra-distance, j'ai souvent fait des allers-retours. Après, on est même parti une fois avec mon conjoint depuis Basse-sur-Mer et on a couru jusqu'au Sable d'Olonne. On est passé par l'île de Noirmoutier.
6: Ouais, là, c'est 2 heures de train, mais c'est plus en train, quoi. C'est-à-dire que là, la Baule, Nantes, enfin, Sable d'Olonne, c'est 2 heures en train. Moi, je retire que le train.
7: Après, c'est intéressant quand on fait de la course d'ultra-distance. On peut aussi parcourir les GR. Donc, le GR 34, évidemment, dans le Morbihan est magnifique. Mais on peut courir le long d'autres GR en France. Et c'est aussi ce qu'apporte la course à pied, de pouvoir être déconnecté, de pouvoir partir sur plusieurs jours et découvrir le paysage à travers la course à pied. Ouais. C'est vraiment intéressant.
6: Bon, il y a ce centre national aussi d'entraînement qui vous marque. On en a un peu parlé tout à l'heure. C'est à Fort-Romeu. Pourquoi il vous marque plus particulièrement qu'autre chose?
7: Il y a toutes les infrastructures là-bas, ouais, pour pouvoir s'entraîner. On rencontre aussi d'autres sportifs de haut niveau, donc vraiment les très très grands champions, les champions de marathon, Bachir Abdi, Sylvain Hassan qui était présent cet été, Eilish McColgan, enfin tous les plus grands sont à Fort-Romeu. Et puis pour moi c'est un centre qui me marque aussi particulièrement parce que ça fait déjà presque 10 ans que je m'y rends tous les étés et tous les automnes pour préparer mes échéances. Et en 2021, quand j'ai été renversée par une trottinette à Paris, j'ai eu une fracture de la rotule et j'ai fait une partie de ma rééducation et réathlétisation au Centre National d'Entraînement en Altitude avec 2 personnalités qui sont remarquables, qui sont aujourd'hui parties malheureusement à l'Institut de Montréal, mais qui m'ont beaucoup aidée dans mon parcours et qui ont beaucoup compté.
6: Il y a Albi.
7: Alors Albi, ça a été mon premier titre de championne de France et ça a été aussi ma 7e place aux Mondiaux en 2019. Donc une très belle 7e place. J'avais réussi même devant des personnalités comme Courtney DeWalter dont on parle beaucoup dans l'Ultra Trail. Et j'avais fait une belle performance à ce moment-là, à quelques kilomètres du record de France. Et puis plus tard, j'ai amélioré le record de France à Vérone et à nouveau ensuite à Phoenix.
6: Ouais. Alors on parlait de la Bretagne. Je sais que la baie de Quiberon vous plaît beaucoup. Je ne sais pas si vous avez des coins de plage, hein, d'ailleurs, quand vous prenez un peu du temps pour vous avec votre conjoint. En off, vous baignez où?
7: Non, j'aime bien, à côté de Basse-sur-Mer, j'aime bien la Gauvelle.
6: Ah oui.
7: Et puis sinon, la plage du Pouliguen aussi, ouais, j'aime bien.
6: On change totalement d'ambiance, je vous emmène en Corse. Je vous ai dit, Stéphanie Giquette, qu'on allait beaucoup voyager. L'île de Beauté, elle compte à plusieurs niveaux pour vous. Peut-être parce que vous allez la trouver magnifique, vous allez nous le dire, mais aussi parce que vous étiez vice-président d'une association, vous allez pouvoir nous donner le nom, qui emmenait des enfants il y a quelques années en rémission de cancer. Et vous avez fait, je crois qu'il faisait un voyage qui allait de Calvi à Bonifacio, me semble-t-il.
7: Oui, quand j'étais à HEC, j'étais vice-présidente de Rêve d'Enfance. Et c'est une association qui amène tous les ans une trentaine d'enfants en rémission de cancer, de Calvi à Bonifacio et de Bonifacio à Calvi. Donc il y a 2 équipes, 6 voiliers. Et c'est absolument magique. Pour moi, c'était ma première expérience.
6: Ouais, voilier en plus, ça doit être magnifique.
7: Hein. Ouais, c'était ma première expérience aussi en Corse. Et puis avec ses enfants, c'était un moment de partage extraordinaire. Une de mes plus belles expériences. Et puis une première expérience d'entrepreneuriat aussi. Ça compte quand on a juste 20 ans.
6: Et la Corse?
7: Et la Corse, ça me donne envie en fait d'y revenir. Alors j'ai un très très bon ami qui vient de Corse et qui nous parle souvent de la Corse avec mon conjoint et qui me dit que ça serait bien d'aller faire des stages là-bas. Donc il m'a invité à plusieurs reprises et c'est vrai que j'aimerais bien découvrir cette région. Après, on a aussi le GR20 en Corse. Alors c'est c'est un autre sport parce
6: parcours
7: que
6: grande randonnée. Hein,
7: voilà, grande randonnée. Donc là, on est plutôt dans de la marche active. C'est vrai que moi, j'aime beaucoup courir, donc je suis plutôt j'aime plutôt des sentiers comme le Morbihan qui permettent vraiment de développer une foulée, d'être avec une allure assez rapide. Mais pourquoi pas un jour aller vers de la randonnée et faire le GR20.
6: Stéphanie Giquel, on va quitter la Corse et on va aller ailleurs parce qu'on voyage. Encore une fois, vous avez accepté le principe de cette émission. En 2024, d'après le ministère de l'Intérieur, les services de police et de gendarmerie ont enregistré 272 000 victimes de violences commises par leurs partenaires ou ex-partenaires. Un sujet très sérieux, un nombre qui a doublé entre 2016 et 2023 dans un contexte de libération de la parole et d'amélioration des conditions d'accueil des victimes par les forces de sécurité. Alors, pour accompagner au mieux ces victimes, il y a une initiative qui nous vient des régions, qui vient de voir le jour en Haute-Garonne. Robin Bernot avec Alexandre Vaux sont près de Toulouse.
8: À Colomiers, des appartements de transition vont permettre aux femmes victimes de violences conjugales et à leurs enfants de se reconstruire.
9: C'est indispensable et ça devrait être fait partout.
8: La mairie de Colomiers, 2e ville la plus peuplée de Haute-Garonne, a présenté il y a quelques jours ce dispositif inédit des appartements de transition aménagés dans une ancienne école qui, après une phase d'hébergement d'urgence, vont permettre aux victimes de pouvoir bénéficier de plusieurs mois de stabilité pour se reconstruire et préparer leur accès à un logement pérenne. Lucie Klecht, directrice de l'association France Victimes 31, confirme que c'est une première dans le département et salue l'initiative de la mairie au micro d'Alexandre Vaux.
10: C'est une première. Le principe de cet espace de transition permet de laisser le temps aux victimes de pouvoir construire une insertion qui soit plus pérenne, ce qui n'est pas possible sur des places d'urgence où les conditions de prise en charge se font souvent dans des hôtels et où là on est plus sur de l'urgence et répondre immédiatement au danger que finalement avoir le temps de se poser, d'être accompagné et de pouvoir avoir dans un seul et même endroit un espace d'accueil, d'écoute, d'orientation et de construction de projet et à travers ça de réparation parce que derrière il est question de reconstruction toujours.
8: Ce projet est financé par l'État, le fonds de dotation de Colomiers Rugby mais aussi la ville de Colomiers et IKEA qui a meublé les appartements. Alors ici dans le midi toulousain ça marche et vous, qu'en pensez-vous? Je suis allé en discuter avec Marilyn.
11: Bah, je trouve que c'est une super bonne initiative parce que souvent c'est des choses qui sont faites dans l'urgence et les femmes restent. Enfin, c'est des hébergements qui sont temporaires alors que là c'est quelque chose de pérenne et ça leur permet de rebondir, de se reconstruire avec ou sans enfants. Je trouve vraiment l'initiative géniale, vraiment.
8: Mais alors est-ce que la question des violences conjugales est suffisamment traitée aujourd'hui?
11: Alors on en parle de plus en plus. Après il n'y a pas beaucoup de choses qui sont mises en place pour ça. Mais je pense encore pas assez quoi. Voilà. Ben après, on le voit quand même, il y a des associations qui viennent sur des marchés ou des manifestations pour les violences faites aux femmes.
8: Une initiative qui pourrait peut-être voir le jour ailleurs en France?
11: Alors le développer, oui, j'en suis certaine que si, c'est vraiment top, quoi.
8: Ce dispositif lancé à côté de Toulouse permettra aux familles de pouvoir rester de 6 mois à 1 an. Les premières seront accueillies entre la fin de l'année et le début de l'année prochaine.
6: Merci beaucoup Robin Bernot pour ce reportage. Stéphanie Jiquel, vous êtes notre invitée, on va continuer de se promener. On aura pu aller à Aix-en-Provence. Je crois que vous avez un entraîneur qui est là-bas. Aix-en-Provence.
7: Oui, Jérémy Cabadet, c'est un très grand entraîneur, notamment de marathonien olympique aussi, et il est là-bas, il est à Aix-en-Provence.
6: Quel est votre lien avec la région PACA, avec Marseille, avec Aix-en-Provence, avec le Sud?
7: En fait, j'aimerais beaucoup connaître mieux le Sud-Est. J'ai eu l'occasion, par exemple, de faire le GR 653. Je parlais tout à l'heure des GR, je vais souvent le long de chemins de grandes randonnées. Et ça m'a donné très envie quand on arrive sur le domaine de l'Estérel, au niveau de Théoul-sur-Mer. C'est trop beau. Et c'est une région que je ne connais pas encore suffisamment et que j'ai envie de découvrir, j'ai envie d'explorer, j'ai envie de courir dans ces régions-là en hors saison. Parce que j'aime pas trop quand il y a du monde. Je dis souvent que je suis loin de l'agitation du monde, dans le monde, tout en étant loin de l'agitation du monde. Mais je pense que ça vaut le coup, cette région-là, oui.
6: Stéphanie Jiquel est votre invitée jusqu'à 21h dans Il n'y a pas que Paris dans la vie. Bienvenue à vous.
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6: Il y a Pink Floyd également, Another Brick in the Wall sur ICI.

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2: Avec une sportive de haut niveau, son parcours est incroyable, hein, vous le découvrez depuis 20h, une exploratrice polaire, une écrivaine, une conférencière, Stéphanie Jiquel est votre invitée ce soir jusqu'à 21h. Qu'est-ce que mange un sportif ? Vous êtes toute fine, toute mince, vous mettez des complexes là depuis 20h.
3: Alors, je fais
2: vous avez le temps de vous faire plaisir un peu, Stéphanie ?
3: Oui, je fais très attention à la qualité micronutritionnelle des aliments. De mon assiette.
2: Ouais.
3: Ça, je l'ai découvert par l'expérience, mais aussi à force d'échanges avec mon nutritionniste depuis des années. Quand je suis rentrée d'Antarctique, par exemple, je pesais 39 kilos, c'était vraiment très faible.
2: Ah oui, oui.
3: Et j'étais vraiment carencée en oligo-éléments, en B9, en B12, en zinc, en sélénium, un stress oxydatif très élevé. Et en fait, on s'est rendu compte que mes fluctuations d'humeur que j'avais à l'issue de cette expédition étaient liées à ces carences.
2: Ah, d'accord.
3: Et j'ai beaucoup appris, et c'est vrai qu'aujourd'hui, quand je suis dans une ville, la première chose que je fais, que ce soit en France ou à l'étranger, c'est trouver un commerce ou un marché où je vais pouvoir sourcer mes aliments, trouver l'aliment que je recherche en particulier. J'accorde beaucoup d'importance à faire ces courses.
2: Rassurez-moi, est-ce que vous avez une cartographie culinaire ? On se balade en France, est-ce qu'il y a une région qui vous guide vers un plat que vous aimez bien ?
3: Alors, je n'ai pas de plat en particulier, mais par exemple, là, j'étais à Millau. Donc pour le 100 km de Millau, ouais. Et donc c'est la région du Roquefort et je suis énormément le fromage, donc tout ça pour dire que je me fais plaisir parce que le fromage est très qualitatif. On a souvent tendance à dire que le fromage il faut l'éviter. J'aime énormément le fromage, j'en mange beaucoup et ça n'apporte aucun désagrément à mon corps, tout simplement parce qu'il faut savoir sourcer le produit. Ouais. C'est-à-dire qu'il y a des bons fromages et puis il y a des fromages qui le sont un peu moins. Voilà. Après les galettes évidemment, chaque fois que je vais en Bretagne,
2: oui.
3: On en mange jamais en dehors, c'est mon mari qui cuisine, moi je source les produits, lui cuisine, il n'en fait jamais en dehors de la Bretagne, mais par contre en Bretagne, oui on essaye d'avoir à chaque fois notre petite galette.
2: Bon, en attendant, vous parlez de fromage, vous me dites que vous adorez le fromage, je vous donne une région, vous me citez un fromage, l'Auvergne. Il y en a plein, hein.
3: L'Auvergne,
2: c'est ma région.
3: Ouais, il y en a pas mal. Ah, vous venez de là-bas.
2: Exactement.
3: Alors, c'est quel fromage que vous aimez bien ?
2: Il y a le Cantal, il y a le bleu d'Auvergne, il y a le Saint-Nectaire.
3: Ouais. Alors, je préfère le bleu d'Auvergne.
2: Fond d'Ambert. Ok,
3: ouais.
2: Le bleu d'Auvergne. Dans le Nord, dans les Hauts-de-France, vous savez, ce fromage qui sent très très fort, là, qu'on voit dans Bienvenue chez les Ch'tis.
3: Ah, le maroilles.
2: Mais ouais, maroilles. Vous êtes fan de fromage, vous connaissez le maroilles. Et en Alsace.
3: Après, j'aime bien plutôt la pâte dure. C'est-à-dire que tout ce qui est comté, notamment les comtés 40 mois, j'aime beaucoup ça.
2: Pas de Munster, quoi.
3: Un peu moins les, tout ce qui est pâte molle ou. J'aime moins le chèvre aussi, plus les pâtes dures.
2: Bon, mais qu'est-ce qu'il y a comme spécialité du côté de Carcassonne où vous êtes né ?
3: Alors,
2: pas forcément en fromage, hein, d'ailleurs, il y a des bonnes choses.
3: Non, après, vers Castelnaudary, on parle beaucoup du
2: cassoulet.
3: Du cassoulet. Et ça, pour le coup, c'est pas trop mon truc.
2: Les petits pâtés de Narbonne.
3: Non, j'aime pas trop le pâté, ni le cassoulet, ni la charcuterie. Et c'est un peu moins intéressant d'un point de vue micronutritionnel. Mais après, ça reste intéressant pour se faire plaisir, mais j'aime moins le goût. Voilà.
2: La blanquette de Limoux. Oh, je vais pas réussir à vous convaincre. Il est bientôt 21h, la fin de Stéphanie. Bon, d'accord. J'ai compris. C'est parfait. Bon, vous venez de remporter, fin juin, un petit peu parlé, un grand raid de 175 km de l'ultramarin. Cinquième victoire en record. Vous avez enchaîné fin septembre et le 3 octobre dernier deux épreuves de 100 km au niveau international. 3 octobre, vous avez terminé le 100 km de la Somme en 7h49. Niveau également complètement fou. Vous êtes membre de la Royal Geographical Society. C'est quoi ça, hein ?
3: C'est un groupement, une association à Londres qui regroupe les explorateurs, les scientifiques, les chercheurs, les voyageurs, les géographes aussi. Donc je suis membre de cette association depuis de très nombreuses années, une quinzaine d'années. On a des conférences, on peut se réunir, on peut donner des conférences aussi soi-même, diffuser des films. Voilà, c'est un lieu de partage.
2: En termes de conférences, alors vous participez à énormément de conférences. Il y a plein de thèmes que vous pouvez aborder. J'en cite quelques-uns. L'acclimatation de la chaleur, pour le coup, et du froid, vous connaissez. L'activité physique pour un monde plus durable. Le sport féminin, la charge mentale des sportifs de haut niveau, on n'en parle pas forcément souvent.
3: Ouais, c'est un sujet qui m'affecte tout particulièrement et que j'essaye de porter notamment au sein de la commission des athlètes de haut niveau, parce que je pense que les sportifs de haut niveau ont une très grosse charge, qu'il y a beaucoup de choses, parfois en lien avec le management des fédérations, mais aussi en lien parfois avec une surmédiatisation à l'issue de certaines compétitions. Il y a aussi tout l'aspect financement qui n'est pas évident pour certains sportifs. Et puis on a une vie qui est disruptive, c'est-à-dire que c'est une vie qui est très différente et bien souvent on ressent une très très grande solitude.
2: Comment être plus en forme à 40 ans? Vous l'avez dit tout à l'heure, vous avez 44 ans, je le répète parce que vous l'avez dit, parce que c'est pas courtois de citer l'âge d'une femme, mais vous l'avez dit. Donc vous en parlez aussi, voilà, comment on est en forme à 20 ans, comment on peut l'être à 30, comment on peut l'être à 40. Vous pouvez parler de sport business, de sport connecté, parce que l'IA, bah, ça fait aussi partie de notre vie. Et vous êtes marraine d'un nouveau programme de sport business, je crois, récemment en école de commerce.
3: Oui, l'Académie Insight à HEC. C'est très intéressant parce que le sport business, c'est un monde économique comme n'importe quel autre monde économique, l'univers du sport. Et c'est vrai que ça manquait en particulier à HEC, donc ça a été créé cette année. Et j'ai accepté avec plaisir d'être marraine de ce programme et d'intervenir sur des sujets en lien avec le sport business, la professionnalisation, l'impact des réseaux sociaux aussi, parce qu'on n'en parle pas souvent, mais oui. C'est vrai que c'est très impactant, même d'un point de vue charge mentale pour les sportifs de haut niveau. Tout l'aspect financement et puis tout ce que cela génère en termes de droits TV et puis pour le grand public.
2: Vous êtes marraine du Stade Français Campus ?
3: Oui, c'est une association qui regroupe 50, les 50 sportifs de haut niveau du Stade Français, donc toutes disciplines confondues. Le Stade Français, c'est mon club, donc à Paris. Et notamment, je m'entraîne avec le groupe de sprint du Stade Français. Alors, ça peut être un peu étonnant pour une ultra-fondeuse, une spécialiste d'ultra-endurance, de s'entraîner avec le groupe de sprint. Mais j'apprends beaucoup à leur côté, parce que je pense qu'on apprend en allant voir ce qui se passe ailleurs. Et c'est très intéressant. Et puis le préparateur physique Alain Elie aussi est extraordinaire.
2: Bon, définitivement, on n'ira pas manger un cassoulet ensemble après, puisque j'ai bien compris que vous aviez un emploi du temps encore bien chargé. Vous êtes auteur de nombreux livres, je vais en citer quelques-uns. En mouvement, chez Ramsey, en 2021. On est tous aventuriers, du verbe naître, qui est sorti en 2018. Il y a également Expédition Across Antarctica, qui a été préfacé d'ailleurs par Nicolas Vanier, qui est sorti il n'y a pas longtemps, qui a eu un prix, hein, également, d'ailleurs, ce livre.
3: Le prix René Caillé, ouais, des livres de l'aventure, il y a 10 ans, tout juste 10 ans. Ouais.
2: 2016. Puis il y a des films, il y a des docus, il y a des choses hein, sur France Bleu, on a pu voir des choses avec vous.
3: Oui, Le goût de l'effort, La coureuse hors norme aussi, donc ça c'est sur France 2, sur mon parcours à la fois à l'ultramarin et puis sur le 100 km de Millau. Il y a aussi Open Brain dans le cerveau des athlètes qui a été diffusé sur Canal+, pour comprendre comment le cerveau d'un athlète permet de mieux comprendre le fonctionnement de la vie humaine, parce que finalement on pousse l'entraînement, on pousse l'adaptation assez loin, et quand on étudie le sportif de haut niveau, ben, on comprend mieux la vie humaine. Donc en étudiant ces sportifs qui font de l'ultra-endurance, on peut aussi soigner des maladies ou mieux comprendre comment fonctionne le corps.
2: Stéphanie Gic, elle est votre invitée. Parmi toutes les régions qu'on a évoquées, il y en a une qui retient plus votre attention, à laquelle vous allez plus souvent, vous pourriez peut-être pas y vivre, mais en tous les cas, vous dites qu'au-delà de tout ce que vous y faites au niveau sportif, bah, c'est une région qui est très intéressante.
3: Aujourd'hui, je suis attirée par la différence, c'est-à-dire parce que je ne connais pas encore. Donc, j'aimerais beaucoup découvrir le Sud-Est et découvrir la Corse.
2: Ouais.
3: Après, j'aime beaucoup Paris parce que je me suis battue pour vivre un jour à Paris. Et aujourd'hui, c'est le cas, même si j'y suis que temporairement, parce que le sport de haut niveau m'amène ailleurs. Après, chaque région correspond à un moment de vie. C'est-à-dire que j'ai adoré les Alpes pour préparer mes expéditions. À la fois le ski de fond à Autran, comme le ski alpinisme à Courchevel. Aujourd'hui, j'aime tout particulièrement les Pyrénées parce que je m'y entraîne, mais j'aime aussi beaucoup, beaucoup le Morbihan, et je trouve que d'ailleurs que c'est une région qui est sous-cotée. Très clairement, elle est sous-cotée. Mais en même temps, peut-être heureusement, c'est ce qui permet aussi d'avoir ce calme et cet isolement quand on y va.
2: J'ai rien contre Paris, et d'ailleurs, il n'y a pas que Paris dans la ville, n'est pas là pour opposer Paris à la province, mais vous avez dit, moi j'ai tout fait pour vivre à Paris. Je rappelle que vous venez de Carcassonne. Pourquoi vous vouliez vivre absolument à Paris ?
3: Parce que je rêvais de voyager, de découvrir le monde, et je partais du principe que Paris était la porte vers le monde.
2: Il y a des aéroports vers Carcassonne.
3: Alors, bien sûr. Mais j'avais cette impression qu'il fallait d'abord passer cette étape-là. Ouais. Puis je pense que j'étais impactée aussi par les livres que j'ai lus, qui présentaient un peu un Paris un peu idéal. Et je pense que j'étais un peu impactée par cela, et je pensais aussi que j'aurais des clés, des codes, que je m'émanciperais, que je m'ouvrirais à autre chose. C'était la différence, je pense, qui m'attirait. J'aime beaucoup cette vie à Paris, même si aujourd'hui je ne la vis pas au quotidien, je suis souvent ailleurs. Mais les années que j'ai passées à Paris, oui, je les ai vraiment beaucoup appréciées.
2: C'est quoi le message avec tout ce que vous faites, que vous voulez faire passer ?
3: Que l'activité physique est essentielle pour se sentir mieux, pour retarder les effets du vieillissement, pour retrouver parfois le goût de la vie, la joie, avoir du sens, pour avoir moins de fluctuations d'humeur, qu'il faut vraiment reprendre conscience de cette capacité extraordinaire du corps. Il peut s'adapter à beaucoup, beaucoup de choses, mais que parfois la société de confort nous endort et on a tendance à oublier cette capacité extraordinaire du corps.
2: Vous qui avez parcouru la France entière, qui avez rencontré des tonnes de Français, qu'est-ce que vous retenez des visages que vous croisez quand vous faites des conférences, de ce qu'on vous dit, de ce pays que vous découvrez en permanence ?
3: Alors, c'est des régions qui sont très différentes, c'est-à-dire qu'à chaque endroit, il y a ses spécificités. Je rencontre beaucoup de gens qui sont passionnés, des gens qui aiment leur région, des gens qui... beaucoup de gens qui pratiquent de l'activité physique, en réalité. Je pense qu'il faut inciter les jeunes à le faire aussi, mais il y en a beaucoup qui sont déjà dans ce cheminement.
2: Merci pour ce parcours admirable, inspirant, qui nous pousse, en tous les cas, au-delà de nos limites, et qui nous encourage peut-être à faire un petit peu plus de sport. Moi, c'est ce que je retiens pour moi. Personnellement, ce serait pas mal. Bravo pour tout ce que vous faites, pour tous ces exploits. On vous retrouve, on l'a dit, à la télévision, dans les documentaires, dans les conférences et dans les records. Merci Stéphanie Jiquet, vous êtes heureuse de ce voyage ?
3: Merci, oui, c'était très
2: c'est
3: intéressant.
2: C'est votre propre histoire. Hein,
3: c'est ma propre histoire, oui.
2: À retrouver sur ici.fr. On se retrouve demain avec grand plaisir, avec Marie Robert, professeure de lettres et de philosophie, qui elle aussi a un parcours assez impressionnant. C'est dès 20h sur ICI. Salut.
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2: 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Osez, comme le chante Alain Bachung.

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1: Merci d'écouter ici. Passez une excellente soirée. Il est 21h. Petit Guillaume pour 100% 80 demain. Ciao.
2: Bonsoir à tous. Ce qui est bien avec les tubes des années 80, c'est qu'on n'a pas besoin d'être nostalgique. Ils sont toujours aussi efficaces et actuels, puisqu'aujourd'hui, les nouveaux venus dans la musique imitent le son des années 80. Allez, ce soir, ça commence comme ça.

0: Laura Branigan, c'était Self Control.
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0: Laura Branigan est américaine. Elle connaît son premier succès grâce à une reprise de la chanson Gloria de Umberto Tozzi en 83. Du coup, l'année d'après, elle réitère, et cette fois en reprenant un tube d'un autre artiste italien, Raf, le fameux Self Control, qu'elle réarrange à sa façon New Wave. Résultat, sa version fait d'elle une star, c'est numéro 1. Dans toute l'Europe, durant l'été 84, elle sera même numéro 4 aux États-Unis. Elle est plus doux et surtout plus français. Tout de suite, Francis Cabrel, c'est écrit.

A avec Take On Me. En 1984, quand ce jeune groupe norvégien sort ce titre, il passe relativement inaperçu. Il est ensuite réenregistré un an plus tard pour figurer sur leur premier album. Et c'est cette version qui va débarquer très rapidement dans tous les top 50 européens, puis mondiaux. Le clip très innovant, réalisé à partir d'images réelles et de dessins d'animation, va même leur permettre de décrocher un prix lors des fameux MTV Video Music Awards. En 1980, elle, Diana Ross, s'offre un tube mondial, elle aussi, avec I'm Coming Out, et c'est tout de suite dans 100% années 80.

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1: Le groupe INXS avec Need You Tonight. Un des plus beaux cadeaux que l'Australie nous ait offert au rayon musique, bien sûr. Ce groupe INXS qu'on a adoré dans les années 80, puissant, énergique, le charisme de son leader Michael Hutchence y était pour beaucoup. Need You Tonight est un de leurs grands succès, ça c'était en 1987. Dans un instant, lui on l'aime encore et toujours et pour longtemps, Alain Souchon arrive avec Somerset Maugham. C'est juste après ça.
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0: Évidemment, c'était Céline Dion, d'amour et d'amitié.
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0: Au Canada, tout le monde connaissait déjà Céline Dion en 1983. Mais c'est grâce à ce titre que la France tombe sous son charme. Enregistrée à Paris, produite par un grand nom de la chanson française, Eddy Marnay, D'amour et d'amitié va d'abord être multidiffusée par une radio importante. Mais c'est surtout grâce à son passage dans l'émission Champs-Élysées de Michel Drucker qui va lui permettre de signer son premier grand tube chez nous. Un an plus tard, en 1984, George Michael, lui, s'impose avec son Carless Whisper.

Car Show avec Wouldn't It Be Good. Encore un titre qui est devenu un tube, notamment en France, grâce à l'émergence des radios libres. Ben oui, on est en 1984, la bande FM est libre et veut capter un jeune auditoire. Donc la musique est à l'image de la jeunesse, qui se cherche de nouvelles idoles. Alors pourquoi pas ce jeune anglais au look du moment, hein, franchement. Idem pour beaucoup de jeunes groupes français, comme Raft par exemple, le duo qui nous invite en 88 à... Ben, y a qu'à danser.

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1: 100% AD80, c'est aussi une web radio sur le site ici.fr et sur l'application ici, faut pas l'oublier. Mais on peut aussi se retrouver demain soir dès 21h. Dans un instant, c'est 100% chanson française. Vous écoutez ici votre radio. Il est 22h.
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4: Amour censure de Oshi est sans doute le titre le plus nécessaire de sa carrière. Je vous explique.
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4: Le 6 octobre 2019, un déclic brutal s'opère pour Oshi. Ce jour-là, des milliers de personnes défilent dans Paris pour la Manif pour tous, criant leur opposition à la PMA. Choquée, meurtrie par ces images, la chanteuse refuse de se taire. Pour elle, l'amour universel que l'on croit acquis est en réalité menacé. Elle écrit alors un cri du cœur pour dénoncer ouvertement l'homophobie, c'est amour

0: Ce titre fait aussi tristement écho à son propre vécu. Oshi a elle-même été victime d'une agression devant chez elle. C'est donc ici un titre comme un exutoire.
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4: En 1985, Alain Souchon sort la ballade de Jim. Et c'est le texte qu'il a eu le plus de mal à écrire.
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4: C'est une chanson à fleur de peau qui mêle rupture amoureuse et idées noires. À travers l'accident de Jim, Souchon exorcise un traumatisme personnel. La perte de son père dans un accident de voiture alors qu'il n'avait que 13 ans. Mais la magie de ce titre, c'est qu'il finit dans la lumière. Jim se réveille à l'hôpital et retrouve l'envie de plaire.

0: Ce message d'espoir lui vaudra sa première victoire de la musique. Même son clip entrera dans la légende en battant ceux de Johnny Hallyday et de Mylène Farmer.
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2: Oui, avec un agriculteur exploitant qui a 39 ans à Angluzel et Courcelles, on est à 10 km de Cézanne. Bonjour Alexis Leherle.
3: Bonjour.
2: Quel est votre parcours pour arriver jusqu'ici en tant qu'exploitant agricole?
3: Alors moi, je suis agriculteur, donc installé à Angluzel depuis 4 ans. Donc avant, j'étais double actif pendant 2 ans. Avant de m'installer, j'étais 10 ans conseiller agricole, donc notamment sur l'installation en agriculture.
2: C'est 10 ans d'expérience en tant que personne spécialisée pour l'installation de nouveaux agriculteurs, agricultrices. Ça consistait en quoi? Combien de personnes vous avez accompagnées et comment?
3: Je recevais toutes les personnes qui souhaitaient s'installer en agriculture, viticulture, maraîchage, élevage, tout projet agricole. J'étais là pour les accompagner, pour les renseigner sur les démarches à faire pour devenir agriculteur. Donc j'en rencontrais à peu près 200 personnes par an sur tout le département de la Marne.
2: Et c'était quoi l'étude de faisabilité, la reprise d'exploitation, la création d'exploitation?
3: Alors j'étais vraiment là sur la partie renseignement dans les démarches, notamment les formations, tout ce qui était réglementation à respecter lors de l'installation, et puis quelle aide on pourrait bénéficier pour s'installer en tant que jeune agriculteur.
2: Quel est le profil des personnes que vous avez accompagnées pour l'installation? C'est plus des jeunes, des personnes en reconversion professionnelle qui décident de se lancer dans l'agriculture?
3: Alors, en 10 ans d'expérience, j'ai vu le profil légèrement évoluer. Alors, on voit que l'âge moyen d'installation a progressé. Donc, les gens s'installent de plus en plus tard. Et donc, en termes de profil, on avait beaucoup de profils donc sur des exploitations, on va dire, assez classiques de la région. Donc, grande culture, céréales, viticulture. Mais on voit de plus en plus de projets avec de la diversification, production de maraîchage, développement de nouveaux élevages sur les exploitations.
2: Quand on entend parler des agriculteurs, souvent, c'est la reprise d'une exploitation familiale, c'était essentiellement le cas ou pas?
3: Alors dans la Marne, oui, on est essentiellement sur des reprises d'exploitation familiale, donc des enfants, filles ou neveux de neveux nièces d'exploitants agricoles qui reprennent la suite dans l'exploitation familiale. Mais de plus en plus, on a des personnes donc extérieures au milieu agricole qui reviennent, qui ont un projet de revenir sur l'exploitation. Donc dans ces cas-là, la difficulté, c'est aussi l'accès au foncier. Donc c'est pas facile de trouver des surfaces agricoles pour exploiter dans la Marne.
2: Alexis Leherle, pendant 10 ans, 200 agriculteurs et agricultrices par an reçus pour l'aide à l'installation. Quelles étaient les principales sources de motivation et les freins de ces personnes que vous avez rencontrées et aidées à s'installer?
3: La première motivation, c'est continuer l'entreprise familiale, donc poursuivre cette activité avec souvent des projets de diversification, de nouvelles activités sur cette exploitation, avec de nouvelles cultures ou création ou développement de certains élevages. Après, niveau frein, les freins, c'est aussi souvent quand même le financement de ces projets d'exploitation, car une reprise d'exploitation, c'est quand même relativement onéreux à reprendre, avec des emprunts sur une durée assez longue. Donc, faut avoir les capacités financières de pouvoir assumer ces reprises.
2: Voilà, Alexis Leherle, qui a aidé des agriculteurs à s'installer pendant près de 10 ans en Champagne-Ardenne. Merci Alexis.
3: Merci.
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4: Bonjour, je m'appelle Thomas Félix, j'ai 55 ans. Donc moi j'arrive le matin, je pose mon vélo dans le garage, je traverse la cuisine, je prends un café, je monte à l'étage et j'arrive ici dans ce grand open space. 12 personnes à peu près partagent l'espace. Bonjour les gars.
5: Ce Bordelais est un designer, il habite et travaille dans le quartier du Grand Parc, un secteur qu'il affectionne particulièrement. L'équipe de Thomas Félix a travaillé sur plusieurs projets, on lui doit les fameuses devantures bleues avec un sourire blanc des magasins Cultura.
4: Je suis assez fier, effectivement, quand on regarde en arrière, sur 25 ans d'activité, les façades Cultura, la déclinaison de ces façades sur les différentes natures de magasins de la marque. Et il a fallu créer une charte, quelque chose qui allait unifier toutes ces façades, qui fasse qu'on les reconnaisse d'un premier abord. Ce grand sourire qui est apposé au nom, à 50 ou 60 mètres du magasin, il fallait qu'on reconnaisse et le magasin et les services qu'on allait y trouver. C'est toujours un processus un peu long.
5: Franchement, vous êtes comment dans le travail, vous? Exigeant, forcément?
4: Oui, c'est une maladie, parce que effectivement, on a du mal à se contenter de ce qu'on fait, on va toujours

0: aller au-delà et plus loin.
1: Sur Résine Le Bousca, vous avez imaginé tout le mobilier urbain.
0: Des chaises longues, des tabourets, des choses de différentes natures pour équiper l'espace public.
1: Alors, il paraît qu'un matin, vous êtes retrouvé sur le trottoir en train de discuter, de faire connaissance avec Jean-Luc Joie, qui est quand même très connu.
0: Un bordelais pure souche. Bah, ça s'est fait effectivement dans le quartier où j'habitais et je voyais ce grand bonhomme là faire des choses extraordinaires avec ses gros doigts. Il m'en voudra pas. Et il m'a accueilli très gentiment et puis on a fait connaissance, on a lié une très belle amitié qui dure encore aujourd'hui. On se voit régulièrement pour refaire le monde.
1: Et dans le quartier où nous sommes aujourd'hui, le quartier du Grand Parc, qu'est-ce qui vous plaît aussi? C'est un quartier en pleine mutation qui a beaucoup changé ces 10 dernières années.
0: Enfin, c'est très hétéroclite comme quartier. Il y a toutes sortes de populations. Il y a une mixité qui me plaît beaucoup. Je m'y suis installé. Maintenant, j'ai ma maison aussi dans ce quartier. Je vais faire mon marché au Grand Parc. Je vais faire mes petites courses de proximité dans le quartier. Voilà, j'aime atteindre les quais. J'aime faire mon petit footing sur les quais de temps en temps. Voilà, c'est des coins que j'affectionne particulièrement.
1: Allez, on va vous écouter un petit peu sur une anecdote, quelque chose qui vous vient en mémoire, qui représente votre vie finalement.
0: On a été les premiers à fabriquer des espaces de travail un peu atypiques chez Thalès. On a installé un jour un canapé de nous-mêmes chez Ikea. On a installé un canapé Ikea chez Thalès. Et c'était peu avant que le directeur de Thalès reçoive le nouveau directeur d'Eurocopter, d'Airbus Hélicoptère. Et la discussion s'est terminée dans le canapé, qui avait tant fait parler de lui en interne, etc. On ne travaille pas dans un canapé. Ben finalement, il a fait l'unanimité. Le directeur de chez Thalès est sorti en disant « Vous m'emmènerez dans tous les locaux », parce qu'en fait j'ai eu la meilleure discussion possible avec le directeur de chez Eurocopter, et cette discussion n'aurait pas pu avoir lieu ailleurs que dans un canapé, et certainement pas dans une salle de réunion.
1: Thomas Félix est donc designer dans le quartier du Grand Parc à Bordeaux. S'il a grandi dans le Béarn, Bordeaux est devenu sa ville de cœur.
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3: Ah, le matin, on fait la toilette, et faut pour nous prendre pour des gobettes.
4: Périchon dans le texte.
3: La gobette, c'est la truie, ou la métreux, qu'elle est de ses petits gouris. Ah, par chez nous, c'est pas comme chez les Bertans, j'en pas de gros élevages de cochons. Dans le temps, dans les fermes, on engraissait un verra, en que des truches et puis les yeux grasses. Puis, on y faisait sa fête. C'était la Saint-Cochon. Tout le monde venait aider la famille, les voisins, pour éplucher les oignons, faire le boudin puis les saucisses, saler la viande, et puis casser la croûte. On buvait une goutte, puis bien souvent une deuxième. Celle-là, on l'appelle le rince-cochon. Même si on l'élève pour le manger, ça l'empêche pas de l'avoir de la tendresse pour le cochon. Écoutez donc ce qu'en dit Jules Gilbert.
4: En périchon dans le texte.
3: Ah, oh, je l'avais acheté sur le champ de foire, le 1er de septembre à Saint-Martin. Oh, il était vif, c'est à pas croire. Deux grandes oreilles, le museau mutin. Le soir, un coup formé dans les tables, il a ben dû trouver le temps long. Il a regretté ses bains manchables, tous ses petits frères, les autres laitons. Oh, doucement, il s'est fait à son auge, ou qui avait dû boire à gogo, à la paille fraîche qui fait sa bauge, ou qui ronflait comme un sous-l'eau. Oh, pour le pousser, je peine à un gère, toute la journée il dévorait. Puis un soir, j'ai dit à ma vieille, c'est temps, faut qu'on tue notre bestiaux. Eh ben, ça nous a fait quelque chose, à la Mélie puis à moi. Ça l'a pas empêché de faire la fête. Ce chagrin-là, c'est vite passé. J'en fais des pâtés en clatette, des grands boudins que j'en épicé, j'en ai mangé de la couchouna et que j'en arrosé en que du vin gris. Des andouillettes et des tripoilles, des saucisses et du boudin frit. Le soir, hein, j'étais ben tout un peu pompette. Moi, émotionné pour de bon, j'ai ben failli gâter la fête. Comme un vieux, je pleurais mon cochon.
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1: Aujourd'hui, on s'offre une balade à Cap-Breton où histoire, nature et patrimoine se rejoignent, la maison de l'oralité. Notre guide, Véronique Gabaud, responsable du pôle culture de la ville de Cap-Breton.
2: Cette maison, en fait, c'est une des rares traces de l'époque du Moyen-Âge à Cap-Breton, avec la maison du Rey, la maison du Roi. On a voulu préserver ce bâtiment en 2013. La ville a choisi de dédier ce lieu à l'histoire de la ville. Et puis, il y a une autre spécificité à Cap-Breton, c'est que depuis 35 ans, on organise un festival du conte. Et puis, surtout, à Cap-Breton, il y a plein de légendes, certainement dues au fait que Cap-Breton soit un port et qu'il y a eu beaucoup d'histoires maritimes. À Cap-Breton, on aime parler. Et du coup, on a un pôle dédié aux arts de la parole et du récit. Et cette maison de l'oralité, on y propose des accueils en résidence d'artistes qui viennent à Cap-Breton pour créer des spectacles. Et on a aussi pas mal d'actions culturelles, de médiation, pour faire découvrir l'art du récit, l'art du conte à tout public.
1: Est-ce que quand on visite la maison de l'oralité, on a accès à des histoires, des contes ?
2: On découvre l'histoire de Cap-Breton, mais au fil de la visite, il y a parfois des podcasts qu'on peut écouter, issus notamment de ces fameux projets de médiation. On a eu un projet avec des scolaires qui s'appelle Bestiaire du Gouffre. Donc c'est un bestiaire imaginaire autour de ce fabuleux canyon sous-marin. On a aussi un podcast sur la légende de la Tourelle. La Tourelle, c'est une tradition à Cap-Breton. On se retrouve le soir du 24 décembre autour d'un grand feu. Mais quelle est l'origine de cette tradition ? Ben justement, on est allé à la rencontre des habitants. On a essayé de comprendre d'où ça venait et puis surtout comment ils la vivent. Donc on peut écouter tous ces témoignages. Et au mois de mai, à la période du festival, on a toujours une exposition temporaire qui fait le lien avec le Festival du Conte. Et cette année, ça s'appellera Radio Estacade, parce que ici, on aime bien les rumeurs dans la ville et les légendes, comme je le disais. Donc, on aura une installation qui nous raconte justement ce patrimoine maritime, la vie des pêcheurs, la vie des habitants et leur attachement au port. Mais c'est élargi aussi au patrimoine naturel et immatériel. Donc, immatériel, vous l'avez compris, c'est un peu l'oralité et les légendes. Et puis, naturel, ben, bien sûr, on parle des traditions de Cap-Breton, de la forêt landaise, du gouffre. C'est un lieu, en fait, qui permet de comprendre l'évolution de la ville, comment elle s'est construite et ce qui est important aussi pour ses habitants.
1: La maison de l'oralité est ouverte gratuitement toute l'année. Des audioguides en différentes langues, y compris en gascon, recommandé par Ici Gascogne.
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3: Il vit moto, il mange moto, il boit moto, il respire moto. C'est notre Lorrain du jour, il s'appelle Alexandre Croze. Bonjour à vous.
4: Bonjour à tous.
3: Alors, vous êtes le créateur de la boutique Seeds Motorsport à Voustviller, hein, commerce, entretien, réparation, préparation de moto. Et cette passion, elle vous a mené très loin parce que vous avez participé à plusieurs grands prix de moto auprès de grands champions comme Jack Miller ou Brad Binder, par exemple.
4: Alors, moi, voilà, tout à fait. En tant que mécanicien, donc c'était un rêve d'enfant quand je suivais Valentino Rossi puis les autres à la télé. Donc, j'ai voulu être mécanicien en grand prix. Donc, j'ai travaillé dur pour y arriver. Puis, j'ai travaillé 15 ans en grand prix, oui. Donc, j'étais responsable de la moto. Je faisais toute la mécanique sur la moto.
3: Comment on fait pour devenir mécanicien auprès d'un très grand champion de moto ? On le contacte ? Ça se passe comment ?
4: Alors en fait, j'ai fait l'école de la performance à Nogaro dans le Gers. Et dans l'école, on était une trentaine à vouloir aller en Grand Prix. Il y avait une seule place et j'avais été retenu. Et j'ai travaillé dur pour y rester.
3: Et comment vous avez fait pour être retenu, puisque vous aviez tellement de compétiteurs ? Qu'est-ce qui a fait la différence ?
4: Alors en fait, on est testé. Ça va du physique, le mental est testé. Ensuite, les compétences, mécano, soudure, usinage, électronique, l'anglais. Donc c'est un tout. La compétition demande une extrême polyvalence pour pouvoir se sortir de toutes les situations.
3: Quand vous dites le mental est testé, ça se passe comment ? Comment est-ce qu'on fait pour tester le mental d'un mécanicien en moto ?
4: Il y a un psychologue qui suivait le temps de toutes les épreuves physiques à la montagne, nous poussait à bout en fatigue. Il décide si on est apte ou pas à aller en Grand Prix.
3: Le moment le plus compliqué en Grand Prix moto, voilà, où il y a eu la plus grosse pression, la plus grosse montée d'adrénaline, ça serait quoi ?
4: Ça serait un crash avant la course, où il faut réparer la moto pour être prêt sur la grille de départ. Il y a aussi des nuits blanches qui peuvent arriver, où il faut reconstruire la moto, il faut refabriquer des pièces. Humainement, c'est une aventure incroyable.
3: Attendez, c'est-à-dire, ça vous est déjà arrivé, par exemple, que la veille d'un moment important du Grand Prix, vous deviez refaire la moto, quoi?
4: Oui, bien sûr, bien sûr. C'est très souvent qu'un gros crash, on doit reconstruire une moto. Donc on ouvre chaque tiroir, on va au camion, on reprend des pièces, on en refabrique une.
3: Et on arrive à le faire à temps ?
4: Oui, on fait toujours le nécessaire pour y arriver.
3: Votre dernier Grand Prix moto, c'était quand ?
4: C'était le Grand Prix de Silverstone il y a 3 ans, pour Pedro Acosta, qui a fait champion du monde Moto 2 l'année-là, donc c'était plutôt sympa.
3: Eh ben c'est ça, hein, c'était grâce à vous.
4: Non, c'est grâce à tout le monde.
3: Oui.
4: C'est vraiment un travail d'équipe.
3: Quand vous ne le faites pas, ça fait 3 ans que vous ne l'avez plus fait, que vous avez votre routine dans votre boutique, qu'est-ce que vous ressentez ? Il y a un petit manque d'adrénaline ou il y a le fait de se dire j'ai une routine plus tranquille, ça me va bien ?
4: Maintenant, je prends plus de plaisir avec ma petite équipe ici à développer l'entreprise et à avancer, faire mon petit bout de chemin. Et puis, il y a une vie de famille qui s'installe, un mariage. Et puis après, on a envie un petit peu de se poser quand on prend un peu plus d'âge, oui, en effet.
3: Merci beaucoup, Alexandre Cross. L'entreprise SIDS Motorsport. Vous êtes basé à Voustvillers. À bientôt.
4: À bientôt. Merci. Bonne journée à vous. Au revoir.
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5: La cabine minute, la cabine minute, la minute de Camini. 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C'est la cabine minute sur ici Picardie. J'espère que vous allez bien. Aujourd'hui, on va parler d'amour ou alors de célibat. Enfin, je sais pas, parce que on voit tellement de choses sur les réseaux sociaux. Oui, les hommes ceci, les femmes ceci. Il y a une femme, elle m'a fait du mal au cœur. Mon mec m'a fait du mal au cœur. Il m'a trompé. Il est parti. Mais en fait, pourquoi vous vous mettez en couple? Vous savez qui vous vous mettez en couple? Vous vous mettez en couple avec un être humain. Alors un être humain, je vous rappelle quand même ce qu'il est capable de faire. Un être humain, ils ont créé la guerre, l'esclavage, la torture, le viol, le génocide et la télé-réalité. Et après, vous êtes surpris quand votre partenaire, qui est un être humain, il vous a mal parlé ou alors il vous a trompé, machin et tout. C'est vous qui choisissez de sentir. Pourquoi vous sentez qu'un être humain ? Et après, vous êtes surpris quand ça se passe mal. Vous avez l'arrogance de croire qu'un être humain, il va bien vous traiter pendant 30 ans. Il y a des êtres humains, ils trichent au Scrabble. C'est quoi l'intérêt de tricher au Scrabble ? Et vous leur confiez vos émotions, vous leur confiez votre cœur à un être humain et vous êtes surpris quand l'être humain il vous fait un coup de Trafalgar, mais vous n'êtes pas bien. Arrêtez de vous mettre en couple. Mettez-vous en couple avec un esprit, voilà. Tu mets en couple avec un esprit, voilà, l'esprit au moins il va pas t'emmerder. Enfin, en même temps, un esprit, c'est un ancien être humain, donc si ça peut être emmerdant. Non, mais pas les esprits. Arrêtez de faire confiance aux êtres humains. T'as cru que ton partenaire c'était qui ? C'était Jésus. D'ailleurs, même Jésus, ils l'ont tué, les êtres humains. Même lui s'est fait avoir. Et vous exigez une loyauté pendant 30 ans. Arrêtez ça. Arrêtez de vous mettre en couple avec des humains. Mettez-vous avec un arbre, voilà. L'arbre, c'est solide, calme, silencieux, stable. Et en plus, il est enraciné, il peut pas partir. Voilà. Ton ex, il aurait dû essayer. L'arbre, tu peux lui faire des câlins. Il parle pas, il t'engueule pas. Tu peux oublier les sacs poubelles, il dit rien. Tu peux lui raconter ta journée, il te juge pas. Et c'est mieux qu'un mec, c'est mieux qu'une meuf, c'est mieux qu'un psy. Alors après, niveau sexe, écoute, c'est du bois. Il est toujours dur. Alors après ça dépend de ce qu'on aime, hein, ça dépend de ce que t'aimes, tu vois. En même temps, si c'est pas très fun, au moins il te ghoste pas, l'arbre, tu vois. Il a pas d'Insta. Il pose pas de story ambiguë en mode je suis dans une forêt chelou. Et le pire, c'est que des fois, tu parles à un arbre dans la vie, tu vois. T'as plus de réponses que quand tu parles à une copine. Parce qu'un arbre, lui, il te fait pas rien, non, rien. Non, c'est pas ça, mais laisse tomber. Alors, moralité, si vous vous mettez en couple avec un être humain, n'oubliez jamais qu'en face de vous, vous avez un être humain. 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
1: Pour moi, c'est important, c'est d'aider les gens. Moi, j'aimerais bien faire dans les restaurants parce qu'on peut gagner beaucoup d'argent et ça aide les gens à manger.
2: Moi, je voudrais être maquilleuse et coiffeuse parce que j'aime bien maquiller et coiffer.
3: Moi, j'aimerais bien être militaire pour sauver mon pays quand il est en guerre.
4: Moi, je sais pas.
5: Bah, j'aimerais bien faire majorette, pompier.
6: Tu serais en tenue de majorette pour être pompier, c'est quoi l'idée?
5: Bah, il faut pas être majorette alors, parce que si on les garde quand on fait les majorettes, bah après, ça va être trop tard, je vais louper. Et aussi, c'est beaucoup de travail être pompier, parce que mon père est pompier, c'est-à-dire que c'est beaucoup de travail quand se le voir garder le travail.
6: Donc tu préfères être quoi? Plutôt majorette ou plutôt pompier alors?
5: Pompier.
7: La maison de retraite, c'est aider les personnes âgées à faire des activités, les aider à aller quelque part.
8: Moi, quand je serai grand, je voudrais faire des vidéos, un peu de tout.
9: Antoine. Ça tourne, notre frère. T'as pas les bruits. Ça tourne, oui.
10: Ça tourne.
9: Ça tourne ici, c'est ça, t'es déjà peur. Bon.
8: Action. Si
1: moi, ce que pour moi c'est important, c'est d'aider les gens, à les nourrir, à les soigner, à faire tout ce qui est bien pour la santé.
11: Moi, j'ai deux choses que je pense que j'aimerais bien faire. C'est être joueur de foot à Paris ou France ou Caen ou autre chose. Et être maçon.
6: Ça n'a rien à voir.
11: Mon tonton, il fait maçon. Du coup, t'as des idées pour construire des cabanes à tes enfants après.
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12: Bonjour et bienvenue à Prades, Virginie.
13: Merci Vincent. Vous êtes guide accompagnateur.
12: Surtout sur la destination Conflans-Canigou, donc avec la chance d'habiter à côté du massif du Canigou et de pouvoir emmener les groupes et les gens à la découverte du Canigou et surtout faire l'ascension du Pic du Canigou.
13: Et pas que, parce qu'il y a aussi des randonnées, des excursions que vous proposez.
12: Tout à fait, il y a un vaste choix de randonnées dans le Conflans. Et puis aujourd'hui, je vous propose de faire une petite excursion et puis d'aller sur les balcons nord du Canigou pour prendre un petit peu de la hauteur et avoir une belle vue sur le massif du Canigou.
13: Eh bien, on embarque. Allez, c'est parti. Et là, nous allons prendre quelle direction, Vincent?
12: On va aller en direction de Kaya.
13: Vincent, vous venez de vous arrêter. Qu'est-ce qu'il y a dans le ciel?
12: Eh bien, il y a un circaète là qui vient de passer, qui est assez bas parce qu'il est en train de chasser. Donc le circaète Jean Leblanc, c'est un oiseau qui est reconnaissable parce qu'il est très clair dessous, tout blanc. Son régime alimentaire spécialisé sur les reptiles.
13: Donc, alors là, il vole au-dessus de nous.
12: Ah, il est passé tout proche. Donc là, on s'est arrêté au bord de la route pour l'apercevoir parce que c'est pas aussi fréquent de le voir d'aussi près.
13: Donc là, on est sur la route de Sournia.
12: La route pour aller dans les Fenouillèdes. Puis on va donc aller jusqu'à la chapelle de Saint-Jacques de Calaron.
13: Déjà là, Vincent, c'est Prades là que nous voyons.
12: Oui, alors on a pris un peu de hauteur. Donc on va faire un petit bout de cette route qui va nous procurer un belvédère remarquable sur tout le massif du Canigou et le Pic du Canigou.
13: Voilà, on est sorti du 4x4 et ça y est, on prend le départ de la petite marche.
12: Oui, on récupère la piste et puis donc on va faire la petite marche pour se rendre jusqu'à la chapelle.
13: Là, on a un panorama incroyable déjà. Hein.
12: Très beau panorama sur une bonne partie du Conflans. Et puis on est dans une végétation qui est là pour le coup. On a pris un petit peu d'altitude. On est toujours dans une végétation qui est marquée par le climat méditerranéen. Alors là, on a plein de genévriers. Vous voyez tous ces arbustes, il y en a certains qui montent un petit peu plus. Le genévrier qui fait la baie de Genièvre. On fait notamment, on s'en sert dans la cuisine et ça participe aussi à la confection, peut-être vous connaissez cet alcool du gin.
13: Et Vincent, nous sommes arrivés au pied de la chapelle.
12: De la chapelle Saint-Jacques, et donc on peut voir en étant là devant le panneau qui explique un petit peu l'histoire et les dates importantes de la chapelle, de la vie de la chapelle, les fameuses coquilles pour matérialiser Saint-Jacques. Et donc on va faire un petit tour.
13: Vincent, on est ici sur ce qu'on appelle les balcons du Canigou.
12: Oui, sur la partie qu'on dénomme ainsi, les balcons nord du Canigou.
13: Au pied de la chapelle qui surplombe ce très très beau panorama avec plein de petits chemins autour.
12: Dans la forêt, là, on a une petite forêt de chênes. Puis c'est très joli parce que c'est varié, c'est bien entretenu. Il y a la lavande, du romarin. Voilà, comme on avait une petite paire d'heures devant nous et qu'on était sur l'heure du repas, j'ai pensé que c'était un lieu sympathique à vous faire découvrir. On sort le panier repas donc, qui a été préparé par le Rasteil, avec donc des produits locaux. On a le jus de pomme d'Adama, le pain de Jérémy.
13: Ça, c'est le fromage d'Escouloubre.
12: Un petit peu de jambon, le jambon d'Alex, du camp de Mathilde. On a le saucisson à l'ail, on va se régaler.
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2: Wikizef, petit guide à l'usage des étrangers du sud du péage d'Arras en vacances dans notre belle région.
3: Dimanche matin, levé avant le soleil, vers 9h, vous descendez prendre un café que vous pensez amplement mérité. 8 heures de sommeil, franchement, on mérite une pause café. Et devant la cafetière, votre cousin regarde attentivement le café couler. Ça s'appelle une sentinelle de cafetière. Et là, il se retourne et dit « Bon, t'es déjà debout ? Il fait corps noir, t'as qu'est Tali ou quoi ?» Ne paniquez pas, Wikizef est là pour vous aider. Taquet Tali. C'est une réflexion semi-désagréable, parce qu'il y a plusieurs niveaux de réflexion désagréable. Ça dépend de l'heure qu'il est, du temps qu'il fait. Admettons, il fait 27 degrés à l'ombre, et ben c'est l'heure de fais pas chier. Ou alors il y a 3 grammes à quart. Et ben c'est pas la peine de se demander pourquoi il est désagréable d'un seul coup, c'est parce qu'il n'y a plus de canette.
2: Exemple.
3: Vous avez la réflexion désagréable qui serait « T'es déjà debout ? Ah, retourne te coucher, c'est pas le jour à me faire quiller du côté de la cafetière. Hein. » La réflexion pas désagréable, t'es déjà debout. Oh bah alors, j'ai fait du café pour un régiment de soldats, t'inquiète, assis-toi, je te ramène un jet. Réflexion semi-désagréable, bah t'inquiète, t'as lié ou quoi ? Petite phrase qui présuppose que pour que vous parvinciez à vous lever tôt, il faille forcément que vous fûtes tombé du lit. Vu que vous n'êtes pas totalement du Nord et que forcément tout ce qui est au sud du péage d'Arras possède un degré de fainéantise qui augmente au fur et à mesure qu'on s'approche de la Côte d'Azur. Ou là-bas, pour se lever tôt, bah faut pas qu'ils quittent leur lit, hein, mais qu'ils descendent en rappel. Allez, au revoir hein, et un baisse à marraine.

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1: Bonjour Serge.
2: Bonjour Mathieu.
3: T'es de l'Isère, si tu sais que...
2: Mon cher Mathieu, on ne le répétera jamais assez, le pâté chavant n'est pas du tout un plat typique de la région.
1: Ah ben non.
2: Ah ben oui, vous le savez,
1: ben oui.
2: Il y a des gens qui ne savent pas, vous avez l'instruction, vous.
1: Eh, merci.
2: Ça n'a rien à voir avec le pâté croûte, le pâté de foie, la caillette ou la terrine au bleu de Sassenage, non. Le pâté chavant est un complexe. Comme nous en avons tous, ça peut être...
1: Ne regardez pas quand vous dites ça.
2: Je suis parce que vous êtes le seul dans la pièce.
1: Ah,
2: je regarde,
1: c'est pour bon, ça.
2: Bref, celui-ci n'a rien à voir, bien sûr, avec celui d'Oedipe. Les Grenoblois n'ont aucun problème avec leur père ou leur mère. Ça dépend comme ils ont voté, bien évidemment.
1: Oui, bien sûr, voilà, c'est ça.
2: Tout ça va. Le pâté chavant est un temple, écoutez-moi bien, dans lequel nous allons faire notre cinéma, tout en mangeant du maïs préalablement soufflé, bien sûr, hein, et sucé des esquimaux préalablement gelés, selon une vieille tradition iséroise et montagnarde. Et vous savez quoi? Comme disait mon grand-père, suce le glaçon, t'auras le bâton. Il est bon de connaître les us et coutumes de notre région. Alors, nous, bien sûr, on y sait, parce que nous sommes d'ici,
1: mais
2: ici,
1: oui.
2: Isère, bien sûr. Mais, de toute façon, tout bon Isérois, c'est ça.
1: C'est bien, connaître les us et pas les sus, ce n'est pas du tout pareil.
2: Hein. Oh, c'est vous qui dites, oui. Moi, ça n'engage que vous.
1: Exactement. En tout cas, merci Serge, à demain.
2: Mais je vous en prie.
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4: Bonjour à toutes et tous, bienvenue dans Affaires classées, le podcast. Nous sommes en 1875, au cœur de la Bigorre, dans le petit village de Montousset, pas loin de Bagnères. Un fermier du village est assassiné avec sa fille. La veille, trois inconnus leur avaient rendu visite. Question, qui sont ces étranges visiteurs? La suite, dans un instant.
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4: Nous sommes en l'an 1877. Les gazettes judiciaires de l'époque regorgent de faits divers, de vols, de meurtres. Pour quelques sous, certains n'hésitent guère à frapper, à tuer. Souvent, hélas, ces drames sordides impliquent des ressortissants espagnols sans ressources. Des sans domicile fixe, errant de ville en ville, profitant de la quiétude des campagnes pour commettre leurs méfaits. En cette fin de 19e siècle, la France accueille nombre d'immigrés fuyant leur patrie après l'invasion de Napoléon, comme en atteste le procès qui va suivre. Ce matin du 12 mars, une imposante foule de curieux s'est amassée des deux côtés de la petite rue qui conduit de la prison au palais de justice de Tarbes. Tous guettent le passage, dans un instant, du convoi à cheval qui transportera les accusés du crime de Montousset. Voilà plusieurs jours que la presse régionale annonce ce qui sera le procès criminel de l'année dans le coin. Il est 11h. Le président de la cour d'assises, M. Léniel, vêtu de son imposante robe rouge et noire, ordonne aux gardes qu'on introduise les accusés, deux hommes et une femme, dans le box. Ils sont jeunes, une trentaine d'années, de taille moyenne. Les deux hommes sont originaires de la province voisine de l'Aragon, tandis que leur voisine de galère est certes née à Tarbes, mais de parents espagnols. L'affaire a débuté 2 ans plus tôt. Dans la soirée du 25 novembre 1875, le trio arrive d'Auch en diligence à la gare de Lannemezan. Ils vont marcher, à pied, toute la nuit, en direction du petit village de Montousset, dans le canton de Bagnères-de-Bigorre, qu'ils atteignent enfin au matin suivant.
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4: Leur traversée ne passe pas inaperçue. Des paysans, déjà au champ, scrutent ces inconnus. Qui sait s'ils ne sont pas là pour voler? Un petit garçon les voit, aiguisant leur couteau au bord d'un sentier. C'est à lui que le trio réclame son chemin.
6: La ferme des Campistrous, tu sais où c'est ?
7: Arrivé à destination, il toque à la porte et tombe sur Philippe, le chef de famille. C'est Louise, sa fille, que la dame du trio demande à voir. Elle dit être une ancienne amie. Direction un champ proche où Louise est à pied d'œuvre. Quand elle aperçoit sa visiteuse, elle se jette dans ses bras, l'embrasse avec effusion et propose au trio de passer la nuit à la maison. Dimanche 27 novembre, Rosalie, une voisine des Campistrous, s'étonne de voir les volets fermés. Elle frappe à la porte. Personne. Louise. Silence. Un sombre pressentiment envahit Rosalie, qui part alerter monsieur le maire, lequel se transporte sur place, accompagné de quelques hommes. Un épouvantable spectacle les attend. Philippe, le chef de famille, gît inanimé dans son lit. Une mare de sang s'écoule à travers le matelas. Un double bâillon noué derrière la tête et fortement serré a été posé sur sa bouche pour l'étouffer ou l'empêcher de crier. Des plaies béantes sur sa poitrine, son cou, sa tête lui ont été infligées par une arme blanche. Et Louise, elle, c'est dans l'écurie que son cadavre mutilé sera découvert, lardé de coups de couteau. Pour les gendarmes de Bagnères, il n'y a pas à chercher bien loin. Le vol est le mobile de ce double meurtre. Les meubles ont été fouillés, le linge des armoires jeté au sol. Un objet va pourtant retenir leur attention.
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7: C'est un cache-nez noir et blanc. Rosalie, la voisine, est formelle. Il appartient à l'un des deux hommes arrivés la veille. Elle a croisé le trio quand il se dirigeait vers la ferme en début de soirée. Et bizarrement, tout ce beau monde a disparu. Nul ne sait à ce stade qui sont les deux hommes à l'accent espagnol qui accompagnaient la visiteuse qui se disait amie de Louise Campistrous. Elle, en revanche, est très vite identifiée. Elle se nomme Marie Viau. Née à Tarbes, elle s'adonne depuis longtemps à la prostitution dans les rues du chef-lieu de la Bigorre. Selon les policiers, Marie s'est mise en ménage avec un certain Francis Badel, un homme fort dangereux, condamné par 3 fois et fraîchement sorti de prison après avoir failli assassiner un compatriote. Sa spécialité, c'est le vol d'argent et malheur à la victime qui lui résiste. Un voleur patenté, capable de tuer sa proie, voilà qui dessine le portrait idéal du suspect numéro 1 dans l'enquête ouverte sur le crime survenu le 26 novembre à la ferme de Montousset. Reste une question. Comment Marie Viau a-t-elle fait connaissance avec Louise ? La réponse ne tarde pas. Quelques mois avant son assassinat, la jeune paysanne avait fait un petit séjour derrière les barreaux à la prison de Tarbes à cause d'un menu larcin. Et c'est là que Louise et Marie s'étaient liées d'amitié, à tel point que Louise lui fit promettre qu'il faudrait passer la visiter une fois dehors à la ferme familiale. Immature, Louise avait glissé une imprudente confidence. Philippe, son père, avait longtemps vécu aux Amériques. Il en était revenu riche, très riche, et pour preuve, il cachait sous son matelas des lingots d'or et 30 000 francs en espèces.
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7: Une confidence qui ne tomba pas dans l'oreille d'une sourde. Marie en parla aussitôt à son amant, lui aussi en prison. C'est pour s'emparer de ce joli magot que Marie Viau conçut le projet de rendre visite à son ex-voisine de cellule, aidée des deux hommes que les policiers ne tardent pas à identifier comme étant les deux frères Badel, Francis et Valentin. Mais où sont-ils passés ? Le lendemain du crime, le trio sanguinaire a déjà traversé la frontière afin de se planquer en Espagne. Grâce à l'entraide entre les deux pays, les trois suspects seront malgré tout interpellés vite après. Face au juge, Marie Viau se met à table et elle raconte. Profitant de l'hospitalité du vieux Campistrous, le trio assassin entamait la soirée en savourant les spécialités culinaires de la ferme de Montousset, avant de tuer le père et sa fille. Selon ses deux compères, c'est Marie Viaud qui a décidé d'achever le vieil homme.
8: « Il faut en finir, et vite, sinon les gendarmes vont arriver !»
7: Joignant le geste à la parole, elle s'empare d'un couteau de cuisine posé sur la table et elle le tend à son compagnon.
8: « Vas-y, achève-le !»
7: Détail sordide, une fois les deux meurtres commis, la jeune femme s'est mise à danser, ivre de joie, à l'idée du magot qu'elle imaginait découvrir dans les armoires de la ferme. Mais sa joie sera de courte durée. Malgré une fouille approfondie, les trois compères ne trouvent pas une seule trace du butin dont Louise avait parlé à sa copine de cellule en prison. Ni lingots d'or, ni billets, ni pièces de monnaie. Le butin se résumera à quelques vêtements. Deux robes, un parapluie, des boucles d'oreilles, des chemises, des draps et une montre.
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7: Un butin bien dérisoire face à la guillotine que les trois assassins encourent à présent. Inculpés du crime de vol suivi de meurtre, commis avec préméditation, ils retournent à la prison de Tarbes et pour longtemps, la même où naquit leur sanglant projet criminel. Le procès aux assises s'ouvre au printemps 1877. La presse locale et nationale est là. L'affaire passionne l'opinion publique car, aux yeux de tous, les frères Badel ne sont que des exécutants. Le cerveau du drame, l'instigatrice, c'est Marie, la diabolique. Dans l'inconscient populaire, la femme donne la vie, pas la mort. Et comme chaque fois lorsqu'une femme est accusée d'un crime horrible, la foule accourt. Face aux magistrats et aux jurés, les frères Badel semblent résignés, convaincus que leur sort est déjà scellé et qu'ils finiront coupés en deux par la lame du bourreau. Mais Marie, jeune et belle, joue la comédie jusqu'au bout. En pleine audience, elle tombe à terre, en proie à des attaques nerveuses. Simule-t-elle la folie pour échapper à la peine capitale ? Un médecin court, il lui fait respirer des sels. Marie se calme, repose sa tête sur l'épaule d'un gendarme et l'audience reprend. Au nom de la société, l'avocat général, M. Dumoulin, requiert la peine de mort contre les trois accusés. Unis dans le crime, unis dans le châtiment. Une heure suffira à la cour pour rendre son verdict. Peine de mort pour Marie Viaud, peine de mort pour Francis Badel et prison à vie pour le jeune frère Valentin. C'est le 12 mai suivant que Francis sera guillotiné. Marie aura plus de chance. Elle est graciée par le chef de l'État. Devenue une détenue modèle, elle sera libérée 25 ans plus tard, en 1902.
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7: D'or et de sang, c'était ce nouvel épisode du podcast. Je vous propose de nous retrouver dans un prochain rendez-vous avec cette fois-ci un petit voyage dans le temps en juillet 1992. Un curé d'origine basque est découvert dans les toilettes d'une aire d'autoroute en Charente-Maritime. Que s'est-il passé ? Réponse dans un prochain numéro. À bientôt.
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1: Avant d'accueillir le centre des congrès, l'Ancan, c'était une atmosphère à part. Un lieu avec du bruit, des odeurs aussi, et de l'effervescence. Ici, on criait les enchères, on vidait les caisses de poissons, et toute une ville vivait au rythme de la mer. Entre 1956 et 1994, la criée de l'Ancan est l'épicentre du port de pêche Rochelet. Chaque jour, les bateaux rentrent au bassin des chalutiers, chargés de merlus, de barres, de dorades. Les caisses sont déchargées directement sur les tables de tri et les mareyeurs enchérissent à la voie. On imagine facilement une ambiance intense, rythmée, quasi théâtrale.
2: Il est tout frais, mon poisson! Il frétille! Il est tout frais!
3: Ça sent le poisson d'en face!
1: À son apogée, au milieu des années 1960, jusqu'à 25 000 tonnes de poissons transitent ici chaque année. La Rochelle figure alors parmi les ports de pêche les plus actifs de France. Et si on s'attarde sur le bâtiment en tant que tel de l'Ancan, eh bien, nous sommes face à une construction longue de près de 300 mètres là, après son agrandissement. C'est un véritable outil moderne. Quai de déchargement, atelier de mareyage, liaison ferroviaire, chambre froide. En fait, tout est pensé pour rationaliser et accélérer le commerce du poisson.
4: Bah, qu'est-ce que ça ?
2: Un bon poissonné, c'est tout frais et bien goulu !
4: Ça pue, puis ça bouffe maintenant que tu l'as posé sur le capot !
1: Dès le XIIIe siècle, le marché aux poissons occupe différents sites dans La Rochelle. Il s'installe dans le centre-ville, rue du Port, puis rue Amelot, avant de migrer dans l'ancien couvent des Carmes. C'est la Coursive, aujourd'hui. Pour finalement se fixer au bord du bassin des Chalutiers. À la fin du XIXe siècle, l'arrivée des bateaux à vapeur transforme profondément la pêche. Les sociétés d'armement se multiplient à partir du début du XXe siècle, puis vient l'âge d'or des Trente Glorieuses, avant le déclin, lié au choc pétrolier notamment, mais aussi à l'éloignement des zones de pêche et aux crises successives. En 1994, la criée quitte l'Ancan pour rejoindre le chef de baie. Une page se tourne alors. Mais le bâtiment, lui, eh bien, il reste debout. Transformé en centre des congrès, il a réussi à conserver son esprit d'origine, avec ses grandes baies ouvertes sur le bassin, ses quais et puis ses volumes impressionnants. Et avec la seconde édition de l'événement, la criée de l'Ancan, eh bien, le lieu renoue avec son histoire et reprend le temps d'une journée son accent maritime.

0: départ, depuis tout petit. À 7 ans, j'ai commencé à prendre des cours de solfège. J'ai commencé par la clarinette dans une fanfare. Et donc, j'ai pris des cours de solfège avec un prof d'accordéon. Et je voulais pas faire d'accordéon, mais bon, j'ai craqué quand même et je suis devenu accordéoniste.
1: Vous intégrez du coup très jeune, hein, finalement, un groupe avec notamment d'autres accordéonistes de renom. On peut citer Jean Ségurel. Comment ça se passe, ça, quand si jeune, à 15 ans, on intègre ce genre de groupe?
0: 12, 13 ans, 14 ans, je jouais comme ça pour les petits papis mamies dans les EHPAD. Et il y a quelqu'un qui m'avait repéré et il s'avère que c'était un musicien de Robert Monédière. Et je suis rentré, donc j'avais 15 ans à peu près. J'ai donc travaillé avec Robert Monédière et Ségurel qui venait aussi jouer avec nous.
1: Et alors, comme à l'époque, il y a un moment, faut partir à l'armée. Donc vous allez faire votre armée.
0: À la sortie de l'armée, je refais un an de plus avec l'orchestre d'Alain Kleiner. Et ensuite, je suis rentré dans un orchestre à Toulouse qui s'appelait Sentimental Trompette.
1: C'est un des gros orchestres de l'époque.
0: Oui, tout à fait.
1: Et vous commencez là une carrière nationale.
0: C'est ça. C'est-à-dire qu'au départ, avec cet orchestre, on faisait toutes les grosses soirées de prestige. Et un jour, on a été remarqué par Daniel Guichard qui a enregistré deux albums. Et il nous a proposé de partir en tournée avec lui pour la promotion de ses albums, qui était à l'époque le Gitan, et voilà. Et on a accompagné Annie Cordy, on a accompagné Hervé Villard, Herbert Léonard.
1: À cette époque-là, vous habitez Paris, si on peut le dire, parce que vous tournez beaucoup. Comment arrive ce moment où vous allez intégrer la garde républicaine? Parce que ça aussi, c'est pas commun, de sortir de cette carrière pour intégrer la garde républicaine. En deux mots, comment ça arrive, ça?
0: Comme on dit chez nous, j'étais en pleine bourre, comme on dit, ça tournait plein pot, quoi. On était souvent en studio, on faisait des télés avec Lux, quand Manuela, mon épouse, attendait notre fils, il a fallu trouver une solution pour vivre un peu et vivre à peu près normalement, quoi. J'ai passé le concours pour la garde républicaine et je suis rentré donc comme trompettiste à la garde républicaine, oui, effectivement, pour l'accueil des chefs d'État et les concerts avec le président, voilà.
1: Et quand vous regardez dans le rétroviseur comme ça sur cette vie qu'on vient de parcourir assez rapidement,
0: oui,
1: c'est quoi votre plus grande fierté dans tout ça?
0: Ma plus grande fierté, c'est d'avoir pu faire passer le goût de la musique à des élèves. J'étais prof de trompette et d'accordéon et j'ai des élèves maintenant. J'en ai un qui est prof à Toulouse. Je suis fier d'avoir donné envie à des enfants de faire de la musique. J'ai 66 ans, j'ai eu la chance de vivre de ma passion et ça, c'est pas rien.
1: Il arrive le moment où on pense s'arrêter peut-être?
0: Moi, mon pays, c'est la Corrèze. Je voulais revenir en Corrèze et travailler en Corrèze. Donc, j'ai monté mon orchestre, ce qui a très bien fonctionné pendant 20 ans. Parallèlement, j'ai monté un chœur d'hommes, voilà, qui continue à tourner. Ça s'appelle le chœur de loup de Lubersac, avec lequel on tourne pas mal. Et, on, voilà.
1: Et là, vous qui vouliez rester un petit peu tranquille en Corrèze, avec ce chœur-là, vous faites le tour de France et finalement, c'est reparti pour un tour,
0: c'est reparti pour un tour, effectivement.
1: Et pour paraphraser la chanson de Dalida, alors le plus tard possible, là on est d'accord, Christian, vous mourrez sur scène?
0: Sur scène peut-être pas, mais dans la musique, oui. C'est quand même très fatigant faire de la scène. Quand on part en tournée et tout, c'est quand on part sur plusieurs jours, ou même des fois plusieurs semaines, c'est quand même dur. Ça, je ferai plus. Voilà, donc, mais je serai toujours dans la musique, c'est sûr.
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3: Bonjour Médéric Esquecérus.
4: Bonjour Philippe, bonjour à tous.
3: Notre linguiste marseillais. Vous m'inquiétez, Médé, vous avez un drôle de regard inquisiteur ce matin. Là.
4: Inquisiteur?
3: Ouais, un petit peu, oui.
4: Mais confesseur peut-être.
3: Ah.
4: Je vais commencer par une question. Mmh. Êtes-vous capable de résister à la tentation? Est-ce que vous êtes capable de résister à, je sais pas moi, un bon aioli provençal?
3: Ah, c'est difficile.
4: Non, l'aioli complet, hein.
3: Ouais.
4: Avec tous les légumes, la morue, et gradaille dans la sauce. Moi non, j'avoue. Est-ce que vous êtes capable de résister à une daube qui a mijoté pendant des heures et qui embaume la maison?
3: Ah, c'est compliqué.
4: Un morceau de gâteau des rois au frit confit bien pégueux.
3: Ouais.
4: Êtes-vous capable de résister? Ça, je sais que non. À un chichi fraîchi, tout
3: non.
4: Chaud et bien sucré.
3: Et
4: voilà. Alors, je parle que des désirs gustatifs, que du plaisir de la chair, car je pourrais aussi vous poser des questions sur les plaisirs de la chair et vous interroger sur votre capacité à résister à la tentation. Mais ce n'est pas mon rôle. Je ne suis ni confiseur, ni confesseur. En revanche, certains en entendent de belles. La semaine dernière, plusieurs temps forts religieux ont commencé, le ramadan pour les musulmans, mais aussi le carême pour les chrétiens. C'est dans ce cadre que l'on m'a envoyé un lien vers le podcast Carême dans la ville, réalisé par des dominicains, avec l'épisode du 22 février, au titre forcément alléchant, Confession marseillaise. Et je n'ai pas résisté à la tentation, j'ai écouté. Et vous aussi, vous allez écouter. C'est le frère Clément Binachon, du couvent de Saint-Lazare à Marseille, qui parle. Et voilà cette drôle de confession marseillaise, avec l'accent, ou pas.
5: Confession marseillaise. Après avoir jeûné 40 jours et 40 nuits, Jésus eut faim. Matthieu, chapitre 1, verset 2. Marseille, il y a quelques années, dans un confessionnal. Bénissez-moi mon père parce que j'ai péché. Je dois vous confesser, mon père, que j'ai peur que d'avoir été infidèle. C'était la semaine passée. Je prenais mon café tranquille à mon poste habituel en terrasse au-dessus de la plage des Catalans. Et là, il y a une...

0: de petite, que le bon Dieu avait drôlement bien proportionné, qui a eu la mauvaise idée que d'aller piquer une tête là sous mes yeux. Eh bien, je ne vous cache pas que ce spectacle m'a un peu émotionné. Et c'est ça que je voudrais confesser. Vous me pardonnerez cet exemple pagnolesque, mais il me semble éclairer une confusion courante.
1: Ah, la petite des Catalans. Alors voilà, oui, je vous résume l'essentiel de cet épisode. Ce n'est pas un péché que d'éprouver la tentation, le désir, l'envie, tant que vous n'y succombez pas. Bon. On en parle de l'accent. Mmh. On sent que frère Binachon essaie d'imiter l'accent marseillais, mais sans se lâcher totalement. Ça donne l'accent, avouons-le, très bizarre, hein, une imitation pas trop réussie, mais il faut savoir faire preuve de clémence, et donc on pardonne volontiers à frère Clément Binachon. Vous remarquerez qu'il est resté sobre. Hein. Il aurait pu se laisser aller à répéter ce que l'on peut entendre, hein. Souvent de très mauvais goût, voire très sexiste. Hein. Ça peut aller de « Oh, vé la petite comme elle est charmante, Fada !»« Ah, tiens, comme elle est bonasse !» en passant par « Oh, elle est bien tankée, celle-là hein. !» Voire, en mode chanson, hein, « Il y a une petite, la belle de mai, coquin de sort, qu'elle me plaît !» Ou « Il y a une petite au catalan, hein, vous pouvez faire ça aussi. » Et ça peut marcher dans plein de sens. Hein. Des filles qui parlent de mecs, des mecs qui parlent de mecs, des filles qui parlent de filles, chacun s'y retrouvera. Mm-hmm. Merci à Sophie pour l'envoi de ce podcast et le bonjour à toutes les femmes folles à la messe, comme le disait Rabelais. Bon carême à toutes et tous, Ramadan Mabrouk si c'est le cas, et méfie à la tentation, ouais. Espenché. Oui, pécho, c'est péché.
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3: Bonjour, vous ferez attention, il y a une peluche qui vous suit.
4: Oui, vous avez vu, elle est magnifique ma peluche. Hein.
3: Mais elle est vivante surtout.
4: Oui, oui, oui.
3: Elle
4: oui.
3: Bouge.
4: Elle bouge et elle fait plein de câlins, c'est super.
3: Ça doit être bien, des câlins de chocho.
4: C'est ça.
3: Et c'est un chocho.
4: Oui, c'est ça, ouais, exact.
3: Comment elle s'appelle?
4: Boubouille.
3: Oh là là, en plus il s'appelle Boubouille.
4: Ouais, ma boubouillette, elle est trop mignonne. Elle est
3: ah, c'est
4: trop
3: une fille?
4: Non, c'est un garçon, mais j'ai le droit de dire ce que je veux. C'est comme ça.
3: Ouais. Ça pourrait le perturber quand même dans son, dans son...
4: Non, parce qu'il est bien dans ses pompes. Il est bien dans ses pompes et il sait que c'est, il est ce qu'il veut. Voilà. Et c'est ce qui compte dans la vie, d'être ce qu'on veut.
3: Moi, je pense souvent, quand je vois des chochos comme ça ou des chiens qui ont vraiment beaucoup de poils,
4: ouais.
3: Je me dis souvent, l'été, par contre, ils doivent un petit peu souffrir.
4: Ouais. C'est vrai qu'on a acheté une petite clim juste pour lui, pour pouvoir le mettre au frais, ouais, parce qu'on habite en centre-ville. Et c'est vrai qu'il a eu très, très chaud, quoi. Après, voilà, on essaye de le sortir au moment de fraîcheur. Et cet été, ça s'est bien canalisé. J'espère que l'été prochain, s'il ne fera pas trop, trop chaud. Sinon, on l'emmènera au pôle Nord et puis c'est tout. Je ne sais pas. Mais comment.
3: C'est l'occasion d'un voyage.
4: Exactement. Je ne sais pas comment on peut faire voyager un chouchou jusqu'au pôle Nord, mais ça doit se trouver.
3: Non, oui,
4: tout est possible.
3: Ça se réfléchit, ça s'organise.
4: Exactement, ça s'organise.
3: Mais alors, je note hein, qu'au niveau de...
4: Oui. Non, ne notez pas, les gens n'ont pas besoin de le savoir. Non, ne notons pas, un chien blanc n'est pas toujours blanc partout. On essaye de le laver.
3: Surtout quand il a des poils longs.
4: Exactement, tout
3: s'accroche. Figurez-vous que j'ai le cas avec mon chat.
4: C'est vrai? Ouais, ouais, ouais.
3: Il y a bien par moment où le cucu est pas très très propre.
4: Et pas nénette. C'est ça, exactement.
3: Mais sur un chien blanc, ça se voit encore un peu plus.
4: Et bah, c'est ça, on n'a pas trouvé la crotte magique blanche qui ne fâchera pas l'arrière-train. C'est bien dommage.
3: Alors, d'où l'histoire du pôle Nord, parce que justement, là, c'est tant jamais.
4: Eh oui, exactement. Tout est lié, tout fait sens, hein, c'est vrai.
3: Merci pour cette rencontre.
4: Je vous en prie, merci à vous. Très belle journée.
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1: Salut, Brésil.
2: Au fait, c'est quoi ton prénom?
1: Je m'appelle Geoffrey, j'ai 40 ans, malheureusement.
3: C'est dingue ce que le temps passe vite.
1: Et je suis animateur en centre aéré.
4: Un jeune animateur un peu cinglé.
1: Et je suis dans les petits bonheurs, même les gros bonheurs.
5: Mais il est complètement fou, ce mec.
6: Mais moi, les dingues, je les soigne.
7: Et quelle est votre adresse actuelle?
1: Je suis de Plomodierne. Et je dirais que ma ville, c'est un petit village, mais très actif. Il y a beaucoup de vie. Il y a peu de bars, mais le peu qu'il y a comme bar, bah, on s'y amuse bien. Donc c'est une ville très accueillante, au bord de mer. L'hiver, ça dort, mais l'été, ça se réveille, on va dire.
2: Je vais vous apprendre quelque chose. Ce n'est pas du tout la saison.
8: On se baladera dans la région.
1: Mon coin préféré quand je me balade, eh ben, ça serait la plage de Pentraise.
3: Mais elle est comment? Raconte.
1: C'est une grande plage qui fait 4 km de long, où on peut partir du début jusqu'à la fin, et on s'y sent bien. Il y a un côté solitaire, surtout quand on y va en hiver, quand il n'y a personne et qu'il pleut. C'est là que c'est le meilleur.
9: Comme il pleut tout le temps, hein, de l'eau, il n'en manque pas. Hein.
10: Souvenons-nous de notre première rencontre avec elle.
1: Mon premier flirt, premier bisou, c'était en Normandie, en CM2. On faisait les classes de mer avec mon école, donc on partait en Normandie. Et on avait fait une boum pour la fin, et on a eu le droit à un petit feu d'artifice.
11: Pour un feu d'artifice, il va y avoir un beau feu d'artifice.
1: Et au moment du feu d'artifice, j'ai fait mon premier bisou.
2: Ah bah c'est le bouquet.
1: Je me souviens même de son prénom, Maud Varzignac. Je sais pas si tu m'écoutes, hein, mais voilà, c'était avec toi. Que de souvenirs.
3: Oh, dis donc, est-ce que c'est moi ou est-ce que ça balance? Hein?
6: Ça balance.
3: Ça balance.
2: Et attends, t'as pas tout vu?
12: Un méga tube?
1: Mais ça serait, ça vient de mes parents, mais ça serait Claude François, Alexandrie Alexandra.
3: Putain, mais c'est vraiment trop pourri la Bretagne, hein.
1: Je me revois quand j'avais 7 ans à danser sur Alexandrie Alexandra et de voir mes parents danser sur cette musique avec un engouement. Maintenant je fais des imitations de Claude François.
3: Non, ce matin j'ai pas envie.
12: Non mais c'est bon, allez-y, je me concentre.
3: Ouvrez bien vos oreilles.
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14: Ah oui, c'est étonnant.
13: Barracuda.
3: Vous avez vu l'heure qu'il est? Ça fait une demi-heure que je cavale dans les couloirs pour localiser le boucan. Vous croyez que j'ai que ça à foutre?
1: Allez, salut.
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15: Le vin, ça prend du temps. 18 mois en général en Bourgogne avant d'être mis en bouteille. En ce moment, le millésime 2024 finit son élevage en fût comme à Beaune chez Philippe Pacalé. C'est dans le calme de ses caves qu'il nous raconte les notes aromatiques de son Geoffrey 2024.
16: Donc là, on a changé de cave, on est plutôt sur du 2024, c'est ça?
17: On est sur des 2024 rouges.
16: Attendez, vous voulez que je prenne votre micro? C'est peut-être plus pratique. Hop, voilà. Donc là, vous avez ouvert le tonneau. Vous plongez la
17: pipette. Et on se retrouve avec un misime classique, c'est pour ça qu'on voit. On a une belle robe rubis, Geoffrey Village. C'est 4 parcelles différentes. Geoffrey, c'est toujours beaucoup de fruits. Hein. Ça fait un vin assez gourmand et toujours beaucoup de structure. Il y a les deux. Si on prend 10 personnes, il y a toujours 7 qui l'apprécient. On va les soutirer pour les mettre en bouteille l'année prochaine.
16: Quand vous dites préparer, ça veut dire que...
17: On a mis un bouchon.
16: Ça, hein. Donc là, c'est le bouchon qui est à l'intérieur du...
17: Voilà, après on met le robinet.
16: D'accord.
17: Parce qu'on n'utilise pas de pompe, on fait par gravité. Ça évite d'aspirer le vin, c'est moins stressant.
16: C'est plus doux.
17: Voilà.
16: Ah, on peut stresser des vins.
17: Ouais, c'est de la matière vivante. Ouais. C'est comme nous, ça évolue. C'est un peu à l'image de l'homme, le vin. C'est un produit culturel. Il y a beaucoup de points communs.
16: Donc il faut lui apporter beaucoup de douceur. Voilà.
17: Même si la forme du vin, là, c'est le tonneau après la bouteille. Nous, on a un squelette, c'est différent. Mais c'est une construction différente.
16: Oui, mais nous, on se trimballe avec le même squelette toute la vie.
17: Voilà.
16: Et eux, ils changent de squelette quand même.
17: Mais on ne grandit plus à partir de 21 ans, normalement.
16: Non.
17: Et les vins, dès qu'on les a mis en bouteille, ils grandissent, mais différemment, parce qu'ils sont aussi coincés dans cette bouteille.
16: C'est pour ça qu'on a cette forme de tonneau, finalement, parce qu'on aurait pu mettre ça dans des cubes, finalement.
17: Enfin... C'est un œuf coupé au debout. L'œuf sous la terre, la gestation, enfin, il y a toujours une jolie philosophie avec tout ça, mais c'est... Hein, il y a un sédiment qui se forme au fond du tonneau, qui s'appelle l'ali, donc quand vous remuez le tonneau, ben, ça remélange, ça dynamise, quoi. C'est un peu comme un bébé avec son placenta, quoi. C'est... Il y a une naissance. et ça protège le vin, donc ça dure un certain temps, c'est pour ça qu'on doit soutirer. J'ai un rôle protecteur et nourricier, c'est bien fait quand même.
15: Philippe Pacalé à Beaune est le papa de 50 000 bébés quand même, bouteilles par an, c'est pas rien et ça fait partie de la fierté de notre région.
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5: Il y a un truc qui nous rassemble tous, nous les Mayennais, c'est bien sûr le bon Mayennais. La vache broute dans les champs, puis ce lait précieusement pasteurisé pour fabriquer du fromage. Et ce fromage délicatement conservé dans cette boîte. Oui, celle-ci, avec le couple si mystérieux dont personne ne connaît l'histoire, mais où tout le monde se raconte une histoire. Une recette qui marche depuis 1912. Audrey Gaillot, chargée de communication pour la société Vaubernier, implantée à Martigné-sur-Mayenne.
14: On est habituellement quatrième marque nationale la plus vendue en France, mais sur le mois de décembre, on a eu la bonne surprise de voir qu'on était passé troisième.
5: Et si au départ il n'y avait que le bon Mayennais, désormais la marque est une référence en France. Catherine Drezen, présidente de Vaubernier.
18: Aujourd'hui, ce sont 130 collaborateurs qui travaillent. Nous fabriquons une large gamme de fromages et de produits laitiers bon Mayennais. Camembert, brie, coulommiers, lingots, carrés.
5: Ah, mon camembert est prêt. Ça, avec du pain alors. L'entreprise Vaubernier fait travailler plus de 170 producteurs de lait autour de la fromagerie.
14: On met un point d'orgue à faire que nos fromages soient de qualité. Et puis, on a des consommateurs qui nous sont fidèles.
5: Oui, et d'ailleurs, pas plus fidèles que moi, parce que moi, j'ai le bic 4 couleurs bon Mayennais grâce à ça, pardi, au point. Ils existent depuis le début. Vous les échangez pour avoir un cadeau. Et forcément, ça fait un succès fou, comme le souligne Catherine Drezen.
18: Sur l'année 2025, on a à peu près échangé par point ou vendu 45 000 objets à l'effigie de bon Mayennais.
5: Et comme le dit Audrey, les objets sont variés.
14: On a quand même une trentaine d'articles qui sont disponibles sur la boutique, donc on y retrouve des tabliers, des torchons, des sacs isothermes. Quand on passe dans différentes maisons, on voit toujours des petits coins qui sont dans les petits pots et les gens ont l'habitude de les conserver. Donc je pense que ça se passe de génération en génération.
5: C'est vrai, ça, finalement, tout le monde a une histoire avec le bon Mayennais.
14: L'habitude de voir le camembert sur la table le dimanche avec ses grands-parents, et finalement, c'est des choses qu'on reproduit nous aussi avec nos enfants. Et donc pour nous, c'est vraiment une fierté de voir que ça, la marque se transmet.
5: Et même si la recette du camembert, le bon Mayennais, n'a jamais changé, la tradition n'empêche pas l'innovation.
14: Donc la Fini 1912 au mois de septembre, qui a un peu plus de caractère par rapport à notre camembert historique. Autre exemple, sur le fromage le léger, on a revu le pack là récemment pour pouvoir faire émerger la notion de riche en protéines, qui est aujourd'hui sur le marché un point qui est important, notamment pour les sportifs.
19: Ça y est, j'ai fini mon camembert au four, bah du coup, je vais courir.

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1: Clac, ça va rerouler.
2: Le jour où je suis monté sur un skate, pour moi, c'est le jour de ma naissance. Donc j'avais 6 ans. Je me suis dit très rapidement, ouais, vers 15-16 ans, je veux faire ça toute ma vie, quoi, en fait.
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2: Je suis Thierry Mondamer, j'ai 53 ans, j'habite à Chambray-les-Tours et je skate depuis plus de 47 ans.
4: Cheveux longs, t-shirt ample et le skate, bien sûr. Thierry est d'ailleurs assis dessus quand on se rencontre dans son terrain de jeu.
2: Ça m'a même servi d'oreiller. Quand j'avais 20 ans, j'ai fait un road trip dans toute l'Europe, en fait, pendant 3 mois. Bah, déjà, pour être sûr de ne pas se le faire voler. Quoi.
4: À 6 ans, qu'est-ce qui vous a mis sur cette planche?
2: Je me rappelle comme c'était hier, c'était le 1er juillet 1978. Aujourd'hui, dans les cours d'école, il y a des draisiennes, des trottinettes. À l'époque, il y avait des skates. Il y avait la descente du collège qui donnait sur l'école primaire, avec un grand virage et un espèce de talus en herbe. Mais 9 fois sur 10, on tombait dans le talus, quoi. En fait, c'est un sentiment de liberté qui est très, très important avec le skate. Alors, bien sûr, il y a le côté glisse et puis l'air, voilà, qui passe dans les cheveux. En fait, dans le skate, ce qui est intéressant, c'est que c'est un des rares sports qui offre ça. Il y a tellement de disciplines. Même sans être bon techniquement, etc., vous pouvez trouver du plaisir.
4: Le plaisir avec la sensation et tous les à côté, les copains, la liberté, la musique.
2: Plutôt hardcore, fusion, c'est par exemple des groupes comme Nirvana, des choses comme ça, quoi. Il y a tout ce qui est rock californien, il va y avoir de la fusion comme les Red Hot Chili Peppers, voilà, il y a plein de choses comme ça. Il y a une vraie culture dans le skate. Hein. Le chanteur des Red Hot, donc Anthony Kiedis, il a skaté. Moi, j'ai eu la chance de skater avec lui.
4: C'est vrai?
2: Oui, c'est vrai. Bah oui, moi j'ai commencé en 78, donc j'ai évolué avec mon temps, quoi.
4: S'évader sur quatre roues, ici ou à l'autre bout du monde, c'est aussi une histoire de spot. Et ça, c'est la chasse au trésor de Thierry, trouver à chaque fois les meilleurs spots.
2: On en découvre tout le temps, là je viens d'en découvrir un dimanche, qui reprend exactement ce qui se fait dans un skatepark aujourd'hui en partie. Ça, c'est rare de trouver ça dans la région, alors ça fait 2 jours que j'y pense.
4: C'est comme les champignons, il ne nous dira pas où c'est, que ce soit ici en Touraine ou à l'étranger.
2: Beaucoup, puisqu'il y a quelques années, je partais le vendredi et j'allais un week-end en Espagne. Je revenais dans la nuit du dimanche au lundi, voire des fois je dormais devant le parking où je travaillais. Et la même chose le week-end d'après, mais ce coup-ci c'était pas en Espagne, c'était en Allemagne par exemple.
4: Complètement mordu, le skater, vous l'avez compris, toutes ces activités c'est à retrouver sur skateboard.bitterworld.fr. Peu importe votre âge, vous pouvez essayer cette discipline. Avec lui, ça se passera comme sur des roulettes.
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5: Itinéraire bis cette semaine, nous sommes à Villeneuve-sur-Yonne et aujourd'hui, pause gourmande et sucrée. Je suis à la maison d'Onon, François de Charon, bonjour.
6: Bonjour.
5: Merci de nous accueillir dans cette maison qui a toute une histoire ici à Villeneuve-sur-Yonne.
6: Oui, effectivement, c'est un passage obligatoire, la maison d'Onon à Villeneuve-sur-Yonne. Elle a été créée en 1920 par la famille d'Onon. Et aujourd'hui, au 1er janvier 2023, j'ai repris l'entreprise et j'essaie de perpétuer cette tradition du pain d'épices et du miel. Moi, je suis arrivé dans Lyon, enfin ma famille est arrivée dans Lyon il y a une quarantaine d'années et on était déjà clients en fait depuis toujours à la maison de Nom. Et c'est comme ça qu'en fait j'ai été complètement séduit et conquis à la fois par les produits, par l'équipe et par le cadre idéal dans lequel on exerce notre métier.
5: Cette maison, vous avez voulu lui donner une autre image. Quelle est la patte François de Charon ici?
6: Alors, la patte François de Charon, c'est d'abord, en fait, perpétuer la tradition et le savoir-faire de la maison d'Onon au travers de nos produits intemporels qui sont le pain d'épices, la biscuiterie et également le miel, bien entendu. L'idée, c'était d'avoir une image qui corresponde un peu plus à ce qu'attendent aujourd'hui nos clients, une image peut-être un petit peu plus premium et qui se démarque et qui montre en même temps la qualité des produits qu'on fait à la maison d'Onon.
5: Et puis, ici aussi, on est au cœur de la maison, à côté de l'atelier de fabrication. Ici aussi, vous avez voulu redonner une autre image à cette maison.
6: Oui, en fait, quand je suis arrivé, je me suis aperçu qu'il y avait beaucoup de clients qui aimaient passer du temps chez nous, qui aimaient regarder ce qu'on faisait, regarder la fabrication. Et donc, j'ai installé effectivement une cour, je l'ai végétalisée, j'ai installé des tables, j'ai mis tout un tas de visuels où on voit le processus de fabrication pour que nos clients, quand ils viennent, ils ont envie de rester et qu'ils soient bien quand ils restent, qu'ils puissent déguster nos produits, boire un café ou une boisson fraîche.
5: Là, on est dans ce salon de thé, votre création, et puis juste à côté, une boutique qui, elle aussi, est nouvelle.
6: Alors, elle existait déjà, mais effectivement, on a fait quelques petits changements. On a remis en avant nos produits d'exception, qui sont vraiment le pain d'épices et le miel. Et puis, on a aussi développé toute une gamme de biscuits, qui maintenant deviennent de plus en plus recherchés par nos clients. On essaye d'amener de la nouveauté chaque année, notamment au moment de Pâques et au moment de Noël, où on prépare des créations spécifiques pour ces périodes festives.
5: Les produits de la Maison d'Onon, on les retrouve ici au cœur de Villeneuve-sur-Yonne, dans cette très très belle boutique, mais sur d'autres points de vente.
6: Oui, effectivement, on a un point de vente le vendredi à Villeneuve-sur-Yonne également, mais sous le marché couvert, et à Sens le lundi, vendredi et samedi sous le marché couvert. Et nos produits, on les retrouve bien sûr sur notre site e-commerce, où vous pouvez retrouver l'ensemble de notre gamme, les acheter et vous les faire expédier.
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0: un coup de cœur ici même.
1: Là au-delà, au-delà de l'eau.
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2: Sur la route de la Guinguette à Anzem, en venant de Guéret, vous verrez sur votre gauche une maison avec des fenêtres blanches. C'est l'atelier du sculpteur Scal. Mais c'était quoi avant?
3: Je suis Scal, sculpteur. Avec joie de vous accueillir.
2: Donc votre maison, c'était la boucherie du bourg.
3: Une des boucheries du bourg, oui. Alors je crois que c'était la famille Fell qui aurait fermé, d'après les anciens qui habitent le village, dans les années 50. Mais il y a encore les traces.
2: Et donc là, le carrelage...
3: C'est ce qu'on appelle, je crois, du casson. Alors, je ne sais pas si c'est l'expression qui est employée en Creuse, mais en général, on appelle ça du casson, parce que ce sont des bouts de carrelage de toutes les couleurs, qui ont servi à faire le sol de l'atelier de boucherie. Et puis, il reste encore au plafond, encore des suspentes pour les bouchers, où ils accrochaient les morceaux de viande. Mon atelier, apparemment, c'était dans cet endroit qu'on accueillait les clients qui venaient. Donc ici, pareil, le même carrelage que dans l'autre partie. Et là, maintenant, j'ai transformé ça dans mon atelier de sculpture. Sur les matériaux, principalement des métaux, mais aussi du bois. Moi, ce qui m'importe, c'est le rendu dans les formes. J'apporte beaucoup d'importance à la lumière posée sur les pièces, les reflets, enfin. Et puis surtout, j'aime pas les lignes droites. Les gens qui aiment ce que je fais, c'est Jules Verne, Tim Burton, par exemple, me définit mieux comme recréateur.
2: Et là, par exemple, qu'est-ce qu'on a devant nous?
3: J'irai un manège, mais qui est issu de plein de pièces différentes. Une montre, des engrenages. Alors évidemment, c'est un petit moteur de jeu d'enfant. Mais il y a un plateau qui tourne dessus avec comme un manège pour enfants. Mais là, au lieu que ça soit des chevaux, des voitures, ben là, c'est des symboles du temps.
2: Et est-ce que, comme les anciens clients de la boucherie, on pourra passer la porte et venir voir le manège du temps?
3: Dès cet été, j'accueillerai les visiteurs. Notre partie qui est sans carrelage, peut-être leur bureau, peut-être pas leur comptage, j'en sais rien. En tout cas, là, il y a une grande partie qui est carrelée en casson, comme je disais tout à l'heure, qui est très pratique à entretenir quand on a un atelier de sculpteur.
2: Donc il y a un pont entre le passé et le présent quand même, ça reste de la boucherie à l'atelier.
3: Ah oui, tout à fait, j'ai choisi cette maison pour ça aussi, hein, parce qu'il y avait vraiment un passé, une architecture un peu curieuse, un peu décalée, et ça a fait beaucoup dans le choix, ouais, tout à fait.
2: Comment vous avez mené votre enquête?
3: Principalement, c'est je fréquente la bibliothèque de la COP, donc dans Zem. On est quelques-uns. Et j'ai rencontré Brigitte, par exemple, à qui j'ai posé des questions. En tout cas, c'est grâce aux anciens du village que j'ai pu avoir quelques infos, quoi. J'ai fait une belle rencontre. Je suis bien ici.
2: Dans cette maison, on ne découpe plus de la viande, mais des matériaux recyclés pour fabriquer des œuvres.
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2: Allez, on passe la frontière, que ce soit au niveau du col du Locle, de Valorbe, pas de souci. On va en Suisse et on regarde un petit peu ce qui se passe chez nos voisins avec David Aubry. Bonjour David.
3: Bonjour Louise, bonjour à tous.
2: Alors je le disais, un conflit de voisinage tourne au vinaigre, mais pour la plaignante.
3: Oui, ah, vous voyez, j'aime bien aller dans la rubrique justice, hein, ça en dit long sur une société. Alors, sur le ring ce matin, la momone, une solide bernoise, la soixantaine bien tapée. Alors c'est le genre de femme, il ne faut pas la chercher, ou alors on la trouve, hein. Vous allez voir, face à elle, une voisine lambda que la momone ne peut pas blairer. Mmh. Et vous allez voir aussi que notre amie du jour, eh ben elle n'est pas là pour obtenir le prix Nobel. Hein. La diplomatie, ce n'est pas son truc. Elle, quand elle est contrariée, elle envoie du lourd. C'est le genre grande gueule, sans gêne, c'est un peu la mère Trump du quartier. Alors je vous rassure, elle n'a pas sorti la machine à baf, mais elle a décidé d'afficher sa voisine juste parce qu'elle ne peut pas l'encadrer.
2: Alors elle l'a en effet affichée au sens propre, hein, pour le coup.
3: Eh bien absolument. Les faits se sont déroulés dans la buanderie de la Copro, le lieu idéal, là où tout le monde passe et a le temps de jeter un œil sur les murs. Attention, jeu de mots piqué à la presse suisse, la momone, elle a décidé de laver son linge sale en public et sans adoucissant. Sur une affiche en face de la machine, elle traite la voisine de rebut antisocial de l'humanité. Bref, c'est ce qu'on appelle de la diffamation et des injures. Alors, forcément, la dame visée s'est pas laissée faire et elle a porté plainte.
2: Et le ministère public lui a donné raison.
3: Évidemment, la momone n'est pas ressortie blanchie de la buanderie. Selon les juges, elle a sali la réputation de sa voisine en portant atteinte à sa dignité et à son droit à la considération. Rien que ça. Et tout ça, eh ben, ça se paye. 620 balles d'amende, frais de justice et un avertissement. En cas de récidive, ce sera 80 balles de plus par jour d'affichage.
2: Eh ben.
3: Pour pas risquer de perdre à nouveau ses nerfs, on lui conseille donc de ne s'acheter une machine à laver pour faire ses lessives dans son appart et pas à la buanderie. Et accessoirement, Loïs, on va aussi lui conseiller de prendre une petite verveine, ça détend.
2: Oui, ça peut faire du bien, surtout de grand matin comme ça. Merci beaucoup David, et puis voilà, vos conseils, on les retrouve, parce que là, on trouve un super conseil, achetez votre machine à laver, voilà, n'allez pas la faire dans un lieu public, on a toujours des risques comme ça. Merci, les conseils à retrouver sur l'application ici et sur ici.fr Besançon. Et puis nous, on se dit à demain, tout simplement. Voilà, David.
3: À demain.
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4: Bonjour, je m'appelle Jean, je suis né en 1935. J'ai fait du vélo depuis très jeune. J'ai côtoyé après des gens de qualité et j'ai eu la chance de participer à beaucoup d'épreuves et d'en tirer de grands souvenirs et des profits.
5: Bonjour Jean. Alors c'est pas exagéré hein, de dire que vous êtes un mordu, un grand passionné de vélo et de cyclisme. Ça se voit quand on regarde vos albums photos chez vous, vos nombreux trophées. Et ça se voit un peu dans vos yeux aussi quand on parle de vélo, ça vous émeut ?
4: Mais c'est vrai qu'à vélo j'ai été heureux. Ah oui, j'étais mordu. Et alors dans mes rêves, je rêvais que le Tour de France passait dans le coin, que je me planquais derrière une haie et que je m'emmanchais dans le peloton. Je roulais comme les autres sans fatigue. Et ça, c'était un rêve qui m'est resté longtemps. Et j'ai même rêvé une nuit, il n'y a pas si longtemps, que sur le guidon, j'avais mis mon nom.
5: Jean, vous-même, vous avez participé à certaines courses, notamment le Paris-Brest-Paris.
4: Ah, Paris-Brest-Paris avait existé la première fois en 1891. Et c'est Charles Théron qui avait gagné. Il avait eu un peu de chance parce que il avait déjà un frère qui avait une voiture. Et il avait bénéficié de ravitaillement, d'assistance. Et à un moment, il a voulu abandonner. Et son frère a sorti un pétard. Il a dit, si tu t'arrêtes, je te tue. C'était sympa au possible. Il n'y a pas de dérailleur, il n'y a pas de frein, il y a un pignon fixe. Et puis tu pédales. T'en chies comme un russe au Congo. Alors c'est quand même assez baroque. Moi, après, j'ai fait Paris-Brest-Paris en 1991, 100 ans après Charles Théron. Je suis quelquefois un peu farfelu. J'ai eu beaucoup de plaisir à faire Paris-Brest-Paris parce que je l'ai fini pas abîmé.
5: Qui sont les cyclistes qui vous ont marqué ?
4: Bernard Hinault. J'ai adoré ce garçon. Et puis, à un moment, on a familiarisé. Je me suis occupé, entre autres, de lui et de son vélo. Il était attaché à ce que je faisais. Et je savais que pour un contre-la-montre, fallait lui mettre de la guidoline neuve, le chatterton des guidons. Je l'ai accompagné au championnat du monde et il était champion du monde, à Salange. Et là, les larmes sont sorties et on s'est embrassés. Et après, j'en ai eu un autre, Luc Leblanc. Luc Leblanc était champion du monde. Luc Leblanc était maillot jaune du Tour. Luc Leblanc a eu le malheur de perdre un frère lors d'une soirée de 14 juillet à Nieul en Haute-Vienne. Un gars bourré rentre dans la foule, tue le frère à Luc et casse une jambe à Luc. Ça n'a pas empêché Luc d'être champion du monde. Enfin, pour moi, c'est grandiose. Et il y a 2 ans, le Tour de France passe à La Roche et Luc Leblanc conduit une voiture. Tout le monde pose des questions, tout ça. Et je dis à Luc Leblanc, comment va ta sœur? Les gens me prennent pour un timbré, quoi. Ah, il me dit, elle va bien, elle habite à Toulouse, elle fait telle et telle chose. Ces périodes-là, pour moi, sont formidables.
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6: Et non, crèche, ça désigne pas une garderie en breton. Je vais vous l'expliquer. Avant cela, un petit dicton.
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6: Je sais pas pour vous, mais moi j'adore la sagesse populaire, le bon sens des anciens dictons. Et celui que j'ai choisi pour vous, bah, tombe sous le sens. Mais c'est mignon. Écoutez bien. Gand ni tra, nerer tra. Alors, ceux qui comprennent ont sûrement déjà un petit sourire. Parce que, bah oui, c'est bête comme chou, mais ça marche. Gand ni tra, nerer tra, littéralement, avec rien, on ne fait rien. Gand ni tra, nerer tra. C'était utilisé dans le sens de on n'a rien sans rien. Si on ne fait pas d'effort, on ne peut pas avoir de résultat. Que ce soit au travail ou dans la vie de tous les jours, ça fonctionne pour tout ce qui demande un minimum d'effort physique ou intellectuel. Gand ni tra, nerer tra. Ça sera notre phrase philosophique du jour ou votre mantra breton du jour, si vous voulez. Une dernière pour bien mémoriser. Gand ni tra, nerer tra.
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6: Et du coup, créar, créache. Aïe. Encore un mot breton bien malmené, comme Quignamon. Souvent mal écrit et surtout très souvent mal prononcé. Le mot breton, c'est créar. Et ce mot, on le retrouve dans des hameaux ou des quartiers, même pour un phare. Et la bonne production est crer ou créar. Créar, c'est une prononciation plus du Nord Finistère. Mais on la trouve parfois ailleurs. Et crer ou créar, dans la langue bretonne parlée, c'est le haut. Crer en ti, c'est l'étage de la maison. Et dans les non-lieux, c'est un point haut, donc un lieu habité en hauteur. Créar, crer. Et c'est aussi une colline ou une montagne, comme l'une des plus célèbres, hein, le Ménéum, dans le Finistère, qui est surnommé Acher, c'est-à-dire la colline. Donc voilà, si vous souhaitez vous approprier ce mot, n'hésitez pas à surtout bien le prononcer, ça fera du bien aux oreilles. Crer, créar et Acher. Si vous mettez l'article devant. Je vous laisse vous entraîner. Je vous dis à demain, même heure, pour d'autres petites surprises. Canevarhoise.
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1: Les petits bonheurs, généralement, ce sont des sourires qui se récoltent tous les jours au hasard des rencontres. Il suffit d'un micro ici, de ne surtout pas prendre de rendez-vous et de ne pas se présenter. Ça marche très bien à Megève, par exemple. Nous sommes donc en Haute-Savoie, sur les hauteurs de Megève, au Mont d'Arbois, pendant que des chevaux sont en train de monter dans une bétaillère.
2: Bonjour.
1: Matin de bonheur, venez vous occuper des bêtes.
2: C'est ça, on vient les mettre au chaud, ouais.
1: Ah, c'est-à-dire que là, ils quittent la montagne?
2: Ouais, ce coup-ci, ouais, c'est bon. Ce coup-ci, on va les ramener, on va les mettre en pension pour cet hiver, ouais. Ils ont passé tout l'été en montagne, donc ce coup-ci, ça y est. Ils vont aller se mettre au chaud pour l'hiver.
1: Ah oui, ils font toute la saison,
2: là,
1: ici?
2: Ouais, ceux-là, ils font toute la saison ici. Il y en a qui sont là pour la monte, il y en a qui sont là pour l'attelage, et puis vu que nous, on est élevage, il y en a, ils sont juste là pour grandir.
1: Vous, c'est pas juste un loisir, c'est votre métier?
2: Ouais, moi, c'est mon métier, ouais. Je suis cocher palefrenier. Ouais.
1: Quand vous dites pour l'attelage, c'est les calèches qu'on peut voir à Megève, par exemple?
2: Exactement, c'est ça.
1: Donc, les chevaux, quand ils sont pas attelés, on les voit ici, sur les hauteurs de Megève?
2: Ouais, c'est ça. Nous, on en a à l'Alpette, comme là en face, en haut de la côte 2000. On en a aussi au Mont d'Arbois, là, juste derrière. Et puis, après, au fur et à mesure de la saison, on les fait descendre petit à petit. Puis là, ils atteignent leur point le plus bas sur Megève. Puis après, on les change de département et puis voilà.
1: Donc là, ils montent dans le bus?
2: C'est ça, ouais. Ils montent dans le bus. Là, je vais en mettre 4. Là, après, j'ai mon patron qui va arriver. Il va prendre le reste. Et puis après, on va prendre un camion et une remorque. Puis on y charge tout dedans. Puis lui, il part cet après-midi.
1: Et là, ils partent où, hein, en résidence d'hiver?
2: Ils partent dans l'Allier, ceux-là. Ils partent dans l'Allier. Ils ont des gros champs de plusieurs hectares où c'est qu'ils ont du foin, des abris pour eux, de l'eau à volonté. Puis voilà.
1: L'Allier, donc en Auvergne, si je ne m'abuse, il fait pas beaucoup plus chaud qu'ici l'hiver.
2: Non, il fait pas beaucoup plus chaud, mais par contre, ils auront plus d'herbe qu'ici, on va dire. Ils auront moins de neige, ils auront un peu plus de foin, un peu plus d'eau, parce que nous, ici, c'est qu'on est tout de suite dans la neige, et puis nous, on n'a pas assez de foin pour tous les nourrir l'hiver, donc on préfère les mettre en pension. C'est beaucoup plus agréable pour eux. Puis pour nous, l'hiver, on a déjà bien assez de boulot comme ça, donc au moins, ils sont un peu tranquilles aussi de leur côté.
1: Alors justement, vous faites quoi l'hiver si vous avez plus de chevaux?
2: Alors, c'est pas qu'on en a plus, c'est qu'on en a moins. Toute la partie élevage, en fait, part tout en pension, et en fait, l'hiver, nous, on fait énormément de calèches. Sur Megève, on a des grosses calèches qui montent jusqu'à 12 personnes. C'est qu'on fait les fondus en calèche en soirée ou le midi, et on fait juste des balades en calèche.
1: Bon, vous, j'imagine que le cheval, c'est une passion, on fait pas ce métier-là par hasard.
2: Mon grand-père était déjà éleveur de chevaux, là, maintenant, je bosse chez un ami de mon grand-père. Puis voilà, après, on fait ça par passion, de toute façon, c'est pas par l'argent qu'on va le faire, hein, comme dans tout métier agricole.
1: Même à Megève?
2: Même à Megève, l'agricole, ça reste l'agricole, à Megève ou pas.
1: Je peux vous demander votre prénom?
2: Moi, c'est Mathieu, moi.
1: Et c'est quoi le dernier petit bonheur de Mathieu, s'il vous plaît?
2: Mon dernier petit bonheur, c'est d'avoir fait un galop sur les crêtes de la côte 2000 en plein été avec le soleil couchant. Et ça, je pense que je m'en souviendrai jusqu'à ma mort.
0: 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Lucas Vanitou, bonjour.
3: Bonjour.
0: Vous êtes le fondateur de l'association Belfortaine Objectif Égalité, qui existe depuis combien de temps?
3: Nous entrons dans notre 7e année. J'ai créé l'association avec mon ancien animateur jeunesse à la ville de Belfort en 2019. Nous avons deux pôles au sein de l'association. Un pôle famille avec lequel nous réalisons des animations socio-éducatives, socio-culturelles, directement au pied des immeubles, et des projets collectifs avec elle. Et puis un pôle jeunes solidaires dans lequel nous réalisons des animations plutôt sur la thématique qu'on appelle l'éducation à la citoyenneté, à la solidarité internationale.
0: Quand j'entends international, ça veut dire que vous allez parfois très très loin pour réaliser ces projets?
3: Alors ça nous arrive, oui. Tous les deux ans, on porte un projet fort qui s'appelle les périples solidaires et culturels. Et nous avons déjà financé à distance, pour raison Covid, on n'avait pas pu s'y rendre, au Cambodge, trois puits, aux Philippines, nous sommes en relation avec une école, et puis dernièrement en Indonésie en novembre dernier avec un nouveau groupe de jeunes, nous sommes rendus là-bas.
0: Des jeunes de quel âge et qui ont fait quoi?
3: Alors des jeunes de 16 à 19 ans, dont c'était la première expérience à l'international, qui ont travaillé pendant plus d'un an pour réaliser des actions d'autofinancement leur permettant de se rendre sur place, certes, mais aussi et surtout de partager vraiment un moment interculturel. Ils étaient en binôme franco-indonésien pour rénover une maison de la nature afin que les enfants de la communauté puissent bénéficier d'apports sur cette thématique.
0: Des projets à l'international, ça c'est OK, avec des jeunes, mais aussi des projets tout près de chez nous et même dans nos quartiers.
3: Tout à fait. Aider au local ne nous empêche pas d'aider à l'international. Donc on a à cœur de privilégier notre territoire également.
0: Quand on se rend compte qu'à Belfort, par exemple, c'est près de 30% de la population qui est en situation de précarité, forcément, ça fait réfléchir et ça donne des idées.
3: Nous, notre enjeu, c'est de travailler avec ces familles-là qui ne se referment pas sur elles-mêmes et donc de continuer à favoriser ce lien qu'il existe entre les publics, précaires ou non d'ailleurs, et de réaliser des interventions.
0: Quel genre d'intervention ?
3: Une rencontre au pied des immeubles avec des ateliers, surtout sur la période estivale, le mardi et le jeudi, sur le quartier des Glacis. On va réaliser des animations de rue et aussi des animations nocturnes le jeudi soir. Et ça, c'est conclu en fin d'été par un grand festival qui s'appelle Clôture de l'été, avec des concerts, de la nourriture, des jeux pour les familles, des rencontres et des conférences sur des thématiques, parce qu'on a toujours cette volonté d'avoir un apport éducatif important, de façon à essayer d'émanciper le public. Le but, c'est pas de faire à leur place, mais qu'ils apprennent à le faire, plus tard le répliquer.
0: L'association ne manque pas de projets, du grain à moudre donc pour toutes celles et ceux qui veulent continuer à défendre la solidarité et l'inclusion.
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5: Bonjour Julie, bonjour tout le monde.
6: Il y a un débat, Lucie, sur l'origine de la Loire. Je ne sais pas si vous qui nous écoutez, vous êtes au courant, mais c'est ce que vous nous racontez en tout cas aujourd'hui.
5: Oui, alors je parle bien du fleuve, le plus long fleuve qui s'écoule entièrement en France. 1020 km de long, fleuve légendaire, royal, qui a vu naître ces fameux châteaux. Fleuve sauvage aussi, puisque c'est l'un de ses surnoms. Est-ce que vous savez où la Loire prend sa source, Julie ?
6: Mais oui, carrément, je le sais, Lucie mieux sait qu'elle prend sa source au Mont Gerbier de Jonc.
5: Excellente réponse, bravo, c'est en Ardèche, dans le Massif central. Plus précisément, c'est une montagne, le Mont Gerbier de Jonc, très reconnaissable avec sa forme arrondie. C'est un ancien volcan qui semble avoir été posé là, comme ça, par un géant. La Loire prend apparemment sa source à environ 1400 mètres d'altitude. Et je dis environ parce que, encore une fois, il y a débat. Sur place, il y a trois sources différentes qui sont indiquées comme étant la source de la Loire. Il y a l'authentique source de la Loire, la géographique source de la Loire et la véritable source de la Loire. Les trois sont des filets d'eau ou au mieux des ruisseaux. Et là, c'est le moment de se souvenir de vos cours de primaire. Pour former un fleuve, il faut qu'il y ait une source, rejointe par d'autres sources affluentes, puis par des rivières affluentes, etc., etc., pour finalement que tout ça aille se jeter dans la mer. Mais alors, comment il peut y avoir une source géographique, une source véritable et une source authentique de la Loire ? Eh bien parce que les propriétaires des terrains sur lesquels sont situées ces sources se sont chamaillés pendant longtemps pour savoir lequel était le propriétaire de la source de la Loire, question certainement d'argent et de tourisme.
6: Bah, bien sûr, aujourd'hui, Lucie, c'est fini quand même, les chamailleries, tout le monde s'est mis d'accord.
5: Bien sûr que oui, tout ça c'est terminé. Aujourd'hui, on parle des sources de la Loire. En fait, la Loire prendrait sa source dans la nappe phréatique sous le mont Gerbier de Jonc. Nappe phréatique qui fait jaillir non pas trois sources, mais une trentaine au pied du mont. Alors, il n'y a pas de source officielle en fait. Et cerise sur le gâteau, certains bénévoles se sont mis à chercher quelle était la vraie source de la Loire. Et ils se sont rendus compte que le premier affluent du fleuve prenait sa source plus haut et plus loin que ces fameuses sources dont je vous parlais tout à l'heure. Même si on n'est pas sûr de sa source principale, on est sûr qu'elle se jette à Saint-Nazaire et là, il n'y a pas besoin d'investigation.

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2: Bonsoir à tous et bienvenue une fois encore ce soir sur ICI. Je voudrais saluer les 44 stations du réseau ICI qui nous permettent chaque soir, d'ailleurs à travers des reportages, de mettre en avant vos initiatives positives. Ce soir, encore un tour de France, on ira du côté de Nantes, face au château de Clisson, pour découvrir un jardin extraordinaire. Nous irons aussi à La Rochelle pour découvrir cette fois une entreprise.